0: Non, mais alors attends, voilà. Écoute-moi bien, Bamoko. Moi, ce que j'ai vu pour toi dans la boule et dans les chiffres, c'est que tu vas peut-être devenir le nouveau Mel Gibson en Australie. C'est pas rien tout de même. Tu vas être richissime, enfin un acteur. Ça gagne plein d'argent. Et puis même pour toi, je sais pas, moi, l'Australie, c'est plus avantageux qu'ici. C'est vrai, bah, là-bas, géographiquement, le week-end, si tu veux te détendre, en deux coups de rame, t'es chez tes cousins en Afrique. Hein. Ouais. T'arrives là-bas, salut les cousins, c'est moi, c'est Bamoko, on va manger des chenilles, bon... Ouais.
1: Mais je peux pas partir comme ça, moi, madame. Ouais. Bah, il faut d'abord y réfléchir. Si...
0: Bon, faire réfléchir à quoi, Mustapha? Je te comprends pas. Mais tiens, regarde, les kangourous, par exemple.
1: Ouais.
0: Tu connais les kangourous?
1: Ouais, ça connaît.
0: Mais tu crois qu'ils ont réfléchi avant d'aller s'installer en Australie?
1: Ben, bah, c'est sympa, ça.
0: Bah, tu sais pas, bah, moi, je te le dis, non. Ils sont allés là-bas avec leur bite et leur couteau. Alors, pourquoi tu veux pas y aller, là-bas?
1: Ben, bah, je sais pas, si
0: bah, moi,
1: pas...
0: je vais te le dire, c'est parce que t'es contre eux. Bah, t'es raciste.
1: Bah, ouais. N'importe
0: quoi. T'es kangourophobe. Mais... voilà.
1: Ça me dit ça?
0: Si, quasiment.
1: Ça me dit ça?
0: Si, tu l'as dit.
1: Mais connasse, toi.
0: Fais très attention, Djibril, hein. Bon. Avant de terminer, j'ai besoin de savoir combien vous êtes exactement dans ta famille. Je t'écoute.
1: On est 4, bientôt 8, voilà. Ouais. C'est parce que ma femme, elle atteint des quadrupèdes.
0: Je te fais confiance, hein. T'embarques toute ta semaine-là pour l'Australie, d'accord?
1: D'accord, ouais.
0: Et tu verras, là-bas, je t'ai pas menti. Quand t'arriveras à l'aéroport, il y aura des affiches de toi partout, sur les murs, écriant en gros, Mamadou Gibson, Mamadou Gibson. Ah, tu vas faire une grande carrière là-bas. Hein. Voilà. Eh bien, écoute, j'ai tout dit, mon grand. T'as un bel avenir. Hein. Tu peux me laisser. Voilà.
1: Est-ce qu'il s'aime, moi? Non, parce qu'en fait, moi, je voulais dire un dernier quelque chose.
0: Oui.
1: Moi, je voulais dire... Vous, c'est Romain, très gentil.

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3: On me frappait beaucoup à l'école, on me frappait vraiment beaucoup. Du coup, ma mère, elle m'a inscrit au karaté. Du coup, on me frappait à l'école et au karaté le soir quand j'allais. J'adore la vie, moi. Mais il y a des gens que j'aime pas. Je peux plus voir les beaux-frères. Que tu vois une ou deux fois, à Nouvel An ou à Noël. Et il vient te voir, il fait, tu sais, avec Sophie, on va refaire la salle de bain. Je m'en bats les couilles, vraiment. T'sais. Et il te montre des photos des doubles vases qu'ils ont sélectionnées à Leroy Merlin. Tu sais, il n'a pas d'enfant. Il dit, je sais pas si je peux me permettre, mais à mon petit niveau, tu devrais pas... Mais reste à ton petit niveau, ferme ta gueule. Non, mais je dis ça, je dis rien, bah dis rien, ferme-la, je peux plus les voir. Je peux plus ces gens-là. Je peux plus aussi les gens qui t'envoient des mails. Sauf erreur de notre part, vous nous devez la somme de 79 euros. Il n'y a pas d'erreur de votre part, vous le savez très bien. Il y a juste une volonté de notre part de ne pas payer actuellement, c'est tout. Je peux plus me les voir. Je peux plus aussi les gens qui t'appellent uniquement quand ils sont dans leur voiture. Alors eux, je peux plus les voir. Ça va, tu vas bien? Ouais. Et dès qu'il arrive proche de chez lui, qu'il trouve une place. Et, bah cool, bah on se voit dans la semaine. Ça fait 2 ans que ça dure, on se voit dans la semaine. Sinon, t'écoutes des podcasts en voiture. Mais en voiture, les podcasts, faut arrêter. C'est des séances de psychologie gratuite des gens qui ont raté leur vie, qui veulent te faire comprendre qu'ils ont réussi. Et à la fin, ils te disent, abonne-toi à mon podcast, 50 euros. Non, je m'abonne pas à ton podcast. J'en peux plus de ces gens-là. Déjà, moi, j'ai que des gens qui veulent que je partage leurs chansons, leurs disques. Il y a un ami à moi, il vient me voir, il me fait, David, je fais du rap, partage mon clip. Non, je partage pas ton clip. Le clip, il fait 3 vues. Il commence toujours de la même manière. À la maison, le frigo était vide. Tu mens, ta mère, elle fait 110 kilos, je la connais.

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2: Sors la raquette, ça va ? Merci, je suis content de jouer à Marrakech dans cette ville pleine d'histoire, pleine de culture, d'humour et de DVD piratés. Je crois qu'il n'y a pas un seul DVD original qui circule dans cette ville. T'sais, un vrai DVD avec une vraie jaquette, un code-barre, une boîte. Il n'y a pas de boîte à Marrakech. Quand tu rentres dans un magasin, tu dis « Bonjour, j'aurai le film Gravity. Hein, tu le veux ? Tiens, chope-le. Tiens. Ah, merci. » Mais c'est un CD de Faudel. Ouais, mais le film est gravé sur Faudel. Vous êtes sûr ? Non. Alors, tu peux regarder Gravity, t'es en pleine scène avec son rabulotte qui flotte comme ça. Et d'un coup, tu peux entendre « Je veux vivre. » Mais je vous critique pas les Marrakechis, vous êtes pas les seuls à télécharger, je sais que les Français le font beaucoup. D'ailleurs, il y a beaucoup de Français ici ce soir, et je tiens à en profiter, le DVD de mon spectacle est sorti, il est en vente en France, et je voulais savoir, est-ce qu'il y a des Français qui l'ont acheté légalement ? Ah, c'est marrant comme question, hein ? Plus personne n'achète les DVD des humoristes, c'est une catastrophe, on se fait pirater à petit à l'arigot. Et je vais vous raconter le jour de la sortie de mon DVD. J'ai vécu ça comme un rêve d'enfant et c'est une histoire vraie que je vous raconte. Je suis devant mon ordinateur comme ça et j'attends les premiers commentaires des gens qui ont acheté le DVD. Et je suis fier, tu vois, je fais « Ça va papa, t'es fier de moi ?» Et mon père, tu vois, il fait « Oh, oh, oh. » Mon père ne montre jamais aucune émotion. Mon père, quand il a un orgasme, il dit « J'ai fini. » J'espère que tu seras enceinte. Donc j'attends et le premier commentaire arrive. Et ça, ce que je vais vous dire, je le jure sur la tête de ma mère. Et j'aime pas dire sur la tête de ma mère parce qu'elle perd ses cheveux. Miskina. LV3 marocain. Et le premier commentaire arrive de Diablotin 77. Tu vois. Et le mec met Baptiste, virgule. Je me dis, le gars met une virgule sur Twitter, c'est forcément un mec bien. Baptiste, virgule, j'ai piraté ton DVD, c'est de la merde. C'est-à-dire que le gars m'a quand même chié trois fois à la gueule. C'est-à-dire qu'il me le vole, il me le dit, et en plus, il rajoute que c'est pourri. C'est violent, je vous le fais à vous. Vous êtes chez vous, comme ça. On vole votre bagnole. Ah non, ma BMW, j'ai acheté une BMW toute l'heure, on me l'a volée. Le voleur t'appelle. Ouais, c'est moi qui l'ai volée. Eh, dis donc, elle consomme, enculé. Mais je vais pas vous faire la morale à tous, il m'est arrivé de télécharger, je l'ai fait une fois, je le referai plus. Parce qu'en fait, j'avais téléchargé le film d'horreur Scream, et vous savez, je suis tombé sur la mauvaise version, je suis tombé sur la version belge. Un film d'horreur en belge, ça le fait moins. Ring ring. Allô ? Allô, Sydney, j'ai tué ta mère ! Et il y a pire que la version belge, il y a les versions québécoises. Alors déjà, le québécois, c'est dur à comprendre. Mais en plus, les Québécois, eux, ils sont forts, c'est qu'ils traduisent les titres des films. C'est-à-dire que Dirty Dancing, quand c'est sorti chez nous, nous, on a appelé ça Dirty Dancing. Eux, non, non, ils ont appelé ça Danse lascive.

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3: J'ai appris une petite histoire sympa que je voulais partager avec vous, c'est qu'à la base, c'était pas François Cluzet qui devait jouer le rôle, c'était Daniel Auteuil. Il avait dit oui, et quelques mois avant, finalement, Daniel Auteuil a refusé. Ça arrive, les acteurs, on a tous refusé un succès au cinéma. La preuve, moi, j'ai refusé Twilight. Ça arrive. Mais ce qu'il faut savoir, c'est qu'avant ça, Daniel Auteuil, il avait aussi refusé Bienvenue chez les Ch'tis. Et là, j'ai envie de dire, waouh, t'as du pif, Daniel, dis donc. Hey, Bienvenue chez les Ch'tis, intouchable, tu veux un Dolirume? Non, non, c'est bon. Je vais continuer à lire des scénarios à me chier à mon blaire. Alors, qu'est-ce que c'est que ça? Avatar, des hommes en bleu, ça marchera jamais, ça. C'est vous le scénariste, ça ne marchera jamais, Monsieur Cameroun. C'est Cameron, oui, oui, oui. J'ai fait la fille du Pisatier, hein, tu vas te calmer. Et je terminerai, j'ai revu un grand classique du cinéma, j'ai revu Bambi, avec les yeux d'un homme de 29 ans. Non, je me fais chier, ouais. Et j'en ai déduit une chose, les scénaristes de Bambi sont des gros connards. Ah, j'en ai rien à foutre, je peux me vexer avec Pluto, là, j'en ai rien à branler. On a tous vu Bambi, je vous refais le pitch. Bambi, petit fan, bien sous tout rapport, il vit avec sa mère, célibataire, biche au foyer. Au début du film, bim, la mère de Bambi se fait buter par un chasseur. Là-dessus, tout le monde chiale. Tout le monde ici a chialé devant Bambi. Même ton grand frère qui arrivait, qui faisait « Ha ha ha, tu chiales, tu seras homosexuel !» La honte. Là, il s'enfermait dans les toilettes, il faisait « Ha ha ha, en fait, c'est moi qui suis gay. J'ai mon propre équitation et je triche à la bonne paye. » Là, toi, tu pleures, Bambi pleure. « Ah, oh, ma mère s'est fait tuer, c'est horrible !» Arrive le lapin. « Eh mec, qu'est-ce qui se passe ? Ma mère s'est fait tuer par un chasseur. »« Ah, c'est vrai ? Bah attends, je vais t'aider. Comment tu t'appelles ?»« Je m'appelle Pampan !»« Allô ? Vous vous foutez de ma gueule ? La mère de Bambi se fait buter par un chasseur. Le personnage qui est censé relancer l'histoire, il s'appelle Pampan !» Les scénaristes ont validé ça. Bon, les gars, on bosse chez Disney, on est des gars cool. Mickey, qu'est-ce que t'en penses ? Oui, ça va être bien. Attends, on va demander l'avis d'un pro. Daniel Auteuil, qu'est-ce que t'en penses? Bah, moi, je te sens pas trop. Mais ça se passe pas comme ça dans la vie. Imagine, d'ailleurs, je suis buté par un train. Pouh, alors merde, ma mère s'est fait buter par un train. Bah, attends, mec, je vais t'aider. C'est vrai, comment tu t'appelles? Je m'appelle Chouchou. Non, tu te fous de ma gueule.

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2: je vais me marier. Ah ouais, ça y est, je me retire du game, ça y est. Merci pour tous les filles, c'est fini. Là, je suis content, puis j'ai fait ma demande à l'ancienne, hein, vraiment, tu sais, le genou à terre, quoi, vraiment, le black dandy, quoi, vraiment, le gros bouffon, quoi, vraiment. Heureusement qu'elle a accepté, d'ailleurs. Hein. Ah, elle m'aurait répondu, non. Bon, bah, je vais nettoyer le sol, moi, tu sais. L'amour, je connaissais pas ça, vraiment, tu vois, là, c'est la première fois que je suis profondément amoureux et je sais que je suis timbré, ça a ouvert toutes mes névroses, je te jure. Ah bah oui, je pourrais vous parler de bonheur, il y en a plein, mais on s'embrouille comme tout le monde, tu vois. Mais tellement j'aime cette femme, j'arrive jamais à me dire que c'est fini. Et je vous avoue que des fois qu'on s'embrouille dur et que je suis vraiment mal, des fois j'ai des petites prières, des fois. Ah vraiment, je te jure, je suis là, Seigneur, s'il vous plaît, Seigneur, faites qu'elle crève, vraiment, faites qu'elle meure. Je te jure, ça me libérerait, tu vois, je veux pas la tuer, mais je veux qu'elle crève. Non, mais je suis pas là pour vous mentir, moi, pareil, je vous dis la vérité, sincèrement. Moi, je vous avoue, hein, je pleure devant ma femme. Et c'est pas facile. Non, c'est pas facile, parce que j'ai grandi à Maison Alfort, en plus, tu vois, dans le 9-4, tu vois, Non, mais c'est-à-dire, oui, voilà, tu vois, avec ce genre de mec qui crie, ah, pour rien, tu vois. Et c'est pas facile, aujourd'hui, d'être là, face à ma femme. Non, mais prends en compte mes émotions, là, parce que là, je suis lessivé, vraiment. Oui, je sais, je suis un Renoir fragile, y a pas de souci. Parce que ma femme, elle a aussi son petit caractère, tu vois, elle est corse, tu vois. Oui, la Corse, une île coincée entre Marseille et l'Algérie, quoi. Des gens dangereux, on peut le dire. Et on s'est embrouillé dur avec ma femme en Corse, là, l'été dernier, là. Et ce qui m'énerve avec ma femme, elle a une attitude provocatrice. C'est quand on s'embrouille, elle fume. T'es, elle est toujours là, t'es... Quoi, Thomas? T'es Clint Eastwood, quoi. Quoi, Thomas? Et elle me touche, des fois, elle me touche. Elle a quoi, Thomas? T'es, des fois, je suis là, mais qu'est-ce qu'elle cherche? Elle me constate ou quoi? Et j'ai craqué en Corse, hein, pour la première fois de ma vie. Je lui ai dit, va te faire enculer. Ah, je vous parle de la vraie vie, là. C'est pas scène de ménage. Hein. Ah bah, dis donc, mon petit loulou, ouais. Mais elle, c'est une femme, tu vois. C'est une femme, elle est plus intelligente, plus subtile. Elle était là, ouais, c'est ça, casse-toi. Comique. Oh. Elle m'a fait mal. J'aurais préféré qu'elle insulte ma mère, je le dis tout de suite. J'avais plus de salive, je voulais lui répondre, bah oui, je suis comique, ouais. Et je me suis barré en pleine nuit, mon pote, en Corse, à 3h du matin, dans le maquis, là, les montagnes, là, tout seul, t'es avec ma gueule, t'es. J'ai croisé 2-3 mecs avec la dégaine d'Ivan Colonna, ils étaient là-haut, c'est quoi la tête de bamboula, là? Je suis rentré gentiment à la maison. Ah, moi, je sais très bien, de manière que le jour du mariage, au moment où ma femme va acheter le bouquet de fleurs, je vais faire la même chose avec mes couilles, allez, hop, c'est bon. Au revoir, c'était un plaisir, j'ai plus besoin de ça, cassez-vous. Non, mais je vous avoue qu'en même temps, sincèrement, je suis dans une belle période de ma vie. Parce que c'est ça qui est bien, quand tu vis avec la femme que t'aimes vraiment, tu sais, limite tu redécouvres des choses. Je vous avoue que même sexuellement... Non, mais des fois, on fait l'amour, mais comme des dieux, quoi. Je te jure, vraiment, ça glisse, quoi, vraiment, tu sais. Non, mais je te jure, tu sais, je fais l'amour, tu sais, 15 minutes, tu vois, je suis là, tu sais. Non, mais c'est ça qui est bien, justement, mon pote, c'est qu'aujourd'hui, comme j'aime vraiment ma femme, j'ai le droit d'être minable sexuellement. Tu vois ce que je veux dire ou pas? Parce que quand tu sors avec une fille, tu mens. Tu veux juste l'impressionner, t'es là, tu contractes tous tes muscles quand t'arrives, t'es là, t'inquiète pas bébé, je vais te mettre bien, allonge-toi là, t'inquiète, on va faire... C'est fini ces conneries, maintenant je suis minable et c'est cool, je te jure, des fois ma femme elle est crevée, tu sais, elle est déjà au lit, tu vois, quasiment en train de dormir, elle a une longue journée de travail, tout ça, et moi j'arrive genre à minuit, tu vois, on va dire, le lit il est là, ma femme elle est allongée là, tu vois, et moi je me couche genre à minuit, tu vois, normal, tu vois, je me couche, tu vois, mais vers minuit 12, ça commence un peu à me piquer quand même, tu vois, Donc je me retourne, tu vois, normal, tu vois, je commence à la caresser un petit peu, genre, oh, qu'est-ce que je t'aime, tu vois, alors que c'est un mensonge, genre, vraiment, c'est juste pour arriver à mes fins, tu vois, et je commence à lui mettre des petits coups de bassin, tu vois, pour lui faire comprendre, eh oh, ça va commencer, là, tu vois, elle est là, ah, qu'est-ce qu'il veut, le comique, là, non, c'est pas un sketch, là, je suis chaud comme la vraie, tu vois, et je commence à baisser tout doucement mon caleçon, tu vois, on n'est pas loin du viol, là, vraiment, j'enlève même pas vraiment mon caleçon, il reste coincé à mes juifs, tu vois. Et là, je mets 3 coups de rein minables, et en sueur en plus, hein. 1, 2, 3, soleil, ah. Ah, c'est nul, mon ami. C'est nul à chier, je te jure. Même mes spermes ont la flemme de sortir, t'es. C'est dans ces moments, tu te regardes, tu dis, je suis une merde.

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2: Lors des repas de famille, quand on nous sert des moules frites, eh bien je ne mange que les frites. C'est dit. Et les fruits, c'est pareil. Hein. C'est-à-dire que j'ai toujours préféré les bananes aux brunes ou aux pêches ou aux abricots. Enfin, vous avez compris. J'ai conscience que ce que ces goûts alimentaires peuvent encore déranger certaines personnes, mais disons que voilà, je n'ai qu'une philosophie. Être accepté comme je suis. Et j'ai toujours le poids levé. Viser ma lune, ça me fait pas peur, même. Aidez-moi. Juste encore et encore des sacrifices. S'il le faut, j'en ferai. J'en ai déjà fait, mais toujours le poing levé. À vous aussi, vous êtes un peu... Non. En fait, je suis ce qu'on pourrait appeler, hétérosexuellement parlant, vegan, quoi. C'est ça. Vous avez compris, je suis encore trop subtil, je ne sais pas du tout où vous en êtes. Je suis gay, voilà, tout va bien. Et je suis même en couple avec un homme qui, lui aussi, est gay. Comme quoi, le hasard fait bien les choses, ça, c'est fou, voilà. Je suis content, c'est tout. Il faut dire que mes parents ont toujours bien vécu, ça c'est vrai, j'ai eu de la chance. Je n'ai jamais eu affaire de coming out, hein, ça non. Mais apparemment, c'est évident depuis le premier jour, oui. Non, en réalité, mon coming out, c'est ma mère qui me l'a fait, oui. Elle m'a eu à l'usure. Oh Nico, regarde. Une émission avec Jarry. Oh, je le trouve si drôle. Et toi, tu le trouves drôle, Jarry? Oh mon Dieu, un film avec Timothée Chalamet. Oh, je le trouve si beau. Et toi, tu le trouves beau, Timothée? Oh, Faustine Bollard, j'adore ces émissions, c'est quoi le thème? Mon fils est gay et je l'accepte parfaitement. Oh, c'est beau, tu ne trouves pas? Écoute, Nicolas, je vais pas y aller par quatre chemins. Je pense qu'en réalité, tu n'es pas que joyeux. Voilà. Oui, je suis gentil. Bien sûr, tu es... Écoute, là, tu vois bien que j'essaie de t'aider. Tu pourrais faire un effort. Tu sais, comme disait ton grand-père, rappelle-toi, dans la vie, on n'est jamais trop aidé. Tu te rappelles? Je pense qu'en réalité, tu... Que tu es... Que... J'ai dit oui. Ensuite, elle m'a pris dans ses bras en pleurant et en disant qu'elle m'aimait. Lourdeur. Saut 2010, excusez-moi.

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2: Alors, je sais pas ce que vous avez fait cet été pendant les vacances. Parce que nous, voyez-vous, l'été avec ma femme, je vous explique, on aime bien partir en vacances avec des amis. Et t'as vu, quand tu pars avec des amis, au bout d'une semaine, en général, tu peux plus te saquer, tu vois. Et comme nous, avec ma femme, on a épuisé la réserve d'amis qui veulent bien partir avec nous. L'été dernier, on n'a pas eu le choix. Enfin, cet été-là, on est parti avec ma sœur et mon beau-frère Bernard. Ce gros con de Bernard. Alors, je vous explique le convoi, parce que quand on part en vacances, c'est un convoi. T'as ma sœur devant, au volant, à côté d'elle, il y a son fils, mon neveu, Jürgen. En plus, le gamin, il est infernal. Elle le met devant, il fait des conneries. Il est moussivore, le gosse. T'imagines le truc? Moussivore, il bouffe la mousse des sièges. Et alors, donc, assis derrière, sur la banquette, comme un con, avec sa gueule de con, il y a Bernard qui est là. Et à côté de Bernard, il y a Pupus. Comment je vais vous dire ça? Pupus, écoutez bien, c'est ma sœur qui l'a fabriqué. Ma sœur, elle fait un peu de génétique le soir dans le garage. C'est-à-dire que t'as des mecs pour se détendre, ils font des maquettes. Ma sœur, elle croise des bêtes, c'est comme ça. On en a enterré des monstres dans le jardin. Mais Pupus, on sait pas pourquoi ça a marché. Mais on sait pas ce que c'est comme animal. C'est très bizarre. C'est moitié chien, moitié vache, un chiache. On dirait un dragster, Pupus. Elle m'a fait flipper la bête, hein. Oh là là. Donc on est parti. Alors, on arrive là-bas, on était bon, hein. Pas un bruit, personne. Je dis à ma femme, c'est bizarre. Elle me dit, c'est marqué dans le manuel du camping qu'il faut absolument pas sortir des tentes après minuit. On a flippé, on a monté les tentes à 200 à l'heure. Ma soeur a metté les sardines à coups de poing. Bref, 7h du matin, un barouf, je sors de la tente. Oh, ma soeur, le directeur du camping, un paysan, les gendarmes, plein de gens. Le gendarme, monsieur, dame, c'est à vous le chien OGM qu'on a récupéré ce coup? Je dis, ma soeur, elle dit, ah ouais, c'est Pupus, ma chienne. Ouais, eh ben, il dit, Pupus, cette nuit, elle a mangé 2 vaches. Elle a dû avoir faim. Faudra lui mettre une muselière à votre alien. Ça a monté, ça a monté. Bref, j'ai payé José Bouvet pour ses vaches, il s'est barré. Et pour se détendre, on est parti à la plage. Alors, je sais pas vous quand vous allez à la plage, mais nous, dans notre famille, quand on va à la plage, nous, on traîne un matos. C'est-à-dire que t'as ma soeur devant tout le monde avec 2 glacières comme ça sur les épaules. Et nous, on la suit des heures avec des crocodiles gonflables, des paillasses, des ballons. Tu vois, à un moment, ma soeur a fait comme ça. On se met là! Jürgen, il nous saoulait, il voulait faire du jet ski. 90 euros les 10 minutes, hein. Ma soeur, elle a dit, laisse tomber mon doudou. Elle l'a collé sur Pupus, elle les a achetés. Hein. J'ai dit à ma soeur, c'est génial! Je peux faire un tour de Pupus? Elle me dit, bien sûr, tu t'assois bien sur le cul de la bête, tu chopes les oreilles que j'ai fait en forme de poignet, et tu dis le mot magique. Je lui dis, c'est quoi le mot magique? Tu lui dis, chope Bernard, chope Bernard! Du coup, les gamins sur la plage, ils ont vu ça, ils ont tous voulu faire un tour de Pupus. Ah ouais, normal. Ma soeur, elle a mis 2 euros le tour. Les mecs du jet ski sont venus faire un scandale. Elle en a déboîté 3 ou 4. Elle a pris le monopole de la côte. Elle s'est gavée à mort comme ça. Elle me faisait faire des rouleaux de pièces de 2. Elle me dit, roule, roule. Je lui dis, ça va, je suis en vacances, putain. C'est des rouleaux de pièces de 2. Du coup, je sentais que les vacances tournaient vinaigre. On est rentré au camping. Jürgen, lui, il est rentré à cheval sur Pupus. Ils ont joué au Seigneur des Anneaux. C'est-à-dire, je vous explique, ils ont dévasté la terre du milieu. Ça. Bref, on arrive au camping, une manif en juillet dans un camping, super rare. Et moi j'adore défendre les causes, mesdames et messieurs, c'est comme ça, c'est mon truc. Donc je pousse tout le monde, j'arrive au centre du truc, il y avait une pétition. Et en fait, c'était une pétition pour que nous, on se barre du camping. Avec le chiache. Voir croquis. Qu'est-ce que vous voulez que je vous dise? J'adore défendre les causes. Bah, j'ai signé et on s'est barré.

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2: Bonsoir, monsieur Frontini. Comment allez-vous? Je me présente, je suis le professeur Judex. Bienvenue à Fort-de-France, bienvenue à l'hôpital Aimé Césaire. Non, restez à l'IT, monsieur Frontini, parce qu'avec ce que je vais vous annoncer, ben, le lit, c'est mieux. Voilà, monsieur Frontini. J'ai une bonne et une mauvaise nouvelle à vous apprendre. La bonne nouvelle, c'est que vous êtes sorti du coma. Et la mauvaise, c'est que vous y êtes resté 30 ans. Accident de voiture, carambolage, 74 morts, 34 blessés. On vous a retrouvé encastré sur le fronton du gymnase Aimé Césaire. Ah non, vous pouvez pas fumer. Non, on peut plus fumer dans les endroits publics. C'est terminé depuis 30 ans, ça, monsieur Frontini. Ah non, vous pouvez pas appeler une infirmière. Non, il y en a plus que deux pour 300 lits. Ah non, vous pouvez pas appeler votre femme. Oui, elle existe toujours, mais enfin, ce n'est plus votre femme, monsieur Frontini. C'est la mienne. Avec les visites, tout ça, le courant est passé. Hein. On a fait deux beaux enfants, deux grands garçons, Aimé et Césaire. Il vous adore, il vous appelle Tonton Dodo. Oh, monsieur Frontini, faites pas cette tête-là. C'est certain que vous alliez vous prendre des petits coups de pelle. En 30 ans, il s'en est passé des choses, hein. Ah, si vous voulez, je vous remets dans le coma, hein, histoire de digérer l'affaire. Désolé, monsieur Frontini. Ah non, vous pouvez pas appeler votre mère, oui. Ah oui, le téléphone existe toujours, mais enfin, c'est votre mère qui n'existe plus. Et votre père non plus, non. Ils sont venus vous voir jusqu'à avant-hier, voyez-vous. Vous seriez réveillé un jour plus tôt, vous les auriez vus, mais enfin là, c'est dommage. Ah, vous avez pas de chance avec les accidents de la route, tout ça, hein. Ils se sont pris un camion en pleine tronche sur le rond-point Aimé Césaire. À votre fils, oui, il va très bien, bien sûr. Oh là là, il est dans l'import-export, hein, il est dans le commerce du coco. Ah non, pas le fruit, non, la drogue. Ouais. Bah, vous pourrez le voir dans 5 ans à la sortie de la prison Aimé Césaire. Oh, monsieur Frontini, il faut pas faire cette tête-là. Vous avez encore de beaux jours devant vous. Vous avez plein d'activités qui vous attendent. Hein, la dialyse, la rééducation, hein, l'orthophonie aussi, hein, parce qu'on comprend rien ce que vous dites. Avec les tuyaux, on dirait du créole, là. Oui, vous allez rentrer chez vous. Enfin, chez vous. C'est l'hôpital Aimé Césaire, quand même. Hein. Hein, il va falloir faire de la rééducation avant de bouger cette petite gambette. Ah, ben, c'est certain que... Ah oui, quoi. C'est pas une grippe honnête que vous nous avez fait, hein. Ah, vous bien creusé le trou de la sécu, hein. Ah, quand vous êtes arrivé, c'était tout en kit à l'intérieur, monsieur Frontini. On n'a pas compris, hein. On a reçu une boule, hein. Ah, on a retrouvé quand même votre sphincter derrière vos mâchoires, monsieur Frontini. C'est du jamais vu, hein. Ah, si vous sentez une petite gêne quand vous déglutissez, ben, vous saurez ce que c'est. Oh, monsieur Frontini, hein, au fond, je sais pas si vous avez bien fait de vous réveiller. Là, c'est la merde, hein. Le réchauffement climatique, Kim Jong-un, Donald Trump, Cyril Hanouna, Internet, le sida, les animaux qui disparaissent, les djihadistes qui apparaissent. Oh, non, c'est... Enfin, attention, je vous dresse un portrait catastrophique. Il y a quand même des choses bien. Bien. Alors, à la semaine prochaine, pour la chimio.

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2: On est la seule époque où on paye pour avoir peur. Hein, à la préhistoire, pour reprendre, pour avoir peur, tu sors de chez toi. Voilà, c'est tout. Hein. Donc, par exemple, on avait peur de l'accouchement. Tu vois, ma femme a accouché. Alors, il paraît que ça fait très mal. Donc, bon, il paraît, j'en sais rien, moi. Mais à l'écoute de ma femme, ouais. Tu vois, pendant l'accouchement, elle s'est transformée. Elle était vraiment là... Ouah! Elle hurlait... Ouah! Un cinéma! J'étais gêné. Non, écoute, pour le faire sortir, elle hurlait, pour le faire rentrer, elle branchait pas, c'est vexant, merde! Et encore, petite parenthèse, elles sont courageuses. Heureusement que ce sont pas nous qui devions accoucher. Hein. Cette phrase, je la ferai en français un autre jour. Si c'était les mecs qui devaient faire les accouchements, on serait pas 7 milliards. Hein. On serait 7. Et encore, ce serait le même qui aime bien se faire mal. Oh là là. Bon. Eh ben, ok, maintenant. Mais à l'époque, au Moyen-Âge, putain, y a pas de péridurale. Hein. Là, faut être accroché. L'épisiotomie, tu vois, bon, c'est du beurre fondu, bah, du fil barbelé, et le nœud arraché avec les dents. Et les chicots du Moyen-Âge, t'es pas influenceur sur Instagram. Hein. L'épisiotomie, ça tient moyen, moyen. Pendant 6 mois, un pet de fouf, t'as tous les organes sur la table basse. Mais oui. Et dans tous les domaines, on a peur du dentiste. Putain. Aujourd'hui, ben ouais, mais aujourd'hui, il est Bac+8. À l'époque, il est forgeron, quoi, putain. Y a qu'un truc, c'est que si t'as peur des piqûres, bon, il y en a pas. Donc là, ça va. Mais sinon, c'est toujours la même posologie. C'est-à-dire une clé en fer de 3 kilos sur ta chicot, claque ça. Une grande claque sur les fesses pour la diversion. Un petit wad pour le plaisir personnel. Et un grand bruit d'ours. Claque. Ah, ta dent, tu la sens plus. Ah ouais. Alors t'attends, tu la sens plus, puis tout le côté gauche. Hein. En plus, c'est nul, t'étais venu pour le côté droit. Putain. Il en sait rien, il a pas dit rien. Il faut que tu te barres, parce qu'au Moyen-Âge, le bruit d'ours, c'est un ours. Et l'ours, il est en train de becquer le dentiste, parce que l'ours, il aime pas qu'on lui mette des petits wads. Il a le droit. Donc là, tu te barres. Tu cherches une fontaine, tu vois, pour... t'abreuver d'eau et te nettoyer un peu, mais là, les fontaines du Moyen-Âge, bon, pff, c'est les latrines des clodos, tu vois, t'as de tout dedans, hein. On a ça aujourd'hui, nous on appelle ça du Beaujolais nouveau, tu vois, bon, personne n'en veut à part les Chinois! Donc tu te barres, parce que la seule chose éventuellement qui pourrait nous effrayer aujourd'hui et maintenant, c'est que ce soit la fin de mon passage. Merci.
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4: Allez en Afrique, mais oubliez le Sénégal. Hey, c'est sympa, hein, on danse. Non, allez dans l'Afrique énervée, là. Dans la banlieue de l'Afrique. Dans le 9-3 de l'Afrique. En Algérie, voilà, c'est ça. Ah, mais si, on est d'accord. Ah, mais on est d'accord. C'est un pays qui... Non, mais c'est vrai. C'est un pays qui fait peur. Par exemple, imaginez 2 secondes. Est-ce que vous avez déjà vu, dans la vitrine du Juste Prix, un voyage à gagner à Alger? Arrêtez-moi si je me trompe. Personne n'a jamais vu ça. Imaginez 2 secondes la situation. Bien, Rachid, on se concentre ce soir à gagner dans la vitrine un écran 3D de 107 cm, une voiture d'une valeur de 9 990 euros, et The Big Cadeau, un voyage pour 2 personnes... Mais on peut aller jusqu'à 12. Pour 12 personnes à Alger. À Alger, en Algérie. Écoutez, monsieur Juste Prix, c'est déjà très difficile d'arriver jusqu'en France. C'est pas pour retourner dans la case départ, hein. Et gratuitement en plus. Ah non, non, non, non, non. Ah non, je vais rentrer chez moi tranquillement avec ma machine à café de 24,90€. Merci, assalamu alaikum. On est d'accord, on ne l'a jamais vu, ça. Ça m'énerve. Ça... C'est des menteurs. Mais, alors je tape comme ça un petit peu sur la tête des Algériens, comme ça, mais quelque part, je suis Algérien. Ouais, la semaine dernière, par exemple, je suis allé à la boulangerie et je suis arrivé comme ça d'un air très méchant. Et... Hé hey, un pain au chocolat. Sans merci, sans rien. Sans... Très dur, quoi. Non, enfin, je vous dis ça parce qu'en fait, si vous voulez, en fait, non, c'est mon père qui est Algérien. Mon père est Algérien. Mon père est un énervé, mais alors plus énervé, tu meurs. Je vous explique. Ma petite sœur est venue comme ça un jour devant mon père et lui a dit « Papa, je suis enceinte. » Sur quoi mon père a eu une réaction tout à fait diplomatique. « Amé ! Amé ! Amé ! » Alors, les aboiements que vous entendez, c'est pas un chien, c'est mon père. Mais ce qu'il faut savoir avec mon père, c'est que quand il est très énervé, il contracte tout. Ma petite sœur, qui s'appelle Aminata, ça donne « Ami ! Ami Tesset ! Ami Tesset ! » Alors, on voulait mettre des sous-titres, mais comme vous avez payé que 12€ la place, on s'est dit « Bon. » Donc je vais vous faire la traduction de ce que vient de dire mon papa. « Ami Tesset », ça veut dire dans le langage énervé de mon papa, « Aminata, es-tu réellement enceinte ?» Alors, autant vous dire que là, moi-même, je n'ai pas compris, hein. Mais c'est là que nous sommes intervenus avec mon frère et mon père. Et donc, c'est le jour donc de l'enterrement de ma petite sœur. Et moi, pourtant, je comptais vraiment sur ma petite sœur parce que c'est une femme et je me disais qu'elle aurait pu m'apprendre à draguer des filles. Et en fait, non, la femme coûte cher. Mais la femme, si vous voulez, c'est l'argent. Ah oui, la femme coûte cher. Moi, si vous voulez, la semaine dernière, j'ai réussi à siffler une femme en frottant un billet de 50€, comme ça. Non, la femme coûte cher. En fait, j'ai compris, moi, les femmes, c'est soit un riche, soit un connard. Par exemple, avant, moi, jamais j'insultais les filles. Alors, du coup, elles ne tombaient pas amoureuses de moi. Mais alors, la nouvelle, là... Les filles, hier soir, Ahmed, il m'a insulté de bouffonne. Je crois que je suis amoureuse. S'il m'insulte de connasse, je le demande en mariage. C'est simple. Avec elle, je suis un vrai connard. Je vais vous montrer. Ouais ! Je suis avec des potes, là. Hé, hey, tac ! Mais tac ! T'as goûté le gâteau que je t'ai fait ce matin ? Oui. T'as vu, je te l'ai mis sur la commode. Oui. Dans une heure, je suis à la maison. Tu préfères que je sois là tout de suite ? D'accord. Dis-moi, est-ce que tu pourras me rendre mes couilles ?

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2: Bah déjà j'ai eu 40 ans, hein. J'ai vraiment 42 ans exactement, voilà. Dans un an j'aurais dépassé ma pointure. Et quand tu commences à être plus vieux que tes yep, c'est chaud, hein. C'est chaud. Hein. Alors pas de changement majeur hein, depuis ma quarantaine, juste un petit décalage avec les nouvelles générations. On se comprend plus, hein, je vous dis la vérité. Vous avez parlé avec des ados d'aujourd'hui ou pas, hein, vous avez, hein. Ils ont cette suffisance, ils sont arrogants, t'sais. Mais ça s'explique, ils ont tout eu facilement. Internet, les iPhones, ils ont pas connu la hesse des années 80-90, ok? Nous, on n'avait même pas de téléphone. Dans les années 80, quand tu voulais annuler un rendez-vous, eh ben, t'allais au rendez-vous. Tu vois ? C'est pour te dire que je pourrais pas venir. Voilà, c'est tout. C'était comme ça. Pas de téléphone, pas de photo, ok ? Nous, on avait des appareils photo jetables. 24 photos sur pellicule. Elles étaient comptées, c'était cher. Alors crois-moi, tu prenais pas tout et n'importe quoi en photo, comme font les gens d'aujourd'hui. Des coquillettes, bande de gogoles, va-t'en. De la même manière, comprenez pas nos zizi en photo. Oui, oui, oui madame, les gens font ça aujourd'hui. Oui, oui, ils s'envoient des nudes. Nous, c'était impossible avec nos jetables de faire ça. Pourquoi ? Parce que nous, c'était un mec qui développait tes photos. En grande surface, ouais. Et si t'avais pris ton sgeg, ouh, l'ambiance. Bonjour, je suis monsieur Chamek. Monsieur Chamek. Photographe, hein ? Certes que ton nouveau caleçon, hein. Et c'était comme ça. Ils sont chanceux aujourd'hui. Putain, le cinéma, Netflix, Amazon, ils tapent le nom d'un film, ça sort. Putain, nous, on n'avait pas ça. On avait une télé, une seule à la maison. Et quand tu la regardais, c'était en famille. Un vrai moment de partage. Bon, on va pas se mentir, moi, dans ma famille, on regardait que des films d'arts martiaux. Ouais, c'était les seuls films où il n'y avait pas de scène de zwing zwing, de... Ouais. Que tu pouvais regarder sans moment de gênance, hein, avec tes parents. On arrivait à 18 ans avec mes frères. On n'avait pas touché une meuf, mais on savait tous faire le grand écart. Mon premier rendez-vous, je suis arrivé en kimono. Elle m'a dit bonjour. Je lui ai dit, c'est ça, bonjour. Hajime Taras. Allez, viens. Après, quand je dis qu'on regardait la télé, ça, c'est quand mon père, il voulait, ok ? Lui, il avait des règles simples. 20h au lit, pas de film. Quand il était de bonne humeur, il te disait, tu peux regarder le film, mais à la pub, tu vas te coucher. Vos parents faisaient ça ? Qu'est-ce que c'est que cette règle de merde ? C'est une sec de... À la pub, tu vas te coucher, putain. Jusqu'à mes 18 ans, j'ai vu que des moitiés de films. Ah, toi, t'as vu la vérité. Si je mens, moi, j'ai vu la vérité. Titanic, pour moi, c'est une croisière. J'ai jamais vu la fin. Bon, après, je fais l'ancien, hein, mais je suis comme tout le monde. J'ai un smartphone, tu vois. Et moi, j'aime bien utiliser les applications qui alimentent ma flemme. Genre me faire livrer à manger. Quelle révolution, putain. Ouais. Vous aimez bien à Paris, hein. Vous utilisez un peu Uber Eats. Ouais, satisfait du service ? Il y a des petits couacs quand même, hein. Les livreurs. Qui sont-ils ? D'où viennent-ils ? C'est ça qu'on peut se poser comme question, hein. Je vous jure, hein. Un soir, je commande, je vois écrit 1h37 d'attente. 1h37 d'attente. C'est plus une attente, c'est un jeûne, on est d'accord ? Au bout d'1h37, je reçois un message du livreur, Hafid, qui m'envoie texto... J'ai soué en bas 10 ans. Moi, je lui ai répondu, j'ai soué en haut, montagne. Mais, attends, lui, il commence à négocier avec moi. T'es. Il me dit, tiou, avec plein de U à la fin. De... Ben, je lui dis, ben, je suis au 6e. Et là, il me répond, rendez-vous au 3e. Faut être solide psychologiquement, hein, je te le dis. Hein. Alors, pas de changement majeur hein, sur ma quarantaine, comme je vous le disais. C'est juste, vous avez de la chance, les jeunes d'aujourd'hui, hein, vous connaissez un monde sans fessée, ok ? La fessée est interdite. Nous, n'importe qui pouvait te la mettre. Ouais, ouais, ton père, un oncle, tout ce qui portait une moustache pouvait te fesser. Hein. Les profs pouvaient nous mettre des claques dans la gueule. Ouais, moi, j'avais un prof gitan, il tapait les enfants et les parents. Je m'appelle Farid Chamek, merci beaucoup, mesdames et messieurs.

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2: Très très fier d'être ici, vivre à Paris, j'étais à Saint-Émilion, je suis arrivé à Paris, je suis arrivé en train, je me rappellerai toute ma vie de mon arrivée. Moi dans le train, je suis un mec un petit peu anxieux, un quart d'heure avant l'arrivée, je suis le genre de mec qui prend toutes ses valises comme ça, il fait chier tout le monde dans les rangs, hein, pour se mettre dans le sas, pour sortir en premier. Tu le vois cet enculé? Eh ben c'est moi, voilà. Après, il y a deux places stratégiques quand t'arrives dans un train, soit tu te mets là et tu sors en premier, soit tu restes assis dans le wagon, t'attends qu'il se vide et tu sors en dernier. Voilà. On voit ce mec qui sort en dernier, moi il m'angoisse. Il me fait peur. Lui, il est en total recul sur la ville, on n'a plus rien à branler de tout, lui. Tout le monde se barre, il les regarde, il lit. Et de toute façon, on n'ira pas plus loin. Hein. Ce gars-là, je te jure, il sort en dernier pour attendre le chauffeur, c'est obligé. Lui, il est là, Sylvain, il est ligne droite, parfait, hein, c'était nickel, ouais, super. Et avant de sortir, je croise un contrôleur, j'avais passé un petit voyage houleux, et je lui dis, monsieur, le PQ, il va falloir le changer. Pourquoi? Bah, parce que le papier canson, c'est pour dessiner, voilà. Ah mais tu sors des chiottes, t'es un bonobo. Voilà. Ce qui m'a choqué le plus quand je suis sorti du train, chez les Parisiens, c'est leur façon d'utiliser les mots anglais en parlant français, tu vois. Paris, c'est la seule ville où à 17h, tu peux croiser un mec avant qu'il sorte, il appelle sa nana comme ça. Hey honey. Yeah. Sur le meeting, gros brainstorm. Ouais, je vais en after work, c'est happy hour. Je rentrerai late en Uber. Moi, en province, avant de sortir, j'appelais ma nana, je lui disais, oui, allô chérie, tu vas bien?
3: Oui. Ce soir, je vais me fracasser la gueule.
2: Non, c'est un truc de fou, les mots anglais. Il y a un mot qui revient aussi beaucoup. En sortant du train, je croise des gens et ils disent, ce soir, on va boire l'apéro sur un rooftop. J'aurais dit, le rooftop, c'est à New York. En France, ça s'appelle un balcon. Hein, on va se calmer. Voilà. Un mot qui était jusqu'à Saint-Émilion. Hipster. Je leur ai dit, c'est quoi un hipster, les mecs? C'est un mec qui a un bonnet trop petit, une barbe trop longue, une chemise à carreaux? Non, parce qu'à Saint-Émilion, des hipsters, il y en a partout. Ça s'appelle un agriculteur, ça n'a rien à voir. Ils vont plus loin encore. Moi, il y a plein de gens qui font pas le même boulot que moi, donc ça m'enrichit en tant qu'humoriste. Il y a un pote qui travaille dans des bureaux qui me dit, demain, on a une team building. Je lui dis, c'est quoi une team building? Il me dit, en fait, tous les salariés se rejoignent une journée par an et on fait des activités dans des parcs en plein air, donc course de sac, barbe à papa. Je lui dis, oui, nous aussi, on a ça, Saint-Émilion, ça s'appelle une kermesse. Ouais, c'est pour les enfants, c'est à 16h. Non, parce qu'à Saint-Émilion, un mec dans un parc en costume qui fait des courses de sac, la gendarmerie va l'amener quelque part, lui. Hein.
3: Ils sont tarés, hein.
2: Il y a un truc qui m'a vraiment choqué dans la gare. J'arrive au fond, il y a un mec, il est sur des vélos. Vous les avez vus, les vélos accrochés en bois, là? Puis il est à grosse goutte, hein. Ah, il pédale comme un malade. Ah, je fais, qu'est-ce que tu fais? Mais je recharge mon téléphone, ça fait 4 heures que je pédale 2%. Puis ben, arrache le vélo, va acheter un chargeur avec, hein, ça ira plus vite. Me fous de la gueule des Parisiens, mais je suis devenu Parisien, mes parents me le disent. Non, pour vous le prouver, je suis devenu Parisien cet été, je me suis acheté une paire de lunettes de soleil en bois. Il n'y a qu'un Parisien pour acheter une paire de lunettes de soleil en bois. Hein? En plus, paire de lunettes de soleil en bois, tu peux même pas les mettre au soleil. Oui, parce que tu te mets sur ta serviette en plein cagnard, c'est des parts de feu. Pff. Le vendeur me l'avait dit, mettez-les à l'ombre, jouez pas au con. Tu peux pas les mettre sous la pluie non plus, parce que le bois, ça gonfle. Ah ben il pleut, tu sors de chez toi, t'as des Ray-Ban, 10 mètres plus loin, t'as des Velux. Je suis devenu Parisien, par exemple, maintenant, à chaque fois que je suis invité quelque part, j'offre une bougie parfumée. Tu sais, cette bougie qui t'a coûté le prix d'une Fiat Punto, hein? Que tu sais même pas si tu vas lui offrir. Tu te dis, est-ce que je l'aime vraiment ou je la garde, la bougie? T'arrives chez lui, tu veux que tout le monde te regarde, hein? T'attends, hein? Sylvain? Sylvain, je sais pas si tu l'avais. C'est Muscle du Caucase. Tu reviens chez lui 15 jours après, il a mis sur un meuble en décoration. 45 euros, allume-la! La semaine dernière, j'ai le réflexe, j'achète la bougie, je vais à Saint-Émilion chez mes parents. Mon père ouvre la porte, c'est pour leur offrir, tu vois. Il ouvre la porte, il me dit, qu'est-ce que tu fais avec une bougie dans les mains, tu sors d'un baptême? Je lui dis, mais non, papa, c'est un cadeau pour toi et maman. Il me dit, mais t'es con ou quoi? On a l'électricité à la maison, nous, hein.

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2: Jérémy Ferrari, toi l'acteur, toi le comédien, toi l'humoriste, tu as enfin réussi à faire ton trou dans le métier. Jérémy, tu laisses orphelin tout un public qui suivait ta carrière et tous les fans qui t'aimaient tenaient à être présents aujourd'hui. Jérémy, si tu me le permets, j'aimerais fredonner une petite chanson qui résume tout ce que je ressens. Jérémy Ferrari. Voilà, c'est une chanson très courte. Mais qui résume bien toute mon émotion. Alors évidemment, Jérémy, il y a quelque chose que j'admirais chez toi. Cette chose que j'admirais chez toi, c'est... Merde, j'aurais dû le noter. Bon, ça va me

0: Bien. Est-ce qu'on peut à présent, s'il vous plaît, mettre la musique sur laquelle j'aimerais me recueillir?
1: Et on fait tourner les serviettes.
2: Qu'est-ce que t'es en train de faire hein?
3: Mais comment t'as fait? T'es passé par où? T'as creusé? T'as fait quoi? T'as fait comment? Parce qu'à mon avis, là, on peut pas du tout passer par.
2: Mais je viens de chez moi, je suis pas mort, t'es malade.
3: Oh, t'es pas mort. Oh, mais... Enfin, je veux dire... Non, c'est super, mais c'est la boulette, là. C'est la boulette, c'est la boulette. Mais non, mais c'est TF1 qui l'a annoncé.
2: Vous annoncez ma mort sur TF1?
3: Ouais. Dans Automoto, il y avait un grand titre Ferrari, c'est mort. Ah,
2: ouais. T'es complètement abruti, ces résultats du Grand Prix.
3: Bah, j'ai fait un amalgame malheureux. Puis alors, j'ai prévenu tout le monde, hein. Ah, j'ai remué ciel et terre. J'ai convoqué tout le monde à ton enterrement.
2: Il y a personne là.
3: Quoi?
2: Bah, tu me dis, j'ai appelé tout le monde, il y a personne. Personne est venu?
3: Si. Bah, déjà, t'es venu, c'est super sympa.
2: Et ma famille?
3: Non, mais ta famille, je les ai pas prévenus, je voulais pas les embêter avec ça.
2: Enfin, ma mère, quand même, tu l'as prévenue?
3: Ah non, mais ta mère, je l'ai appelée, bien sûr.
2: Elle avait été effondrée, qu'est-ce qu'elle a dit?
3: Bah, c'est très gênant parce qu'elle voyait pas du tout qui t'étais, en fait.
2: Ouais, les autres humains, ils ont l'émission, ils sont venus.
3: Mais bien sûr qu'ils sont... Jérémy, oh, Jérémy, bien sûr. On ne demande qu'à en rire, c'est une grande famille. Mais là, ils sont aux toilettes.
2: Bon, on va les attendre.
3: Non, parce qu'ils sont partis aux toilettes, mais chez eux. Ils sont très pudiques. Mais par contre, ils ont laissé des mots, des messages, des hommages aux grands comédiens que tu es.
2: Peux les entendre, les mots?
3: Olivier de Benoît a dit... Jérémy, en mourant, tu nous apportes la preuve que seuls les grands artistes ne meurent jamais. Ça, tu vois, c'est pas très sympa parce qu'il est en train de dire que t'es
2: oui,
3: pas...
2: Oui, j'ai compris.
3: Florent Père.
2: Ah oui, c'est un copain, Florent.
3: Ouais. Merci d'avoir libéré une place pour le Casino de Paris. Et qui c'est qui a fait ça?
2: Qui?
3: C'est qui a fait ça?
2: Bah bon.
3: Jérémy, tu nous as jamais dit bonjour, on ne te dit pas au revoir.
2: Laurent Ruquier, il a dit quoi?
3: Ah, Laurent, il était dévasté. Ah bah écoute, Laurent, c'est bien simple, quand il a appris ta mort, il était tellement anéanti qu'il s'est arrêté de bosser pendant 5 minutes, quoi.
2: Il a rien dit, il a pas...
3: Si, il disait des trucs, mais j'entendais pas parce qu'il débouchait du champagne en même temps. Ah, téléphone. C'est ta mère.
2: Ah, bah quand même.
3: C'est ta mère. Allô? Oui. Oui, bah oui, voilà, des cheveux longs. Bah bien sûr, eh oui. Bah oui, énormément de talent, évidemment, et bien sûr. Un beau physique, c'est vrai. Ouais. Non, mais ne pleurez pas, les obsèques ont... Elle a raccroché.
2: Ah. Oui, ouais, mais elle a fini par avoir un petit peu de peine.
3: Bah, tu m'étonnes, Whitney Houston, elle adorait ça.

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2: J'aimerais savoir, maintenant, si tout comme moi, vous faites partie des traumatisés du Kawé. Vous aussi, votre mère, elle vous a forcé à porter un Kawé quand vous étiez petit. L'horrible Kawé en matière chiffonnée, rouge, orange, bleu, vert, marron, jaune, blaire. Blaire, c'est une couleur entre bleu et vert.
3: C'est Twingo qui l'a inventé.
2: L'horrible Kawé en matière chiffonnée avec la capuche, rien que le nom, capuche. La capuche du Kawé que quand tu la mets, que même si t'as bac plus 10, t'as l'air d'un bonnet, tu sais. Mais qui c'est qui l'a inventé, ce Kawé? Faut l'enfermer, ce type-là! Je le connais pas, l'inventeur du Kawé, mais ce que je sais, c'est qu'il avait pas de cou, hein. L'inventeur du Kawé, il avait pas de cou. Il avait la tête direct les épaules. Il était comme ça. Ah bah ouais, parce que quand tu tournes la tête en Kawé, la tête, elle tourne et pas la capuche. Il pleut. Tu mets ton kawé comme ça, tu mets ta capuche et tout. Hein, t'es bien, puis d'un seul coup, on t'appelle à gauche. Hé, Dani ? Ouais, quoi ? Oh, c'était tout noir ! Et je pouvais plus respirer ! Oh,
4: ça va, Dani ? Hein ?
2: Oh ! M'appelle plus ! Ne m'appelle plus ! Ou mets-toi devant.
4: On peut pas tourner la tête en Kawé. Je vous dis, l'inventeur, il avait pas de cou.
2: Je le vois. L'inventeur du Kawé, la première fois qu'il a dû essayer le premier prototype, tu sais, celui qui allait faire des millions de traumatisés à travers le monde. Le tout premier Kawé.
4: Il l'essaye comme ça, il met des morceaux de Kawé, il met la capuche comme ça, puis il fait « C'est bon, les gars, hein ? Hein ? On peut fabriquer, hein ? Y a pas de problème majeur, hein ?
3: Et toute sa famille, « Ouais, c'est bon, on peut y aller, c'est bon. »
2: Il l'a jamais mis, son Kawé. Il l'a fait fabriquer sans le mettre, sans l'essayer avant de le faire fabriquer. Parce que le Kawé, on peut pas le mettre, ça se passe par la tête. Chaque par là que tu peux le mettre, c'est une galère. Tu sais, tu déplies ton Kawé, tu le passes par la tête, comme ça, hop, il s'arrête là, le Kawé, tu sais. T'es dans le noir. Et dans le noir, tu dois trouver les trous des bras, en haut, comme ça. Et en même temps, faudrait tirer pour le descendre jusqu'à la taille, mais tu peux pas, t'as les bras en haut qui cherchent les trous. Quand j'étais petit, j'ai tellement vu de gens coincés dans leur Kawé, c'était sûr que c'est comme ça que ça se portait. Le bruit, là, c'est la matière plastique qui rentre dans ta bouche quand tu essaies de respirer. Au bout d'un moment, le cerveau a plus d'oxygène. Tu sais même plus que t'es en train de mettre ta Kawé. Tu régresses. Et quand on te retrouve, t'es à moitié mort. C'est très dangereux, en fait, faut être deux pour mettre ta Kawé. Minimum deux. Toi et un pompier. Tu passes le Kawé comme ça, tu commences à étouffer. Il faut que le pompier tire un grand coup pour te libérer par derrière. Ça, ah, merci. Ah, enlève-le, j'ai trop chaud, enlève-le. Ouais, parce que t'as chaud à mort. Dans un Kawé, tu sues à mort. C'est le principe du Kawé. C'est imperméable, mais à l'intérieur, t'es tout trempé.

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2: Quand t'es un vrai jumeau, tu peux jamais être sûr à 100% que tu es la personne qu'on t'a toujours dit que t'étais. C'est fou quand tu y penses, non? Tout le monde s'en fout.
3: J'ai l'impression, ouais.
2: Et je vous comprends, parce que pour vous, quelque part, le public, on est juste les jumeaux. On est une seule entité. Ouais,
3: alors que nous sommes deux individualités très distinctes.
2: Ça nous a posé des problèmes au tout début, quand on était petits, parce que par exemple, on a le même anniversaire, évidemment. Ouais. Et parfois, nous, on avait un cadeau pour deux. Ouais. Alors nous, pire que ça, on est né le 30 décembre.
3: 5 jours après Noël.
2: Donc des fois, on avait un cadeau pour 4. Alors nous, pas cons, on a trouvé une solution.
3: Moi, je fête la date de ma naissance, le 30 décembre.
2: Moi, je fête la date de ma conception, le 30 mars.
3: Ça veut dire que moi, je fête le jour où je suis sorti de maman.
2: Et moi, je fête le jour où je suis sorti de papa. Voilà. Technique. Voilà.
3: D'ailleurs, en parlant de papa, autant vous a dit que maman, elle voulait des jumeaux... Autant papa...
2: Moins.
3: En fait, notre papa, c'est simple, il voulait pas d'enfant.
2: Notre mère nous a expliqué, à la limite, il aurait bien voulu juste une fille. Mm.
3: Mais pour info, on a un grand frère.
2: Et c'est pas une fille. Non.
3: Mais bon, et maman, elle a réussi à le convaincre. Ouais. Elle lui a dit, allez, on en fait un deuxième. Tu vas la voir, ta fille.
2: Je peux te dire que quand maman a annoncé à papa qu'elle attendait des jumeaux, il a fait un déni de grossesse.
3: Ouais.
2: Après, heureusement pour nous, il nous a gardé notre père, voilà. Et il s'est attaché. Comme on s'attache à une portée de chiot, finalement.
3: Ouais, voilà.
2: Il nous a bien dressé, notre papa. Attention, hein. Ouais. Je peux te dire qu'à la maison, ça filait droit.
3: Hein. On a reçu, les amis, ce qu'on peut appeler une éducation sévère, mais juste. Voyez un peu le...
2: Par exemple, notre papa, il avait une obsession avec la politesse.
3: Je sais pas si vos pères faisaient ça, mais tu sais, nous, notre père, quand on allait chez des amis, tu sais, le samedi soir, dans la bagnole, un quart d'heure avant, papa, il nous faisait une réunion.
2: Un brief.
3: Un topo.
2: Bon, les enfants, on m'écoute bien maintenant. Je vous préviens, ce soir, vous êtes bien sages. Hein.
3: On se jette pas sur les biscuits apéritifs.
2: Et on est bien poli, hein. On dit bien bonjour, au revoir, s'il vous plaît, merci.
3: Ça, on l'a entendu quand on était petit. Bonjour, au revoir, s'il vous plaît, merci.
2: Et le répéter à chaque fois.
3: Bonjour, au revoir, s'il vous plaît, merci.
2: Mais nous, les amis, on avait 6 ans et demi à l'époque.
3: On était complètement sous pression.
2: Tu sais, on arrivait chez les amis de nos parents.
4: Oh, bonsoir, vous avez fait bonne route.
5: Bonjour, les enfants.
3: Bonjour, au revoir, s'il vous plaît, merci.
2: Ça va, les enfants?
3: Bonjour, au revoir, s'il vous plaît, merci.
2: C'était flippant, c'était Shining.
3: Notre père, il nous a dressé à coups de phrases de daron.
2: Vous connaissez les grandes phrases de papa?
3: Et la plus connue, certainement, ça doit être « Moi, à ton âge, à Noël, j'avais une orange.
2: » Vous avez entendu cette phrase de merde? C'est pas hyper culpabilisant quand t'es un enfant. En plus, notre père ajoutait toujours après
3: « Et j'étais content. »
2: Voilà. C'est un truc, papa pouvait nous engueuler et se contredire en même temps. Notre père pouvait nous dire «
3: Regardez-moi dans les yeux quand je te parle !»
2: Et 2 minutes après
3: « Baisse tes yeux !»
2: Je savais pas. Phrase bizarre de papa aussi, notre père, quand on pleurait, il nous disait « Pleure, tu pisseras moins !» T'as déjà entendu? C'est horrible. On n'a jamais compris. En plus, nous, on pissait pareil. Donc
3: Mais bon, la phrase qui résume à elle seule absolument... toute notre enfance,
2: papa, quand il était vraiment à court d'arguments,
3: il nous fixait avec ses 2 grands yeux noirs et il nous balançait.
2: Bon, écoute.
3: D'accord.
2: C'est tout.
3: Voilà.
2: Mais comment tu veux contre-argumenter s'il n'y a pas d'argument en face?
3: Ben c'est imbattable,
2: hein. Bon, écoute, d'accord.
3: D'accord. Quand on était gamin, ça nous a traumatisés.
2: Et même adulte, moi j'ai tenté la technique de papa la première fois que j'ai visité un appartement. J'étais chez moi à Lille, comme ça.
3: Alors,
2: bel appart.
3: Ça vous plaît?
2: On aime bien, ouais.
3: Il y a du volume, hein.
2: Bah, c'est super. Hein.
3: Puis c'est exposé plein sud. Hein.
2: La lumière,
3: toute la journée.
2: C'est ce qu'on cherche. Il a combien l'appartement en ce moment-là, vous disiez?
3: Alors, il était à 220 000.
2: Ah, 220 000. Oh, c'est un peu chéro, 220.
3: C'est le prix, c'est le marché.
2: Ouais, allez, 200 000, on n'en parle plus.
3: Ah non, j'ai eu le propriétaire hier, il est inflexible, c'est 220 000.
2: Bon, écoute. D'accord. Et tu me crois pas, l'appartement, je l'ai eu à
3: 220 000.
2: 220 000.

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2: La gourde, c'est un cadeau de ma fille. Elle a 16 ans. Ouais, elle est contre le plastique. Heureusement, hein, heureusement. Elle veut nettoyer la planète, ma fille. Qu'elle commence déjà par ranger sa chambre. Ah, ma fille. Ma fille, elle a 16 ans. Et depuis 2 ans, elle m'appelle plus papa. C'est fini, non? Elle m'appelle le sang. T'inquiète, le sang. La vie, le sang, t'inquiète. Le sang. Si moi j'avais appelé mon père le sang, c'est le mien qui aurait coulé. L'autre jour, elle m'appelle. Je décroche. Elle me fait « Wesh, frère ». Ben non, pas frère. Père, moi c'est père. Enfin, elle m'appelle. Hein. Je vous rassure, pas pour prendre de mes nouvelles. Hein. Ah non. Pour que je lui commande un taxi ou une pizza. Ma fille me prend pour une application. J'ai l'impression que je suis pas le seul. Ah, ma fille, elle a 16 ans. Et comme toutes les petites filles de 16 ans, elle se prend très rapidement pour une fille de 18 ans. Elle revient de tout sans jamais y avoir été. Moi, je trouve ça génial, son engagement écolo. Hein. Je dis respect, vraiment. Mais à côté de ça, elle regarde en boucle les Marseillais. Vous connaissez ça? Alors, pour ceux qui ne connaissent pas, les Marseillais, c'est des jeunes qui vivent à Dubaï pour fuir l'impôt, puis le Becherel, visiblement. C'est sûr qu'ils sont plus au courant du coup de couteau de Nabila que celui de Ravaillac. Hein. Alors, on regarde ensemble, de temps en temps, ça nous fait un petit moment de culture en famille. Eh bien, je vais vous dire, moi, je les trouve vachement sympas. Moi, je les trouve vachement sympas. Non, c'est vrai, il y a des belles personnalités. Alors, ils sont très jeunes, mais complètement refaits. Mais refaits, là, en mode poisson pilote, vous voyez. Non, je comprends qu'elle soit contre le réchauffement climatique, ma fille, parce que 2 degrés de plus, ses idoles, elles fondent. Ah, ma fille, on a passé beaucoup de temps au moment du confinement ensemble. Ouais. C'est beaucoup rapproché. J'ai fait tous ses devoirs. Eh ben, j'ai eu un très bon bulletin au deuxième trimestre. Je ne fais pas de soucis pour elle. Elle est géniale. C'est une négociatrice hors pair. Elle a réponse à tout, à tout. Ah non, non, mais elle pourrait être négociatrice au raid. L'autre jour, je lui dis, on paye des cours de maths, il n'y a aucun résultat. Elle me répond, on paye des cours de gym, il n'y a aucun résultat.

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2: La tauromachie, voilà un art qui fait l'unanimité. Alors rassurez-vous, on va pas faire de grands débats sur le bien fondé. D'ailleurs, je vous dirais simplement que je me fous complètement de la souffrance animale. Pour moi, la souffrance animale, il n'y a pas de quoi fouetter un chat. Pourtant, j'aime bien ça. Cela dit, il y a tout de même un animal avec lequel je compatis énormément, c'est le phoque. Ça, je trouve ça dégueulasse. Pas les bains de sang pour prendre la peau, ça je m'en fous complètement. Ce qui m'ennuie, c'est que tout le monde doute de sa sexualité. Tout le monde pense que le phoque est homo, c'est faux. D'ailleurs, sur la banquise, s'il fallait vraiment soupçonner quelqu'un... Il est mort ! La marche de l'empereur, ils se couraient tous derrière, les mecs ! Voilà pour ma réhabilitation du phoque. Revenons-en à la corrida. La semaine dernière, je suis allé à Séville. Pour y aller, bon, j'ai dû prendre l'avion. Et ça m'ennuie parce que j'ai peur. J'ai peur au point que quand on atterrit... Ouais, je sais, ça fait plouc. Mais moi, mon métier à moi, c'est comédien. Alors quand quelqu'un fait bien son travail...
3: Eh ben, j'applaudis. Moi, je vais à la boulangerie, je demande une baguette. Moi, si elle me l'emballe bien... Et même quand je vais au bordel...
2: Une petite blague de cul de temps en temps pour récupérer tout le monde. Ça fait plaisir. Et puis bon, à Séville, j'ai été voir ma corrida et là-bas, j'ai vu les plus belles corridas du monde. J'ai même vu les adieux d'El Cordobés, le torero du siècle. Je peux vous le dire, celui qui remplacera El Cordobés n'est pas encore né. C'est la blague la plus dure du spectacle. Hein. En fait, j'aime tellement la corrida que je pousse mon fils à en faire. J'ai un fils, je me suis séparé de sa maman et malheureusement le procès a mal tourné. J'ai été condamné à la garde du petit. Alors pour l'entraîner, je lui cours derrière dans le jardin pour lui planter les pics à brochettes dans le... Mais non, c'est pour rire, là. Oui, je suis pédophobe, mais j'ai mes limites. Oui, je sais, un belge pédophobe, ça surprend toujours un peu. Non. Pour que mon gamin débute tranquillement la corrida, je lui ai acheté une grande boîte de cure-dents et un chien. Un teckel. Comme les petits et débutants, c'est mieux le teckel, un chien bien long. Pour planter les cure-dents, il y a moins de chances de le rater. Le chien, on l'a appelé Pavlov. Mon fils est tellement bon que la semaine dernière, il est revenu avec les oreilles et la queue du teckel. Pavlov a beaucoup moins de réflexes depuis. Mais on ne l'a pas jeté. On a fait de la récup. On l'a roulé devant la porte d'entrée. Toutes les grands-mères l'ont, le boudin de porte. L'horrible faux teckel. Et nous, on a un vrai, voilà. Pour terminer avec ce sujet, je dirais que qu'on aime ou qu'on déteste la corrida, il faut tout de même admettre qu'il y a une règle qui est extrêmement noble et qu'on devrait adapter à d'autres jeux. C'est que quand le taureau gagne, on le tue quand même. Quand on pense qu'à l'école des fans, tous les enfants ont gagné.
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4: Par contre, il y a un truc qui n'a pas changé, messieurs-dames. Quand je reprends la route comme ça, que je pars en tournée dans toute la France avec mon spectacle, tu sais, il y a toujours un petit fan discret qui vient me voir comme ça et qui me regarde et qui me dit « Oh, Ducret, Bressier Brazzatoro, Cinto !» Toujours une petite dame qui vient me voir qui me dit « Oh, qu'est-ce que vous êtes grand ?»« Ah, qu'est-ce que vous parlez vite ?» On ne comprend rien. Et dites-moi, il y a une madame ? Alors, voilà, monsieur, je vous le dis. Oui, voilà, je vous le dis ce soir, pour même les auditeurs qui nous écoutent, il y a une madame et on s'est mariés il y a un mois. Voilà. Bon. Ouais. Non, mais hey, j'en vois deux, trois qui tirent la tronche. Et les filles, rien n'est irréversible. Oh, je plaisante, je l'adore, je l'aime, c'est ma femme, attends, tu te rends compte, c'est extraordinaire. Alors elle, c'est son deuxième mariage, et moi c'est mon premier mariage, voilà. Mais au moins on se marie pour les bonnes raisons, les impôts. On s'est rencontrés sur l'émission de vendredi, tout est permis. Elle était venue faire un petit show de pole dance. Vous voyez la pole dance ou pas? Vous voyez, c'est avec la barre comme ça quand tu tournes, comme ça autour. Hein, je sais ce que vous vous dites. Hein, vous dites, ah ouais, c'est une pute. Elle l'a validé, hein, tu peux y aller. Hein. Mais non, mais j'adore ce qu'elle fait, vous vous rendez pas compte. J'ai beaucoup de respect pour son travail, c'est circassien, c'est extraordinaire. Tu sais, elle fait des combos autour de la barre comme ça avec des petits maillots à paillettes, elle fait des drapeaux, des trucs qui servent à rien, mais c'est joli, tu vois. C'est... Bon, le problème, c'est que dès qu'elle voit une barre, elle peut pas s'empêcher. Hein. C'est, Ah bah, hey, quand tu prends le métro, c'est plus la même. Hein. Et ta gueule, barre-toi avec tes jambes, toi. Mais j'ai beaucoup de respect, tu verrais le corps qu'elle a, elle est extraordinaire, elle est magnifique, elle a des abdos, elle a des bras, je te jure, elle est hyper musclée. Des fois, j'ai l'impression de faire l'amour à un pote, Francis. Je déconne. Oh. Personne n'a un pote qui s'appelle Francis. Enfin, ça va pas ou quoi? Ah là là. Et par contre, je vais te dire un truc. Quand on a démarré notre relation avec ma chérie Claire, c'était assez compliqué parce qu'elle m'avait caché un truc. Enfin, trois trucs, des triplés. Je te jure. Ah bah quand j'ouvre la porte, j'ai pris une claque. Hein. Enfin du coup, j'en ai pris trois d'ailleurs. Hein. Vous vous rendez compte, messieurs, dames, je suis arrivé. Moi, j'ai mon fils maintenant. Je suis arrivé à Paris, j'étais tout seul. Moi, j'ai mon petit bonhomme, Oscar. Mon fils de 9 ans. Il en fait 12. Je te jure, c'est une baraque, mon gamin. À 7 ans, il était videur chez Sephora, l'autre. Quand je suis arrivé à Paris, j'étais tout seul. Maintenant, Claire, moi, les triplés et Oscar, on est 6, tu te rends compte? 6, ça te change la vie. Bah, avant, je pouvais aller au restaurant. Comme ça, sur un petit coup de tête, j'arrivais. Oui, bonjour, excusez-moi. Je fais un petit tap pour lui avec ma chérie. Hein? 5 minutes? On va boire un verre au bar? Bah, y a pas de problème, bien sûr. Merci beaucoup, c'est gentil. Maintenant, t'arrives à 6. Bah, écoute-moi bien. Déjà, tu passes ton permis voie lourd. Bonjour, on peut avoir une tape pour 6 avec les enfants? Ta gueule! Merci! Même quand je me balade dans la rue, tu sais, je suis obligé d'avoir un drapeau comme les visites guidées pour pas perdre les gamins dans la rue. Alors évidemment, t'as toujours un ou deux Chinois qui viennent se greffer au groupe. Je pense que je suis guide touristique. Alors qu'est-ce que je te dis? Bah, je les invite au resto. De toute façon, 6, 8, 10, ça change plus grand-chose. Hein. Sauf quand tu prends la commande. T'as l'impression de faire l'appel des 3e B. Angélique, Florian, Oscar, Léo, vous prenez une entrée? Ouais, ok, super. Monsieur et Madame Chang.
5: Sinta, chante, qu'est-ce que c'est?
4: Non, ça c'est que les entrées. Ensuite, j'ai 12 bourrées d'huîtres, un cochon de lait, un veau, 7 wraps, dont un burger, 8 mojitos, une cassonnette d'escargot, 7 soufflés mollo au chocolat, 3 baba au rhum et un déca pour les Chang. Tchin tchao, bah, je vous en prie. Puis après, quand tu commences à manger, écoute-moi bien. Ah bah là, c'est assis à table avec les gosses, c'est la cantine d'Harry Potter. Quoi. C'est-à-dire que là, c'est les victoires de Louis XIV. Quoi. Et ça, c'est que mon fils. Puis alors, écoute-moi bien. Après, bah, tu demandes l'addition. Enfin, à ce tarif-là, c'est la multiplication. Bonjour. Ouais, super. Ouais, je peux voir la note, s'il vous plaît? Alors, où c'est que c'est? Oh, dibididididu. Hein? Qu'est-ce qu'il y a, Claire? Oui? Non, non, t'inquiète pas, tout va bien. Oui? Non, non, je vais pisser. Ouais, ouais, je reviens. Ça marche. Ouais. Tout, tout, tout, tout. Allô? Oui, bonjour. Oui, c'est Monsieur Ducret. Oui, excusez-moi de vous déranger. Je voulais savoir, est-ce qu'il est possible de parler au petit bonhomme qui s'habille en buisson vert? La réponse sous 72 heures. Ça va faire un peu long. Les enfants? Tout le monde a ses baskets? Monsieur et Madame Chang? En tong? En bois? Ça va nous ralentir cette histoire, hein? Bon, Oscar, tu prends monsieur et madame Chong sur tes épaules. Et à trois, on y va. Un, deux, trois.

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2: Un des trucs qui me fait le plus peur dans la vie, c'est de devenir ringarde. Tu vois, et je sens que le processus de vieillissement chez moi a commencé. Par exemple, quand je m'assois, maintenant, systématiquement, je fais ce bruit. Ouf. C'est quoi ça? Tu sais, un vieux chien malade qu'il faudrait piquer. Je pense que j'ai une pompe qui merde. Il y a un truc qui marche pas. Quand je me relève, c'est l'inverse. C'est le premier mercredi du mois, je suis à... Si j'ai croisé les jambes, malheureuse, j'en ai plus qu'une. Pendant 15 minutes, je me la traîne. Tu sais? Non, puis alors, je sens qu'il y a un truc aussi, tu vois, je commence à faire les bruits nuls que nos parents y font, tu vois. Tu dis, ça t'arrivera jamais. Puis un jour, tu fermes ta valise, tu fais pif, paf, pouf, tac. Non, c'est vrai, puis après, c'est exponentiel, quoi. T'es au supermarché avec ta liste de courses pour deux trucs, parce que tu sais que tu vas oublier. Tu la mets loin, parce que tu la vois pas, donc t'es comme ça. Un chat, et t'es là... Crème fraîche, crème fraîche, crème fraîche, crème fraîche, crème fraîche, ouais. Tous mes tubes, pourquoi elle est pas avec le beurre Bang bang, Crazy Frog. Je sais pas ce qui m'a pris. Ah, c'est terrifiant, ça arrive d'un coup, t'es. D'un coup, tu marches plus, tu flânes. Tu sais, je suis comme ça, main derrière le dos. En arrestation, mais confiante, bon avocat, tu vois. Et tu lis tout ce que tu vois, tu sais pas pourquoi. T'es en audio-description de personne, t'es comme ça. On dirait que je fais une pétanque, mais j'ai rien dans les mains. Je fais quoi ça? Je fais Franprix. Voilà, très intéressant. Fermé le dimanche. Bah, il branle rien, t'es de droite. En fait, ça t'arrive d'un coup. Ah non, c'est fou, c'est fou. Je crois qu'un des premiers trucs de la ringardise, c'est quand tu marches dans la rue et d'un coup tu fais oh! Ils font chier avec les trottinettes. Voilà, allez. Non, non, c'est dur, c'est dur. Je crois que même c'est les photos dans mon portable aussi qui m'ont mis la puce à l'oreille. Tu sais, avant, j'avais des photos de soirée un peu sympa, un peu... Voilà, ça, c'est très ringard, OK? Mais alors maintenant, j'ai quoi? J'ai moitié photo WhatsApp d'autres gens qui s'enregistrent tout seuls de groupe. Moitié capture d'écran en voulant monter le volume dans ma poche. Ah ouais, non, des fois, mon portable, il m'envoie souvenir. 12 mai 2001, mon fond d'écran, l'alarme. Je fais, putain, c'était une belle soirée, larmes aux yeux. Ah non, c'est dur. C'est dur, mais je crois que c'est en soirée que je me sens la plus ringarde. Mais déjà, je sais plus danser. Non, pardon, je n'ai jamais su danser, mais maintenant, je suis au courant. Et ça se voit. Tout le monde se dit, putain, c'est touchant, elle s'est levée de son fauteuil roulant pour danser. Tu sais, elle était pas dans un petit truc en plus, jeune fille. Ah, c'est terrifiant. Et puis alors, passé une certaine heure, et donc un certain degré d'alcoolémie, ce qui arrive très vite, j'ai un nouveau move, j'ai remarqué sur une story, je pistole. Et quand je sens que la chanson finit, je prépare ma sortie, je rengaine. Quelle amitié gêne, vraiment. Car j'ai plus aucune conscience de mon âge. Tu vois, je suis devenue une cougarde d'un coup. J'ai sauté une classe, c'est la première fois de ma vie. Je sais pas, je drague des mecs trop jeunes pour moi, tu vois, légal, mais trop jeunes quand même. Tu sais, la dernière fois, je fonce vers un mec 21 ans, Max, son prénom, bref. Bon, enfin, je fonce vers lui. Bah non, bien sûr, il y a la musique, j'y vais en crawl, hein. Allez. Tu sais, je suis là, wouh, wouh. Quelqu'un qui dit putain, on vole une voiture. Non, c'est moi. Wouh! Wouh! À mi-parcours, je te lâche un. Qui ça? Qui ça? C'était pas les démons de minuit. Ok. Là, je sors le lasso. Personne n'est surpris. J'ai sorti les flingues. Le Texas est dans la place. Et là, je le glisse à l'oreille. Hé, hey, moi aussi, j'ai TikTok. Hein? Si je suis toute seule, je peux être squeezy. Est-ce que c'est bon? Fais demi-tour. Brasse-coulée, Taras. Pars-toi. Ah, faut s'en remettre. Je rentre jamais avec ces mecs-là, ils veulent pas du tout, ils se projettent pas. Ils me voient, ils m'appellent madame, ils me demandent l'addition, enfin... Non, il y en a un carrément, la dernière fois, il me fout dans un taxi où j'aimerais pas que ça arrive à ma mère. J'étais roulée. Ah non, moi je rentre avec des mecs beaucoup plus dans mon style, un peu rococo, quoi, un peu... Ah bah c'est les commerciaux en séminaire, quoi, c'est... J'en vois, j'ai des cibles potentielles. Ça, c'est mon vivier, ça. Ça, vraiment, tu les repères vite, tu vois, la doudoune, elle a pas de manche. Le col, il est relevé. La chemise, elle est serrée, c'est pas du coton, c'est du body painting, le truc. Tu passes derrière, tu te prends un bouton, c'est l'hosto. Ah oui, non, mais c'est Jean-Luc. Ah, Jean-Luc la tchatcha. Jean-Luc, il me draille, il me dit, au bureau, on m'appelle Jean-Cul. Moi, je suis morte de rire, je suis, ah, hey! Ah, t'as Jean-Luc qui twist. Moi, je pistole. Voilà, les gens ils sont là, putain, il y a Shirley et Dino, bonsoir.

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2: J'ai toujours rêvé d'être pilote, moi. J'étais tellement conne, je suis une hôtesse de l'air, tu vois, ça. J'ai toujours rêvé de dire, à vous la tour, ici l'avion, à vous la tour, ici l'avion. Je dis poulet, poisson, tu vois. Mais enfin, je vais te dire, même hôtesse de l'air, là d'où je viens, c'est bien. Parce que moi, j'ai un petit village du Nord, là-haut, tu sais. Là où on fait des courses de tracteurs. Là où on fait des concours à la bière. Là où on enterre les enfants dans le jardin. Et j'ai une bonne famille du Nord avec une maman qui fait ma taille, 130 kilos. Qui part du principe que comme elle est grosse, ça ne sert à rien qu'elle mette une petite bague ou une petite boucle d'oreille. Alors elle te claque des cailloux ainsi, elle te met des moules à tarte comme ça. En gros, c'est comme si qu'elle ferait du tuning, mais pas sur la voiture, hein, sur elle. Hein. Et puis il y a mon père. Alors mon père, lui, c'est le gros rustre du Nord. Lui, il parle pas beaucoup et quand il parle, on comprend pas ce qu'il dit. Ouais, je suis allé au magasin de vibe, du coup, c'est que tu vas gagner. Il dit, je veux du vibe, il dit, il n'y a pas vendre main. Résultat, rien à ne va. Tu vois, on comprend bien. Hein. Alors moi, au milieu de tout ça, si tu veux, j'ai vite compris que j'étais différent. Très sensible. Trop. Une tapette, quoi. Hein. Et que si je voulais m'en sortir, il fallait vite que je me sois pas finir en palais au bout d'une fourche. Du coup, c'est ce que j'ai fait. Je me suis sauvé à la capitale et je suis devenu steward. Alors, steward, c'est pas grand-chose, vous me direz. Mais pour mes parents, oh, mon Dieu, qu'ils sont fiers. Pour eux, c'est comme si j'ai fait les grandes écoles, hein, polyclinique, l'ETNO, tout ça. Hein, ouais. Même si ma mère steward, elle sait pas ce que c'est. Pour elle, forcément que je pilote l'avion. Ben, je dis, maman, dis pas n'importe quoi. Je suis pas pilote. Je donne à manger aux gens dans l'avion. Pff, c'est pas un restaurant, hein. Alors, comme elle était si fière, ma mère, mais qu'au final, elle savait pas de quoi, un jour, j'ai décidé de l'emmener en vol avec moi. Oh, elle dit, ouais, gamin, où c'est qu'on va? À Clermont-Ferrand? Non. Non, plus loin, maman, plus loin. Si je t'emmène à Buenos Aires. Oh, elle dit, vas-y, c'est loin, hein. Elle sait pas où c'est, hein. Tout ce qu'elle m'a dit, c'est là que j'ai le tango, puis la viande. Oui, parce que ma mère, si elle est grosse, c'est pas parce qu'elle est malade, hein. C'est parce qu'elle bouffe. Je lui dis, oui, maman, c'est là qu'il y a le tango, puis la viande. On part demain. Donc, j'étais avec maman à l'aéroport. Je vais quand même prévenir le commandant de bord de mon vol, qu'il y a maman, hein. Et m'a dit, écoute, il reste de la place en business. On va y installer ta maman. Elle sera confortablement assise. Je dis, merci, commandant. Au moins, un siège à sa taille. Merci. Dis seulement, maman, je vais te demander d'être discrète. Parce que le passager qui sera assis à côté de toi en classe affaires, qui aura payé très cher son billet pour Buenos Aires, il doit pas savoir que toi, t'es ma mère et que t'as rien payé. J'ai la rusquette discrète. Elle fait, ouais, t'inquiète pas, gamin, je dirai rien. Bon, on se retrouve dans l'avion. Moi, j'étais en train de faire mon petit embarquement en classe affaires. Hein. Et là, il y a une petite hôtesse qui me tape sur l'épaule qui fait, je crois que ta maman est à la porte de l'avion. Elle était avec ses sacs, ses boucles d'oreilles. Elle fait, bonjour, hein. Oui. Bonjour, madame. Suivez-moi, je vais vous accompagner à votre siège. Madame et... Pff, c'est maman. Qu'est-ce qu'elle n'a pas compris? Je l'installe à son siège en espérant qu'une chose, c'est qu'elle se tienne. Je la vois qui fait au passage à côté en lui donnant un coup de coude. Hé hey, il est bien. C'est mon gamin. On a fini par arriver à Buenos Aires. Moi, j'étais rincé. Hein. Le lendemain, je voulais lui faire un cadeau. C'est ma maman, quand même. J'écoute, maman. On a Buenos Aires, le cuir est pas cher, qu'est-ce qui te ferait plaisir? Oh, je veux bien une paire de godasses, gamin! Bah, vous me croirez, si vous voulez, on a passé la journée à faire les magasins de chaussures, elle n'a jamais rentré son pied dans aucune godasse. À la fin de la journée, j'ai acheté deux sacs à main, j'ai foulé au pied, fous-moi la paix. Le séjour touchait à sa fin, on allait enfin rentrer à la maison. Nous voulons repartir à l'aéroport de Buenos Aires, on arrive à l'aéroport.

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3: Parce que si elle s'énerve, elle t'en bouffe un. On a fini par décoller, j'étais soulagé. Pendant la nuit, elle est venue discuter à l'arrière de l'appareil avec nous, la mascotte. Hein. Elle était là, oh là là, l'Argentine, hein, c'était bien. Hein. Puis à un moment, elle fait, où que c'est, les toilettes, faut que je fais caca. J'ai dit, maman. J'ai on dit besoin impérieux. J'y sais là, j'ouvre la porte des toilettes, je l'installe aux toilettes. Et juste au moment où je ferme la porte, le courant de bord dit « Hôtesse et Stewart, assis attaché, turbulence sévère. » Ma mère dans les chiottes. Ceci dit, avant qu'elle monte au plafond, faut déjà que ça bouge. Hein, 130 kilos, tu les lèves pas comme ça. Hein. Mais quand ça a été terminé, moi j'ai couru pour libérer maman. Et là, j'ai ouvert la porte et j'ai eu le spectacle. Elle avait un pied dans la culotte, la jupe sur la tête, le sac renversé, pleine de PQ. Et elle était là. C'est pas moi, c'est pas moi, c'est pas moi, gamin. Elle dit, j'ai appuyé sur une chasse d'eau, ça a tout fait bouger l'avion. Je l'ai installé à son siège, elle a plus bougé jusqu'à Charles de Gaulle. À Charles de Gaulle, mon père est venu nous chercher et elle lui a dit, Vas-y, l'Argentine, c'est bien, mais le prochain coup, j'y vais en train.

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2: on a tous été à l'école. Non mais je vois les têtes à des niveaux différents, hein. Ah, je vois que t'as été jusqu'à la porte, toi, comme moi, hein. Bon, après, j'ai pas tout kiffé à l'école. Moi, ce que j'ai aimé à l'école, c'était la maternelle. C'est bien la maternelle, y a pas de notes, y a pas de conseil de classe, y a pas de bulletin, t'as faim, on te donne à manger, t'es fatigué, tu fais la sieste, et t'es même pas obligé d'aller aux toilettes, tu fais tout sur place. Et quand ils te changent, ils sont contents, elle a fait caca, le petit boudin. Mais c'était bien la maternelle, on était tous mignons, la maternelle, et même toi, non mais c'est vrai. Non, mais attends, c'était bien la maternelle, parce qu'après, tu grandis, et là, t'arrives en primaire. Et primaire, c'est fini, hein, la sieste. Hein. Ils ont changé la sieste par la dictée. Moi, c'était mon cauchemar. Un jour, sur trois lignes, j'ai fait 75 fautes. Je me suis trompé même sur la date du jour. J'ai écrit « je », plus loin, « dit ». En plus, nous, moi, quand j'étais en primaire, la maîtresse, on l'a respectée. Parce que quand on faisait des bêtises, elle nous tirait les oreilles. Moi, elle me tirait les joues, comme ça. Hein ? J'étais beau gosse avant la primaire, moi. Mon pote tellement lui a tiré les oreilles, aujourd'hui il a des iPads à la place, le pauvre. Et quand on abusait sur les bêtises, elle prenait une règle, elle nous tapait sur les doigts. Ouais, moi avant j'avais des doigts mignons. Regarde, on dirait des merguez maintenant. Et je pouvais même pas me plaindre chez mon père, je pouvais même pas voir mon père lui dire « Papa, papa, la maîtresse, elle m'a tapé !» T'es fou, je me faisais défoncer direct. Les merguez, j'ai retrouvé dans le couscous, je te le dis, moi. Mais non, mais parce que avant, tout le monde respectait la maîtresse. Tout le monde avait peur de la maîtresse. Aujourd'hui, c'est la maîtresse qui a peur de tout le monde. T'as vu quand elle se fait convoquer par les parents ? Eh, hey, viens voir. Pourquoi vous avez mis un zéro au petit, là ? Vous voyez pas que c'est un génie ? Ah, c'est un génie, Enfin, il sait pas lire. Oui, c'est pas grave, mais il a quand même 22 ans, il est en primaire, votre fils, hein ? C'est vrai, ça. Et aujourd'hui, moi, je suis papa, tu vois, et mon fils, il est au collège. Et avec mon fils, on est en quatrième. Je dis « on » parce que je suis super investi dans l'école de mon fils. Et franchement, c'est dur la quatrième. Hein. Des fois, j'essaye de l'aider. Hein. La dernière fois, il m'a dit « papa, papa, j'ai un devoir en géographie. » J'ai dit « assis-toi, je vais t'aider. C'est sur quoi ton devoir ?» Il m'a dit « sur les capitales d'Europe. » J'ai déjà les capitaux. Bah, un capital des capitaux, wesh. Bon, vas-y, commence. L'Espagne, facile, Real Madrid. L'Allemagne, Bayern de Munich, ça c'est facile. L'Italie, attention, une année sur deux, Milan AC, Juventus de Turin, ça dépend. Il est revenu avec un mot de sa prof. Monsieur Boudère, si vous continuez à aider votre fils, j'appelle la police.

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2: Je comprends pas les gens qui disent ma plus grande fierté c'est mes enfants. Moi ma plus grande fierté c'est d'avoir écrit mon nom complet en urinant dans la neige. Je m'appelle quand même Olivier Marie Emmanuel de Benoît de Gentissart, ça en fait de la bière. J'étais à deux doigts d'écrire mon adresse. Le bonheur, c'est pas avoir d'enfant, c'est prouvé. Quand tu t'es handicapé, t'as une allocation. Quand tu perds ton boulot, t'as une allocation. Quand t'as un enfant, t'as une allocation. Ça veut dire quoi? Ça veut bien dire que c'est une catastrophe comme une autre. De toute façon, je voulais pas d'enfant, ma femme m'a piégé. Je vous jure, ma femme m'a piégé, j'aurais dû dormir sur le ventre. Donc je suis tombé en dépression à cause de ce qu'on appelle la charge mentale. Ok, j'explique pour les mères de famille ce qu'est la charge mentale. À moins qu'un père de famille souhaite le faire à ma place. Donc voilà, je m'occupe trop de mes enfants. Il y a un seul truc qui m'amuse avec mes enfants, c'est de leur raconter des histoires le soir. Et je raconte toujours la même. Bambi, sauf que je change la fin. Je finis en disant après la mort de sa mère, Bambi passe une enfance heureuse avec son père qui s'est remarié avec une biche mannequin lingerie. J'ai toujours été présent pour mes enfants, même pendant la grossesse. À tel point, pour l'aîné, j'ai même fait une couvade. Vous voyez ce que c'est une couvade? J'explique une couvade, pour ceux qui ne savent pas, vous avez les mêmes symptômes que votre femme qui est enceinte. J'avais l'impression d'être enceinte. Alors je traînais chez moi toute la journée en pyjama, rien foutre. Alors, les accouchements. La naissance de notre premier enfant a été très douloureuse pour ma femme et elle m'avait dit qu'il faudrait lui passer sur le corps pour qu'elle en fasse un deuxième. Bon, j'avais réussi. Bon, vous avez compris, il faut que mes enfants partent. Voilà. Et vous avez connaissez l'adage, l'enfant passe son bac et il passe après. Alors mon ado, Enzo, un peu bébête, il a passé son bac cette année. Alors pendant toute l'année, il m'a dit « Tu sais papa, le bac on le file à n'importe qui. » À chaque fois que je lui ai dit « Tu sais Enzo, tu n'es pas n'importe qui. » J'ai eu raison, il n'a pas eu ce con. Il s'était inscrit en bac pro, je savais qu'il aurait dû s'inscrire en amateur. Pourtant on l'a aidé hein, pour le bac français, Enzo a eu droit à un soutien médical spécifique. Dès qu'il essayait de réfléchir, les médecins lui donnaient de la morphine pour calmer la douleur. Pour le bac, pour se rassurer, il s'est fait tatouer des antisèches sur le corps. Gienzo, tu vas être le seul à passer le bac torse nu. En plus, ce con, il les avait mis dans le dos. Donc, soit mon ado est débile, ce que je pense un peu, soit il est HP. Vous savez, dès qu'on a un enfant spécial, on pense qu'il est surdoué. J'adore les parents surdoués. Les parents surdoués, ils sont hyper fiers d'avoir un enfant surdoué, mais ils n'osent pas le dire. Alors, ils disent « Ah, mon enfant est un surdoué, c'est un enfer. » J'ai envie de leur dire, mon enfant est un surdoué, c'est un enfer aussi. Donc j'ai fait faire un test HPI, un test de surdoué à Enzo, et j'ai les résultats qui sont tombés ce soir. Donc voilà, il y a plusieurs catégories, c'est assez long, on y va. Donc, soif d'apprendre. Enzo n'a pas encore réussi à déboucher la bouteille. C'est bon signe ou pas? Vitesse de pensée. Il n'est pas nécessaire d'installer un radar sur Enzo, ok? En plus, il se fout de ma gueule. Résolution de problème. On ne peut pas demander à un problème d'en résoudre un autre, ok? Capacité à anticiper. C'est bien, ça, non? C'est intéressant pour un surdoué. Capacité à anticiper équivalente à celle de Macron au moment de dissoudre. Intelligence visuelle. Ça, c'est intéressant aussi, l'intelligence visuelle. L'intelligence d'Enzo est peut-être visuelle, mais en tout cas, elle n'est pas visible, ok? Waouh. Mémorisation. On n'oubliera jamais Enzo, ça, c'est sûr, ok? Bon allez, on va au résultat. Résultat du test de QI. Au sein de l'équipe, on a baptisé Enzo le cercle polaire. Il a fait moins 30. Le pire pour un enfant, c'est d'avoir de très hautes capacités et de ne pas les exploiter. Enzo ne souffrira jamais de ça. Bon, il n'est pas surdoué. Et en plus, il ne sait pas ce qu'il veut faire plus tard. Il change d'avis tout le temps. Il y a quelques temps, il m'a dit « Papa, plus tard... je veux devenir parachutiste. » J'ai dit, Enzo, t'oublies un jour sur deux ton sac à dos à l'école. Après, il a fait un autre truc. Il a voulu devenir influenceur fermier. Vous voyez ce que c'est? Parce qu'en fait, il a fait un truc dans une ferme. Il est allé dans une ferme, il a commencé à filmer tout. Il s'est fait virer assez vite. Vous savez pourquoi? Parce qu'il a filmé la naissance d'un petit veau. Et comme il trouvait que la première prise ne rendait pas bien, il a essayé de le remettre dans la vache pour en refaire une autre. Et là, sa dernière lubie, il veut devenir humoriste. Il me dit, papa, je suis fier, je serai le premier humoriste de la famille. Bon, on sait pas quoi en faire, du coup je me suis dit, j'en fais un soldat de la planète. Autant qu'il serve la planète, non? J'ai décidé d'en faire un militant écolo. Alors on a trouvé une association écolo près de chez nous. Ils l'ont très vite trouvé sous l'an, mais ils voulaient pas le virer. C'était compliqué pour des véganes de dégager un légume. Et après il s'est radicalisé, il est devenu black bloc. Vous voyez ce que c'est des black blocs? Ceux qui cassent tout dans les manifs. Le problème c'est qu'il a commencé à casser trop tôt. Il a brûlé la voiture de l'association, du coup, ils n'ont pas pu aller à la manif. Bon, voilà. Bon, lui, partira pas. Le troisième, j'en parle moins de notre troisième enfant parce qu'on l'aime moins. Quoi ? Il y a un truc que j'aime bien chez lui, c'est son prénom. J'ai une idée du génie, je vous raconte. Un jour, je vais chez un copain, je lui demande « C'est quoi le mot de passe de ton Wi-Fi ?» Il me dit « Bah, c'est le prénom de mon enfant. » Du coup, j'ai fait pareil, je l'ai appelé B1IVBD56.

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2: Tous mes amis commencent à avoir des gamins autour de moi. Ce qui fait que maintenant, quand ils m'envoient des messages, ils ne s'adressent plus directement à moi. Voilà, ça me manque. D'ailleurs, ça, ils font toujours parler leur bébé. Moi, maintenant, les messages que je reçois, c'est toujours « Coucou, Pomeline t'invite à l'anniversaire de ses 6 mois. » Je crois pas, non. Voilà, Pomeline se vomit dessus. Donc, elle m'invite à rien du tout. Oh, allez, hop, ça dégage. Beaucoup, beaucoup de naissances. Voilà, ce qui veut dire que je reçois aussi en ce moment beaucoup, beaucoup, beaucoup, beaucoup de photos de bébés. Non demandé. Voilà, et je sais que c'est pour partager la joie. Voilà, je le sais. J'ai juste l'impression que mes amis surestiment la joie que ça me procure. Voilà, je vous dis ça pour une raison très simple, c'est que ce matin, j'ai reçu une photo de bébé avec le message de mon ami, hein, juste en dessous de la photo. Coucou Anne, de quoi illuminer ta journée ? Merci Sarah, ton bonheur est contagieux. Et moi, quand il y a un petit truc qui m'énerve, tu sais, un petit truc qui typiquement ce genre de message, c'est où j'ai l'impression qu'on me prend un peu de haut, tu sais, je peux vite rester en boucle dessus. C'est un défaut, hein, que j'ai vraiment, mais en vrai de vrai, j'aime bien m'énerver toute seule dans ma tête. Et honnêtement, sur ce message, cet après-midi, je me suis carrément chauffée toute seule. Tu sais, j'étais là, Sarah, pardon. De quoi illuminer ma journée ? Mais tu crois que t'es qui pour me parler comme ça ? C'est quoi ma vie d'après toi ? Vas-y, va au bout de ton idée, s'il te plaît. On t'écoute. Et tu sais, quand je suis lancée, c'est hyper agréable parce que bah, je gagne toutes les disputes. Voilà, c'est dans ma tête. Et donc, je m'alimente en imaginant ce que la personne aurait pu me dire. Et il y avait mon mec à côté. Et tu sais, quand t'es énervée et que t'essayes d'embarquer l'autre dans ton énervement, tu sais, il avait rien demandé, j'étais là... Imagine, elle avait osé me dire, la folle, imagine, coucou Anne, de quoi illuminer ta journée ? De merde ! La tarée, vraiment, imagine la folle. Et mon mec, beaucoup plus taradaire que moi, mais on est d'accord qu'elle te l'a pas dit. C'est pas ce que je t'ai demandé. Voilà, imagine, c'était la consigne. Et tu sais, quand t'es énervé et que tu changes le ton de la personne quand tu relis le message, c'est pour te donner encore plus raison d'être énervé. C'est, j'étais là, imagine, coucou Anne, de quoi illuminer ta journée ? De merde ? Bouffonne. Moi, bouffonne. Non mais je vais te le dire. En fait, cette meuf n'a... aucune limite, visiblement. Et je sais qu'il faut que j'arrête, hein, d'inventer des embrouilles de débiles, hein, dans ma tête. Parce que si je vois pas la personne pendant un certain temps, après, il se crée comme un décalage avec la personne qui est pas au courant de la relation épistolaire toxique qu'on entretient depuis des semaines, voire des mois. Et au moment où on se retrouve, je sens le décalage, quoi. Tu sais, elle n'a pas vécu la relation passionnelle que moi j'ai vécue. Elle débarque innocente et fraîche, t'es comme une fleur. Anne, mais ça va ? Ça fait longtemps qu'on ne s'est pas parlé. Et moi je suis là. Parle pour toi. Bouffonne, va.

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2: Je suis très contente d'être là parce que je vais avoir 40 ans dans 3 mois. Et ouais. Et que je me suis jamais sentie aussi bien qu'aujourd'hui. Déjà parce que je comptais pas du tout arriver jusque-là vu tout ce que je me fous dans la corniche. Ah non, vraiment. Non, je sors trop, je bois trop. Moi, je pense que si j'avais faim d'un AVC, personne s'en serait aperçu. C'est problème de motricité, discours incohérent, paralysie faciale. Pour moi, c'est plus ou moins les symptômes d'un samedi soir, quoi. Non, je pense que sur ma tombe, il y aura une pierre avec marqué « On t'avait prévenu ». C'est vrai que je sors trop. Et en plus, il m'arrive un truc formidable depuis à peu près un an qui a changé ma vie et qui n'arrange rien. C'est que j'ai obtenu la garde alternée. C'est incroyable, la garde alternée. Quelle invention! Mais alors moi, ça me fout dans une merde fluo. Parce qu'avant, j'avais un week-end sur deux pour faire ce que j'aime faire, à savoir de la merde. Alors que maintenant, je le fais une semaine sur deux. Tu sais, j'alterne entre semaine paire, semaine impair, semaine détox, semaine de tox. Je sais plus si je suis Super Nanny ou Amy Winehouse. Après, les deux sont mortes. C'est peut-être un signe. Non, voilà, 40 ans bientôt. Je me suis jamais sentie aussi bien qu'aujourd'hui. Après, c'est vrai que je mène une vie parsemée d'embûches que je me suis créée toute pièce. Là, par exemple, vous pensez que j'ai une frange? Pas du tout, j'allume mes clopes à la gazinière. Il n'y a pas longtemps, il m'est arrivé un truc un peu marrant. J'étais en voiture et je roulais très très vite sur le périph. Et là, je fais tomber ma clope sous le siège passager. Qu'est-ce que je fais en toute logique? Ben, je la ramasse. Et quand je suis là, je vois le flash, je me fais flasher. Et j'ai imaginé la photo. Ils ont dû recevoir la photo d'une petite caisse qui roule à balle, sans conducteur. Et je pense que c'est le symbole parfait de mon existence. Vraiment, c'est comme ça que j'arrive dans la vie. Non, 40 ans. 40 ans, c'est un âge incroyable. Je veux dire, on voit plus les choses de la même manière. On devient un peu pragmatique. Je veux dire, par exemple, les dates, les rencarts. Avant, quand j'avais un date, tu sais, je stressais, je partais m'épiler, j'enfilais des collants. Alors que maintenant, quand j'ai un date, je passe chez le roi Merlin. Eh ben oui, tu passes Pumpkin le week-end sans me poser une applique. Eh oui, on devient pragmatique. Voilà, t'emmerdes pas avec le brunch le dimanche, bébé, ramène ta caisse à out. Là, c'est vrai que j'aimerais bien m'inscrire dans une relation un peu plus longue parce que j'ai les chambres à repeindre. Après, c'est vrai que moi, j'ai quand même une libido, quoi. Je veux dire, déjà, comme toute meuf de 40 ans qui se respecte, j'ai un vibromasseur. Vous avez vu, les meufs, elles aiment bien dire « Oh, j'ai un jouet !» Non, moi, j'ai une arme de poing. Très dangereux, c'est un taser. Je me déclenche des crises d'épilepsie toute seule. Oh là, oh. Non, très très dangereux. T'es femme fontaine, tu finis en Claude François. Hein. 40 ans, c'est un âge formidable. Et je me sens bien, et j'ai trouvé une espèce de métaphore pour expliquer comment je me sens. Je me sens comme dans un jeu vidéo où j'aurais trouvé l'arme pour tuer le boss de fin. Voilà, je me sens invincible. Et vous savez comment elle s'appelle, cette arme? Pardon pour le nom, hein, mais elle s'appelle le « je m'en bats les couilles ». C'est une philosophie de vie, le « je m'en bats les couilles ». Moi, depuis que je m'en bats les couilles, mais tout se passe clairement mieux. Parce que quand ça se passe mal, tu vois comment ça va vite. 40 ans, un âge incroyable, on se sent trop jeune pour des trucs, trop vieux pour d'autres. J'ai une carte Truffaut, je me dégoûte. Mais on s'en bat les couilles.

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2: Moi, ce que j'ai aimé à l'école, c'était la maternelle. C'est bien la maternelle, il n'y a pas de notes, il n'y a pas de conseil de classe, il n'y a pas de bulletin, t'as faim, on te donne à manger, t'es fatigué, tu fais la sieste, et t'es même pas obligé d'aller aux toilettes, tu fais tout sur place.
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6: Bientôt 6h, c'est vendredi le 8 mai. L'équipe du Morning du Rire, je pense qu'ils dorment en ce moment. Pas comme Bastien qui est boulanger à Chartres et donc il nous a lâché un message sur le Facebook Messenger de Rire et Chanson. Il nous dit jour férié ou pas, les croissants sont presque prêts. Il y a aussi un message de Karine de Lyon, chauffeur VTC. La ville est incroyablement calme ce matin. Mais c'est genre un dernier que je vous lis maintenant de Florian. Il est développeur à Grenoble, réveille tôt, même un jour férié. C'est une vieille habitude avec Rire et Chanson. Merci en tout cas d'être là. Jean-Paul Dabar, je vous accompagne avec plaisir pour ce morning férié. Il est 6h. Férié ou pas, nous aussi on garde les bonnes habitudes avec des best-of, des meilleurs moments de ce qui se passe la semaine d'habitude. Notamment Marceau refait l'info, Karine Dubernet tout à l'heure, l'appel trop con avec Martin. Et pour commencer, Florence Foresti sur Rire et Chanson. Merci de votre fidélité.
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8: On dit toujours qu'il y a une vie après la mort, c'est peut-être celle-là qui déchire. Hein. Ça se trouve, là, on est dans un pauvre brouillon. On est dans une espèce de version bêta de la vie, tu vois, qui n'a pas été débuguée. Et puis après, arrivera la vie 2.0. Et là, je peux te dire qu'ils auront tout corrigé, les gars. Ah ouais, ils vont nous updater, je te dis pas. Ils vont déjà virer tout ce qui nous fait chier, tu vois. Dans la vie 2.0, par exemple, le foot, ça n'existe plus, c'est sûr. C'est pas logique. Ça... Non, le foot... Ça dégage, les supporters! Surtout, ça dégage. Bon, parce que dans la vie 2.0, de toute évidence, il n'y aura plus les supporters. Il n'y aura plus les parasites, il n'y aura plus les moustiques. Moustiques! Quoi, ça sert le moustique, là, dans l'écosystème? Où est le problème? Qu'est-ce que c'est? Bon, c'est quand même l'animal qui a le plus grand ratio taille-emmerdement. On n'a jamais vu ça. C'est fou de faire chier autant! Il pourrit les vacances des riches et il tue les pauvres. Alors, ça dégage. Oh, je veux plus y voir. Ah, mais il n'y aura plus. C'est sûr, ils vont corriger. Tiens, les assemblées générales de copropriétaires. Ça n'existe plus dans la vie 2.0. Personne n'a envie d'y aller. Je préfère aller me faire dépigmenter le cul. Voilà, je te le dis. Non, non, ça piloche, c'est évident. Dans la vie 2.0, il n'y aura plus les gens qui ont des housses d'iPhone en cuir, tu sais, comme ça. Avec le petit clapet et la bouton presse. Oh, c'est beau un iPhone, tu mets pas un truc moche. Comme rouler avec une Ferrari bâchée. On sait jamais. Mais oui, oh ben c'est ça, tiens. Avoir une housse d'iPhone, c'est comme rouler avec une Ferrari bâchée ou sortir avec une femme voilée. C'est cacher ce que le monde a fait de plus beau. Alors, tant qu'on y est dans la vie 2.0, on enlève l'automne, l'hiver, hein, tout le monde s'en fout, on se pèle le cul, ça dégage. On garde printemps, été, comme ça, ça fait printemps, été, 4 saisons, on est bon. Le lundi, ça dégage. Les matins, ça sert à rien. Jean-Jacques Goldman avait compris avant tout le monde. Bien vu. Et puis alors, je pense également qu'ils vont améliorer tout ce qui marchote, quoi. Par exemple, dans la vie 2.0, les machines à composter les billets de train, elles marchent dans les quatre putains de sens. Mais oui, dans la vie 2.0, la ventouse du boîtier GPS, elle colle. De toute façon, les objets marcheront tous mieux. Et puis surtout, ils arrêteront de faire la loi. Parce que là, dans notre vie, c'est les objets qui commandent, vous en êtes rendu compte? Ben, c'est eux qui te disent quoi faire. T'as vu, tout bip maintenant. Ils bipent tous. Tu montes dans ta voiture, ça bip pour la ceinture. Le frigo est resté ouvert, ça bip. Le micro-ondes, il a fini, il bip. Le lave-linge aussi. Non, mais c'est quoi? Arrêtez là. Moi, c'est pas bip que j'entends quand je monte dans ma voiture. C'est mets ta ceinture, mets ta ceinture, mets ta ceinture. Vas-y, mets ta ceinture. Mets ta ceinture, même pour 200 mètres. J'en ai rien à foutre. Mets ta ceinture, je te sens, t'es là. Si, t'es là, je te sens, t'as grossi. Dépêche-toi, mets ta ceinture. Mets ta ceinture, mets ta ceinture. Quand le lave-linge est terminé, viens nous étendre. Viens nous étendre, on a fini, on est propre, on est mouillé. Viens nous étendre. Qu'est-ce que tu fous sur le canapé, espèce de feignasse? Qu'est-ce que t'as de mieux à foutre que de me venir étendre la lessive? Bon, ça, là, j'en ai acheté un autre. Il m'insulte, celui-là. Du coup, j'en ai acheté un autre. Il chante. Quand il a fini, il dit « Nous, on est prêts, c'est quand tu veux. » J'adore celui-là. Mais dans la vie 2.0, il n'y aura plus de tout ça, quoi. Je veux dire, les objets ferment leur gueule, les taxis aussi. Ceux qui disent, c'est où? Comment ça, c'est où? Vous voulez que je conduise? C'est où? Mais enfin, taxi, je peux faire une suggestion? Dis-moi, ne penses-tu pas, ami taxi, que l'achat d'un GPS serait au minimum judicieux, voire totalement indispensable à l'exercice de tes fonctions? Je ne sais pas, hein, je... Non, mais tu vois, moi, par exemple, je suis humoriste, je suis auteur, j'ai acheté un stylo. Tu vois? Là, ton GPS, si t'as pas d'argent, tu le prends en papier, ça s'appelle un plan! Taxi qui te demande c'est où, c'est comme si le chirurgien, avant que tu t'endormes, mais attendez! Attendez avant de vous endormir! La rate! Gauche ou droite, je m'en rappelle plus. Oh, mais merde, je... Mais moi, je suis inversé, ça fait miroir, alors je me... De toute façon, dans la vie 2.0, tiens, par exemple, les médecins sauront ce qu'on a. Parce que là, parce qu'ils ont fait à l'école, s'ils sont allés à trop de soirées infirmières ou quoi, aux caisses... Mais ils en savent rien, les pauvres, hein. D'ailleurs, ça se voit, dans les hôpitaux, ils se baladent, comme ça, les médecins, en blouse, comme ça, hop, là, dans les couloirs. Tac, tac, tac, ils rentrent dans les chambres. Bonjour, bonjour. Ça va? Oui, je suis médecin. C'est bon, j'ai les stylos. Laissez-moi. Laissez-moi faire. Mon diagnostic. Alors, qu'est-ce qu'il a, celui-là? Oh, putain, mauvaise mine. Ok, alors, mettez-lui du liquide transparent dans la poche qui pendouille. Et ensuite, vous lui donnerez des cachets. Eh ben, des antidouleurs pour pas qu'il ait mal, voilà, très bien. Des anti-inflammatoires pour pas que ça s'inflamme. Et puis des anti-crevaisons pour pas qu'il meure, voilà. Non, il n'y aura pas besoin de médecin dans la vie 2.0, je vous rassure. Parce que tout ira mieux, évidemment. Dans la vie 2.0, les poussettes, elles se plient toutes seules. Les housses de couette se changent toutes seules. Mais bien sûr, ils vont tout performer. Tiens, les bras seront enfin amovibles pour la nuit. Les parcs pour enfants auront un tunnel et surtout Carglass fermera enfin sa gueule.

0: Et vous aussi, vous êtes ici chez vous. C'était De Palmas, elle habite ici. Vous êtes ici chez vous sur Rire et Chanson pour rire dès le matin. Il est 6h09. On va retrouver maintenant Alex Lutz qui va jouer la vendeuse. Il va se travestir le temps d'un moment de scène pour jouer la vendeuse. On aura un peu plus tard Kev Adams avec extrait de son festival, un extrait de L'humour à la plage. Et puis aussi Chantal Latsou, notre mamie nationale. Je vous l'ai promis à l'instant, le voici tout de suite. Alex Lutz, la vendeuse sur Rire et Chanson.
1: J'aimerais pas être une femme à cause des vendeuses.
2: Ouais, c'est pas mal. C'est pas mal, tout à fait. Mais là, on est déjà sur des tailles un peu supérieures à la moyenne. Ça serait peut-être plus judicieux de miser sur un sportswear sympa. On a une collection très décontracte à l'étage qui correspondrait sans doute mieux à votre nature. Je vous accompagne ? Suivez-moi, c'est par là. Mais on peut prendre l'ascenseur si vous préférez. Je ne voudrais pas trop fatiguer une future maman. Ah pardon, je suis confuse. Mais je veux tellement voir ma cliente épanouie que j'ai souvent tendance à l'imaginer enceinte. C'est un peu idiot de ma part, effectivement. Mais c'est vrai qu'on revient à nouveau hein, sur la femme babitole, un peu comme ça. La femme des années 50, je trouve. Plus gironde. Même moi, je vois, j'ai énormément de mal à trouver en 34 actuellement. Je suis parfois obligée de miser plus sur un petit 36 que je fais reprendre par la suite. Alors, on y est. Vous me disiez un 42 et moi, je vous avais fait passer le petit 44 qui finalement allait très bien, hein, chipi. Donc, ce que je pense de visu, hein, dans un premier temps, c'est qu'il faudrait essayer d'étoffer un peu en haut. Pour étoffer, justement, du coup, on parvient presque à équilibrer la silhouette. Hein? Et je crois que ça serait bien de miser sur des couleurs sympas. Un peu flashy même, hein? Pourquoi pas? Joyeuse, tout à fait ludique. Justement pour insister sur le côté joyeux de la tenue. Ah, c'est plutôt pour un enterrement. Ok, ok, je vois. À ce moment-là, on aurait plus dans toute cette série-là, dans des gris, des chinés, des noirs, bien entendu. Mais je crois que ça serait quand même émouvant d'inclure un petit accessoire de couleur. Une écharpe rouge ou quoi? Pour justement le côté, c'est vrai, c'est triste, on pleure. Mais quand même un petit peps que la vie continue. On y va? On foncerait pour cette tunique? Ok, je dois juste te voir avec ma collègue, je me demande un instant. Merci, merci. Carole, Esther, excuse-moi. Est-ce que tu peux juste voir en réserve si le adagio chiné, on l'a encore en 44? Parce que la cliente se sent un peu saucissonnée dans le 42. Merci, merci. Et si tu peux, monte-moi aussi des écharpes de couleur parce que la dame va à un enterrement. Mais elle veut quand même qu'on rigole un peu. Merci, Esther. Merci, c'est adorable. Merci. Elle aussi a eu un deuil la semaine dernière. Très douloureux parce que justement, c'était quelqu'un qu'elle apprécie énormément. Sa tante, je crois, ou son mari, je ne sais plus. Du coup, pour son retour, on lui a tout chanté « Ce n'est qu'un au revoir ». Ça l'a considérablement émue. Elle s'est remise au boulot illico presto. J'ai trouvé ça absolument admirable de sa part, pardon. Ah, la voilà qui arrive avec le 44, super. Ah non, vraiment, je ne préfère pas que vous passiez quand même le 42 au cas où. J'ai été correcte avec vous. Je vous demande d'être correcte avec le produit. Mais parce qu'à ce moment-là, on risque d'étirer la fibre. Et justement, dans le cas présent, c'est une fibre qui s'étire très peu. Et moi, derrière, j'ai de la cliente qui fait réellement un 42. Hein. C'est le risque.
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0: Bon réveil ou bonne fin de nuit, c'est l'heure justement à laquelle les gens se croisent, ceux qui ont bossé toute la nuit et ceux qui se lèvent tôt, même un jour férié pour aller bosser, si c'est le cas pour vous, bon courage. 6h17, Rire et Chanson et le best-of du Morning du Rire ce matin. Avec à suivre Chantal Latsou qui nous racontera sa peur dans les hôtels. On aura aussi Marceau refait l'info, le best-of tout à l'heure à 6h30 avec toute l'équipe du Morning. Il y aura également une nouvelle star qui s'appelle Arturo à découvrir. Et tout de suite, on fait un tour dans le sud de la France avec Kev Adams.
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3: Pas très à l'aise à la plage, les amis. J'ai gardé des séquelles de cette époque. Il y a des gens, ils sont à l'aise. Il y a des mecs, t'as vu, ils arrivent à la plage, pas, ils enlèvent le t-shirt, ils courent, alerte à Malibu, pas, ils plongent, c'est incroyable. Moi, je suis pas à l'aise. Ça se voit que je suis pas à l'aise. Moi, je rentre dans l'eau, si par malheur, il y a un élément non identifié qui touche ma jambe. Il y a des mecs qui gèrent bien ça, t'as vu, il y a des mecs qui font, ah ok, c'est un petit sac plastique, pas de galère. Moi, il y a un truc qui me touche, je suis pas au courant, je fais, ah! Et le pire, les amis, c'est quand je vais un peu au large et je sais pas qu'est-ce qui nage en dessous de moi. Ça, c'est le pire. Voilà. C'est le pire. C'est que c'est une vraie phobie, ça existe. Hein. Il doit y avoir des gens comme moi. Ça s'appelle être une baltringue. Voilà, exactement. C'est ce que je suis. Je suis une baltringue. Je suis tellement une baltringue, j'en ai pas, que j'ai été sur le site du gouvernement français. Je vous invente rien. Tout ce que je vous dis est véridique. Vous pourrez le vérifier par vous-même. Ils ont mis des règles à respecter en cas d'attaque de requin. Je te jure, c'est vrai. Vous pourrez le vérifier. C'est sur le site du gouvernement français. Les règles sont les suivantes. Règle numéro 1, restez calme. Règle numéro 2, prévenez les autres nageurs tout en restant calme. Ne vous agitez pas, ils pourraient vous prendre pour une proie. Est-ce qu'il y a vraiment déjà un gars? Il nage dans le Cap d'Antibes, tranquille. Masque, tuba. Il y a un requin blanc de 6 mètres qui arrive, il est là. Il remonte. Les amis, je vous le dis calmement. C'est toujours, il y a un copain teubé. Qu'est-ce qu'il y a? Il y a une crabe? Non. Règle numéro 3, les amis, je vous invente rien. S'il vous attaque malgré tout, enfoncez vos pouces dans ses yeux. Mais qui fait ça? Est-ce que vraiment le gars, il est là? Regagnez la plage. Je m'en occupe. D'ailleurs, je me suis un petit peu intéressé au sujet, j'en ai parlé. Et je suis tombé sur une histoire bouleversante que je voulais partager avec vous ce soir. Il y a un surfeur qui, pendant une compétition de surf, s'est fait manger les deux bras par un requin. Ouais, histoire tragique. Mais regardez ce qu'il en a fait, c'est une histoire d'abnégation incroyable. Ce gars, depuis, fait des conférences dans le monde entier pour défendre l'existence des requins. C'est pas fou comme histoire? Il va dans le monde entier, il fait des conférences, il dit « Oui, il faut laisser les requins tranquilles !» Je me dis, c'est quoi ces arguments? Il est là, vous voyez bien qu'ils sont pas dangereux. C'est pas de sa faute, j'ai voulu mettre les pouces, et ben voilà, dans ma gueule.

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2: Non, il a tort d'être jaloux. Quand je suis en province, dès que je sors de scène, je fonce à mon hôtel et je m'enferme dans ma chambre parce que j'ai peur dans les hôtels. C'est souvent en fin de semaine, il n'y a personne. De longs couloirs pleins de portes, shining. En bas, le veilleur de nuit a une tête de pervers. Hein? Bonjour, madame là-dessous. Oui. Bienvenue à l'Aigle Noir. On est content de vous voir ici à l'hôtel, oui. On est tout seul ce soir, vous et moi. Quelle chance! On va être tranquille. Je vous ai donné la 666 au sixième étage. C'est la chambre de Mike Brandt avant qu'il saute. Je prends la carte, évidemment, elle marche pas. Je mets une demi-heure à rentrer. Et là. Il y a quelqu'un. Je ferme la porte. Et là, je mets tous les meubles devant la porte. Le canapé, le fauteuil, le bureau, tout. Et là, j'ai un truc imparable, attention. Je fais comme si on était 30 dans la chambre. Alors, Didier, toujours au GIGN, Didier? T'as ton flingue sur toi, Didier? Hein? Et il est chargé? Dis donc, il est chargé, le flingue de Didier, hein? Tiens, Nicole, tire la chasse d'eau. Raymond, un petit whisky? Bon, tiens, Robert, fais-toi couler la main si tu veux. Qui veut les cacahuètes? À 3h du matin, je suis crevé d'avoir reçu tout ce monde-là. J'allume la télévision. Histoire naturelle, Robert et Raymond bourrés dans les fourrés en Sologne. Vas-y Raymond, elle est pour toi la galinette là-bas. Elle est pour toi Raymond, là-bas. Non, là c'est moi, t'es bourré ou quoi? C'est là-bas la galinette. Rapporte l'oiseau Rita. Rapporte l'oiseau Rita. Rapporte l'oiseau Rita trois fois. Elle rapporte rien, je vais l'appeler livrée A elle aussi. Le téléphone sonne. Oui, monsieur, je chasse dans ma chambre. Il y a une batterie, on est 30. Il y a un problème? Téléphone. Bon. Je change de chaîne. Faites entrer l'accusé. L'homme était veilleur de nuit dans un hôtel de province. C'est là que j'ai vu l'ombre se faufiler le long du mur. Je me glisse sous la couette faisant mine de dormir. Le son rauque de son souffle d'obsédé sexuel fige mes sens. Il ne me viole pas tout de suite, non? Je prends ma batte de baseball que j'ai toujours sur moi. Et là, je vais te tuer! Christophe Ondelatte! Mais qu'est-ce que tu fais là, Michel?

0: Merci d'écouter Rire et Chanson ce matin. Il est 6h30.
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0: C'est déjà le week-end, effectivement, puisque c'est férié aujourd'hui, vendredi 8 mai. C'est donc un best-of de Marceau refait l'info qu'on écoute tout de suite sur Rire et Chanson.
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3: Tous les jours à la nuit, Marceau refait l'info. On va commencer avec ce concert géant gratuit de Shakira. 2 millions de personnes sur la plage de Copacabana. La mairie de Rio, qui organise l'événement, espère 39 millions d'euros de retombées économiques pour la ville quand même. Bonjour Nagui.
4: Bonjour et surtout bienvenue, mais aussi
3: bienvenue.
4: Oui, un concert avec 2 millions de spectateurs qui payent pas. Ça s'appelle un cauchemar pour les producteurs de Céline Dion. Même si autant de personnes qui profitent d'un show sans payer, c'est ce que font les auditeurs du Morning de Bruno Robles. Ce matin, Bruno qui pourtant n'a pas exactement le même déhanché que Shakira.
3: Non. Problème de hanche.
4: Pas sûr. Shakira, que tout le monde adore, elle est colombienne, elle est pure, elle fait vibrer partout dans le monde, c'est parfait pour faire la fête. Si Pierre Palman nous écoute, on parle bien de Shakira, la chanteuse.
3: La chanteuse. Oui.
4: Colombienne,
3: oui,
4: pure, tout ça, c'est.
3: Mais vous êtes là tout le temps. Alors, Jacques Lang, oui.
5: C'était pour vous dire, monsieur Robles, que je me suis fait pomper.
3: Enfin.
5: L'idée des concerts gratuits dans la rue.
3: Ah. Oui, mais finissez vos phrases.
5: Je me suis fait pomper par des Brésiliens. Tous ces gens qui dansent. Un événement qui a coûté des millions d'argent public. Oui, je me suis fait prendre par des Brésiliens. Une initiative lancée jadis. Vous avez l'esprit mal tourné, monsieur Robles, s'il vous plaît.
3: Venant de vous.
5: Ouais, franchement, après tout ce que j'ai fait pour la culture.
3: Oui, monsieur, oui, bien sûr. François Cluzet, ça vous agace?
6: Enfin, mais le monde est devenu dingue.
3: Quoi?
6: Il y a des concerts gratuits de Shakira et des concerts payants d'Eric Cantona. Enfin,
7: The dream.
3: Oh merde.
8: Sac à merde.
3: L'annonce de la candidature de Jean-Luc Mélenchon à la présidentielle, le leader de la France insoumise a officialisé aux 20h de TF1 sa 4e participation à la course à l'Élysée.
9: Ah oui.
10: Toujours pas de face à face finale, mais bon, c'est pas grave. Top, attention, je suis le 3628e candidat à la présidentielle de 2027, mais ma candidature est la plus évidente de toutes, et ce pour une raison simple, c'est que...
11: La République, c'est moi.
10: Le choix de ma personne comme candidat a été le fruit d'une réflexion démocratique entre moi-même et tous les membres de mon parti politique, excepté ceux qui n'étaient pas d'accord avec ma candidature. Je suis Jean-Luc Mélenchon. Ah oui, vous attendez pas.
12: Oui,
3: monsieur Mélenchon.
12: Évidemment, je suis candidat. J'étais sur TF1, mais j'irai aussi chez les autres chaînes, chez les autres animatrices. J'irai chez Anne-Sophie Lapie, chez Karine Lamarchiante, chez Madame Léa Salamy. Vous savez, la campagne de Raphaël Glucksmann, là. J'ai pas fait exprès.
3: On va terminer avec du théâtre et la cérémonie des Molières qui a mis à l'honneur Laurent Lafitte, Josiane Balasco et Muriel Robin qui elle a reçu avec beaucoup d'émotion un Molière d'honneur. Dominique Besnéard, bonjour.
13: Bonjour Bruno. Laurent Lafitte, il n'arrête pas. Il a eu un César en début d'année. Là, il a un Molière. S'il se met à la chanson, il aura une victoire.
3: Hein. Oui, c'est probable.
13: Si Didier Deschamps le sélectionne, il aura un Ballon d'Or. Lui, il prend un millionnaire, il a les trois télés. Hein. Et bravo aussi à Josiane Balasco qui, je crois, a une longue journée, beaucoup d'émotions pour elle, hein, comme en témoigne cette déclaration en toute fin de soirée.
14: J'en peux plus. Je vais dormir comme une masse.
13: Surtout qu'elle a failli pas venir à la cérémonie.
3: Bon,
13: elle avait des craintes.
15: J'y vais, mais j'ai peur.
3: La qualification du PSG en finale de la Ligue des Champions. Les Parisiens qui joueront leur seconde finale d'affilée face au club d'Arsenal le 30 mai prochain à Budapest.
16: Bonjour Bruno.
3: Didier Deschamps, bonjour.
16: Finale à Budapest, une ville que l'on connaît surtout pour les enterrements de vie de garçon. Donc exceptionnellement, ce ne sera pas EVG à Budapest, mais PSG à Budapest.
13: Oh oui.
16: Elle est pas mal, hein.
3: Elle est pas mal.
16: Moi, je n'avais plus. Hein. Je sens que ce n'est pas l'hilarité dans le studio. Mais bon, grave, hein. Surtout toi, Bruno, qui n'en a rien à foutre du foot. Pour l'instant, tu suis, ça va,
3: hein? Ouais, ça va. Ouais,
16: parce que Bruno, quand tu lui dis que le PSG peut potentiellement avoir une deuxième étoile, il demande qui est le chef et s'il peut avoir une table.
3: Mais ça, c'est plus ma partie.
16: Voilà, quand tu lui parles d'Arsenal, il croit que le PSG va affronter Toulon.
3: L'entraîneur du PSG est avec nous ce matin, Luis Enrique. Bonjour.
17: Il était à Yam, comme jamais. Et du coup, c'est jackpot pour tout le monde. Il croit que de jour à jour, on est meilleur. On a posé les yalos, et tant pis pour les yalous. C'est jeté dans la bataille. On est jeune et c'est Yoli.
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0: C'était le best-of de Marceau refait l'info. Retour du Morning du Rire dans quelques minutes avec l'appel trop court de Martin. Ce sera 6h45. Bienvenue sur Rire et Chanson. 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
1: Franchement, là, ça fait 5 ans que je fais ça. On est bien. On est très, très bien. Je vous reprécise que ça fait 5 ans que je fais ça. Avant de partir, c'est important de mettre du contexte. Parce que des fois, les gens parmi vous, ils pensent que les débuts du stand-up, c'est à peu près ça, là, ce qu'on est en train de vivre. Là, je vous le dis très honnêtement, on est très, très bien. Là, je prends plaisir dans ma vie actuellement. Là, il y a une lumière sur moi. On est dans un théâtre. Vous êtes 300. Il y a un micro qui marche. On est très, très bien. Honnêtement. Les débuts du stand-up, mon pauvre ami, t'es dans un bar, il y a 3 personnes, ils parlent même pas français en fait, tu parles dans le vide au début, ça n'a aucun intérêt. Mais tu le fais parce qu'il faut le faire, t'as pas le choix. Et en plus, c'est tout le temps au début que tes proches veulent absolument venir te soutenir. Tu sais, ils débarquent à 7, il y a ta mère dans le lot, c'est épouvantable, hein, vraiment. Toi, tu montes sur scène, enfin tu montes sur scène, tu vas devant, ta mère se lève avec son téléphone à clapper, fait des photos, elle fait chier tout le monde. Toi, ça te perturbe, t'oublies ton texte. Le micro marche pas, t'as 32 ans, t'es perdu dans ta vie à ce moment-là, tu sais pas ce que tu fais. Et puis au début, t'es nul, c'est normal, c'est le principe du début, c'est que tu parles pendant 10 minutes, personne rigole jamais, quoi. À la fin, t'as honte, t'as envie de te cacher dans ta loge, mais y a pas de loge, on est au PMU, donc t'es obligé d'aller parler avec les gens, quoi. T'es obligé d'aller te manger les commentaires du début, de ouais, ben tant que t'as un métier à côté, c'est pas grave. Il faut du courage pour faire ce que tu fais. Elle était bien, la blague sur la saucisse. Mais c'était le mec d'avant, la blague sur la saucisse. Essaye de rester concentré, parce que c'est vexant. Dans le stand-up, au début, t'as des compliments qui sont un peu adaptés à quand tu peux pas faire un vrai compliment. Donc c'est souvent, t'avais une belle énergie, ou t'étais solaire. Moi, j'avais pas spécialement t'étais solaire, parce que bon, on peut pas non plus mentir jusque-là. Moi, j'avais un truc assez spécifique. T'as une belle élocution. Ce qui est vrai, mais on s'en branle. C'est pas le but de l'exercice, je veux dire. C'est assez décevant, quoi. T'imagines un pianiste à la fin du concert. En tout cas, joli costume, hein, monsieur. Et la musique? Non, pas tellement. Puis tes proches, au début, ils viennent, ils veulent te donner des conseils. Ils croient être sympas, mais c'est un petit peu naïf, quoi. Ils sont là, tu fais du stand-up, c'est cool. Tu devrais aller jouer au Jamel Comedy Club. Bah, j'y avais pas pensé, effectivement. Merci beaucoup. Tu fais du foot? Bah, va jouer au Barça, non? T'es bête ou quoi? Il pleut à Guingamp, c'était pas là. Donc c'est assez dur, quoi, les débuts. T'essayes de repousser le moment où tes proches viennent te voir, mais il y a un moment donné, t'as pas le choix, t'es obligé de leur dire oui. Ma copine est venue me voir en premier, très dur, hein, franchement très dur. Elle est venue me voir trop tôt, hein, on peut le dire objectivement. Elle m'a dit un truc dans la voiture en partant, je pense que j'oublierai jamais. Elle m'a dit franchement, c'était bien, mais quand même, parmi tous ceux qui sont passés, c'est toi qui as eu le moins de rire. La conversation est devenue un peu tendue, toi. J'ai rien dit pendant un quart d'heure. Après, je lui dis, te rappelles la soirée de Tom l'autre jour, hein. T'étais belle, hein, mais c'était quand même toi la plus moche, objectivement. C'est la moindre des choses, tu vois, fallait que j'égalise. Mais bon. On est encore ensemble, donc ça s'est bien passé, quoi, c'est cool. Ma grand-mère est venue me voir après. Je sais pas si vous imaginez ma grand-mère de 87 ans au premier rang. Ça n'a aucun sens, quoi. C'est vrai que, parce que tu regardes ton texte, tu dis ça, je pourrais pas le dire. Tu ne peux rien dire, en fait. C'est-à-dire que une blague de cul dans les yeux de mamie, ça peut prendre une tournure un peu bizarre, quoi. Si vraiment ça prend pas, elle va se dire, putain, c'est pour ça qu'on a libéré la France des Allemands. T'es en train de m'expliquer que j'ai fait dérailler des trains pour que tu mimes un zizi sur scène. Et ben, bravo. Elle m'a dit, si j'avais vu le sketch en 40, j'aurais collaboré avec le Reich directement. C'est violent. Elle l'a marqué sur billet réduc. Donc ça reste après, hein. Encore ça va, mon pire spectateur du départ c'est ma mère imbattable, je sais pas si vous avez ce genre de personne dans votre entourage, ma mère c'est une personne, tu n'es pas stressé, elle arrive dans la pièce, tu es stressé, voilà c'est magique. Tu sais, t'es dans une voiture pour aller à la gare, ça bouchonne un peu, elle est là, oh, on va rater le train, mais non ça va aller, mais si on va rater le train, bon ben on va rater le train alors, voilà. Tu sais, ça infuse sur toi lentement, tu peux rien faire, t'es paralysé, c'est impuissant. Et en fait, il y a des soirs sur scène, je suis pas terrible, bah tu vois, je sens sa présence, y a rien à faire. Mais ce qui est pratique aussi, c'est que maintenant, je peux m'en servir un peu comme excuse, tu vois. Quand à la sortie, on me dit c'était pas terrible, je dis ouais, je sais, il y avait ma mère. À chaque fois, on me dit mais c'est bizarre, on l'a pas vue à l'entrée. Ouais, mais elle était dans le faux plafond, j'en sais, je sais. C'est impossible autrement. Donc c'est compliqué, quoi. Je suis content là, franchement ça se passe bien, c'est plus vraiment les débuts. Les débuts c'est compliqué, hein. Je sais pas si vous avez des artistes pas connus dans votre entourage, mais c'est vrai que les débuts, tu parles de ton activité, ils comprennent pas, quoi. Je me rappelle, j'ai dit à ma sœur que je faisais ça, elle m'a dit ah c'est cool, tu pourras m'avoir 2 places pour Aya Nakamura. Après elle est venue me voir au PMU, elle m'a dit non mais t'inquiète, pour les places on va se débrouiller, hein. T'emmerdes pas avec ça. Ouais, j'ai fini les amis, c'était un plaisir. Merci beaucoup de m'avoir écouté, c'était
2: Arturo, il l'a dit, et il était présent sur la scène du Rire et Chanson Comedy Club, celui qui a démarré l'année 2026. Rire et Chanson Comedy Club, c'est un événement qu'on vous offre un lundi par mois en direct du théâtre, retransmis sur l'antenne de Rire et Chanson sur toutes les fréquences, pour découvrir la nouvelle scène, les nouveaux scènes de peur et scènes de peuse. Arturo à l'instant sur Rire et Chanson. Bon réveil ou bonne fin de nuit, il est 6h43, on revient dans 60 secondes avec l'appel trop con, à tout de suite.
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2: Il est 6h45, c'est donc l'heure de l'appel trop con. Best of aujourd'hui, puisque l'équipe du Morning profite de son 8 mai. L'essence, ça reste toujours un gros sujet de préoccupation pour beaucoup de monde, en particulier pour Martin, qui profite à fond de la crise. Il a monté une combine pour récupérer la fameuse indemnité carburant qui est proposée en ce moment aux transporteurs routiers.
15: Oui, bonjour.
16: Bonjour monsieur, c'est bien la société de transport routier.
15: Ouais, je suis une femme, hein, déjà pour commencer, mais bon, enfin, c'est pas grave.
16: Oh non, c'est pas grave. Mmh. Mais c'est bien la société de transport.
15: Oui, c'est une société de transport, oui.
16: Monsieur Martin, à l'appareil, les transports Martin, on est comme qui dirait collègues.
15: D'accord.
16: Donc je nous ai préparé un dossier commun pour récupérer l'indemnité carburant de l'État.
15: Pardon, vous faites un dossier commun?
16: Oui, parce que moi je fais que des courses en vélo, donc pour récupérer la prime carburant, je me suis mis avec vous.
15: Vous êtes en vélo et vous allez demander la prime carburant?
16: Ouais, mais alors soi-disant parce que je suis en vélo, j'aurais pas le droit à l'indemnisation d'essence.
15: Ça me semble logique.
16: En tout cas, plus de problème puisque je nous ai associés sur le dossier.
15: Mais on n'est pas associés, monsieur.
16: Non, mais on va faire comme si et hop, on partage l'indemnisisme.
15: Ah bon, il doit y avoir un problème là.
17: Mais vous sortez d'où là?
16: Ah bah bonjour monsieur.
17: Vous n'avez pas le droit, nous, vous ne nous mêlez pas à vos fraudes.
16: Bon, c'est pas vraiment une fraude parce que vous y avez droit pour de vrai.
17: Oui, bah si on a le droit, vous ne nous mêlez pas avec vous. Ah non, mais ça va pas ou quoi?
16: Non, mais c'est ce que je disais, on partage.
17: Alors attendez, si c'est pas. Oh là là, j'en parle lui parce que.
18: Alors donnez-moi votre nom et votre numéro de téléphone.
16: Bonjour madame, pardon.
18: Moi c'est monsieur, hein, c'est de clown.
16: Oh bah merci, mais alors si c'est comme ça, passez-moi le patron, je vais voir avec lui.
18: Je suis le patron de l'entreprise.
16: Ah.
18: Ça y est, vous avez compris?
16: Oui bah oui, donc on est collègues.
18: Non, moi je suis pas votre collègue du tout. Hein.
16: Bah je suis le patron des transports Martin. Donc
18: donnez-moi votre nom.
16: Monsieur Martin.
18: Votre numéro de tirette?
16: Non, ça j'ai pas.
18: Vous n'êtes pas capable de me donner votre numéro de tirette, c'est que votre entreprise n'existe même pas.
16: Non, c'est parce qu'on travaille en semi-professionnel.
18: Ah ouais, en semi-professionnel bien sûr. Hein.
16: Ouais, donc mettez plutôt votre numéro de tirette à vous sur le dossier, ce sera plus simple.
18: Je ne mettrai rien du tout sur le dossier. Donnez-moi vos numéros de téléphone.
16: Ah, le téléphone maintenant. Bah, pas de problème.
18: On va aller dans l'ordre des choses. Hein.
16: Ah, je suis bien d'accord.
18: 06.
16: Ok, donc 06, ensuite, je vous écoute.
18: Non, donnez-moi votre numéro de téléphone à vous.
16: Bah, vous, donnez-moi déjà votre numéro de téléphone à vous.
18: C'est gland ou quoi?
16: Comment ça, je suis gland?
18: Vous m'appelez, c'est que vous avez mon numéro quand même.
16: Ah, bah oui, c'est vrai. Alors, il vous faut quoi d'autre?
18: Je veux savoir votre adresse.
16: Alors, ça, vous en avez pas besoin puisqu'on va mettre votre adresse à vous sur le dossier.
18: Putain, mais tu fais exprès d'être con, quoi?
16: Oui, enfin, je fais ce que je peux.
18: Ah, ouais, bah, je te demande ton adresse, c'est pas pour faire un dossier, c'est juste pour savoir ce que tu fais comme escroquerie, à part ça.
16: D'accord, parce que je me disais, si tu mets mon adresse sur ton dossier, ça va pas passer.
18: Tu écoutes quoi?
16: Oh, mais bien sûr.
18: Tu écoutes?
16: Complètement, je suis tout ouïsme.
18: Qu'est-ce que je t'ai demandé?
16: Tu m'as demandé quelle adresse on mettait sur notre dossier.
18: Non, je t'ai demandé ton adresse. Donne-moi ton adresse, je vais raccrocher, mais je vais couper là.
16: Bah non, si tu coupes, comment tu veux que je te donne mon adresse?
18: Donne-moi ton adresse ou je raccroche.
16: Bah j'essaye, mais comme tu m'interromps à chaque fois.
18: Donc tu me donnes pas ton adresse?
16: Ah, mais bien sûr que si.
18: Vas-y.
16: Alors, rue, mais tu la mets pas sur le dossier, hein?
18: Tu me l'as pas donné.
16: Ah oui, c'est vrai.
18: Je raccroche.
16: Non, sérieux, tu vas pas raccrocher?
18: Je raccroche.
16: Ah bah non, attends, parce qu'avec tout ça, t'as même pas noté mon adresse.
18: Mais t'es con, quoi.
16: Oh bah clairement, oui.
18: Allez hop, salut.
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3: Oui, je suis féministe. Et alors, il y a beaucoup de gens qui comprennent pas du tout mon engagement. Mais pourquoi tu es féministe? Ce qui est nouveau, parce qu'avant c'était mais pourquoi tu es hystérique? Et je sais pas pourquoi je suis féministe. Alors peut-être, c'est parce que j'ai été embauchée dans mon premier cabinet d'avocat en même temps que Bertrand. On avait fait le même cursus à la Sorbonne. Et il gagnait donc exactement 900 euros de plus que moi. Et c'est là que je me suis dit, Caro, tu connais enfin le prix d'une bite. Attention, hein, c'est pas le mot qui est choquant, c'est le montant. Ah bah là, je comprends enfin pourquoi vous lui donnez un prénom, messieurs. Ça ramène un salaire à la maison. Hein. 900 euros par mois. Sérieusement, messieurs? Enfin, je veux dire, ça coûte aussi cher que ça à l'entretien, votre... Ça fait 10 800 euros par an. Oh, ça bouffe, hein? Bah franchement, à ce prix-là, les filles, on en achète une en plastique, on se la visse. Alors oui, pour tous ceux qui doutent encore, j'ai vraiment été avocate. Non mais c'est vrai, j'ai vraiment défendu des gens qui sont aujourd'hui encore tous en prison. Ah bah, moi je pense souvent à mes anciens clients, j'imagine le mec seul dans sa cellule. Et puis un jour, il allume sa télévision, et là, il me voit faire un sketch. Et là, le mec commence à comprendre pourquoi il a pris 13 ans pour un vol de scooter. Ah ben, j'ai défendu beaucoup de voleurs de scooter, très sympas. Ils me payaient tous en barrettes de shit, très sympas. Puis bon, bah, au bout d'un moment, t'as un loyer à payer, donc tu revends. Pas tout. Non, évidemment, j'ai gardé quand même un ou deux petits kilos que j'ai cachés sous mon lit. Alors, évidemment, si ce soir à l'Olympia, il y a des policiers dans la salle, sachez que tout n'est pas vrai dans ce spectacle. Mais ce qui est vrai... C'est que j'ai vraiment collé ma démission sur un coup de tête dans mon gros cabinet d'avocat américain pour réaliser mon rêve, celui de monter sur scène pour faire rire les gens à l'Olympia! Vous avez mieux réagi que ma mère. Non mais enfin Caroline, tu ne vas pas quitter un vrai métier pour faire un spectacle féministe? Faire rire les gens. Bah, quand tu plaidais aussi, les gens riaient, hein. Ma pauvre maman, elle ne comprend pas comment sa fille peut être féministe. On ne peut pas être féministe quand on est issu de la petite bourgeoisie catholique de province. Ça veut dire qu'on faisait tout comme la grande bourgeoisie, mais sans la thune. Donc oui, je montais à cheval, mais j'avais pas de cheval. Eh ben, c'est pas facile de gagner un concours hippique. Non, parce qu'en face de toi, tu as Marie Bérangère de la Tourbière, qui monte Piotr du Santal. Un pur sang qui saute à un mètre au-dessus de l'obstacle, alors que toi, tu montes Chorizo. Un gros vieux percheron, tout claqué, qui a été sauvé de la boucherie par ton club hippique, que le truc, dès qu'il voit arriver à l'obstacle, il s'arrête net, et c'est toi qui sautes.

0: Bonjour, bienvenue sur Rire et Chanson, vendredi matin le 8 mai. Il est pile 7h. C'est le best-of du Morning du Rire ce matin avec tout à l'heure à 7h45 la drôle de minute de Karine Dubernet. Plutôt à 7h30 on aura le best-of de Marceau refait l'info tout à l'heure. Et pour commencer sur Rire et Chanson, voici Gad Elmaleh. Bonjour, bon réveil.
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3: Tu sais ce que je regarde la nuit, moi, comme la plupart de tout le monde? Chasse. Vous aussi? C'est pas un phénomène incroyable, ce truc, chasse et pêche? Histoire naturelle, chasse et pêche, tradition. L'émission que tu la regardes jusqu'au bout, tu lâches pas l'affaire, tu sais pas pourquoi. T'as vu comment tu bloques devant ce truc? Je sais pas comment ça se passe. Il y a deux mecs avec des bottes vertes en caoutchouc, ils cherchent un canard et toi tu cherches avec eux, t'es là. À un moment donné, il y a un gros plan sur un chasseur, il est là, il te parle carrément. Toi, tu dis qu'est-ce qu'il va me dire? Il est là. Ouais, ça y est, on va attraper les perdants. Et il est 4h30 du matin, le mec, il fait des bruits d'animaux et tout dans ta télé. Et toi, tu dis, ah, il le fait bien, on dirait vraiment. Je sais pas quel animal, mais on dirait un vrai, vraiment. Alors moi, je zappe, j'arrête pas de zapper. Tu fais sur France 2, la nuit, ils font des rediffusions d'un jeu auquel j'avais rien compris avant. Pyramide. Pyramide, sérieux, c'est pas un jeu de fou, ça, pyramide. Le mec, il est là, il dit, le papillon. L'autre, il réfléchit, il fait, barbecue, ouais, bravo. Si vous restez un peu plus tard sur France 2, vous pouvez tomber sur des émissions littéraires qui peuvent vous endormir un petit peu, où les invités de ces émissions, entre chaque phrase, ponctuent de ce fameux...
4: C'est vrai qu'à ce moment-là, dans une France totalement réhabilitée... on assiste à la rédemption totalement graciée, impartiale, totalement merovingienne.
3: T'es là, tu regardes et ils font des blagues d'intello que eux, ils peuvent rigoler. Hein.
4: Le mec, il est là, il fait des vannes à lui, genre. C'est un peu comme en 1505, le médaillon d'Isis Novnak.
3: Va rire à cette blague, toi qui as lu que un oui-oui. Et le seul oui-oui que t'as lu, c'était oui-oui, il veut pas aller à l'école. Moi, j'arrive pas à lire de toutes les manières, j'arrive pas à lire des bouquins. Des fois, je lis, je vois Jean-Baptiste, là, regardez, j'ai d'où il sort Jean-Baptiste, il y avait pas Jean-Baptiste au début. Des fois, je lis aussi, je ferme, je dis, moi aussi, j'ai des problèmes, laisse-moi tranquille. Heureusement qu'il y a Canal Plus la nuit, hein. On est d'accord, hein.
5: Canal Plus, c'est pas ce que vous pensez, hein. Canal Plus, non, moi, claque et...
3: Et toi, t'as pas l'abonnement, mais tes yeux, ils ont développé une technique. Et il y a Arte aussi, Arte. Avec leur jingle, même leur jingle, ils sont culturels. Même les images, c'est Arte, ching, bing, doum. Ça fait 4 heures que t'arrives pas à dormir et te dis Arte, c'est la nuit. Je sais, oh, je galère depuis tout à l'heure. Toi. Et Arte, des fois, à 5h du matin, ils te mettent des programmes culturels. Si tu sais pas que ça s'appelle de la danse contemporaine, tu peux te dire qu'est-ce qu'ils ont, les pauvres? Il faut envoyer de l'argent? Où est-ce qu'on peut le faire? Qu'est-ce qui se passe? Heureusement qu'il y a M6 pour nous mettre les clips du Flex. T'as vu les clips du Flex, ils sont forts les mecs. Vraiment, ça relate la réalité des jeunes en France. Un mec en train de boire un cocktail dans une piscine, 24 mannequins qui fait « Toi, t'es super, eh oh, eh oh. » Quand je vais à la piscine avec le maillot parachute, y a pas une nana qui me dit « Eh oh, eh oh. »

0: On est dans les premières lueurs, puisqu'il est 7h09 pour ce vendredi 8 mai. Vos messages sur le Messenger Facebook de Rire et Chanson. Il y a Clément de Dijon, étudiant, réveille tôt, même un jour férié avec Rire et Chanson. Un message de Romain de Tours, il est artisan peintre, petit café au calme avant d'attaquer la journée. Ou encore Kamel, il est chauffeur-livreur à Lille. Beaucoup moins de monde sur la route aujourd'hui et j'écoute Rire et Chanson. Merci à vous, restez là pour ne pas louper la suite. Elise et Moon tout de suite, suivi d'Elodie Pou, l'une des femmes qui fait rire la France avec talent. Et puis à 7h30, ce sera Marceau refait l'info, le best-of.
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3: Oh Patrick, mon Dieu. Ça fait une heure que je tourne dans ton hôpital de merde, là. Pour essayer de trouver ta chambre d'hôpital de merde, là, Patrick. Excuse-moi, là. Il y a un con, là, qui m'a envoyé au troisième étage, là, au service neurologique, là. Il y a un interne, il m'a chopé. Ils m'ont fait une radio du cerveau direct, ces cons-là. Eh ben, ils ont rien trouvé, c'était tout vide à l'intérieur. Ils voulaient me garder, je te jure, je suis en boule, la merde! Bon, excuse-moi de m'énerver, hein, dans des conditions pareilles, hein, Patrick, ça? Ça va, toi? Hein? Eh ben, finalement, t'es bien, là, dans ta petite chambrette, là. Ils t'ont bien installé, là. Mais t'as même mis un mini-bar, dis donc. Ah non, c'est une poubelle. Ça va, toi, sinon? Tu veux boire quelque chose, non, Patrick? Peut-être un coca, non, avec une paille, hein? Remarque, les pailles, hein, c'est pas ça qui manque, hein? Ils t'en ont foutu partout, des tuyaux, dis donc. On dirait le centre Pompidou, là, carrément. Ça correspond à quoi, les petites bouteilles, là, qui font douille, Patrick? Hein? Quoi, c'est l'oxygène, le petit robinet? Ah, d'accord! Oh, ben, ça va, mon pote, t'as même pas la peine de respirer, carrément, ça coule douce, là. Patrick? Oh, merde, c'est endormi, ce qu'on... Oh, Patrick! Oh, Patrick, l'accident! Oh là! Ça réveille, hein? Ah, moi, on est sûr que t'as pas perdu la mémoire. C'est déjà ça, hein? Ah non, moi, là, c'est fini, là. Depuis l'accident, là, je la touche plus, la Mercedes, là. Ah, remarque, hein, dans l'état où elle est, hein, je risque pas d'aller bien loin. Hein. Tu sais qu'ils me l'ont dit, les pompiers, hein? Ils m'ont dit, monsieur, c'est un miracle ce qui vous est arrivé, hein? Hein? Oui, à moi, pas à toi, ouais. Ça va, toi, sinon? Hein? Alors, finalement, ils te disent quoi, là, Patrick, les toubibs, là, alors? Alors, parce que j'ai parlé un peu avec eux, là, dans le couloir, alors. Alors, un coup, tu marches, un coup, tu remarches plus. Après, qui se décide, ces cons-là, hein? Hein? T'as envie de quoi, toi? Donc Patrick, tiens, tu vas me donner ton avis, là. Ça tombe bien que tu sois sur place, là. Parce que ça y est, figure-toi, je me suis décidé pour la piscine, ça y est, hein. C'est sûr, ça y est, je me fais installer une piscine. Et ben, je sais pas, j'hésite, tu vois, je sais pas ce que je mets autour, dis donc. Je sais pas si je mets du teck ou du carrelage, dis donc, hein. Alors, le teck, c'est joli, c'est exotique, c'est bien, hein. Le carrelage aussi, c'est sympa, mais le problème avec le carrelage, c'est que... Hop là! T'as vite fait de te casser une patte, hein. Hein? Qu'est-ce que t'en penses, toi, qui es dans la partie? Ah, tu dis rien, là, Patrick. Qu'est-ce qu'il y a? Tu m'en veux pour l'accident, c'est ça? Oui, mais Patrick, t'es marrant, toi! Mais fallait me le dire aussi, qu'on conduit pas bourré aussi, Patrick! Fallait m'empêcher aussi, t'es marrant! Moi, j'endors pas de la nuit de cette connerie, si tu veux savoir! Moi, je suis venu en métro, Patrick! Égoïste! Bon, allez, je vais y aller parce que pas que ça. Hein, j'ai quand même passé au service neurologique là parce que l'histoire du cerveau, ça m'a énervé. Hein. Bon, allez, allez, Patrick, debout les bords. Enfin, allez, oh merde, Patrick. Oh, dis-toi qu'ils vont pas te laisser en kit comme ça pendant 3 semaines. Allez, Patrick. Allez, bon, je te serre pas la main parce que t'en as plus. Enfin bon. Bon merde, allez, Patrick. Oh. Dis-toi que ça va aller comme sur des roulettes.
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0: Excellent ce morceau de Maroon 5 qui met de bonne humeur dès le matin sur Rire et Chanson. 7h17, merci de nous rejoindre, on est le vendredi 8 mai aujourd'hui. Bon courage si vous bossez, même si c'est férié, ou si vous profitez de la journée, vous êtes des lève-tôt peut-être pour aller faire du sport, je ne sais pas. En tout cas, on est tous là pour rire ensemble ce matin avec à suivre les haters d'Élodie Pou. Marceau refait l'info en best-of et puis une nouvelle star aussi qui s'appelle Romain Barreda.
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13: Alors par contre, un truc bien dans l'immeuble là où je suis, ça c'est le top, j'ai un docteur dans l'immeuble, ça franchement c'est trop bien. Et le docteur c'est The Doctor, le docteur Cohen. Ah il est bon, un vrai docteur, attention. Mais bon, c'est comme c'est le docteur de l'immeuble, c'est lui, il fait trop genre, l'immeuble il est à lui. Bon après il est à lui, mais... Ah ouais, la dame, elle revient du futur que pour toi. Pour te donner ton chemin de la vie.
14: Alors, voyons le prochain élève. Ben dis donc, il est pas beau celui-là. Oui, monsieur Ivanov. Oui, c'est même pas que c'est lui. Allô?
13: Le gitan est un ninja. Pour dire, cet été, véridique, Narbonne plage, au moment où je suis sur la plage et tout, je tourne la tête, deux petits gitans, ils étaient en train de jouer au frisbee avec une plaque d'égout.
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0: chaque fois que j'écris un nouveau sketch, comme ça, j'essaye de deviner à l'avance quel message pourri je vais recevoir sur les réseaux sociaux par rapport à ce sketch. De la part de ces gens qu'on appelle les haters, les internautes à capital neuronal déficitaire. Vous savez, ces gens sur les réseaux sociaux qui commentent tout de manière négative, qui envoient des messages pourris aux artistes, ces gens qui manifestement n'ont ni emploi ni enfant parce qu'il faut quand même pas avoir grand chose à faire, ces gens qui n'ont pas balayé devant chez eux depuis longtemps
1: parce qu'ils savent plus où ils ont mis leur balai.
0: Moi je sais. Mais laissons les chercher, ça les occupe. À tout est analysé, ils sont très méticuleux, hein. Le moindre post, le moindre hashtag. Moi, l'autre jour, ça n'a pas loupé, hein. J'étais sur Instagram, j'ai mis une vidéo où je jette ma fille comme ça, mon bébé en l'air. Pas fort, ça va, elle a pas touché le plafond. On était dehors. Eh ben, ça n'a pas loupé, oui, vous secouez votre bébé. Oh, eh, secoue-toi toi-même. Décolle la pulpe qui est dans le fond, va trouver du boulot. Les haters, je les collectionne, moi, les haters. J'ai, comme les vignettes Panini. Hein. Je les classe par ordre de préférence à mes yeux. Je crois que mes haters préférés, c'est les haters complotistes.

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1: Donc il passera bien vite avec une bonne tisane à la merde de chèvre. Mon deuxième préféré, le hater complotiste platiste. Ça, c'est ceux qui sont persuadés que la Terre est plate, hein, déféquant ainsi sur 200 000 ans de recherches scientifiques. Pseudo Copernic ta mère. Photo de profil, Jane Birkin. Rien de plus plat. C'est... Ah bah c'est eux, hein, c'est des génies. Je peux pas vous dire mieux, des génies. Leur mère, elle a pas accouché, elle a frotté une lampe, mon vieux.
3: La Terre est plate.
1: Eh bah marche jusqu'au bout et saute. Troisième position, le hater misogyne. Pseudo, s'il y a du poil, c'est légal. Occupation favorite, dire aux femmes qui portent une jupe que la jupe est trop courte. Nota bene, l'homme qui reproche aux femmes d'avoir quelque chose de trop court a bien souvent lui-même le même problème. Allez, filles. Et enfin, l'hater féministe. Hyper féministe. Pseudo, non. Elle est contre tout, elle est contre tout. Et tout ce qui représente pour elle le patriarcat, comme la Saint-Valentin. D'ailleurs, comme elle le dit toujours...
4: Saint-Valentin, mon cul, j'ai jamais attendu qu'un homme me fasse un cadeau. Tu veux un cadeau, tu prends ton argent, tu vas au Galeries Lafayette, t'achètes un truc, t'en fumes un petit avant d'y aller, comme ça tu te rappelles plus de qu'est-ce que tu t'es acheté, puis quand tu te l'offres, ça te fait une surprise. Une fois, mon Raymond, il a essayé, il arrive avec des fleurs, je dis c'est gentil, qui c'est qui est mort à part toi si t'arrêtes pas tes conneries. Il dit personne, je dis super, tu ramènes tout ça chez Monceau fleuriste, tu te fais rembourser, puis avec l'argent, tu m'achètes une cartouche de gitane maïs, t'es gentil, merci. Saint-Valentin, c'est une célébration sexiste qui permet aux hommes de le maintenir, nous, les femmes, dans un carcan résolument oppressif. Il est grand temps de mettre en place un questionnement politique et culturel afin d'interroger nos rapports entre les hommes et les femmes, et surtout nos rapports à la séduction, dans un monde où séduction est devenue synonyme d'agression. Donc, non. Et ces gens m'envoient des messages, hein, jugent mon travail, m'envoient des lettres dans un français qu'on pardonnerait difficilement à un migrant dyslexique de CE2. Et on me demande, mais comment vous faites pour recevoir tout ce tombereau de saloperies comme ça, ces messages de haine et être heureuse quand même? Mais c'est hyper facile. Les haters m'envoient des messages pourris, je parle d'eux dans ce sketch, et je suis payée pour jouer au sketch. J'ai donc envie de leur dire une chose, haters, allez donc chier dans les champs de blé, ça fera des chocs à pique.

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0: Parce que c'est déjà le week-end, vous êtes très nombreux à faire le pont. C'est le cas notamment de l'équipe du Morning du Rire, vendredi 8 mai. Voici le best-of de Marceau refait l'info sur Rire et Chanson.
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3: Tous les jours à la nuit, Marceau refait l'info. On va commencer avec ce concert géant gratuit de Shakira. 2 millions de personnes sur la plage de Copacabana. La mairie de Rio, qui organise l'événement, espère 39 millions d'euros de retombées économiques pour la ville quand même. Bonjour Nagui.
4: Bonjour et surtout bienvenue, mais aussi
3: bienvenue.
4: Oui, un concert avec 2 millions de spectateurs qui payent pas. Ça s'appelle un cauchemar pour les producteurs de Céline Dion. Même si autant de personnes qui profitent d'un show sans payer, c'est ce que font les auditeurs du morning de Bruno Robles tous les matins. Bruno qui pourtant n'a pas exactement le même déhanché que Shakira.
3: Non. Problème de hanche.
4: Pas sûr. Shakira, que tout le monde adore, elle est colombienne, elle est pure, elle fait vibrer partout dans le monde, c'est parfait pour faire la fête. Si Pierre Palman nous écoute, on parle bien de Shakira, la chanteuse.
3: La chanteuse. Oui.
4: Colombienne, oui, pure, tout ça, c'est.
5: Oui.
6: Monsieur Robles.
3: Oh, mais vous êtes là tout le temps. Alors, Jacques Lang, oui.
6: C'était pour vous dire, monsieur Robles, que je me suis fait pomper.
3: Enfin,
6: l'idée des concerts gratuits dans la rue.
3: Ah. Oui, mais finissez vos phrases.
6: Je suis fait pomper par des Brésiliens. Tous ces gens qui dansent. Un événement qui a coûté des millions d'argent public. Oui, je me suis fait prendre par des Brésiliens. Une initiative lancée jadis. Vous avez l'esprit mal tourné, monsieur Robles, s'il vous plaît.
3: Venant de vous.
6: Ouais, franchement, après tout ce que j'ai fait pour la culture.
3: Oui, monsieur, non, oui, bien sûr. François Cluzet, ça vous agace?
7: Enfin, mais le monde est peuple du dingue.
3: Quoi?
7: Il y a des concerts gratuits de Shakira et des concerts payants d'Eric Cantona. Enfin,
8: The Dream.
3: Oh merde.
9: Sac à merde.
3: L'annonce de la candidature de Jean-Luc Mélenchon à la présidentielle, le leader de la France Insoumise a officialisé aux 20h de TF1 sa 4e participation à la course à l'Elysée.
10: Et toujours pas de face-à-face finale, mais bon, c'est pas grave. Top, attention, je suis le 3628e candidat à la présidentielle de 2027, mais ma candidature est la plus évidente de toutes, et ce pour une raison simple, c'est que...
11: La République, c'est moi.
10: Le choix de ma personne comme candidat était le fruit d'une réflexion démocratique entre moi-même et tous les membres de mon parti politique, excepté ceux qui n'étaient pas d'accord avec ma candidature. Je suis Jean-Luc Mélenchon. Ah oui, vous attendez pas. Ah oui.
12: Oui,
3: monsieur Mélenchon.
12: Évidemment, je suis candidat. J'étais sur TF1, mais j'irai aussi chez les autres chaînes, chez les autres animatrices. J'irai chez Anne-Sophie Lapi, chez Karine Lamarchiante, chez Madame Léa Salamy. Vous savez, la campagne de Raphaël Glucksmann. J'ai pas fait exprès.
3: On va terminer avec du théâtre et la cérémonie des Molières qui a mis à l'honneur Laurent Lafitte, Josiane Balasco et Muriel Robin, qui elle a reçu avec beaucoup d'émotion, un Molière d'honneur. Dominique Besnéard, bonjour.
13: Bonjour Bruno. Laurent Lafitte, il n'arrête pas. Il a eu un César en début d'année. Là, il a un Molière. S'il se met à la chanson, il aura une victoire.
3: Hein. Oui, c'est probable.
13: Si Gilles Deschamps le sélectionne, il aura un ballon d'or. Lui, il prend un millionnaire, il a les trois télés. Hein. Et bravo aussi à Josiane Balasco qui, je crois, a une longue journée, beaucoup d'émotions pour elle, hein, comme en témoigne cette déclaration en toute fin de soirée.
14: J'en peux plus. Je vais dormir comme une masse.
13: Surtout qu'elle a failli pas venir à la cérémonie. Bon, elle avait des craintes.
15: J'y vais, mais j'ai peur.
3: La qualification du PSG en finale de la Ligue des Champions. Les Parisiens qui joueront leur seconde finale d'affilée face au club d'Arsenal le 30 mai prochain à Budapest.
16: Bonjour Bruno.
3: Didier Deschamps, bonjour.
16: Finale à Budapest, une ville que l'on connaît surtout pour les enterrements de vie de garçon. Donc exceptionnellement, ce ne sera pas EVG à Budapest, mais PSG à Budapest.
17: Oh oui.
16: Elle est pas mal, hein.
3: Elle est pas mal.
16: Moi, je n'avais plus. Hein. Je sens que ce n'est pas l'hilarité dans le studio. Mais bon, c'est pas grave. Surtout toi, Bruno, qui n'en a rien à foutre du foot. Pour l'instant, tu suis, ça va,
3: hein? Oui, ça va.
16: Oui, parce que Bruno, quand tu lui dis que le PSG peut potentiellement avoir une deuxième étoile, il demande qui est le chef et s'il peut avoir une table.
3: Oui, ça, c'est plus ma partie.
16: Voilà, quand tu lui parles d'Arsenal, il croit que le PSG va affronter Toulon.
3: L'entraîneur du PSG est avec nous ce matin, Luis Enrique. Bonjour.
18: Il était à Yam, comme jamais. Et du coup, c'est jackpot pour tout le monde. Il est quoi que de jour à jour, on est meilleur. On a posé les yalos, et tant pis pour les yalous. C'est jeté dans la bataille. On est jeunes et c'est Yoli.
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2: Après le bac, moi j'ai fait LEA, langue étrangère appliquée, et j'avais un prof d'espagnol qui parlait à une vitesse.
3: De acuerdo con el Banco Mundial, a pesar de su estabilidad macroeconómica.
2: Moi, tout ce que j'entendais, c'était Dale a tu cuerpo, alegría, Macarena. Et je me casse de là. Ensuite, j'ai cherché une école où tu fous rien et tu as quand même ton diplôme. J'ai nommé l'école de commerce. L'école qui n'a qu'une philosophie, t'accepter comme tu es, si tu as 27 000 euros. Voilà, ensuite j'ai commencé l'humour, ça se passait très bien. Et un soir, je me souviens, j'étais très content et il y a un mec qui vient me voir, il me fait « Toi, c'est normal que tu sois toujours content, c'est l'intelligence qui rend triste. » Alors, j'ai pas compris. Mais j'étais très content qu'il m'ait parlé. Après, il a peut-être raison, tu vois. Je suis peut-être con. Un con, il sait pas qu'il est con. C'est un peu le principe. Mais je pense quand même qu'il y a des indices pour s'en apercevoir. Par exemple, l'autre jour, quand c'était à l'affiche, je vais voir le film Avatar 2. Je me trompe de salle. Donc, premier indice. Et là, je débarque en pleine conférence sur Kant, le philosophe des Lumières. Du coup, j'étais le seul avec des lunettes 3D. Et là, le conférencier, il se met à parler, je vous jure, un peu avec la voix de Didier Deschamps.
4: Oui, non, au contraire.
2: On est d'accord, cette voix n'est pas faite pour la philo.
4: Oui, non, critique de la raison pure est un ouvrage essentiel. Autant sur le plan dialectique que didactique.
2: Il y a des voix qui vont pas à des métiers, quoi. Il faut de la cohérence. Je sais pas, par exemple, dans les dessins animés, ils font gaffe pour que la voix, elle colle au personnage. Le prince charmant, il va pas faire à la fille
5: « Allez, monte sur le cheval, là. On va acheter un char, ramène à la caravane, mon copain. »
2: T'imagines, t'allumes la radio et là t'entends la voix de François Hollande dans Bande Organisée de Jules. Je vous le fais ou pas? Je me suis entraîné toute la journée. Ok, c'est parti. Restez concentrés, c'est très furtif. Hein.
5: Sur le Prado, Shifter Pro.
6: Il le fait bien, il s'est bien entraîné, mais il le fait bien, on peut le dire. C'était Romain Barreda sur Rire et Chanson, parce que deux fois par heure, nous aimons vous faire découvrir les nouveaux stand-uppers et les nouvelles stand-uppeuses en France. Il y a aussi une émission dédiée qui s'appelle le Rire et Chanson 100% Nouvelle Génération. Elle a lieu tous les jours, du lundi au dimanche, entre midi et 14h. Pour l'instant, il est 7h41. Bonjour, merci de nous joindre ce matin. On revient dans un instant avec la drôle de minute de Karine Dubernet sur Rire et Chanson.
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16: C'est le moment de retrouver Karine Dubernet. Ma Karine, bonjour.
17: Bonjour Bruno, bonjour à tous. On va essayer de garder l'essence de l'humour, ce qui devient de plus en plus difficile à 2 euros le litre. Et oui, je vous cache pas que moi aussi je roule sur la réserve. J'ai encore 2 km de vanne sur le sujet. Après, c'est la panne sèche. Je vous préviens. Même notre Premier ministre, il est à zéro. Zéro solution. Oui, Sébastien Lecornul a dit qu'il allait faire du sur-mesure, dis donc, du sur-mesure. Ouais, bah, écoute, on est déjà en short, Sébastien. Bientôt en slip, dans 15 jours, on sera à poil. Ouais. Te casse pas avec ton sur-mesure. Hein. Enlève les 40 centimes qui plombent le prix du litre. Après, on parlera chiffon. Voilà, l'autre, il nous taille des costumes avec les poches trouées. On n'en peut plus. Alors, ouais, cette année, il y aura moins de morts sur les routes, mais plus dans les stations essence. Que veux-tu? Oh. Ah oui, on va bientôt passer d'automobiliste à automuliste. On va se déplacer en mule.
16: En mule, oui.
17: Même pas l'animal, hein. Non, les chaussures.
13: Ah, oui, d'accord.
17: Voilà, du sur-mesure. Alors oui, ça fait chic, ça fait haute couture. Enfin, sauf que Dior, j'adore. Mais le cornu, j'en peux plus. En plus, quand tu vois que les Allemands, ils ont baissé le prix du carburant sous la barre des 2 euros, Bruno. Sous la barre des 2 euros. Ouais. Et nous, walou. Pourtant, ouais, le cours du pétrole est le même pour tous les pays, non? Alors, pourquoi certains pays peuvent baisser les prix du carburant, mais pas la France? Ouais. Pourquoi il n'y a qu'en France qu'on revoit toujours le prix à la baisse? C'est fou, ça. Alors, c'est quoi le sur-mesure de Lecornu? Eh bien, je vais vous le dire. Les agriculteurs, 15 centimes d'aide par litre. Les pêcheurs, 30 centimes. Le BTP, 20 centimes. Et pour les grands rouleurs modestes, 50 euros, une fois, en juin. Voilà. Pour quelqu'un qui fait 20 000 km par an, c'est du sur-mesure qui taille très, très petit. Ah, oui. Vous voyez, très, très petit. Faut aimer rentrer dans du 10 ans, par exemple. Comme Jack Lang.
13: Non.
17: Balle perdue. Voilà. Et alors, attention, hein, c'est notre argent à nous qui finance ces aides, nos impôts, nos taxes, la TVA qu'on paye sur l'essence. Hein? Oui, oui, une taxe sur la taxe. Voilà, réfléchissez pas. Réfléchissez pas, vous avez passé une mauvaise semaine. Hein,
16: oui, oui, oui, oui. Voilà.
17: Donc c'est notre pognon qui rentre dans les caisses de l'État, que l'État nous restitue en partie sous forme d'aide, après formulaire, après délai, après conditions de ressources. Donc en gros, on te prend 100 balles et on te rend 3 balles. Voilà. Les politiques appellent ça de la générosité, les arnaqueurs appellent ça du bon taux. Voilà. Bon, Lecornu a quand même demandé à Total de redistribuer. Hein. Il a demandé, ouais, je cite, un plafonnement généreux. Voilà. L'autre, il supplie un groupe pétrolier comme on supplie un chat de descendre du canapé. Et tout, tu vas le voir avec un fichu ligne 1 passer dans les wagons comme ça. S'il te plaît, pour rouler, pour le BM, enfin pour le bébé. En attendant, Lecornu, il devrait aller prendre des cours de gestion chez Total Energy parce que le groupe annonce 5,8 milliards de bénéfices en 3 mois, les amis. Ah, ah ouais, une hausse de 51%. C'est formidable, hein, formidable. Ouais, tu vois, ça, c'est le vrai sur-mesure du pays, Bruno. Ouais. Il y en a un qui taille et il y en a un qui se fait tailler.
16: C'est ça. Merci, Karine.
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1: Je vais vous raconter une histoire sur un sujet qui n'est pas drôle, mais on va en rire tous ensemble. Vous êtes prêts? Ok, en fait, pendant que j'écrivais mon spectacle, j'ai perdu mon papa. Et je vous le dis tout de suite, ça va. Je suis pas là pour me plaindre. Au contraire, je suis là pour vous raconter cette histoire, pour vous montrer qu'on peut surmonter un deuil pareil et même trouver de la drôlerie dans un événement qui est tragique.
2: Putain, il a pété l'ambiance, là.
1: Et on va en rire tous ensemble, je vous le promets. Et je vous dis un truc, quand j'ai enterré mon père, j'étais très déçu parce que le jour de l'enterrement, il n'y avait pas la pierre tombale. Tu sais, comme on voit dans les films américains, ils ont pas le temps de la fabriquer, alors ils mettent deux plaques de béton. Et peu après son enterrement, je vais me recueillir sur sa tombe, enfin sur ses plaques de béton, et j'arrive au cimetière en même temps qu'une femme de ma génération, la trentaine. Je sens que quand je rentre dans le cimetière, je sens que la femme me reconnaît. Parce que voilà, j'ai fait de la télévision, voilà, les gens me reconnaissent, des fois c'est cool d'être reconnu. Bon, des fois c'est pas cool d'être reconnu. Il y a des moments où c'est très cool d'être reconnu, par exemple, quand tu nais et que ton père te reconnaît, tu vois, là c'est cool d'être reconnu. Là, j'avais pas envie d'être reconnu, donc je l'ignore, je me dirige vers les plaques de béton de mon père, et je m'aperçois que la femme me suit en fait. La connasse. J'arrive devant les plaques de béton de mon père, la femme s'arrête à quelques mètres de moi, et je commence à parler à mon père. Et c'est bizarre parce que moi je suis pas croyant. Moi je pense que quand t'es mort, bah t'es mort. Le seul moyen d'être éternel c'est aujourd'hui, c'est maintenant, c'est dans les bonnes actions que tu fais aujourd'hui, les conseils que tu donnes aux gens. Moi mon père il m'a donné plein de conseils, un jour il m'a dit un truc, ça a changé ma vie, il m'a dit « Kian, mange des fruits ». Et ça a changé ma vie, je chie beaucoup mieux. Un jour, mon père, il est venu me voir, il m'a fait « Hey, des fois tu parles à des gens, tu crois que c'est les bons gens, en fait, c'est pas les bons gens. » Rien compris ce qu'il a voulu dire. Tu sais, ce petit conseil à l'iranienne, comme il savait faire. Mais en même temps, je peux pas lui en vouloir, parce que c'est la première fois de sa vie qu'il avait des enfants à élever. Et je sais que moi aussi, un jour, peut-être que j'aurai des enfants comme lui, et comme lui, je me lancerai dans des grandes phrases sur la vie devant eux, et faudra que je termine mes phrases. Sinon, mes enfants, ils seront en galère plus tard, t'imagines? Les enfants, venez voir votre vieux père. Vous savez, dans la vie, il y a des hommes, des femmes, et... Ah, la vie. Et des fois, tu parles à des gens. Tu crois que c'est les bons gens, en fait, c'est pas les bons gens. Eh ben, démerdez-vous aussi avec ça, tiens. Allez manger des fruits. Hop là. Éducation faite. Et donc, je suis là devant les plaques de béton de mon père. La femme est derrière moi. Je commence à parler à mon père. Et vous savez quoi? Je l'imagine en face de moi. Bienveillant, en bonne santé, avec un léger sourire. Il est là en train d'acquiescer à ce que je dis comme ça. Et je lui fais un petit bilan de ma vie. Je fais, voilà, papa, ça va bien en ce moment. Je suis imposable.
2: C'est sûr, il est riche.
1: Oh, attends, papa, je vais te montrer des photos de mon nouvel appartement. Donc, je prends mon téléphone portable. Je sais, tu vois, ça c'est ma chambre. Ça, c'est mon salon. Ça, c'est ma habite, pardon. Snapchat. Si vous avez rigolé à cette blague, c'est que vous êtes jeune. C'est marrant, papa, parce que la dernière fois, j'étais sur mon téléphone, j'étais dans le répertoire et fallait que je fasse de la place. Et je suis tombé sur ton numéro de téléphone. Et je sais que je pourrais plus jamais t'appeler, mais je me dis que je pourrais jamais t'effacer. C'est con, hein. Et il se passe un vrai moment à ce moment-là avec mon père. Et je sens que la femme qui est derrière moi insiste un peu. Du coup, je me retourne, je fais, hey, 2 minutes, on fait les photos après, 2 minutes, ok? Ok. Et je sais que je serai plus tranquille. Donc, je reprends mon téléphone portable, je prends les plaques de béton de mon père en photo, et je les envoie à mon frère avec un petit message. Hey, bisous de qui tu sais, là où il est. Et mon frère me renvoie, c'est pas celle-là la tombe de papa. Il y a les mêmes plaques de béton 6 mètres plus loin. Et la femme derrière arrive, elle me fait « Vous connaissiez mon mari ?» Et j'imaginais vraiment le mari de la femme en face de moi. « Mais pourquoi il me raconte tout ça, lui ?» Il m'a montré sa bite. C'est le mec de bref. Putain, il fait moins gros qu'à la télé. Avec mon père à 6 mètres de moi en train de faire... Même ça, t'y arrives pas! Je te l'avais dit des fois que tu parles à des gens. Tu crois que c'est les bons gens, en fait, c'est pas les bons gens.
3: Kian, qu'aujourd'hui, sur Rire et Chanson... Rassurez-vous, on a les bons gens pour vous faire rire ce matin dans le best-of du Morning du Rire. On est vendredi 8 mai. Bon courage à ceux qui bossent aujourd'hui. Bon réveil au lève-tôt. Lève-tôt pour un jour férié. Il sera 8h dans un instant. À tout de suite.
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3: Rire et chanson. 8h01, soyons précis, la précision c'est important, il est 8h01, c'est Rire et chanson, on est le 8 mai aujourd'hui et j'ai pour vous le best-of du Morning du Rire avec notre ami le Lyonnais Selig. On aura aussi à 8h30 Marceau refait l'info et pour commencer en beauté, Manu Payette.
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18: Je vais être un papa cool. Je veux que ma fille soit intelligente. Je veux pas la rendre débile à force de trop gueuler. C'est pas possible. Du coup, je l'ai mise chez Montessori. L'école des génies. Ah ouais, chez Montessori. L'école des génies, c'est direct. Ils font deux cours, ils deviennent des génies. Ils deviennent un mélange de Simone Veil et de Sophie Adnaud. C'est ça que je voulais pour ma fille. Vous savez qui c'est, Sophie Adnaud? C'est celle qui remplace Thomas Pesquet. C'est la nouvelle astronaute française. C'est une fille. Eh ouais, dehors, Buzz l'éclair. On peut plus de celui-là avec sa perfection, là. Pas possible, mec. Il est en métal, ce gars. Tu fous une main au cul à Thomas Pesquet en boîte, t'entends ça? Qu'est-ce que c'est que ça? Il a jamais une ratiche d'une autre couleur, jamais un star sur la gueule. Mais putain, on fait quoi, nous, face à ce mec? Allez, dehors, Buzz. Place aux buzzettes. Bienvenue, Sophie. Moi, je voulais que ma fille soit un mélange de Simone et de Sophie en sortant de Montessori, l'école des génies. Montessori, c'est une méthode d'enseignement, en fait. C'est italien. Et en fait, c'est des gens qui vont t'expliquer après que tu leur aies donné ton PEL. Donc, tu donnes ton PEL, normal. Et après, ils t'expliquent que l'enfant peut dormir où il veut dans la maison. Tant qu'il dort, c'est bon.
19: Ah,
18: ça me fait un peu chier, moi, d'avoir donné mon PEL pour entendre ça. Je veux être un petit peu à l'ancienne ou by the book. Et comme je me suis fait chier à monter le lit tout seul sans notice parce que c'est des copains qui nous ont filé le leur, toi, j'aimerais bien qu'elle l'essaye 3-4 fois. Je sais pas, j'aimerais trop que mon père soit encore en vie juste pour voir sa gueule. Juste pour voir sa gueule si on lui disait qu'aujourd'hui les enfants ils ont le droit de dormir où ils veulent dans la maison. Mais juste pour voir sa gueule, tu vois. Écoutez sa réaction, tu vois.
20: Ah, ils peuvent dormir où ils veulent. Eh ben, on va à nouveau utiliser la violence.
18: Mon père, il va chez Montessori, il pète la gueule à tout le monde. Les gamins, la maîtresse, Maria Montessori, il en a rien à foutre, mon père. Moi, c'était Montessori, mais à la créole, à mon époque. C'était un petit peu plus clair, ça allait plus vite. Et si vraiment c'était compliqué à comprendre, tu vois, il avait des petits fouets prêts à usage dans la commode. Avec mon frère, on appelait ça les produits du tiroir. C'était pas du pâté. J'aimerais trop que mon père soit encore en vie, juste pour que, le matin, tu vois, pour qu'il m'accompagne dans l'école Montessori, juste pour qu'il voit le papa d'Apollin. Pour que mon père écoute parler le papa d'Apollin. Non, Apollin, non, Apo, papa n'est pas d'accord. Papa te dit non à ça, et c'est un on, voilà, et puis c'est tout. On en a parlé pourtant hier soir avec Moumoun. Mon père, il sera arrivé derrière, il fait « Attends, bouge pas, je vais prendre par la nuque comme ça, je vais serrer un petit peu fort, tu vas entendre un craquement, et pof, c'est bon, il est mort. Allez, hop. Allez, viens, Apollin, tu vas habiter à la maison. » Tu vas comprendre les choses plus vite. Montessori, c'est l'école des génies, les amis. Vous connaissez pas Montessori ou quoi? Le soir, à 16h30, t'écoutes tous les papas parler. Ouais, en fait, la nana de Clara est espagnole. Et donc, Clara est totalement bilingue. Oh, d'accord. Et moi, ça me fait chier déjà parce que j'écoute ce gars-là. Et en plus, parce que Clara est dans la classe de ma fille. Et moi, ma fille, pour l'instant, elle dit vous disait.
17: Bonjour docteur.

0: Rire et Chanson, c'était aussi... Avant d'en trouver le Lyonnais, Céline. Céline qui parcourt la France d'épisode en épisode depuis tellement d'années. En plus, il est fort, il arrive à remplir des salles sans faire de promo. C'est parce qu'il est doué. Céline, le Lyonnais, donc, avec l'autoroute dans un instant. Je vous prépare aussi Yann Guillaume sur Rire et Chanson. Et puis à 8h30, on écoutera tout à l'heure un best-of de Marceau refait l'info. Il y aura aussi Jérôme Commandeur, très fort aussi, ce mec qui sait tout faire. On visitera en sa compagnie les volcans d'Auvergne.
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14: Mesdames et messieurs, avec le métier que je fais, vous vous doutez que je passe ma vie sur les routes. Et notamment les autoroutes. Et j'adore les autoroutes. Il se passe toujours mille choses sur les autoroutes. Ça commence dès que tu prends ton ticket. Alors là, déjà, t'as des artistes. Hein. T'as ceux, par exemple, qui se collent le plus à la bordure en ciment, tu vois. T'entends les pneus qui hurlent. Les mecs, s'ils pouvaient, montraient directement sur la bordure comme ça. Tu vois, pour être sûr que le ticket tombe directement dans la boîte à gants. Blam, blam, blam. Ouais. T'as une autre école. Les mecs sont à 10 km de la machine. Ils peuvent pas attraper le ticket comme ça. Tu vois, et comme on n'est pas dans Star Wars, le ticket va pas te sauter dans la main. Donc les mecs, ils enlèvent leur ceinture, ils ouvrent leur portière, ils descendent. Toi, t'es derrière, tu dis « Ah, tu vas avancer, connard !» Et puis, il y a une troisième école. C'est-à-dire que les mecs, ils sont ni trop près, ni trop loin. C'est-à-dire qu'ils peuvent ni prendre le ticket, ni sortir. Ah, bam, bam, ah, bam, bam, ah, bam, bam, ah. Donc eux, c'est pire, ils sont obligés d'appeler le mec à l'interphone, le mec qui vient derrière, tu dis « Ah, tu vas avancer, connard !» Et alors, quand t'as pris ton ticket, il se passe un phénomène bizarre. Ça le fait à tout le monde, hein. T'as à peine récupéré le ticket, on est 36 voix qui se jettent dans 3. Et là, tout le monde se prend pour un pilote de Formule 1 au départ d'un Grand Prix. T'as à peine fermé ta fenêtre, tu démarres comme un enragé. Dans la bagnole derrière, tout le monde est collé au siège comme ça. Ta femme qui gratte dans son sac à main comme ça, ça la relève comme une barrière de passage à niveau. Blam ! Elle te dit non mais tes marteaux ! Tu dis je vais leur mettre la misère là. Ah ! Et dès que t'arrives dans une des trois voies, le démon a quitté ton corps, tu seras pas brûlé. Là tu roules tranquille. Tu roules tranquille jusqu'à ce que tu tombes sur l'accro de la voie du milieu. Il y en a aussi, là. Mon beau-frère, Bernard. con à bêcher de la flotte. Bernard, il roule au milieu. Et puis alors, il n'y a rien ni personne qui le fera changer d'avis. Hein. Même ma sœur lui met des taquets dans les cuisses. Ouais, au milieu. Et en plus, pour bien le faire chier, il met son régulateur de vitesse à 127. Bloc. Toi, t'en peux plus. À un moment, tu le doubles, t'es à 150, tu te fais flasher. Clac. Ah bah lui, il rend fou tout le monde. Hein. Il se fait doubler à droite, à gauche. Tout le monde lui fait des bras d'honneur comme ça. Ça fait rien. Le mec, il roule au milieu. Et alors, une fois que t'as doublé le mec qui roule toujours au milieu, t'as mes préférés. T'as ceux qui veulent te doubler avec leur grosse voiture. Il y en a, il y en a. Avec leur 4x4, leur SUV. Hein ? Ouais, c'est ça. Les mecs, ils sont à 10 km derrière toi, ils te font des appels de phare comme ça. Clac, clac, clac, clac, clac, clac, clac, clac, clac, clac, clac, clac, clac. Moi, quand c'est comme ça, voie de gauche, 127, j'attends. Le mec, il arrive sur toi comme un avion chasse. Il pile dans ton cul. Dans le rétro, je le vois. Tant qu'il est pas rouge comme un extincteur à exploser, je bouge pas. Quand je sens qu'il va éclater, je mets mon clignotant, je me rabats. Attention, je me rabats tranquille. Hein. Voilà, le mec, il se met à côté de toi, il fait comme ça. Bah lui, il arrive chez lui, il est comme ça. Hein. 19 phytos et au lit. Hein.

0: Alors au menu du best-of cette semaine, Marceau refait l'info, les meilleurs appels trop cons de Rire et Chanson, l'invité de Julien Schmitt, la drôle de minute de Karine Dubernet. Ouh, programme chargé. Bonne journée avec le best-of du Morning du Rire sur Rire et Chanson.
1: Mais tu vois, je suis de gauche, voilà. Mais pas pour la bouffe. Pareil, j'ai déjà mangé du bœuf de Kobe et du bœuf de Lidl. Non, non, c'est pas pareil. C'est... Il y en a un, il est de gauche. Tu vois, je... Non, bœuf de Kobe, c'est cher, mais tu sais, il vient du Japon, le bœuf de Kobe. Le bœuf de Lidl, il vient de Lidl. Lidl, c'est un endroit où tu peux aussi acheter des tondeuses, du fil barbelé, de l'huile de moteur, du parmesan, c'est au même endroit. Ça peut pas avoir le même goût, non. C'est cher, le bœuf de Kobe. Mais c'est normal, c'est très bon. La viande est magnifique, c'est persillé. Mais c'est logique. Toute sa vie, le bœuf de Kobe, tu sais, il dort dans un lit à mémoire de forme, comme ça. Ouais, on lui fait écouter du jazz et Rire et Chanson. Tu vois, il boit des grands crus, comme ça. Tous les matins, on le fait jouir en lui susurrant des petits mots en japonais. Wakati wa. Anatigasuki des. Voilà, elle n'est pas vérifiée sur Internet, voilà, c'est pas forcément... Non, mais tout n'est pas vrai hein, dans ce que je raconte, bref. En tout cas, le bœuf de Kobe, quand il va à l'abattoir, il swing, il est léger. Que le bœuf de Lidl, bon, bah, c'est moins cher et c'est logique. Le bœuf de Lidl, au départ, c'est un cheval. Bon, voilà. Ben ouais. Mais non, mais... Tu sais, il dort sur du béton armé, tu sais, il a une hanche en bois, il clopdique, toi. Il fume des gitanes, il a putain, putain, chienne de vie, oh là là. On le réveille toutes les nuits en allemand, 19 sind stricken, voilà. Ah ben la viande, elle est nerveuse, hein, tu vois. Oh là là, on lui fait écouter du Vianney. Bœuf de Lidl, il va pas à l'abattoir, il se suicide avant, donc... C'est la seule viande qui est morte avant d'avoir été tuée, bon. Et toi, on te dit c'est pareil, alors t'y vas, tu cuisines, crac. Un chicot. Et t'es de la classe moyenne. Alors tu te dis, bon, ben, soit c'est un implant à 1700 balles non remboursé, soit tu dis, franchement, série, cette danse m'en servait pas. Donc, voilà. Donc je suis de gauche. Merci, mesdames et messieurs.
2: C'était Yann Guillaume à l'instant sur Rire et Chanson. Il est 8h21, on est le vendredi 8 mai. Je vous remercie de votre fidélité à Rire et Chanson. Vous allez avoir une fidélité récompensée puisque vous allez commencer la journée en riant dès le matin avec à suivre Jérôme Commandeur, Marceau refait l'info et puis l'appel trop con, ce sera à 8h45. Et au milieu de tout ça, il y aura un garçon que j'adore, je trouve très fort. Je trouve à la fois qu'il joue très bien ses sketchs et qu'ils sont très bien écrits. Ce sera Warren Hichen tout à l'heure.
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3: Ce soir, ma piche se libère. Elle fait péter les élastiques de son slip en terre. Ça fait 30 ans que j'attends ça, alors je peux dire que ça va claquer.
4: Bienvenue à Fort-de-France, bienvenue à l'hôpital Aimé Césaire. Voilà, monsieur Fontini, j'ai une bonne et une mauvaise nouvelle à vous apprendre. La bonne nouvelle, c'est que vous êtes sorti du coma. Et la mauvaise, c'est que vous y êtes resté 30 ans. Accident de voiture, carambolage, 74 morts, 34 blessés. On vous a retrouvé encastré sur le fronton du gymnase Aimé Césaire.
3: Quand je t'ai rencontré, ma femme, t'étais comme tout le monde. Tu lisais têtu, tu regardais quotidien, t'écoutais Mylène Farmer, tu t'habillais Jean-Paul Gaultier. Enfin, c'est quoi ça? Tu veux que je te dise une chose, Benoît, et on va s'engueuler, hein? Tu sais à quoi tu me fais penser? À un hétéro.
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5: Comment c'est quoi leur site touristique en Auvergne? Ah, les volcans endormis, voilà. Ça, pareil, je peux être un peu vulgaire, on est entre nous, hein. Quelle enculade, mais alors. Ça, c'est sorti du cerveau d'un Auvergnat, hein, là. Oui, oui, oui, c'est possible. Quelle enculade de l'Auvergnat, ça. Bah, les volcans endormis, si tu veux, c'est un volcan qui il a 17 000 ans. Il a dû crachouiller un petit truc il y a quelques années, tu vois. Puis depuis, il dort, et puis toi, tu vas visiter ça, puis tu vas te foutre là-bas, tu vas passer par le guichet, c'est 34 euros. Allez, hop, là, tu te vas. T'es bien, toi, le dimanche après-midi, quand t'as qu'une envie, c'est de foutre ton cul sur le sofa parce que t'as passé une semaine de merde, tout le monde t'a fait chier au boulot, t'as qu'une envie, c'est que personne vienne t'emmerder, et puis non, tu peux pas, parce que la maîtresse, elle a dit qu'il fallait faire un exposé sur les volcans endormis, tu vois, hein, et j'ai oublié de te le dire, papa, mais la maîtresse, elle a dit que c'était pour lundi, sinon je suis puni. Donc t'es là, tu prends ta bagnole, tu fais 500 bornes, avec tes deux gamines derrière qui se donnent des coups de tablette, parce que je t'avais dit, Delphine, qu'il fallait prendre le chargeur. On a 8 chargeurs à la maison, il y a pas un chargeur dans la bagnole. Hein? Non, je suis pas pour l'éducation à la tablette, j'ai jamais dit qu'il fallait élever les gamines à la tablette. Me fais pas monter d'un ton, Delphine. C'est pas des trucs... Je conduis, je suis crevé. Je te dis, les gamines, là, elles sont en train de se mettre des nions dans la gueule parce qu'il n'y a plus de... Hein? Elles se sont tirées les cheveux, elles sont chauves, les gamines. Elles ont plus un poil sur le caillou. Non. Tu reconnais. On mettrait Dora l'exploratrice, l'âne trop, ou mes couilles sur la commode. Ouais, papa, il a dit couilles. Il t'emmerde, papa. OK? Papa, il a dit couilles. OK. T'es là, t'arrives sur le parking. T'as qu'une envie, c'est de foutre toute la famille dans le ravin. T'as des larmes de feu. Tu pleures du feu. T'es là, tu prends les deux gamines qui se donnent des nions. J'emmerde ta maîtresse, ok? Et j'emmerde ta maîtresse aussi, d'accord? Ok? Oui, la maîtresse, elle a dit qu'il fallait pas taper les enfants. J'emmerde ta maîtresse, moi. Ok? Donc, ouais, je vous repose, ok? Alors maintenant, vous arrêtez de casser les couilles, hein? Ok? Parce que papa, il a les fils qui se touchent, là, à cause de vous. Et quand papa, il a les fils qui se touchent, papa, il devient dangereux. Tu sais ce qu'il fait, papa, quand il est dangereux? Hein? Papa, il peut te découper la tête et la foutre sur le bureau de la maîtresse comme une tête de cheval mort. Ok? T'as pas envie de ça. T'as envie de la garder, ta tête. C'est utile, une tête, dans la vie. Elles se moqueraient de toi, tes copines, si t'avais pas de tête. Ok? Alors j'en prends une à gauche, une à droite, je veux plus en entendre une moufter, ok? T'es là, t'arrives dans les volcans endormis de merde. C'est quoi? C'est un trou? C'est une fosse sceptique? C'est quoi, ce truc? Tu vois quelque chose, Delphine?
6: Non, je vois rien. Non. Je vois rien. Excusez-moi, je vais être un peu vulgaire, mais ces Auvergnats, quelle enculade, alors! Non, c'est un trou. Voilà, on a fait 500 km pour voir un trou. Bah, dis donc. On le creusait dans le jardin, ça nous coûtait moins cher en essence, hein, putain de merde.
5: Et y'a personne. Voilà, c'est ça l'Auvergne. Y'a du monde à la caisse, et puis après, pour t'expliquer, y'a plus personne. Voilà, y'a plus un guide, y'a rien. Y'a plus un Auvergnat. Ils sont tous partis à Paris vendre des jambons beurre à 29 euros. Hé, hey, l'Auvergnat! Hé, hey, toi qui sens façon! Ouais, à donner trois pots de miel au Père Éternel, viens ici! C'est quoi ça? T'es où le corps dormi? Ouais, d'accord. Et il se réveille à quelle heure? Il y a un bip, un snooze, un bordel, parce que moi j'ai école avec la gamine. Écoute l'absurdité du truc, c'est comme si moi j'arrivais à ton anniv avec une boîte. Tu l'ouvres, elle est vide. Tu me dis, Jérôme, elle est vide. Je dis, ouais, mais un jour il y a eu un truc dedans.
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1: C'était Louise Attac sur Rire et Chanson.
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1: Et oui, c'est déjà le week-end puisqu'on est le 8 mai, vous êtes nombreux à faire le pont aujourd'hui. Merci de nous trouver ce matin sur Rire et Chanson, voici le best-of de Marceau refait l'info.
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4: Tous les jours lundi, Marceau refait l'info. On va commencer avec ce concert géant gratuit de Shakira. 2 millions de personnes sur la plage de Copacabana. La mairie de Rio, qui organise l'événement, espère 39 millions d'euros de retombées économiques pour la ville quand même. Bonjour Nagui.
5: Bonjour et surtout bienvenue, mais aussi bienvenue. Ben oui, un concert avec 2 millions de spectateurs qui payent pas. Ça s'appelle un cauchemar pour les producteurs de Céline Dion. Même si autant de personnes qui profitent d'un show sans payer, c'est ce que font les auditeurs du morning de Bruno Robles. C'est le même matin, Bruno qui pourtant n'a pas exactement le même déhanché que Shakira.
4: Non. Petit problème de hanche.
5: Pas sûr. Shakira, que tout le monde adore, elle est colombienne, elle est pure, elle fait vibrer partout dans le monde, c'est parfait pour faire la fête. Si Pierre Palman nous écoute, on parle bien de Shakira, la
4: oui.
5: chanteuse.
4: Oui. Non,
5: colombienne,
4: oui, bien
5: pure,
4: sûr.
5: Tout ça, c'est.
6: Bonjour,
4: mais vous êtes là tout le temps. Alors, Jacques Lang, oui.
6: C'est pour vous dire, monsieur Robles, que je me suis fait pomper.
4: Enfin,
6: l'idée des concerts gratuits dans la rue.
4: Oui, mais finissez vos phrases.
6: Je me suis fait pomper par les Brésiliens. Tous ces gens qui dansent. Un événement qui a coûté des millions d'argent public. Oui, je me suis fait prendre par des Brésiliens. Une initiative lancée jadis. Vous avez l'esprit mal tourné, monsieur Robles, s'il vous plaît.
4: Venant de vous.
6: Oui, franchement, après tout ce que j'ai fait pour la culture.
4: Oui, monsieur Lang, oui, bien sûr. François Cluzet, ça vous agace?
7: Enfin, le monde est devenu dingue.
4: Quoi?
7: Il y a des concerts gratuits de Shakira et des concerts payants d'Eric Cantona. Enfin,
8: Sac à merde.
4: L'annonce de la candidature de Jean-Luc Mélenchon à la présidentielle, le leader de la France Insoumise a officialisé aux 20h de TF1 sa 4e participation à la course à l'Elysée.
9: Et toujours pas de face-à-face finale, mais bon, c'est pas grave. Top, attention, je suis le 3628e candidat à la présidentielle de 2027, mais ma candidature est la plus évidente de toutes, et ce pour une raison simple, c'est que...
10: La République, c'est moi.
9: Le choix de ma personne comme candidat a été le fruit d'une réflexion démocratique entre moi-même et tous les membres de mon parti politique, excepté ceux qui n'étaient pas d'accord avec ma candidature. Je suis Jean-Luc Mélenchon. Ah oui,
11: Oui,
4: monsieur Mélenchon.
11: Évidemment, je suis candidat. J'étais sur TF1, mais j'irai aussi chez les autres chaînes, chez les autres animatrices. J'irai chez Anne-Sophie Lapi, chez Karine Lamarchiante, chez Madame Léa Salamy. Vous savez, la campagne de Raphaël Glucksmann. J'ai pas fait exprès.
4: On va terminer avec du théâtre et la cérémonie des Molières qui a mis à l'honneur Laurent Lafitte, Josiane Balasco et Muriel Robin, qui elle a reçu avec beaucoup d'émotion, un Molière d'honneur. Dominique Besnéard, bonjour.
12: Bonjour Bruno. Laurent Lafitte, il n'arrête pas. Il a eu un César en début d'année. Là, il a un Molière. S'il se met à la chanson, il aura une victoire.
4: Hein. Oui, c'est probable.
12: Si Gilles Deschamps sélectionne, il aura un ballon d'or.
4: Ah, hein. Aussi.
12: Lui, il prend un millionnaire, il a les trois télés. Hein. Et bravo aussi à Josiane Balasco, qui, je crois, a une longue journée, beaucoup d'émotions pour elle,
4: hein,
12: comme en témoigne cette déclaration en toute fin de soirée.
13: J'en peux plus. Je vais dormir comme une masse.
12: Surtout qu'elle a failli pas venir à la cérémonie.
4: Bon,
12: elle avait des craintes.
14: Il va, mais j'ai peur.
4: La qualification du PSG en finale de la Ligue des Champions. Les Parisiens qui joueront leur seconde finale d'affilée face au club d'Arsenal le 30 mai prochain à Budapest.
15: Bonjour Bruno.
4: Didier Deschamps, bonjour.
15: Finale à Budapest, une ville que l'on connaît surtout pour les enterrements de vie de garçon. Donc exceptionnellement, ce ne sera pas EVG à Budapest, mais PSG à Budapest.
12: Oh oui.
15: Elle est pas mal, hein.
4: Elle est pas mal.
15: Moi, je ne plus. Hein. Je sens que ce n'est pas l'hilarité dans le studio. Mais bon, grave, hein. Surtout toi, Bruno, qui n'en a rien à foutre du foot. Pour l'instant, tu suis, ça va,
4: hein? Ouais, ça va. Ouais,
15: parce que Bruno, quand tu lui dis que le PSG peut potentiellement avoir une deuxième étoile, il demande qui est le chef et s'il peut avoir une table.
4: Oui, ça, c'est plus ma partie.
15: Voilà, quand tu lui parles d'Arsenal, il croit que le PSG va affronter Toulon.
4: L'entraîneur du PSG est avec nous ce matin, Luis Enrique. Bonjour.
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2: Juste avant de commencer, j'aimerais dédier ce passage à mes enfants, sans qui je ne serais pas là ce soir devant vous, aussi fatigué. Le plus grand a 3 ans, et en ce moment, il travaille sur un gros projet. Enfin, je suppose, parce qu'il se réveille tous les jours à 6h du mat. Donc je me dis qu'il est sur un gros dos. J'attends juste qu'il nous donne les détails, en fait. Tous les jours, week-end inclus, ce qui me fait dire qu'il est certainement en freelance. Donc, et ce qui explique pourquoi, quand on va à l'école le matin, il n'a pas envie, parce qu'il veut travailler sur son propre projet. Alors, mais après, c'est pas que lui. Hein. Tous les enfants, le matin, ils veulent pas aller. Ils s'accrochent à tout et n'importe quoi. Ça crie, ça va dans tous les sens. Les maîtresses, elles tirent les enfants vers elles. Et toi, tu jettes ton enfant dans un endroit que tu connais pas plus que ça. Et après cette scène de chaos, tu dis « ça va ». Ce qui vient de se passer est tout à fait normal. Et je paye pour ça. Et tu reviens le soir, tu dis « alors comment ça s'est passé sa journée ?» Et bizarrement, c'est toujours le même résumé. Il a bien mangé, il a bien dormi. Est-ce que tu peux développer un peu plus ? C'est sûr, c'est pas mon fils. Chez moi, il dort pas, il mange pas. De toute façon, je crois pas un seul mot de ce qu'il me raconte. À chaque fois que j'arrive, ils sont dépassés. À chaque fois que j'arrive, il a pas son pantalon. Il a toujours un autre pantalon beaucoup plus court. Son haut est tout le temps mouillé. Vous sortez en Zodiac, qu'est-ce qui se passe? Et le pire, chaque semaine, il demande de nouveaux vêtements. Vous les vendez sur Vinted, c'est pas possible. Une fois, j'arrive, elle me dit texto, elle me dit « Il a fait quoi aujourd'hui, le petit ?» Je fais « Ben, il était chez vous, en fait. » Et là, elle réalise, la dinguerie fait « Ouais, si, on est parti au parc. Il a bien mangé, il a bien dormi. »
3: La vie en famille pour Warinichen. C'était Warinichen un instant sur Rire et Chanson. Il nous avait rendu visite lors d'une précédente session du Rire et Chanson Comedy Club. Merci de nous rejoindre ce matin. J'espère que vous allez bien. On est le 8 mai. Bon long week-end. Bonnes vacances aussi. Il y en a certains qui prennent des vacances en ce moment. Jamais de vacances pour l'appel trop con. On le retrouve en best-of dans quelques instants sur Rire et Chanson avec Martin.
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3: Best of, les prix des carburants à la pompe ne redescendent pas vraiment, mais l'appel trop con nous propose aujourd'hui une combine pour ne pas payer son essence du tout. Il suffit de monter une cagnotte en ligne et pour inciter les gens à donner, Martin offre des repas gratuits dans un resto qui évidemment n'est au courant de rien.
26: Bonjour.
27: Bonjour monsieur, c'est bien le restaurant ?
26: Oui.
27: Monsieur Martin à l'appareil, j'ai lancé une cagnotte en ligne pour qu'on me paye mon essence, vu que les prix en ce moment c'est n'importe quoi.
26: Oui.
27: Et pour incitager les gens à me donner de l'argent, en échange, j'offre des bons cadeaux pour manger gratuit chez vous.
26: Vous donnez des bons cadeaux gratuits pour manger chez nous ?
27: Voilà, comme ça moi, hop, je récupère les sous et ça me paye mon essence.
26: L'argent, il est où ?
27: Quel argent ?
26: Comment ça, quel argent ? Les gens qui viennent manger chez nous, quand ils passent à la caisse, qui c'est qui me donne l'argent à moi ?
27: Ah non, mais vous compliquez pas, y a pas d'argent.
26: Ah, y a pas d'argent. Donc les gens, ils viennent manger et c'est nous, on paye pour. Mais ça va pas ou quoi?
27: Ouais, mais à la place du repas, ils vous filent le bon gratuit.
26: Non, mais y a pas de à la place du repas, monsieur. Il faut que les gens nous règlent.
27: Bah, ils vont pas vous régler en plus du bon cadeau.
26: Y a pas de bon, y a pas de bon. Vous avez compris?
27: Mais si, y a bon. Parce que après, vous avez plus qu'à faire votre propre cagnotte pour revendre les bons que vous récupérez contre d'autres repas.
26: Non, mais je m'en fous, quittez pas. J'ai un monsieur qui me dit, oui, vu qu'on est tous impactés par le prix de l'essence, il a fait une cagnotte en ligne pour lui.
27: Très bien.
26: Et pour inciter les gens, il offre des bons cadeaux pour manger gratuitement chez nous. Non, mais monsieur...
28: Oui, allô.
27: Bonjour madame.
28: Moi je suis payé comment?
27: Ah, parce que vous aussi vous voulez de l'argent.
28: Moi je suis payé comment? C'est pas moi qui vais offrir le repas monsieur.
29: Il me donne le bon, qui c'est qui me paye?
27: Personne, mais vous revendez les bons, c'est ce que je disais.
28: Mais non monsieur, je vais pas revendre, c'est quoi le truc? Je vais pas revendre un bon.
27: Si, vous les revendez contre un autre repas.
28: Bah, je vais rien revendre contre un repas monsieur, je suis pas là des pierres.
27: Ah bah j'espère pour vous.
28: C'est pas mon problème, c'est pas mon problème monsieur.
27: Après c'est que des repas gratuits, donc vous ça vous coûte rien.
28: Bah non, je sais pas où on va là, il y a pas de repas gratuits.
27: Et puis vous inquiétez pas, j'ai fait que 2000 bons, donc c'est pas non
28: mais,
27: plus.
28: Mais monsieur, c'est même pas une question de 2000, même une c'est trop. Vous donnez un bon sans me consulter que moi je dois offrir un repas. Et je sais pas où on va là, monsieur.
27: Eh ben, on va chez vous pour manger gratos et en plus vous, ça vous fait de la pub.
28: Bah, de où je vais me payer, je vais offrir un repas sans avoir quelque chose. Je m'en fous de la pub. Je vous ai rien demandé, moi, monsieur.
27: Pas faux, mais en même temps, moi, ça me fait des sous.
28: Bah oui, bah c'est bien, monsieur. Vous, ça vous fait des sous, mais pas moi.
27: Sauf si vous revendez les bons gratuits contre d'autres repas gratuits.
28: Le gars, il est venu manger. Écoutez, monsieur, on va pas être pilogué jusqu'à Amsterdam. Donc maintenant.
27: Amsterdam? Pourquoi jusqu'à Amsterdam?
28: J'ai pas dit Amsterdam, j'ai dit pendant Amsterdam. Donc on va pas épiloguer.
27: Pas pendant Amsterdam, ouais, comme vous dites.
28: Avant de faire des choses, on consulte la personne en question.
27: Bah oui, mais je ne pouvais pas savoir que vous étiez contre la solidarité, pardon. Moi je pensais que...
28: Oui, bien sûr, c'est écrit la des pierres devant chez moi.
27: Ah bah ça vous faites bien en reparler. À mon avis, ça vous fait pas une bonne pub.
30: Allô.
27: Et une autre madame, bonjour.
30: C'est vrai que je suis content de vous avoir au téléphone. Mais vraiment.
27: Ah bah c'est bien parce qu'on me le dit pas tous les jours ça.
30: Ça me fait vraiment plaisir madame de vous avoir au téléphone.
27: Oh tiens, on se serait pas croisé à Martinville.
30: Mais du tout, mais...
27: Ah, ou alors attends, on se serait peut-être entendu à la radio.
30: Bah j'ai les chansons, bien sûr.
27: Mais bien sûr, et merci de nous écouter, ça fait plaisir.
30: Mais merci à vous, ça fait plaisir, vraiment.
27: Eh bah au revoir madame.
30: Au revoir madame.
3: 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On écoute Titoff dans un instant.
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1: Il y a quelques mois, je me baladais avec mon cousin dans une galerie marchande à côté de Marseille. Et là, j'arrive devant une boutique et il y a un attroupement. Je vous jure, il y avait au moins 200-300 personnes en train de crier comme ça. Je dis, putain, c'est pas possible. Il y a une star internationale, il y a Rihanna ou Beyoncé, tu vois. Donc, moi, je me retourne vers une nana, comme ça. Je lui dis, excusez-moi, mais il y a qui à l'intérieur? Et là, la nana, elle se retourne, elle fait, mais enfin, il y a les Marseillais. Je lui dis, non, moi aussi, je suis Marseillais, mais... J'ai jamais eu un accueil comme ça. Et là, ils sont sortis, vous connaissez. Les nanas refaites la tête aux pieds, les talons maquillés, les mecs tatoués, super musclés. Ils sont sortis comme ça, tout le monde s'est mis à crier. Oh, les bébés, où tu le sens à la veine. Oh, frappé, wow. J'ai dit, ouais, quand même. Donc moi, je suis rentré à la maison, j'ai dit, je veux voir ce que c'est, parce que franchement, je l'avais jamais vu. Je suis allé voir les émissions Les Marseillais. Et là, bon, voilà, le concept, hein, ils sont tous dans une maison à poil, hein, avec un micro en bandoulière. Le seul moment où la nana elle s'habille, c'est quand elle va à la piscine, elle met un paréo. Voilà. Et toute la journée, ils se disputent. Ah ouais, ouais. Ils se disputent comme ça. Oh, franchement, si j'aurais su, franchement, ce que tu as fait, c'est pas bien. Oh, ce que tu as fait, franchement, ce que tu as fait, je croyais que c'était mon fraté, le sang de la veine de mon bébé. Oh, franchement, ce que tu as fait, oh, c'est pas bien. Et moi, là, je vous jure, je suis piqué, je suis accroché, je veux savoir ce qu'il a fait. Moi, je suis là devant la télé, je dis, putain, c'est génial, qu'est-ce qu'il a fait? Et là, ils envoient la pub. Et là, il y a un retour pub, et au cas où on aurait raté quelque chose ou pas bien compris, ils reviennent en arrière. Non, mais ne gâte pas, franchement, ou si j'aurais su, franchement, ce que tu as fait, parce que je vais te dire ce que tu as fait. Je dis, oui, dis-lui, pourvu qu'ils n'envoient pas la pub. Parce que franchement, ce que tu as fait, et il lui a dit, voilà. Et bien, franchement, parfois, c'est normal de s'énerver, voilà. Il lui a dit, vous allez voir, oh, franchement, ça me demandait, tu as pris mon fer à cheval et sage brésilien. Embrouille, les nanas elles rapiquent direct. Dès que ça crie, elles arrivent comme des folles. Maquillées, refait de la tête aux pieds en talons, comme ça en plein après-midi. Là, ok, chien, embrouille. Oh, tu parles pas comme ça, mon mec. Quand ils sont retournés, il fait lequel? Tu te les ai tous fait. Tu sais très bien, Kevin. Ils s'appellent tous Kevin. Il y a des moments calmes aussi. Je dirais même bucolique. La scène a vraiment existé, hein. C'est deux nanas au bord de la piscine à Los Angeles, comme ça, le soir. T'es là, comme ça, à regarder le ciel, comme ça, la nuit. Et bien, franchement, à mon avis, c'est pas possible qu'il n'y ait qu'une seule lune. Alors bon, moi, comme j'aime tout ce qui est scientifique, je monte le son. Et l'autre à côté, elle dit, ah bon, tu crois? Voilà, c'est un débat scientifique. Évidemment, franchement, à mon avis, il y a deux lunes. Parce que sinon, comment on ferait pour la voir à Paris et à Los Angeles? Ah ouais. Ah ouais, ouais, quand même, quoi. Et après, les nanas deviennent influenceuses. Mais c'est influence qui? Tu veux acheter le même sac à main d'une nana qui croit qu'il y a deux lunes? Mais bon, après, ils sont jeunes, ils voyagent. Si on n'aime pas, on n'a qu'à pas regarder. Et puis voilà, c'est tout, hein. Puis bon, voilà, il y a les Marseillais à Miami, les Marseillais à Dubaï, les Marseillais à Los Angeles. À mon avis, l'ultime émission, ça va être des Marseillais dans l'espace, c'est obligé. Voilà, ils vont faire comme ça, ils vont tous se préparer, ils vont arriver au vaisseau spatial, comme ça. Ils vont monter dans le vaisseau spatial. Là, tu vas se mettre aux commandes. One, two, three, go. Oh putain, ça va vite. Ouais, c'est une fusée. À travers le blond, on va voir les nanas avec le visage tiré comme ça. On va croire que c'est la vitesse, mais en fait, c'est leur visage normal. L'autre va faire, oh putain, mais on va où? Sur la lune, on va dire, laquelle?

0: Superbus à l'instant sur Rire et Chanson. Merci de nous rejoindre ce matin. On revient dans 60 secondes.
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0: Les ponts du mois de mai, ça fait plaisir, hein, c'est toujours agréable. On est vendredi 8 mai en direct, comme tous les jours, sur Rire et Chanson. Il nous reste une heure à passer ensemble avec vos stars du rire préférées dans ce best-of du morning. On aura tout à l'heure aussi Marceau refait l'info. Pour l'instant, Arnaud Ducré.
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7: Hey, quand on partait en vacances dans les années 90, c'était pas la même que maintenant. Ah bah écoute-moi, et la bagnole, pas de GPS, Pékin Express le bordel, hein. Puis alors, hey, pas de clim, hein. Derrière on était en peignoir. Excusez-moi. Est-ce que quelqu'un peut arrêter de mettre de l'eau sur les pierres parce qu'on va crever, nous, derrière, hein. Je me rappelle, années 90, je partais avec la Renault. On partait avec la Renault 21 Nevada de ma mère. Donc autant te dire que dans la bagnole, il n'y a rien de Nevada. Je me rappelle, hey, vous vous souvenez ou pas? Moi, je faisais Rouen-Saint-Tropez. Avec... Enfin, non, non, pardon. Non, on faisait Rouen-Cogolin. Bah, même quand on partait en vacances, c'était en banlieue. 1000 km, 10 heures par l'autoroute, sauf que pour nous c'était trop cher. On prenait la nationale. 1700 km, 27 heures. Et le GPS c'était ma mère. Bon, R. Dis, oh Jean-Claude, merde Jean-Claude, t'as raté la sortie, merde, dis, oh. Dis, tu vas leur mettre une heure et demie dans la gueule, oh. Bon, c'est pas grave, tu sors à la prochaine Jean-Claude. Hein. On est à 500 mètres, tu sors à la prochaine, d'accord, on va se rattraper, d'accord. Ouais, on est à 400 mètres Jean-Claude, hein. Mets-toi sur la droite parce que sinon on va être baisé là, ouais. Mets-toi sur la droite Jean-Claude, on va t'emmerder avec le G9 au milieu là, Jean-Claude. Mets ton clignotant sur la droite, c'est à 150 mètres, Jean-Claude. Hein. Jean-Claude, mets ton clignotant. Jean-Claude, Jean-Claude, merde! Jean-Claude, on l'a encore raté! Bah, tu fais chier, je vois rien avec la carte! Bah, c'est pas grave, marche arrière. T'es malade, on est sur l'autoroute! Ta gueule, mets les warnings! Oh, Ducré, aide-nous! Poussez-vous! Poussez-vous! Jean-Claude, un poids lourd! Connard! Là va, Marivonne? Maman, j'ai faim! Bon appétit! Tu t'en souviens de celle-là, hein? Eh, non, mais c'est pas ça, c'est que moi, quand je partais en voyage comme ça avec maman, j'avais toujours envie de bouffer, c'était un truc de dingue, tu vois. C'est quand même les meilleurs moments quand on s'arrête, tu sais, avec nos parents qu'on part en vacances, quand on s'arrête sur le bord de la route pour pique-niquer. T'as. Par contre, moi, le problème, c'est que ma mère, elle avait toujours le chic pour trouver les meilleurs spots de pique-nique. Rocade de Saint-Étienne, voie du milieu. À table! Quelqu'un veut du jambon? Vous êtes fous? Vous allez mourir! Tiens, du papy-vel! Maman, quelqu'un, ouvre les deux portes! Ah, y a un mec qui chie! Maman, y a plus de PQ! Prends une chips! En plus, le problème, c'est que nous, on les mangeait au vinaigre, alors. Non, mais on était des miraculés! On était des miraculés, on aurait pu mourir au moins 200 fois, je te jure. Même des fois, hey, quand on arrive dans les stations de service, le personnel le reconnaissait. Ah bah les mecs, ils nous accueillaient comme au Club Med. Ils sont en vie, ils ont leur bras, la dire la dada. Y a Jean-Claude qui est pas dans le coma, la dire la... Marie-Vonne a vomi trois fois, darla. Ils seront vivants à Carpentras, la dire la dada. Bip, bip. Putain, vous connaissez la station? Ah ouais. Moi, j'adore les stations-service, hein, c'est extraordinaire. Les stations-service, ils te vendent tout et n'importe quoi maintenant dans les stations-service. J'adore m'arrêter dans les stations quand on part faire de la route comme ça. Ils te vendent tout ce qui se branche en allume-cigare dans les stations. T'as vu ou pas? Une bouilloire, une glacière, un grille-pain. Juste pour savoir, quelqu'un s'est déjà fait une tartine de Borsalé à 130 km/h sur l'autoroute? Non, mais je te jure, l'autre fois, je rentre dans la station-service, je te mens pas. Je te jure que c'est vrai, dans la station-service, sur le même rayon, il y avait un CD de Danny Briand, un chargeur d'iPad, un plug, des boules de gaïcha, des tongs, des sablés bretons, un cric, une poire de lavement. Une peluche rose avec des gros yeux, tu sais même pas quel animal c'est. Ah, qu'est-ce qu'il y a, Gaëtan? De quoi? Tu veux la petite belette sous LSD qui s'est fait enculer par un ours?
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0: Rire et Chanson 9h08. Bonjour, j'espère que vous allez bien ce matin. On est le 8 mai aujourd'hui. Merci pour les messages que vous laissez nombreux sur le Messenger Facebook de Rire et Chanson. Il y a Baptiste d'Angoulême, il est artisan menuisier. 9h10, bientôt, café en terrasse. Ça sent le vrai jour férié. Nassim de Lyon, il est chauffeur VTC. Les rues sont super calmes aujourd'hui, ça change. Et puis un message de Clément de Rennes, il est étudiant. Réveil tardif, validé ce matin avec Rire et Chanson. Rire et Chanson vous accompagne avec Fabrice Eboué à suivre. On aura aussi Thomas Njijol à 9h45, la drôle de minute de Karine Dubernet. A tout de suite.
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11: C'est quoi l'ancêtre du réseau social? En sachant que un réseau social, c'est un endroit où on donne tous notre avis à tort et à travers sur tous les sujets. L'ancêtre du réseau social, c'est le... Le bistrot, c'était un réseau social avec des couilles. Et il y avait un bistrot dans chaque village, et dans chaque bistrot, il y avait ce qu'on appelait l'idiot du village. Dédé, c'était la mascotte Dédé, on l'aimait bien, il était un peu con, un peu débile, mais on l'aimait bien. Ça va Dédé? Vous savez que la Terre elle est plate? Ah il est con Dédé, allez. Mais non, je vous jure, j'ai vu un reportage, il est con, allez, reservez-lui à boire. On l'aimait bien Dédé. Mais qu'est-ce qui s'est passé avec les réseaux sociaux? Il s'est passé que Dédé est entré en contact avec l'autre Dédé de l'autre village. Et tout d'un coup, lui dit « Toi aussi, t'avais remarqué que la Terre était plate. Hein? » Et un jour, ils sont deux, puis 10, puis 100, puis 1000, puis 1 million. Et un jour, c'est toi qui arrives au bistrot et qui dis « Et vous savez, comme la Terre est ronde, ah, il est con, reservez-lui à boire !» C'est ça les réseaux sociaux, des bandes à Dédé. Mais on est tous victimes de harcèlement à un moment ou à un autre, dans le travail par exemple. Moi le premier, tiens, j'ai sorti récemment un film qui s'appelle Barbac. Je ne sais pas si y en a qui l'ont vu dans la salle. Ouais, merci beaucoup. Alors, pour ceux qui n'ont pas vu, c'est un film « Je tue et je mange des véganes ». Le nombre de menaces de mort que j'ai reçues sur les réseaux sociaux... Bon, après, c'est des véganes. Hein. Autant j'avais fait un film coexister sur la religion, j'ai eu 2-3 menaces de barbu, je tremblais un peu. Autant là... Des mecs qui chiolent quand un poulet s'écorche le genou, bon... Je te jure, j'ai fait une avant-première dans le sud de la France, t'en as 3-4, ils m'attendaient à la sortie avec des navets. Je les ai dispersés avec une poignée de lardons. Mais évidemment qu'à l'école, il faut protéger les plus faibles, les plus fragiles. Mais je crois aussi que les petites moqueries de l'enfance, c'est aussi ça qui nous épaissit, qui fait de nous des hommes, des femmes. On surprotège les nouvelles générations. Regarde la petite jeune, là. On a dû lui apprendre à faire du vélo avec un casque, des coudières, des genouillères. Limite, les parents les entourent avec du papier bulle. Ils ont des vélos avec 12 petits trous, avec le père qui est derrière. Allez, doucement, Balthazar. Parce qu'ils ont tous des prénoms à la con, maintenant. Mon fils, il a 7 ans. Ses meilleurs potes, c'est Hippolyte, Gauvin, Hector. Ils sont CP, ils ont des prénoms de monuments morts de 14-18. C'est pas des blagues. Dans sa classe, mon fils, il a un camarade qui s'appelle Ours Henri. J'habite dans le 10e arrondissement. Ours Henri. On les surprotège surtout. J'ai acheté des cadeaux à mon fils pour Noël, surtout les jouets. Attention à ne pas avaler les piles. C'est vrai que nous, à l'époque, on se gavait. Moi, mes préférés, c'est les petites rondes à l'apéro en cacahuète. Tous les cartes des restaurants. Attention, ce plat contient du gluten. Attention, ce plat contient de l'arachide. Nous, à l'époque, on gonflait en terrasse. Maintenant, partout des avertissements. L'alcool, le tabac. Nous, à l'époque, c'était un cancer surprise. T'as vu les paquets de tabac, maintenant, les images dessus, là? C'est même pas dissuasif, c'est rigolo. Moi, j'ai monté un album Panini, on se les échange avec les potes. Alors, je t'échange les dents pourries contre l'homme amputé, ouais. Dans la famille sous oxygène, je veux la mère. C'est pareil, la trachéotomie, celui qui a le trou dans la gorge, mettez-le directement à la caisse du tabac. Je vais vous prendre 2 paquets de Marlboro rouge.
5: Ça fera 20 euros.
11: Je vais prendre light, alors. Light,

0: Merci de votre fidélité à Rire et Chanson. C'était Trio, il est 9h19. On revient dans un instant avec, entre autres, et rien que pour vous, La vie en couple de Thomas Njijol. On aura un best-of de Marceau refait l'info à 9h30. Et puis la drôle de minute de Karine Dubernay à 9h45.
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13: Bonjour patron. Comment? Non, j'ai pas fait les photocopies, non. Et non, pourquoi? Parce que j'ai bac plus 7. Du coup, je me suis dit, c'est pas dans mes compétences, hein. Mais demandez à Laurent, mon collègue Laurent. Bah, il est payé 1000€ de plus que moi pour le même job, donc je pense qu'il pourra vous faire cette faveur, hein.
14: La muse, c'est le stade ultime de la féminité. La muse, y a pas plus haut, quoi. La muse, non seulement elle séduit les hommes, mais elle les inspire au passage. C'est-à-dire que l'homme, il voit passer une muse, direct, il a envie de lui écrire un poème. Bon, il a surtout envie de la baiser, mais comme il est moche... Je crois que je suis pas une bonne mère. Non, moi, je suis pas élevée en fond, j'ai pas la main verte. Donc ça pousse, mais bien quoi, quoi. C'est pas... Qu'est-ce que je leur transmette, moi, comme valeur? À part la peur et l'alcoolisme, je veux dire... Compliqué, moi, je savais pas que c'était si dur, moi. Moi, je croyais qu'il fallait juste leur donner du lait pour qu'ils grandissent.
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3: Bon, tu me fais un petit bibi maintenant, hein. On devrait vous réclamer 50%, bande d'enfoirés. Un sein pour toi, l'autre pour Thomas. C'est la semaine dernière, je suis tombé sur un couple très drôle. J'ai joué en province. Il y avait un mec qui avait 30 ans et sa copine en avait 20. Rien de bizarre au vu de la loi, hein. Pas de soucis. Mais c'est vrai que pendant un instant, je me suis mis à la place du gars et je me suis dit, moi je peux pas. Je peux pas parce que je fais un calcul tout con dans ma tête où je me dis que quand ce mec avait 10 ans, sa copine venait de naître. Quand il avait 16 ans, sa copine en avait 6. Ça veut dire que quand il était au lycée, il aurait pu passer devant la maternelle et être là, oula, la petite avec le sac babard, là, sacré potentiel. Vous avez vu comment ça devient malsain d'un coup? On sait que j'aime pas trop ce genre de couple. Il y a des femmes seules ce soir dans la salle? Oui. Il y en a deux, oui, oui. J'ai cru que c'était un jeu TF1, je vais faire... Et voilà des hommes! Voilà! Et non, non, c'est pas ça la vie, ma grande, attention. Non, mais en même temps, t'es courageuse. C'est vrai, ils ont dit oui, tout ça, parce que je rappelle aux filles qui n'ont pas levé la main que je suis surélevé. Je suis sur scène, surélevé, oui. Et je vois beaucoup de visages. Et je peux vous dire que je lis beaucoup de détresse dans certains regards. Ah, il y a des filles, c'est du genre, hein, fais-moi rire, Thomas, ma vie, c'est de la merde. C'est très bien qu'il y a des filles rentrant chez elles ce soir, c'est Facebook, hein. Facebook, aucun message. Allez au lit, Julie, hein. Ta vie est nulle. Je vais me suicider. Je vais changer de profil. Julie est morte, voilà. Ah, j'aime bien les femmes seules. Vous avez vu comment elles sont agressives sur Paris? C'est n'importe quoi dans le métro. Tu sais, tu leur demandes là, elles sont là, ça m'intéresse pas. Après, elles marchent vite du genre, j'en ai rien à foutre d'être seule. Je suis heureuse. Non, t'es nerveuse, calme-toi, espèce de taré, ma tête. Ah, excusez-moi les filles, je me permets de charrier, mais ma vie aussi est nulle. Ma vie est nulle, t'es fou. Moi, tous les soirs, je suis sur scène et à côté de ça, je vais pas être déprimé, tu vois ce que je veux dire. Et souvent, quand je rentre chez moi le soir, j'essaie au moins de me rattacher à mes potes. Mais tu sais, les coups de fil, c'est souvent du genre « Allô ? Ouais. T'es où, là ? Ouais, je suis chez moi, là. Je suis avec ma meuf. Hein ? Et vous faites quoi ? Bah, on fait, quoi. Hein ? Je peux écouter, quand même, un petit peu. De... Et vous avez dit que ma vie était nulle, vous me croyez pas ? En plus, j'avoue, hein, moi aussi, je me suis mis sur Facebook et j'accepte tout le monde ! Tout le monde ! Sauf les gens qui se prennent en photo. Parce que quand t'as même pas une personne pour te prendre en photo, ça veut vraiment dire que t'as pas d'amis. Alors fous-moi la paix, là c'est le problème comme ça.

0: Rire et Chanson et Placebo. On prend pas de retard, il est 9h30, voici le best-of de Marceau refait l'info.
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2: Tous les jours lundi, Marceau refait l'info. On va commencer avec ce concert géant gratuit de Shakira. 2 millions de personnes sur la plage de Copacabana. La mairie de Rio, qui organise l'événement, espère 39 millions d'euros de retombées économiques pour la ville quand même. Bonjour Nagui.
3: Bonjour et surtout bienvenue, mais aussi bienvenue. Oui, un concert avec 2 millions de spectateurs qui payent pas. Ça s'appelle un cauchemar pour les producteurs de Céline Dion. Même si autant de personnes qui profitent d'un show sans payer, c'est ce que font les auditeurs du morning de Bruno Robles tous les matins. Bruno qui pourtant n'a pas exactement le même déhanché que Shakira.
2: Non. Petit problème de hanche.
3: Pas sûr. Shakira que tout le monde adore, elle est colombienne, elle est pure, elle fait vibrer partout dans le monde, c'est parfait pour faire la fête. Mm. Si Pierre Palmade nous écoute, on parle bien de Shakira, la chanteuse.
2: La chanteuse, oui.
3: Colombienne,
2: oui,
3: tout ça, c'est...
2: Bonjour, vous êtes là tout le temps. Alors Jacques Lang, oui.
4: C'était allez-y. Pour vous dire, monsieur Robles, que je me suis fait pomper.
2: Enfin,
4: l'idée des concerts gratuits dans la rue.
2: Ah. Oui, mais finissez vos phrases.
4: Je me suis fait pomper par des Brésiliens. Tous ces gens qui dansent. Un événement qui a coûté des millions d'argent public. Oui, je me suis fait prendre par des Brésiliens. Une initiative lancée jadis. Vous avez l'esprit mal tourné, monsieur Robles, s'il vous plaît.
2: Venant de vous.
4: Ouais, franchement, après tout ce que j'ai fait pour la culture.
2: Oui, monsieur Lang, oui, bien sûr. François Cluzet, ça vous agace?
5: Enfin, mais le monde est devenu du dingue.
2: Quoi?
5: Il y a des concerts gratuits de Shakira et des concerts payants d'Eric Cantona. Enfin,
6: the dream.
2: Oh merde.
7: Sac à merde.
2: L'annonce de la candidature de Jean-Luc Mélenchon à la présidentielle, le leader de la France Insoumise a officialisé aux 20h de TF1 sa 4e participation à la course à l'Elysée.
8: Et toujours pas de face-à-face finale, mais bon, c'est pas grave. Top, attention, je suis le 3628e candidat à la présidentielle de 2027, mais ma candidature est la plus évidente de toutes, et ce pour une raison simple, c'est que...
9: La République, c'est moi.
8: Le choix de ma personne comme candidat a été le fruit d'une réflexion démocratique entre moi-même et tous les membres de mon parti politique, excepté ceux qui n'étaient pas d'accord avec ma candidature. Je suis Jean-Luc Mélenchon.
10: Oui,
2: monsieur Mélenchon.
10: Évidemment, je suis candidat. Alors, j'étais sur TF1, mais j'irai aussi chez les autres chaînes, chez les autres animatrices. J'irai chez Anne-Sophie Lapi, chez Karine Lamarchian, chez madame Léa Salamy. Vous savez, la campagne de Raphaël Glucksmann, là. J'ai pas fait exprès.
2: On va terminer avec du théâtre et la cérémonie des Molières qui a mis à l'honneur Laurent Lafitte, Josiane Balasco et Muriel Robin, qui elle a reçu avec beaucoup d'émotion, un Molière d'honneur. Dominique Besnéard, bonjour.
11: Bonjour Bruno. Laurent Lafitte, il n'arrête pas. Il a eu un César en début d'année. Là, il a un Molière. S'il se met à la chanson, il aura une victoire.
2: Hein. Oui, c'est probable.
11: Si Gilles Deschamps le sélectionne, il aura un ballon d'or.
2: Ah, hein. Aussi.
11: Il prend un millionnaire, il a les trois télés. Hein. Et bravo aussi à Josiane Balasco, qui, je crois, a une longue journée, beaucoup d'émotions pour elle, hein, comme en témoigne cette déclaration en toute fin de soirée.
12: J'en peux plus. Je vais dormir comme une masse.
11: Surtout qu'elle a failli pas venir à la cérémonie.
2: Bon,
11: elle avait des craintes.
13: J'y vais, mais j'ai peur.
2: La qualification du PSG en finale de la Ligue des Champions. Les Parisiens qui joueront leur seconde finale d'affilée face au club d'Arsenal le 30 mai prochain à Budapest.
14: Bonjour Bruno.
2: Didier Deschamps, bonjour.
14: Finale à Budapest, une ville que l'on connaît surtout pour les enterrements de vie de garçon. Donc exceptionnellement, ce ne sera pas EVG à Budapest, mais PSG à Budapest.
15: Oh oui.
14: Elle est pas mal, hein.
2: Elle est pas mal.
14: Moi, je ne plus. Hein. Je sens que ce n'est pas l'hilarité dans le studio. Mais bon, c'est pas grave. Surtout toi, Bruno, qui n'en a rien à foutre du foot. Pour l'instant, tu suis, ça va,
2: hein? Ouais, ça va. Ouais,
14: parce que Bruno, quand tu lui dis que le PSG peut potentiellement avoir une deuxième étoile, il demande qui est le chef et s'il peut avoir une table.
2: Mais ça, c'est plus ma partie.
14: Voilà, quand tu lui parles d'Arsenal, il croit que le PSG va affronter Toulon.
2: L'entraîneur du PSG est avec nous ce matin, Luis Enrique. Bonjour.
16: Il était à Yann, comme jamais. Et du coup, c'est jackpot pour tout le monde. Il croit que de jour en jour, on est meilleur. On a posé les yalos, et tant pis pour les yalous. Voilà. C'est jeté dans la bataille. On est jeune, et c'est Yuri.
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0: jolie balade pour ce vendredi matin férié avec Weezer sur Rire et Chanson. Et puis deux fois par heure, les nouvelles stars du rire. Vous découvrez maintenant, grâce à nous, Adrien Montofsky sur Rire et Chanson.
1: Moi, je suis très nostalgique. Comme garçon, trop peut-être. Là, par exemple, il fait froid, je suis nostalgique de la température, tu vois. Je suis nostalgique de l'été, comme beaucoup, tu vois. Ce qui me manque en été, ce sont les boulangeries. Et vous savez pourquoi c'est les boulangeries qui me manquent en été? Ce qui me manque dans les boulangeries en été, ce sont les abeilles. Je m'explique. Cet été, j'ai envie d'un truc sucré. Bon, ça arrive au meilleur, tu vois. Je voulais un beignet, je m'en souviens. Et donc j'entre dans une boulangerie et je vois qu'il y a un dernier beignet qui reste. Et donc je suis content, puis je me rapproche un peu et je vois qu'il y a trois abeilles dessus. Bon, dont deux qui sont en train de ken quand même, tu vois. Et une troisième un peu plus loin qui les regarde en se touchant. Du coup, j'interpelle le boulanger, tu vois, c'est un peu étonnant. Puis je lui demande s'il n'y a pas un autre beignet qui arrive bientôt, tu vois. Et il faut savoir que c'est un peu un sujet tabou. Dans les boulangeries, les abeilles l'été, donc le boulanger il regarde le beignet, puis il me dit bah non, vous avez de la chance, il y en a un dernier, je vous l'emballe. Puis je dis bah non, regardez, ils font l'amour là sur le. Puis il regarde le boulanger, puis il me dit ah oui, effectivement, c'est un peu magique. Je dis ouais, un peu dégueulasse aussi quand même. Et il me regarde, il me dit bah vous savez quoi, je vous fais demi-tarif si vous voulez. Puis je lui dis bah c'est pas une question de prix. Tu vois, je veux un beignet aux pommes. Je veux pas un beignet au foutre d'abeilles, tu vois. Et du coup, il rigole, il le prend, puis il dit « Ouais, oui, je vais le jeter. Ou alors, je peux vous le donner. » Je sais pas, ça m'intéresse. Ce qu'il faut pas faire pour qu'on te file un truc, maintenant, c'est quand même... Ouais. Et c'est marrant parce que j'ai eu la chance de faire ce sketch-là à la télé il y a quelques mois. Et par rapport à ce sketch-là, j'ai reçu deux messages sur les réseaux et je voulais lire pour finir, je trouvais ça drôle. Premier message que je reçois, c'est sur Instagram. Le nom de la personne, c'est Miel de Breton. Il m'écrit « Les abeilles ne peuvent pas ken » sur une pâtisserie. Car il ne peut y avoir que des ouvrières, entre parenthèses, femmes abeilles. Il me prend pour un con. Et pas de mâle, entre parenthèses, homme abeille. Celui-là, il fait mal. Et il finit en me disant, mais ça, ne t'inquiète pas, il n'y a que les apiculteurs à le savoir. Clin d'œil. Heureusement, je commençais à être un peu inquiet. Une heure plus tard, sur mon mail, je sais pas comment cette personne a eu mon mail, le titre du mail, c'est « Juste une mise au point ». Elle m'écrit « Votre sketch était plutôt sympa ». Cool. Mais en tant qu'apicultrice. Je voulais vous faire remarquer que ce ne sont pas des abeilles dans les boulangeries, mais des guêpes. De plus, les abeilles ne font pas l'amour à plusieurs. Je sais pas ce que je disais, j'en avais deux qui faisaient l'amour et une qui la regardait. En... Bref, elle a pas écouté le sketch. Bon, après elle m'explique comment les abeilles se reproduisent. Bon, elle essaie clairement de me chauffer, on passe. Et ça marche. Elle m'écrit, dans l'accouplement, le pénis du jeune mâle explose avec l'éjaculation. Et le mâle, éviscéré, tombe du ciel pour mourir. Juste, y'a que moi qui bande là. On est plusieurs, ça rassure. Et il finit en disant, bref, elle dit, la garce. Bref, est-il possible de modifier tout cela dans votre sketch? Et j'avoue, c'était un long mail, donc j'ai pris le temps de répondre. J'ai répondu, ta gueule.
0: Je l'aime bien, ce sketch d'Adrien Montofsky. Je trouve qu'il est fort. En plus, des guêpes et tout, il commence à y en avoir puisque c'est le printemps qui arrive avec les chansons. Et aujourd'hui, c'est férié, nous sommes le 8 mai. Bon courage à ceux d'entre vous qui bossent. On revient dans un instant avec un best-of de Karine Dubernay à 10h. Vous retrouverez mon camarade Christophe Marceau. À tout de suite sur les chansons.
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0: 9h45 passé, c'est l'heure de Karine Dubernet avec sa drôle de minute. On la retrouve en best-of aujourd'hui puisque nous sommes le 8 mai, c'est férié.
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2: C'est le moment de retrouver Karine Dubernet. Ma Karine, bonjour.
3: Bonjour Bruno, bonjour à tous. Ah, on va essayer de garder l'essence de l'humour, ce qui devient de plus en plus difficile à 2 euros le litre. Eh oui, je vous cache pas que moi aussi je roule sur la réserve. J'ai encore 2 km de vanne sur le sujet. Après, c'est la panne sèche. Très bien. Même notre Premier ministre, il est à zéro. Zéro solution. Oui. Oui, Sébastien Lecornul a dit qu'il allait faire du sur-mesure, dis donc. Sur mesure. Ouais,
2: ah bon, écoute,
3: on est déjà en short, Sébastien. Bientôt en slip, dans 15 jours, on sera à poil. Ouais. Te casse pas avec ton sur mesure. Hein. Enlève les 40 centimes qui plombent le prix du litre. Après, on parlera chiffon. Voilà, l'autre, il nous taille des costumes avec les poches trouées. On n'en peut plus. Alors, ouais, cette année, il y aura moins de morts sur les routes, mais plus dans les stations essence. Que veux-tu?
2: Oh.
3: Ah oui, on va bientôt passer d'automobiliste à automuliste. On va se déplacer en mule.
2: En mule, oui.
3: Même pas l'animal, hein. Non, les chaussures.
2: Ah,
3: ouais, d'accord. Voilà, du sur mesure. Alors oui, ça fait chic, ça fait haute couture. Mais enfin, sauf que Dior, j'adore, mais Lecornu, j'en peux plus. En plus, quand tu vois que les Allemands, ils ont baissé le prix du carburant sous la barre des 2 euros, Bruno, sous la barre des 2 euros. Et nous, walou. Pourtant, le cours du pétrole est le même pour tous les pays, non? Alors, pourquoi certains pays peuvent baisser les prix du carburant, mais pas la France? Pourquoi il n'y a qu'en France qu'on revoit toujours le prix à la baisse? C'est fou, ça. Alors, c'est quoi le sur-mesure de Lecornu? Eh bien, je vais vous le dire. Les agriculteurs, 15 centimes d'aide par litre. Les pêcheurs, 30 centimes. Le BTP, 20 centimes. Et pour les grands rouleurs modestes, 50 euros, une fois, en juin. Voilà. Pour quelqu'un qui fait 20 000 km par an, c'est du sur-mesure qui taille très très petit.
2: Ah oui.
3: Vous voyez, très très petit. Il faut aimer rentrer dans du 10 ans, par exemple. Comme Jack Lang.
4: Non.
3: Balle perdue. Voilà. Et alors, attention, hein, c'est notre argent à nous qui finance ces aides, nos impôts, nos taxes, la TVA qu'on paye sur l'essence. Hein? Oui, oui, une taxe sur la taxe. Voilà, réfléchissez pas. Réfléchissez pas, vous avez passé une mauvaise semaine.
2: Oui, oui, oui, oui.
3: Voilà. Donc c'est notre pognon qui rentre dans les caisses de l'État, que l'État nous restitue en partie sous forme d'aide, après formulaire, après délai, après conditions de ressources. Donc en gros, on te prend 100 balles et on te rend 3 balles. Voilà. Les politiques appellent ça de la générosité, les arnaqueurs appellent ça du bon taux. Voilà. Bon, Lecornu a quand même demandé à Total de redistribuer, hein. Il a demandé, je cite, un plafonnement généreux. Voilà. L'autre, il supplie un groupe pétrolier comme on supplie un chat de descendre du canapé. Et tu vas le voir avec un fichu ligne 1 passer dans les wagons comme ça. S'il te plaît, pour rouler, pour le BM, enfin pour le bébé. En attendant, Lecornu, il devrait aller prendre des cours de gestion chez Total Energy parce que le groupe annonce 5,8 milliards de bénéfices en 3 mois, les amis. Ah ouais, une hausse de 51%.
2: C'est
3: formidable, hein, formidable.
2: Ouais,
3: tu vois, ça, c'est le vrai sur-mesure du pays, Bruno.
2: Ouais.
3: Il y en a un qui taille et il y en a un qui se fait tailler.
2: C'est ça. Merci, Karine.
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4: Juste avant de vous laisser partir, mesdames et messieurs, je voulais vous dire merci à toutes et à tous. Et merci aussi aux personnes non genrées. Genrées et ES, hein, bien sûr. Ouais, ce soir, je vous écris un petit texte parce que je pense que dans le monde dans lequel on vit, il est important d'inclure tout le monde et que personne ne se sente abandonné ou laissé de côté. Personnellement, je milite pour l'ouverture à tous, hein, et à toutes. Hein, et aux autres aussi, d'ailleurs. Voilà. Donc, bonsoir. Ou bonjour, parce que voilà, et donc il y a peut-être des gens qui nous regardent en live, mais il y a peut-être aussi des gens qui vont nous regarder en replay, et du coup des gens, et peut-être même des gens qui sont sur un autre fuseau horaire que le nôtre, ou des gens qui vivent ici, mais qui ont décidé que le jour et la nuit ne s'appliquaient pas à eux, ou à elles, hein, d'ailleurs, hein, elles au pluriel ou au singulier, hein, évidemment, voilà. Des gens qui vivent ici, mais qui ont décidé que le jour et la nuit ne s'appliquaient pas à ils, à elles, ou à ça, parce que les choses aussi ont une importance. Ah oui, alors je dis pas qu'elles ont plus d'importance, hein. Elles, ils ou ça ont la même importance que ce soit bien clair. Voilà. Ou clair-reux, voilà. Mais non, mais parce qu'après, je veux pas qu'on me dise oui, mais ou non, hein, peut-être. Hein. Ah, il peut y avoir des oui, des non, il peut aussi y avoir des pas d'avis, et ce qui est hyper respectable, je ne juge personne. Hein, et en même temps, je juge tout le monde, hein, évidemment. Pas de préférence, voilà, que ce soit bien clair. Voilà. Ou obscur. Ou clair-obscur. Donc voilà. Bonsoir. Sans transition, je ne juge pas les gens en transition. Hein. Non, mais je sais que c'est toujours des périodes compliquées, ou simples, peut-être, hein, je sais pas. En tout cas, j'espère que ceux qui nous regardent chez eux sont bien installés dans un canapé ou une chaise, hein, parité oblige. Enfin, elle oblige à rien du tout, c'est tout à fait légitime. Hein, ou illégitime, d'ailleurs, enfin, je suis pas là pour dénoncer l'adultère. Hein. Non, mais c'est vrai, chacune fait comme il ou elle veut, ou veulent, mais sont contraints. Ou ne veulent pas, mais ne sont pas contraints et contrainteux. Enfin, chacun voit midi à sa porte, ou minuit, ou à la porte du voisin ou de la voisine, évidemment, donc bonsoir. Concernant les gens qui n'ont pas de voisins ou de voisines proches, qui vivent notamment à la campagne, je ne vous oublie pas, il faut ainsi prendre sa voiture, alors à essence, électrique ou hybride. Ça marche aussi avec les motos, les camions, les tracteurs et les bus. Je voudrais aussi ce soir qu'on ait une pensée pour les gens sans permis. Et ceux qui n'ont pas voulu passer le permis, et ceux à qui on a retiré le permis, et ceux à qui on a retiré le permis et qui l'ont récupéré, et ceux à qui on a retiré le permis et qui l'ont pas encore récupéré, et ceux qui ont passé le permis mais qui ont peur de conduire, hein, voilà, donc on pense à tout le monde et à personne, évidemment. Et je n'oublie pas non plus les vélos, les trottinettes et les chevaux, mais uniquement avec le consentement du cheval, hein, très important, ou de la jument, hein, voilà. Et n'oublions pas d'ailleurs les amis des animaux, bien sûr, mais aussi les ennemis des animaux, ainsi que les gens neutres envers les animaux. Et tous ceux qui s'en battent les couilles, hein, ou les ovaires. Et ceux et celles qui n'ont pas d'appareil reproductif aussi. Donc pour toutes ces personnes-là, sans voisins, mais y compris, bonsoir. Et puis, avant qu'il y ait toute polémique ou pas, je tiens à préciser que j'ai écrit ce petit texte avec un homme et une femme, et que dans un souci d'équité et de parité parfaite, aucun des deux n'a été payé. Bonsoir.
5: On approche de l'été, on a envie de perdre du poids, et je crois qu'il a perdu au moins 500 grammes, hein, sur ce moment de scène.
6: Ah, au moins, ouais.
5: Parce que franchement,
6: tu m'étonnes.
5: Toute l'énergie qu'il a déployée pour être totalement inclusif, c'était Tom Villa. Bonjour Christophe Marceau.
7: Bonjour Jean-Paul, comment ça va?
5: Pas très bien, et toi?
7: Mais écoute, très bien, je viens de voir que j'avais imprimé ma programmation de lundi. Je peux pas te dire ce qui arrive dans un instant. Si, je peux te dire qu'on aura Alban Ivanov là dans quelques minutes. On écoutera aussi Katy Perry. Il y aura plein de choses. On aura Martin avec l'appel trop con, du best-of tout à l'heure à 10h30. Et qu'on sera bien parce que c'est le 8 mai aujourd'hui. C'est férié, c'est un long week-end. Vous avez été nombreux hier sur les routes de France pour partir profiter du soleil et puis voir des plages. Eh ben, profitez-en et on vous accompagne en direct.
5: Bonne émission, Christophe.
7: Merci.
5: Et moi, je vous dis à demain matin. Ciao.
7: À demain.
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5: Bonjour la France, quel sourire. Si j'ouvre pas mon micro, on peut pas m'entendre. Hein. Sinon, je peux essayer. Ah ben non, vous m'entendez pas. Bah, c'est drôle ça. Ah ben là c'est bon, ça marche. Alban Ivanov maintenant, Alex Vizorek tout à l'heure et les nouvelles stars du rire, c'est deux fois par heure, sans oublier le best-of de l'appel trop con avec Martin.
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5: Et là on m'entend, ouais. Je vais le faire toute la matinée.
2: Alors bien évidemment que j'ai une maman à moi, hein, qui est fière de moi aujourd'hui, ça n'a pas toujours été le cas. Hein, devant vous, vous avez un con scolaire, on peut appeler ça. Ah bon, moi j'ai rien, je vous le dis, j'ai rien ramené de l'école. Le seul diplôme que j'ai, c'est un 50 mètres natation, tu vois. Ouais, au Pôle emploi, ils m'ont dit va nager, hein, mais... Ah, j'étais con, mais très con. Hein. Moi, au collège, j'ai fait avertissement travail et conduite à tous les trimestres. Hein, le doublé, championnat, Ligue des champions. Les appréciations sur mes bulletins, c'était « Alban vient sans ses affaires, mais avec les affaires des autres. » « Alban progresse en flûte, dommage que nous soyons en cours de maths. » »« Pouvez-vous me décrire Alban? Je ne l'ai jamais vu. » Voilà. Oh, j'en étais là, très con. Pour moi, l'école était une longue récréation. Hein. Tu te souviens, par exemple, de la glu où il collait un mec au plafond, là? Tu te souviens de ça? Ben, un jour, avec un pote, on a collé toutes les chaises et le bureau au plafond. Ah, le prof, il est rentré, il était dans Matrix. Appelez-moi Morpheus. Ah, j'étais très, très, très con. Pour vous dire, j'étais tellement con qu'un jour, ma mère s'est dit, tiens, c'est peut-être un génie. Ah oui, elle est con aussi, elle. Bah, oui. C'est une maman que le tue. Elle s'est dit, non, il faut rien, il est feignant, il doit s'ennuyer parce qu'il est au-dessus du lot, tu vois. Alors elle m'a emmené chez l'orthophoniste. Bon, la dame l'a rassuré, hein. Non, non, il est juste très con, madame. Hein. Ah, c'est vrai que j'étais con. Et pendant longtemps, parce que j'avais d'autres rêves, moi, si vous voulez, et mon premier rêve était d'être footballeur professionnel. Hein, j'ai fait 18 ans de football, mais à un moment, j'ai eu un problème, en fait. Bon, c'est que j'étais nul, quoi. Je jouais comme de la merde. Alors attention. Et moi, je jouais en division 8 district. Hein? Ah oui, c'est la plus basse division qui existe dans le football. En dessous, c'est du handball, tu vois. Ah, t'es dans les bas-fonds, là, je te parle de sous l'océan. Hein? Alors laisse tomber les équipes, c'était la cour des miracles. On avait les aveugles de Morpa, les sourds de Saint-Cloud, les islamistes de la Verrière. Ah, le FC Mosquée, ça jouait, attention. Alors, mon moment préféré au foot, moi, c'était le moment du vestiaire, à la mi-temps. Tu sais, dans des vestiaires normaux, il y a des douches, des oranges, des bancs. Nous, notre vestiaire à la mi-temps, c'était un bar tabac. À la mi-temps, ça récupérait avec café, clope, joint, et on avait même un écran pour le rapido. Alors l'entraîneur, il en pouvait plus, nous. L'entraîneur, on l'appelait Soupir. Parce que dès qu'il rentrait dans le vestiaire, il disait toujours « Oh, les gars !» Bah ouais, mais vous voulez que le club y ferme ou quoi? Bah alors, arrêtez d'appeler Samir Samir. Il joue sous la licence de Julien, putain. Ah ouais, mais l'arbitre, il entend. Vences, allez, range ton shit. Ah, si vous pouvez faire tourner les ballons comme les joints, c'est déjà en Ligue des Champions, hein. Il est où l'autre? La Diazelle, Boubacar, allez, viens là. Allez, qu'est-ce que tu prends une douche à la mi-temps? Viens là. Ah, mais je m'en fous, t'es là, tu es à la maison, viens là. Et arrête de mettre l'eau dans ton sac, mec. Ils volent de l'eau, putain. Oh, oh, oh. Allez, Boubacar, allez, mais qu'est-ce qu'il fait? Il prépare Koh-Lanta, viens là. Bon, Boubacar, t'es au courant que je te fais jouer avec les moins de 18? T'es au courant que t'en as 35? Pourquoi tu te gares au Congo devant l'arbitre? Avec tes gosses en plus, là, qui ont des photos de toi sur le t-shirt et qui crient « Vas-y, papa oh !» Il est où Alban, allez, va t'échauffer, tu vas rentrer. T'étais déjà sur le terrain? La vie de ma mère, tu sors. Allez, dégage! Équipe de dingue. Alors, attention, si vous avez des enfants ou si vous allez en avoir, faites attention aux sports qu'ils choisissent. Prenez des sports où il y a de l'oseille, de l'avenir. Hein, foot, on est bon. Formule 1, on est bon. Si ton gosse te dit « Papa, je vais être lanceur de javelot !» Viens dans le salon, faut qu'on parle. Bah oui, parce que les lanceurs de javelot, hein, c'est des gens, on parle jamais. Alors que c'est quand même des êtres humains. Mais eux, ils sacrifient leur vie pour ça. Et après, ils peuvent faire les championnats d'Europe, les championnats du monde, les Jeux Olympiques, ils ne gagnent pas une tchatchaouette. Et c'est pour ça qu'ils crient avant de lancer leur javelot. Ouais. Ah putain de merde. Oh là là, comment je vais payer le loyer? Je suis là avec ma lance, mon short de dette. Putain, la voiture à la fourrière. Faut absolument que je pense à payer EDF. Allez, c'est les JO, on y va quand même, et après on rentre à la baraque. Hein? Interview? Ah ouais, pour qui? France 3 Dijon? Je suis malade. Allez, ouais, salut chérie. Ouais, salope. Ouais, je suis sûr, elle me trompe avec un footballeur. Elle. Et regarde-moi la gueule de mes gosses. Putain. Ah, l'autre, il a 6 ans, il a une moustache. Bon, allez. Bon, c'est bon, monsieur le juge? Ouais, je peux y aller? Ok, allez, va te faire enculer. Allez, je lance ça et je me casse. Oh là là, quelle passion de merde. Pourquoi?
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0: a démarré là ce vendredi 8 mai. Bah, s'il a très très bien démarré, il va bien se poursuivre. On est en direct, on vous accompagne encore cette matinée. Je m'appelle Christophe Marceau, avec maintenant une nouvelle star du rire, Louis Chappet.
1: Bonsoir mesdames et messieurs, très content de vous voir, vous avez l'air super cool. Trop content qu'on soit là à Paris, dans cette bonne ambiance. Si vous êtes touriste, j'espère que vous vous plaisez à Paris. J'ai toujours peur que les gens qui connaissent pas Paris, ils ont un peu peur de Paris. Faut pas avoir peur de Paris, ça craint pas plus qu'ailleurs. J'aimerais bien pour les gens qui connaissent pas, qu'on invente un GPS sécurité. Un GPS qui te dit quand t'es dans un quartier dangereux, tu vois, ce serait pratique. Un GPS te dit tourner à gauche, tourner à droite, dans cette rue à partir de maintenant, baisser les yeux, tu vois. Pour être pratique, tu rends ton ethnie, ta couleur de peau, il y a des logos comme sur Waze, capuche blanche pointue, on va pas passer par là, c'est pas grave. Je te jure, tu l'actives à 4h du matin à Porte de la Chapelle, il te dit courez dans n'importe quelle direction. Merci beaucoup, c'était une première blague pour commencer. Merci à ceux qui ont rigolé. On va faire ça pendant 10 minutes. Moi, j'aime trop les blagues. J'aime même les blagues qui me font pas rire. Tu vois ou pas? Je sais pas s'il y en a parmi vous. Tu sais, ces voisins, ces collègues, que dès que tu leur parles, ils te font une blague. Même quand la blague, elle est pas drôle, j'apprécie l'intention. Tu vois ce que je veux dire? Et un voisin comme ça, je l'adore. Dernière fois, je l'ai croisé, je lui ai dit quoi de neuf? Il m'a répondu, toujours la moitié de 18. Mais quelle classe, quoi, tu vois? Oh, la classe! On vit pas une période évidente, il se plaint pas, jeu de mots mathématiques. Tu vois ce que je veux dire? En plus, ça marche tous les jours. Je l'ai recroisé le lendemain, je lui dis quoi de neuf? Il m'a dit toujours un tiers de 27, il connaît ses tables et tout. Après bon, sur scène dans les spectacles, moi j'aime les blagues un peu plus bizarres. Je compte sur vous pour qu'on soit libéré de la pression sociale. C'est toujours bien qu'on est libéré de la pression sociale, j'aime pas ça la pression sociale. Toujours je me rends compte que ça existe la pression sociale, tu sais c'est quand? C'est quand je me brosse les dents, mais tu sais avec quelqu'un d'autre à côté de moi, qui se brosse aussi les dents, à côté, en même temps. Oh là là, je sais pas toi, hein, mais moi, comment je me brosse les dents tellement plus longtemps que d'habitude. Oh. Ah, c'est ridicule. À chaque fois, je veux prouver à l'autre, j'ai une bonne hygiène dentaire. Tant que la personne, elle arrête pas, moi, j'arrête pas. C'est un duel, j'en fais des caisses, je suis là. Un acteur, jamais je fais ça. Intérieurement, je suis là. Ah ouais, tu sors le fil dentaire, bâtard. Ah ouais, toi, t'es chaud, toi. Et toi, jamais tu te laves la langue, t'as gagné, en fait. T'as gagné. Laisse-moi tranquille, putain. Mais bon, trop content que ça soit ça, votre travail aujourd'hui, faire des blagues. Sur le côté, au début, dans le stand-up, j'avais un petit boulot. C'était animateur de maternelle. C'était ça, quand ça commençait le stand-up, je faisais ça sur le côté. Animateur de maternelle, ça m'a appris un truc que je dois vous confier. C'est qu'il faut pas être nostalgique de l'enfance. Ça arrive à tout le monde, hein. Des fois, t'es adulte en mode adulte, c'est dur. Enfant, j'étais heureux. Il faut jamais dire cette phrase. J'ai traîné avec les enfants. Je peux vous le dire. Les enfants, ils vont pas bien non plus. Voilà, je vous le dis. Les enfants, ils font des dépressions d'enfants, des burn-out d'enfants. Je jure que c'est vrai. Moi, j'ai traîné avec des enfants de 3-4 ans qui m'ont dit premier degré. Oh, j'ai eu des hauts et des bas. Non. Ah, ça a pas toujours été évident. Non. Non, au début, je voulais arrêter la totote. Et c'est difficile, en fait. C'est difficile. Je te jure. Premier jour d'école à la maternelle, on a oublié. C'est un traumatisme. Tu vois, le petit rentre dans l'école, il est là. Waouh, donc c'est que des gens qui sont pas ma mère, quoi. Hein. Waouh, ça va être long. Bonjour, quoi. J'ai des grandes oreilles. Waouh, que des bâtards, directement. Les pauvres. J'essayais de faire ça bien, animateur de maternelle. J'avais une habitude pas idéale quand t'es animateur de maternelle. J'avoue, des fois, ça m'arrivait de fumer un petit joint et tout avant d'aller travailler à la maternelle. Désolé pour les parents dans la salle, mais limite ça t'aide. Je te jure que c'est plus facile. Non, parce que regarde, si t'as pas fumé, un enfant qui court et qui tombe, c'est pas marrant. Alors que.
2: Tout va bien.
1: Putain, si vous rigolez à ça, ça va bien se passer. On continue. J'ai fait quoi d'autre? J'ai fait animateur en colonie de vacances aussi. Ça, c'est encore plus extraordinaire. Tu te rends compte, la société dans laquelle on vit, société de sécurité. Tous les jours à la télé, t'allumes la télé, t'entends parler sécurité, sécurité, sécurité. Et pourtant, dans cette société de sécurité, existe encore un concept qui s'appelle la colonie de vacances. 50 enfants entre 6 et 16 ans qu'on vit à 20 jeunes entre 18 et 20 ans. Oh, tant d'insécurité, c'est magnifique, je te jure. C'est l'esprit de mai 68, vraiment. Moi, on m'a dit, vous n'oublierez pas, la petite Charlotte, faut qu'elle prenne sa ventoline 3 fois par jour. Puis moi, j'étais là, attends, est-ce que j'ai pris ma weed? Parce que, attends, elle va pas kiffer la petite Charlotte. Si j'ai pas ma weed, elle est gentille, la daronne. Y a personne qui kiffe le chat perché qu'une ventoline.
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2: Mon nouveau spectacle Ad Vitam parle d'un seul sujet, la mort. J'ai réfléchi parce que je me suis dit, au fond, les plus grands sont morts. Mozart, il y a quelqu'un qui l'a dit, il est mort, effectivement. Einstein, il est mort, exactement, là aussi vous êtes au courant. Jésus, deux fois il est mort, Jésus. Donc c'est une bonne thématique. Juste, ce que j'aime bien dire aux gens, c'est attention, parce qu'à la sortie du premier spectacle sur l'art, j'avais bien discuté avec les gens, et c'est eux qui me disaient, ils me disaient, Alex, ce spectacle sur l'art, on s'y attendait pas, ça nous a donné envie d'aller au musée. Pour celui-ci, il n'y a pas d'urgence à tester le projet. D'ailleurs, par applaudissement dans la salle, il y a des gens morts. Non, elle est bête cette question, bien sûr qu'elle est bête. Mais elle prouve par l'absurde que, en fait, c'est un sujet que personne ne connaît, que personne ne maîtrise. On se croirait dans un débat sur CNews. Vraiment. Et c'est vrai que je commence, je suis toujours un peu prétentieux dans mon humour, hein, je commence par un poème de Baudelaire qui s'appelle « Le mort joyeux ». Mort joyeux, c'est un oxymore. C'est une figure de style quand on met deux noms l'un à côté de l'autre qui sont l'opposé, mais qui racontent quelque chose. Mort joyeux, évidemment que ça n'existe pas. Une obscure clarté, une bière française. Et c'est vrai, les gens m'ont demandé pourquoi tu veux parler de ça, Alex. On dirait toi qui aimes la vie, tout ça. Je dis, mais en fait, on a tous un rapport à la mort. On a tous une angoisse. Et moi, quand quelque chose m'angoisse, j'aime bien rire. J'aime bien rire parce que ça me donne l'impression d'être plus fort. Le problème, c'est que quand je vais à des funérailles, ouais, je suis hyper angoissé quand j'arrive. Et le truc qui me détend quand je vais à un enterrement, c'est quand j'arrive faire des blagounettes un petit peu aux gens présents. Et je sens bien que le public n'est pas hyper réceptif. Et ça peut pas être la qualité de mes vannes, parce que je suis un professionnel. Ouais, c'est pas l'endroit, j'ai compris. Mais maintenant, je sais, je m'approche que des gens qui pensent comme moi. Les gens qui aiment bien aussi un petit peu rire, ça les détend. Ma mamie, elle est comme ça. Alors, elle aime bien se mettre au premier rang, systématiquement, quand on va à des funérailles. Alors, ce que je fais, j'adore cette blague, j'arrive, je prends un air très sérieux, je m'assois à côté d'elle. Et je lui dis, peut-être la prochaine fois, tu seras encore mieux placé. Non, mais les funérailles, c'est quand même un endroit très étrange où tout le monde vient dire du bien de quelqu'un qu'aurait préféré l'entendre 15 jours avant, c'est absolument certain. Et puis, on n'a pas tous pu plaire à tout le monde. Si dans votre vie, vous avez plus, je sais pas, à 75% des gens que vous avez rencontrés, c'est énorme, ça fait 3 sur 4. Eh bien, je pense qu'il faut garder ce quota aux funérailles. S'il y a 4 personnes qui parlent, les 3 premiers viennent dire énormément de bien du défunt. Mais pour qu'on ait une image, je dirais, plus honnête, ce serait bien qu'il y ait un petit quatrième. Alors voilà, c'est juste pour dire qu'on est quand même nombreux ici à penser que Patrice était un bel enculé et que sa grande qualité, c'était de nous le rappeler régulièrement. Mais en cette journée difficile et émouvante, et même pour nous qui l'aimions moyennement, on voudrait présenter toutes nos condoléances à Nadine, son épouse depuis toutes ces années. Mais on voudrait quand même ne pas oublier Véronique. Vous croyez que c'était officiel? Bon, il avait une qualité, la discrétion. Non, ce qui m'a complètement convaincu que j'avais le droit de rire un peu de ce sujet, c'est un article de presse. Un jour, je lis dans la presse, c'était en 2018, il y a un titre. Une dame fait rire son mari avec une blague 5 ans après sa mort. Évidemment, je lis ça, je me dis, c'est pas possible. Et en fait, la dame avait une grave maladie et elle savait qu'elle partirait avant lui. Et elle lui a demandé une seule chose. Elle lui a dit, s'il te plaît, quand je serai parti, tu peux juste continuer à arroser ma plante verte préférée. Et lui, il a fait, évidemment. Il a fait avec beaucoup d'amour et cette plante était magnifique, toujours verte. Il partait pas en vacances pour qu'arrive rien à cette plante. Et il continuait à s'en occuper, il lui parlait. Et après 5 ans, c'est quand même très très long, il éclate de rire tout seul parce qu'il se rend compte enfin que la plante, elle est en plastique. Vraie anecdote, mais c'est tellement beau, c'est tellement humain. Les animaux n'ont pas notre rapport à la mort. Un petit cochon, si vous posez devant lui une chipolata, il n'y a pas une larme qui va couler comme ça. T'as l'air tellement apaisé, maman. Non. L'acte le plus affectueux, il va la bouffer. Non, mais on est loin quand même.
3: Ouais, il va très très loin d'ailleurs, hein. Je suis d'accord. C'est Alex Vizorek avec La Mort sur Rire et Chanson. On n'est pas là pour parler de mort, nous, ici. On est là pour rigoler. On rigole de tout. Alors, la question, c'est une question qui revient de plus en plus hein, ces dernières années. Peut-on rigoler de tout? Peut-on rire de tout? La réponse ici à Rire et Chanson à l'unanimité, c'est oui. Et heureusement, parce que sinon, bah, je ne sais pas dans quel monde on va et dans quel monde on vivrait. Tiens, le télétravail qui est apparu alors il y a quelques années, mais qui vraiment s'est développé depuis le Covid, qui s'est bien développé dans plein de sociétés, c'est pas applicable à tous les métiers. Hein. Par exemple, un plombier ne peut pas travailler en télétravail. Un chauffeur routier, par exemple, ne peut pas. Mais Martin, lui, il a envie d'essayer quand même. Alors, on va pas le freiner dans son élan. Hein. On réécoute dans un instant les meilleurs, quelques-uns des meilleurs appels trop courts de Martin, et dont celui-ci, le télétravail pour chauffeur. Nous écouterons aussi Artus et puis Pierre Thévenoud, une autre nouvelle star du Rire.
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15: Il est 10h30, merci de votre fidélité, bonjour.
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15: Alors habituellement j'ai Martin avec moi tous les matins à 10h30, mais enfin bon, on l'a autorisé à profiter d'un long week-end. En plus il fait plutôt beau un peu partout en France, profitez-en si c'est votre cas. Alors on réécoute, on profite justement de ce long week-end du 8 mai pour écouter les meilleurs appels trop cons de ces dernières semaines. Et là il est question de télétravail, mais alors le télétravail c'est pas pour tout le monde, hein. C'est valable pour les personnes qui travaillent dans des bureaux par exemple, mais c'est pas valable pour un plombier, pour un garagiste ou simplement

0: pour un chauffeur.
1: Bonjour.
2: Bonjour monsieur, c'est bien la société de transport routier.
1: Bonjour madame.
2: Pourquoi vous me dites bonjour madame ?
1: Non, c'est vous qui m'avez dit bonjour monsieur, je suis une dame.
2: Ah non, je vous ai pas dit je suis une dame.
1: Non, parce que vous m'avez dit bonjour monsieur.
2: Oui, bah rebonjour monsieur, pourquoi vous me redites bonjour ?
1: Bon, enfin, c'est pas grave, allez-y.
2: Monsieur Martin à l'appareil, bureau des économies budgétaristes de Martinville.
1: Oui.
2: On lance un plan d'économie de carburant rapport à la conjoncturation actuelle.
1: Oui.
2: Donc vous allez passer vos chauffeurs en télétravail.
1: Mais non, mais on peut pas nous passer en télétravail parce qu'on est transporteurs. Les chauffeurs, ils vont pas télétravailler.
2: Au contraire, surtout les chauffeurs, parce que c'est eux qui consomment le plus de carburant.
1: Bah comment voulez-vous qu'ils fassent du télétravail ?
2: Bah comme tout le monde, en restant chez eux.
1: Ils vont pas pouvoir livrer les clients de chez eux.
2: Pas besoin. Vous dites à vos clients de venir chercher eux-mêmes les marchandises chez vous.
1: Bah je veux pas demander à mes clients de venir chercher les colis.
2: Si, au lieu de livrer, quand les chauffeurs sont en télétravail, vous télélivrez.
1: Bah non, on peut pas télélivrer, c'est pas possible.
2: Et si vous remplacez vos camions par des vélos ?
1: On livre pas à vélo. On peut pas faire 450 km à vélo avec 150 colis derrière.
2: Bah, ils font des petites remorques et des sacoches que vous pouvez rajouter à l'arrière.
1: Vous voulez qu'ils les mettent sur une remorque ?
2: Bah oui, problème réglé.
1: C'est pas possible, ils mettraient deux jours.
2: Bon, eh ben dans ce cas, vous mettez des visio-caméras dans vos camions. Parce que ça permet au chauffeur de téléconduire en voyant ce qui se passe en direct dans le camion, mais depuis chez lui.
1: Mais il peut pas, il doit être sur la route en train de livrer les clients.
2: Dans ce cas, vous mettez quelqu'un d'autre dans le camion pour surveiller la téléconduite.
1: Mais il faut que j'embauche une autre personne.
2: Pas besoin, vous prenez n'importe qui dans votre société, même pas besoin d'avoir le permis. De toute façon, il sera télécopiloté par le chauffeur.
1: Mais qui ?
2: Bah vous, par exemple.
1: Mais je veux pas conduire, j'ai du travail au bureau, comment voulez-vous que je conduise ?
2: Il suffit que le chauffeur qui est en télétravail fasse votre boulot pendant que vous êtes dans son camion.
1: Mais il peut pas, il y connaît rien.
2: Bah vous lui faites un tuto.
1: Non mais attendez, vous patientez deux secondes.
2: Oui, alors deux secondes, hein, parce que je veux pas non plus.
3: Oui, hello.
2: Ah bah voilà, bonjour madame.
3: Non mais vous êtes complètement déconnant là. Vous savez ce que c'est un métier de transporteur ?
2: Oh bah oui, je suis moi-même transportiste semi-professionnel.
3: Et quoi, un camion, un chauffeur ? Un chauffeur ne peut pas être en télétravail.
2: Bah si, s'il est en téléconduite.
3: Mais arrêtez un peu, vous sortez de où ?
2: Oh bah, je sors juste de l'école nationale martinvilloise d'administrationnage, pardon.
3: Ouais bah il faut arrêter d'essayer de donner des conseils à des transporteurs.
2: Oh bah, excusez-moi de vous aider à faire des économies.
3: De n'importe quoi que les économies.
2: Ah oui, déjà quand il n'y a pas de chauffeur dans le camion, c'est moins lourd.
3: Je fais du téléguidage.
2: Voilà, exactement, grâce à la téléconduite.
3: Le camion roule et le chauffeur est chez lui.
2: C'est ça.
3: Qui est derrière le volant.
2: Ah bah en téléguidage, il n'y a besoin de personne. C'est ça l'avantage.
3: Attendez, je vais vous mettre en haut-parleur. Tout mon exploitation va venir ici, vous allez vous faire rire de vous là.
2: Eh voilà, alors on essaye d'aider les gens et on se fait rire de soi.
3: Mais c'est impossible ce que vous me dites. Et puis qu'est-ce qui va ouvrir les portes pour vider la remorque ?
2: Oh bah ça, les clients, ils peuvent le faire quand même.
3: Ils ont pas le droit de toucher au véhicule.
2: Eh bah dans ce cas, vous laissez la porte ouverte. Hop ! Un problème, une solutionnerie.
3: Ah bah bien sûr, un camion de blé avec les portes ouvertes. Le blé, il va aller où ? Sur la route.
2: Eh bah il suffit que vous suiviez le premier camion avec un deuxième camion vide qui ramasse au fur et à mesure ce qui tombe.
3: N'importe quoi.
2: Ah pardon, mais moi je vous règle problème sur problème.
3: Vous êtes drogué là. Hein ? Vous êtes drogué, vous avez bu ?
2: Oh, je vous vois venir. Vous êtes en train de me proposer un petit apéro, vous ?
3: Non mais...
2: Exceptionnellement, non, c'est pas
3: non,
2: de refus.
3: Non.
2: Vous voulez que je rapporte des cacahuètes ?
3: Non, j'en ai pas besoin.
2: D'ailleurs, est-ce qu'on se ferait pas un petit barbecue tant qu'on y est ?
3: Bien sûr.
2: Non mais vous inquiétez pas, en téléconduite, vous pouvez être complètement bourré à la maison, personne vous fait souffler.
3: Au revoir. Allez.
4: Cela dit, je me disais, on pilote bien des drones à distance. Pourquoi demain, des pilotes de ligne ne seraient pas chez eux en télétravail et nous, là-haut, dans les nuages ? Je sais pas, je réfléchis.

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2: Vous voulez qu'on aille faire un tour à Paris?
3: Ouais.
2: Bon, on va le jouer, ok? Imaginez-vous, je suis l'ange Gabriel, je vous accueille. Mesdames et messieurs, bonsoir. Bonsoir et bienvenue au paradis. Ça, vous êtes content d'être au paradis?
3: Ouais.
2: Ok, en même temps, ça veut dire que vous êtes morts. Mais c'est pas grave, ça, vous êtes morts nombreux, hein? C'est quoi, c'est Ebola? C'est quoi? Hein? Non, beaucoup trop de blancs, donc c'est quoi? Il y a même qui sont morts en famille, ça c'est trop mignon. Ouais. Ben, boire ou conduire, monsieur a choisi, hein? On est ravis de vous accueillir. Alors, donc voilà, je vous explique un petit peu comment ça fonctionne au paradis, avant de vous distribuer les clés de vos bungalows. En ce qui concerne les sanitaires, on ne pisse pas n'importe où dans les nuages. Hein? Non, je vous connais, on a fait un petit trou prévu à cet effet. Voilà. Alors vous allez voir, il est situé juste au-dessus d'Haïti, donc vous pouvez y aller, lâchez-vous. Haïti, tout le monde s'en fout, c'est eux qui prennent le coup. Que vous dire de plus? Bon ben voilà, je crois que l'heure est venue de vous présenter le patron. Le Seigneur. Vous allez pouvoir déjà vérifier si vous avez prié pour le bon. Hein? Il y en a quand même plusieurs. Il y en a qui vont pouvoir vérifier si ça valait le coup de se priver de bacon pendant toute une vie. Seigneur! Bon Seigneur, voilà, les nouveaux arrivants, qu'est-ce que je voulais... Alors Seigneur, autant je vous rappelle que les humains ne vous voient pas, autant je vous rappelle que je vous vois. Voilà. Donc si c'est juste possible d'enfiler un slip, ça serait drôle. Merci, c'est gentil. Bon Seigneur, j'aimerais qu'on débriefe de 2-3 trucs. J'ai reçu vos croquis concernant les nouvelles espèces animales que vous voulez créer. Alors, il y a des trucs très bien, mais d'abord j'aimerais qu'on parle des animaux qu'on a déjà créés. Il y en a quelques-uns sur lesquels j'ai des doutes. Ouais. Ah bah si, bah, déjà le bousier. Le scarabée qui pousse des boules de crotte. Voilà, donc on a créé un insecte dont le seul but dans la vie est de faire la plus grosse boule de crotte possible. Ouais, parce qu'on a mis que plus il fait une grosse boule de crotte, plus il plaît à la femelle. Donc plus il fait de la merde, plus il pécho. Bon, depuis, on a fait David Guetta. Ça fait doublon, quoi. Faudrait en garder qu'un des deux, quoi. On garde quoi? Le bousier? Ok, on est d'accord. Oui, autre animal, Seigneur, le putois. Ah bah lui, on lui a rien mis pour le coup, lui. Ah bah non, c'est-à-dire que le lion, vous voyez, on lui a tout mis, quoi. Quand on l'attaque, il est là, il a de la gueule, il fait... Le putois, il fait non, hein, s'il vous plaît. C'est tout, quoi. On laisse comme ça? Ok, voilà, pas de problème, c'est vous le patron, c'est vous le patron. Maintenant, Seigneur... Qu'est-ce qu'il fout, là, lui? Oh! Monsieur, faut pas rester au milieu, là, hein. Ben non, ben soit vous descendez avec les vivants, soit vous montez avec les morts. Mais là, vous gênez ceux qui montent. Ben oui, mais faut prendre une décision, monsieur Schumacher. Seigneur, on se concentre par rapport aux nouveaux animaux. Donc, j'ai reçu vos croquis. Il y en a un, j'ai pas compris. Sur le descriptif, vous avez mis mammifère possédant 3 testicules. Jusque-là, ça va. Mais il s'arrête là, le descriptif. Parce que c'est que ça. D'accord. C'est que 3 couilles comme ça. D'accord. Et comment il se déplace, du coup? Il se déplace pas. D'accord. Et comment il s'appelle? Le triboule. Donc vous voulez que j'aille sur Terre poser 3 boules qui ne bougent pas? Est-ce que pour que ça ait plus de gueule, à côté, vous voulez que je mette une housse à un cochonnet? Non, pour la déco, quoi, étant que ça... Non, d'accord, okay, c'est vous le patron. Il a une femelle, le triboule? Le tritoris, évidemment. Ouais. Faudrait faire une ou deux espèces à jeun de temps en temps, Seigneur. Parce que ça commence à se voir en bas, les conneries. Ouais. Ah bah autant la girafe, on l'a fait passer, autant le triboule, je suis pas sûr. Hein. Ouais. Mais validons. Pardon. Ouais, madame, ouais, vous voulez gérer, s'il vous plaît? Non, parce qu'ils font du bruit et du coup, on s'entend pas. C'est un peu chiant. Merci, madame. Merci. Pardon, Seigneur. On vient de recevoir une classe de CM2. Oh. Bah, voyage dans les Alpes, chauffeur polonais, il y a un moment... Ils l'ont cherché aussi, hein. Ils sont trop mignons, ils ont encore les cartables. Non, il n'y a pas EPS cet après-midi. Non. Trop mignon. Bon, Seigneur, on se concentre? On se concentre? Oui, j'ai vu que vous voulez faire des croisements bizarres aussi, dont un notamment que j'ai pas compris. C'est quoi un léopard paresseux? Un croisement entre un léopard et un paresseux. Donc ça donne quoi? Quelque chose qui court très vite mais qui en branle pas une. Un antillais, on l'a fait. Ouais. Non, on l'a déjà fait quoi. Vous voyez? Non mais moi c'est pour vous, c'est juste pour qu'on évite les doublons quoi, ça va être... D'accord, bon ben faisons-le. Maintenant Seigneur, j'aimerais qu'on parle d'un sujet un petit peu plus important, les humains. Ouais. Là aussi il y a quelques trucs qu'on a déconné. Ah bah si, bah déjà les Chinois. Bah on en a trop mis. Ah bah je sais pas, on devait être bourré, mais on en a foutu partout. Ah bah si, bah allez voir en bas, vous verrez. Hein. Bah là, achetez les clopes, juste. Vous allez vous en rendre compte. Non mais c'est pas grave, je vous dis juste que pour le Chinois, on a vu en grand, voilà. Enfin, on a vu en grand, pas pour tout. Ça, c'est pas cool, hein. Mais bon, on laisse comme ça. Maintenant, Seigneur, en ce qui concerne les Arabes, voilà, bon, mais c'est vous qui l'avez dit, c'est pas moi. Pareil, Seigneur, en ce qui concerne les Arabes, je crois qu'on s'est planté sur un petit détail. C'est-à-dire que quand on les a créés à la base, on est d'accord qu'on les avait destinés à l'Afrique du Nord. Eh ben, ils sont pas là. Non, ils sont tous à Marseille, on a dû lâcher trop tôt. Je sais pas ce qu'on a foutu avec la pince, mais... Non. Ben non, mais laissons comme ça, c'est vous le patron. Bon, eh ben, écoutez, super, je vais récupérer... Qu'est-ce qu'il fait ? Non, mais c'est... je suis toujours là. Ben remettez-le, du coup. Ah, mais là, j'ai tout vu, hein. Ah ouais, tout. D'ailleurs, Seigneur, vous n'êtes pas d'origine asiatique ?

0: Depuis le film sur Michael Jackson, on a ressorti pas mal de titres justement qui résument bien sa carrière. Black or White, Michael Jackson avec Rire et Chanson. Il est 10h46, vendredi 8 mai. On est bien, on est plutôt bien, j'ai envie de dire. Et les nouvelles stars du rire, même ce jour férié, vous continuez de les découvrir avec nous. Voici maintenant, mesdames, messieurs, Pierre Thévenoud avec les techniques pour pas mourir.
1: La mort, un bon sujet, ça pour un spectacle comique. Mais bon, on est là pour rigoler, donc je vais vous donner une petite technique pour pas vraiment mourir. Comme ça, pour le prix de l'entrée. De rien, life coach. La première, c'est l'immortalité. T'y avais pas pensé. C'est vachement sérieux, je te jure, c'est vrai. Google, ils investissent des millions chaque année dans le transhumanisme et ils disent que l'homme qui va vivre 500 piges est déjà né. Je pense qu'il y a des versions test, genre Drucker, tu vois. Mais le plus gros crash test, c'est Gérard Depardieu. Gérard Depardieu, tout le monde connaît ? C'est un cubide rouge avec des bras. Il fait tout pour crever, il crève jamais le mec, mon gars. Il fait n'importe quoi, il mange des troupeaux entiers, il boit des jerrycans d'alcool, il se met à table, c'est un désastre écologique. À chaque fois qu'il pète, la planète, elle prend 2 degrés, les gars. Il est déjà assez vieux et il meurt pas. Ça veut dire qu'il va poser un âge palier où tous les blaireaux comme moi qui faisons un peu attention à ce qu'on bouffe, si on meurt avant, on s'est fait niquer par le game. C'est parce que moi je mange des légumes et tout, c'est pas parce que j'aime ça, hein. C'est pour mourir le plus tard possible. Si on te disait que tous les aliments avaient le même effet sur la santé, mon gars, les brocolis, ça serait en voie d'extinction. Et il n'y en aurait que dans les soirées sadomaso, genre oui, donne-moi du brocoli chez tes filles. Deuxième technique, la réincarnation. En gros, tu te comportes bien, t'es réincarné en animal stylé, genre lion, fais n'importe quoi, animal pourri, genre huître. Eh bien, le meilleur animal, c'est le pigeon. Regarde, demain, t'es milliardaire, tu fais quoi? T'achètes un bateau, une Ferrari. Est-ce que tu peux, dès que t'as envie de chier, t'envoler, la poser sur qui tu veux, comme ça? J'ai lu mes propos. C'est beaucoup plus sérieux que ça en a l'air. C'est pas une blague pipi-caca. Rappelez-vous, juste après les attentats de Charlie Hebdo, grande marche républicaine avec tous les chefs d'État, snipers sur le toit, GIGN partout, sécurité maximum. C'est pas, il y a un pigeon, il a chié sur François Hollande. Et bon gars, ce pigeon, quand il est rentré à la base, il a dû se la raconter, mon pote. Et je me suis dit, heureusement, il l'a pas posé sur Vladimir Poutine. Allez, laisse tomber le pigeon à 24 heures, hop, espèce disparue au musée avec les mammouths. Dans le loot, il déclasse aussi les autruches, les canards, les moineaux. Un blaireau en deltaplane, il est foutu, mon gars. Poutine, il met la pression un peu, le monsieur, quand même. Hein. Je sais pas, comme moi, c'est le genre de gars, il vient me voir, il dit « Comment ça va ?» C'est toi qui décides, en fait. Petit Aziz, j'aime bien la vie, hein, Vladimir. Je sais pas, quand je vois Poutine, je me dis que depuis tout petit, on me ment. Toute ma vie, on m'a dit « La violence, c'est pas la solution. » La violence, c'est pas la solution. Bon, c'est mignon, hein, je suis d'accord. Je suis pacifiste, je fais du badminton, j'ai pas le choix. Mais la violence n'est pas la solution, c'est mignon, mais c'est complètement con. Ça, en fait, ça marche jusqu'à ce qu'il y ait un mec violent qui décide que c'est la solution. Attention, analyse géopolitique de haut vol. Imagine demain, Poutine nous attaque. Si Macron, il dit « j'ai revendu tous les tanks pour acheter Djembe et Diabolo », comment on fait, hein? Bon, vous inquiétez pas, hein, j'ai réfléchi, il y en a qui bossent pour la nation. Si les Russes y viennent, peut-être l'armée française, elle va pas durer longtemps. Mais je sais qui on va voir. On va voir les Gitans. On va voir le chef des Gitans, on le chauffe un peu. Oh, il y a Poutine, il a mal parlé sur ta mère. Il dit à tout le monde, elle roule en kangou. Pire insulte pour un Gitan, mon gars. Il va y aller un contre mille, il va les déboîter. Il y a des Gitans dans la salle, peut-être. Mais s'il y en a, j'arrête, hein, pour des raisons de sécurité, évidemment. Non, en plus, j'adore les Gitans. Je sais pas pourquoi ils sont discriminés de fou en France. Moi, j'adore les Gitans. Trop fort, c'est débrouillard, pas de problème, que des solutions. On te dit, ouais, les Français, ils ont plus d'argent pour payer les factures, ils peuvent pas se chauffer, machin. Gitans, trop fort. Débarque à 200 caravanes sur le stade de foot du village. Tape l'eau, l'électricité. Puis t'as le maire, il est là, bon. Mais apparemment, il y a pas foot dimanche, hein. Et il y a un camping-car dans le rond central, donc là, pour le coup d'envoi, ça va être un peu compliqué. Puis il doit les faire partir. Donc il regarde son armée à lui. Il a Gilbert et Patrick. Flics municipaux à mi-temps. Et Patrick, il faut les faire partir. Alors Patrick, je t'explique, niveau conditions physiques, zéro. Alors le mec, il est ceinture noire en pétanque. Il transpire en marchant, même l'hiver. C'est le seul mec qui peut tomber en panne à pied. Équipement, il a une lampe torche, une matraque, il faut qu'il te place le plus gros bluff de tous les temps.

0: Si vous avez aimé Green Day, vous aimerez Charlie Puth dans quelques instants avec Rire et Chanson. Bah ouais, ça arrive. Hein. On aura également Elise Moon dans quelques minutes avec un extrait du nouveau spectacle, Cactus. 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
0: Alors, vous ne savez peut-être pas, on parle souvent du don du sang, mais est-ce que vous savez aussi que vous pouvez faire des dons de plasma? Alors, c'est quelque chose dont on a besoin vraiment quand on n'est pas en très bonne santé. En gros, le plasma sert notamment à fabriquer des médicaments pour des patients qui en ont besoin toute l'année. Alors, lors du don, l'EFS ne prélève que le plasma dans le sang et c'est la partie liquide qui se régénère très vite. Et du coup, on peut en donner plus souvent que le son. Si vous voulez des informations sur tout cela, eh bien écoutez, c'est simple, c'est possible. Vous pouvez vous renseigner sur le site directement du don du sang en France et vous aurez toutes les infos et vous pourrez aussi prendre rendez-vous et vous rendre auprès de chez vous pour faire justement ce don, soit de sang ou bien de plasma. Après, c'est à vous de choisir. Merci en tous les cas de le faire.
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15: Mais c'est vraiment, mentalement, j'ai de plus en plus une petite musique dans ma tête qui me dit c'était mieux avant. Je le sais, c'est vraiment un truc de vieux con. C'est toutes les générations, elles pensent que la génération d'après, elle est nulle. Mais là, c'est vrai. Il y a un problème d'expression chez les jeunes. Moi, je suis d'accord qu'une langue, ça doit évoluer, mais tu peux pas utiliser des expressions qui portent à confusion. L'autre fois, j'étais dans les loges d'un comedy club et il y a un jeune humoriste qui m'a serré la main en me disant « Comment ça va le sang ?»
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7: La dernière fois, j'étais dans un bar avec une copine et je tourne ma tête et je vois qu'il y a un grand monsieur qui me fixe et qui fonce dans ma direction. Tu vois, ça aurait pu être une grande dame, j'ai de l'amour à donner. Et il fonce, tu vois, il me regarde, je le regarde, je me dis, allez, vas-y, ma soeur, sors-lui ta plus belle réplique, sors-lui ta plus belle réplique. Il arrive devant moi, je lui dis, oh là là, je vois que monsieur est entreprenant. Et il me dit, non, monsieur est barman, il voudrait juste passer en fait.
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0: Long week-end du 8 mai. Et il y a plein de longs week-ends là ce mois-ci. Hein. Ça fait du bien, hein, c'est bien. Hein. Profitez d'ailleurs de ce mois de mai pour aller voir les stars du rire et les nouvelles stars du rire sur scène. Alors, stars du rire, par exemple, Elise Moon à Franconville. Là, ce sera mardi prochain, le 12 mai. Il sera à Bessier aussi. Ce sera un petit peu plus tard, dans quelques semaines. Bref, on écoute un extrait de ce nouveau spectacle Cactus là maintenant, Elise Moon.
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18: Nouveauté. Si on s'est séparé, c'est de ma faute. Voilà. Hein, peut-être que vous en foutez, mais je vous le dis. Voilà, Dieudo, bah, il s'est aperçu un soir que j'étais juif. Voilà. Non, bah, blague à part. C'est vrai que ça me manque l'époque. Moi, je savais pas que j'étais juif et où Dieudo savait pas qu'il était noir. Hein. Voilà, on s'en foutait de ces différences. On en profitait juste pour faire marrer les gens. On n'avait pas de tabou. On foutait des coups de pied partout. On se foutait de la gueule de tout le monde, de toutes les communautés. Hein. Contrairement à maintenant, on est dans des cases. Hein, c'est horrible. On se foutait de la gueule de je sais pas, de Dieu, la religion. Tiens, la religion, moi, je suis pas très croyant. Pardon pour ceux qui sont croyants dans cette salle. Mais moi, j'ai l'impression que c'est une histoire qu'on raconte à des enfants. Hein. Alors, tu vois, Nicolas, là-haut, il y a un nuage, là, et il y a une personne qui habite là-bas. Hein, il a une barbe, une tunique. Hein, il s'appelle Dieu. Comment ? Son prénom, c'est Caprice. Voilà. Il a une femme qui est vierge, hein, ou Capricorne. Enfin, personne ne sait exactement. Et alors, ils ont réussi, ils ont fait un enfant. Hein. Alors, l'enfant, lui, il est, c'est un mytho. Enfin, il marche sur l'eau, il transforme l'eau en vin. Il meurt, quoi, il ressuscite. Enfin, c'est une famille de déglingos. Hein. Ah non, mais ils sont complètement tarés. Et Dieu, personne ne l'a jamais vu, par contre. Hein. C'est l'homme invisible. Hein. Ah, sauf ceux qui fument du crack, peut-être. Ah, hey, c'est fou, hein. Non, mais c'est dingue. Non, mais par contre, c'est bien fait, la religion. Hein. Il y a des récompenses. Ah, si un djihadiste s'éclate dans un concert, il a le droit à 72 vierges. Les catholiques, bon, ils vont directement au paradis. Les juifs, ils ont des Rolex. Ah non, c'est super bien fait. Mais si Dieu existe, hein, c'est un malade mental. Mais avec les pouvoirs incommensurables qu'il a, mais pourquoi est-ce qu'il n'arrête pas les guerres, les viols, les meurtres? Enfin, je sais pas, je comprends pas. Les Michel Fourniret, les Guy Georges, les Jean-Luc Mélenchon. Enfin, c'est pas possible. Non, mais c'est pas, il y a un mec qui a dû faire des mauvais réglages là-haut, c'est pas possible, ils ont dû faire appel à une équipe de Portugais. Bon, Pablo, Momo, Jojo, oh, hey, les Portos, venez là. Allez, on a 7 jours pour fabriquer tout le bordel, là, on se dépêche, allez. Me mettez pas du carrelage partout, par contre, hein, les gars. Hein. Allez, qu'est-ce qui s'occupe des arbres et des girafes, là? C'est toi, Momo? D'accord. Les lamas, c'est qui? C'est toi, Serge? Ah, super, hein. Génial. Allez, les mecs, merde. Allez, toi, qu'est-ce que tu veux faire, toi, Pablo? Hein? Les courgettes, les abricots, les bananes, les raies, les moules. Ah, c'est le pervers de l'équipe, celui-là. Ah, qu'est-ce qu'il nous fait, là, Momo? Ah, je l'adore, lui, c'est un artiste. Qu'est-ce que tu nous fais? Hein? Ah, un être humain. Ah, c'est super. C'est quoi les deux tiges, là? C'est des jambes, d'accord. Et le truc qui pend entre les deux, là, avec les raisins secs et les petites cacahuètes, là, c'est quoi? C'est le cerveau. Le cerveau du mâle. D'accord, bon. Il y a une femelle là-dedans, là? Oui, 3 pastèques devant, t'es sûr? Moi, j'en mettrais 2, je mettrais un abricot, je mettrais un melon derrière, un melon ici, hein. Ça fait 5 fruits et légumes, puis on est d'accord, hein. Voilà. Hein, comment tu vas appeler ça, l'arrière? Le fion, d'accord, bah écoute. Ok, bah c'est très poétique. Et alors, attends, juste une petite question. Ça risque pas de poser un problème si la femelle est plus intelligente que le mâle? Ça va pas rendre le mâle plus méchant, plus violent, plus jaloux? Non, d'accord, t'es sûr, ok, très bien. Et attends. Si un mâle veut devenir femelle, et si une femelle veut devenir mâle, et si le mâle qui est devenu femelle veut redevenir un mâle, et si la femelle qui est devenue mâle veut devenir ni mâle ni femelle, et si deux mâles veulent se reproduire, hein? T'as prévu un trou pour ça? D'accord. Et comment tu vas appeler ça? L'homme et la femme? Ah, ben on est dans la merde. Hein.

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1: Depuis que je me suis fait installer Internet en ma maison, ben je me sens plus du tout seul. Non. Au contraire. Grâce à Internet, je suis en contact permanent avec toute la planète. Quand t'as Internet, tu connais toute la planète. Bon, ça coûte cher. Faites gaffe, ça coûte cher. Mon ordinateur, il était trop vieux. Mon dieu, magasin, il est trop vieux, il a plus de 2 ans, c'est trop vieux. Il est pas en USB, il faut du USB maintenant. Il est trop vieux. L'imprimante, tu sais, t'es trop vieux, il est pas en USB, mais je l'ai pas changé, t'es trop cher. Il est branché quand même, il imprime plus rien, fait des cocottes à papier. Mais bon, il aime bien. C'est extraordinaire, Internet, surtout que maintenant, ça marche sans fil, grâce à Bluetooth. C'est pas moi. Non, c'est pas moi, c'est Bluetooth. Bah, t'as qu'à pas te mettre là. T'as pas ramené ton kawaii? T'en aurais besoin. Parce que je vais le redire. Parce que dans ce cas extraordinaire avec... Avec Bouffsouf. Bah dis merci. C'est que ça marche sans fil.
2: Du coup, il y en a parce qu'elle a le droit chez moi, là. Même dans le jardin.
1: Eh ben je surf.
2: Même dans le jardin.
1: Je surf. De plus en plus dans le monde entier, tout instant, de plus en plus chez moi tout seul. Heureusement que j'ai une fiancée. Hein. Irina, elle s'appelle ma fiancée sur wsalope.com. Elle a un site avec ses photos de famille. Oh. J'ai un peu peur de la rencontrer pour de vrai, ma belle famille, parce que dans leur maison, ils vivent tout le temps tout nus. J'ai un peu peur de les choquer avec tous mes habits. Non, ce qui est... Quoi? T'en as jamais, c'est ça? Oh. Oh. Je vais le mettre là. Je laisse sécher, après je gratte et ça se voit plus. Tu vois, tu l'as déjà fait. Ce qui est extraordinaire, c'est que depuis hier, j'ai le haut débit. Au début, le vendeur, quand il m'en a parlé, je l'ai tapé, je crois que je me traitais de haut débile. En fait, non, au débit, c'est Internet, mais encore plus vite.
2: Ça va vite, hein?
1: Mon débit va vite comme ça. Et moi, juste, je bouge comme ça. Ce qui est extraordinaire avec Internet, c'est là que tu vois qu'on est 21e siècle. C'est qu'à n'importe quel endroit de la planète, à n'importe quel moment du jour ou de la nuit, mais en un seul clic, oh, t'achètes n'importe quoi. Et au même moment, de l'autre côté de la Terre, il y a un type comme moi qui, en un seul clic, il a vidé tout mon compte en banque. J'ai compris, Internet, c'est le haut débit bancaire.

0: Est-ce qu'on n'est pas bien là? On va penser à toutes les personnes qui bossent aujourd'hui, hein, parce que la France ne s'arrête pas. Alors autant le 1er mai, peu de monde travaille, c'est la fête du travail, mais le 8 mai, vous êtes assez nombreux à bosser. Bon courage les amis, avec Rire et Chanson et donc avec le sourire, et avec Elias Zoglami, c'est une nouvelle star du rire.
1: Je vais vous parler un peu moi de mon ancien métier. Parce que moi, avant, j'étais infirmier. C'est un métier aussi intéressant pour la population que tu fréquentes. Population très diversifiée. Différents types de patients que je vais vous partager. Les premiers, c'est les patients doctissimo, on les appelle. Je sais pas si vous les voyez. C'est ceux qui pensent tout savoir mieux que toi. Tu les retrouves au repas de famille aussi. C'est l'oncle qui sait tout sur la politique, un peu. Tu vois, lesquels? Ils sont sur deux. Le problème, c'est que le lexique dans la santé, c'est particulier. Il faut le maîtriser. Hein. Moi, j'en ai eu, il gérait pas du tout le lexique. Une fois, un patient, il est venu me voir sûr de lui. Il voulait me dire qu'il était HP. Il m'a dit, moi, je suis HDMI. Ah, ouais. J'avais envie de dire HDMI 1 ou HDMI 2. Mais ça, tu le dis pas, c'est dans ta tête. Hein? Tu le gardes pour toi. Par contre, tu sors dans le couloir, t'entends tous tes collègues dire « Oh, il y a le patient clé USB qui t'appelle !» Je te jure, t'as plein de types de patients. T'as aussi, il y en a aussi un style, c'est les personnes âgées aigries. Ah, tu les connais, toi. Toi, tu prends sur toi. On est un lundi matin, tu prends sur toi, t'essaies d'avoir le smile, alors que t'es pas forcément heureux d'être là, comme tout le monde, comme on est des êtres humains. Mais, et tu prends sur toi. Et le patient t'arrive, il est aigri. T'es là, tu, bon, comment vous allez? Et il te dit, bah, comme un lundi. T'as envie de lui dire, oui, mais il t'en reste pas beaucoup, profite, quoi, tu vois, au bout d'un moment. Et très moralisateur, hein. Avec des phrases toutes préparées qu'on a déjà tous entendues, du genre, vous, les jeunes, sans la technologie, vous ne pouvez pas vivre. Alors que nous, une orange et on s'amusait. Nombre de fois où j'avais envie de débrancher l'oxygène, de partir comme ça, de revenir. Qui c'est qui peut pas vivre sans la technologie maintenant, hein? Tiens, une mandarine, vas-y, amuse-toi. Ah, j'adore, je te dis. Tu sais, c'est vraiment quand j'ai côtoyé les personnes âgées au travail que je me suis rendu compte des troubles cognitifs. C'est-à-dire, en gros, les personnes qui ont plus toute leur tête avec l'Alzheimer et tout. Et ça surprend la première fois. Moi, bon, premier stage en maison de retraite, j'étais tout content, tout excité avec mon petit chariot de soins et tout. Je rentre dans la chambre d'une mamie, elle me regarde, me dit bonjour Bastien. Moi, je me dis, bon, ben, elle est foncedée sûrement, tu vois vraiment. Et je dis, moi, je suis pas Bastien, je suis Elias, je suis élève infirmier. Deuxième jour, je rentre, pareil, bonjour Bastien. Je comprends pas. Je vais voir ma tutrice de stage, je dis, pourquoi elle m'appelle Bastien? Et là, elle m'explique. Elle me dit, en fait, qu'elle a l'Alzheimer et que Bastien, c'est son petit-fils qui lui manque, qu'elle voit pas souvent, tu vois. Et du coup, tous les jeunes hommes, elles appellent Bastien. Je suis touché de ouf. Et elle me rajoute un petit détail, elle me dit que cette dame est issue d'une famille très riche. Et le lendemain, j'étais Bastien, vraiment, je vous le dis. Je suis arrivé, salut mamie. Le dernier style de patient que je vais vous parler, c'est la psychiatrie. D'accord, psychiatrie. En plus, les gens ont une mauvaise idée de la psychiatrie, un mauvais a priori. Parce que comme si en psychiatrie, on ne fait pas que donner des médicaments aux patients. Il y a un côté éducatif, tu stimules le patient et tout. Avec par exemple les jeux de société, moi j'adore les jeux, j'adore jouer. Le seul problème c'est que je suis mauvais perdant. Et c'est délicat d'être mauvais perdant avec quelqu'un qui a des troubles psy, d'accord? Je vous raconte une partie de Uno que j'ai avec un patient. Il met un plus 4, je lui en remets un. Il m'en remet un, je lui en remets un. Il met un plus 2, je dis on peut pas additionner les plus 4 et les plus 2. Il me dit si, je lui dis non. Il me dit si, je lui dis non. Il me dit si, et là je me rappelle qu'il est ici parce qu'il a mangé sa sœur. Je dis ok, pas de soucis.

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2: Là où le meilleur d'entre vous, vous serez diffusé sur Rire et Chanson. Et puis surtout, vous repartirez donc avec 1000 balles. Et à un moment où l'essence est très très chère, je pense que 1000 balles, ça le fait. Hein, je sais pas vous, hein, mais bon. Allez-y, faites-le passer par TikTok. Et puis je vous souhaite bonne chance, bien sûr. Faites-nous rire, au-delà de gagner ces 1000 balles. Florence Forestier arrive.
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2: Allez, on y retourne.
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2: Ah, j'ai tellement de monde à vous faire écouter tout à l'heure et à vous faire découvrir dans cette édition long week-end du 100% nouvelle génération, l'émission référence du stand-up en France. Juste avant, Arnaud de Samer.

0: venu faire le 100% Nouvelle Génération avec moi. On s'était vraiment marré fort. Manon Lepomme est là maintenant, Florence Foresti.
1: Avec les hommes, hein, c'est pas la folie, hein, c'est pas une réussite. Mais bon, je sais pourquoi, hein, pas d'inquiétude, j'ai vite compris, c'est parce que je suis pas faite pour la vie à deux. Et je crois qu'en fait, il y a deux catégories de femmes dans la vie. Je crois qu'il y a d'un côté les femmes faites pour la vie à deux, douées pour ça, et de l'autre, les femmes douées pour autre chose. Voilà, le Scrabble, le tennis, ce que vous voulez. Et moi, je suis là, en fait, je suis de ce côté. Parce que je suis assez bonne en orthographe. Et je pense que c'est pour ça, du coup. Donc, ils se sont dit, elle a déjà orthographe, on va pas lui coller les mecs, en plus. Bon, enfin, bon, moi, je suis contente d'être dans cette catégorie. Ça me va très bien, parce que franchement, elles m'énervent, les filles douées pour la vie à deux. Oui, elles sont toutes douces comme ça. Elles sont fragiles. Oh, je suis douce, mon Dieu. Elles sont d'une douceur, on dirait des paquets de coton hydrophile avec des cheveux. Si, du Moltonel. Ouais, du Moltonel. C'est ça, du PQ, en fait. Non, mais c'est vrai, il y a un problème avec ça. Non, mais les hommes choisissent des femmes parce qu'elles sont douces. Donc, elles s'achètent un furet, on s'en fout, c'est pareil. Monsieur. Bon, je dis ça parce que je suis jalouse, hein, j'arrive pas à être comme elles, c'est pour ça. Non, c'est parce qu'elles sont très douces, les filles douées pour la vie à deux, et elles sont aussi très discrètes, j'ai remarqué, elles parlent jamais. Par exemple, si elles sont dans une soirée où il y a plein de monde, et ben vous la repérez facilement, elle est comme ça, elle est douce. Elle parle pas. Nada. Oh, je suis trop douce. Des fois, je les regarde, je me demande si elles ont conscience de ce qui se passe autour d'elles. Peut-être pas. Non, peut-être qu'elles se disent juste « Oh là là, il y a du monde !» Pourquoi elle me regarde comme ça depuis tout à l'heure? Elle me dit quelque chose. Ah, c'est un miroir. Il y a un autre truc aussi qu'elles font très peu, j'ai vu. Donc elles parlent peu, ça c'est fait. Et elles boivent peu d'alcool, hein. Oui, parce que sinon elles boivent normalement, bien sûr, elles s'hydratent, hein, évidemment. Oui, sinon on meurt. Mais elles boivent des jus de fruits essentiellement. Et puis toujours des fruits qu'on connaît pas, toujours des fruits chiants, toujours. Ah mince, vous avez des jus de goyave. Bon, il leur arrive de boire de l'alcool, hein, de temps en temps, j'exagère. Si, les jours de fête, hein, bien sûr. Mais là, je sais pas pourquoi, c'est toujours le même alcool avec elles. C'est sans surprise, c'est toujours la même chose, c'est le Kir Royal. Oh, Murou Cassis. Oh, je sais pas, deux secondes. Il n'y a pas le feu aux flaques. Alors, bon, Murou Cassis. Pêche. Alors, je sais pas ce qu'ils mettent dans ce kir, mais... Il y a toujours un truc qui se produit, mais ça, c'est imparable. Hein. Au bout de la deuxième gorgée, on y a toujours droit. Deux gorgées. Oh, je suis pompette. Oh, ça tourne. Pompette. Moi, je suis jamais pompette, je suis toujours bourrée. Hein. Ah, moi, je passe pas par pompette dans les étages, pas dans les paliers. Directement bien déchiré, moi, comme ça craque. Je sais pas ce que c'est de pompette, en fait. Peut-être si je bois que les glaçons dans ma vodka. Bon. Mais ça doit être sympa d'être pompette, j'aimerais bien. Si, parce qu'elle rigole beaucoup, quoi, son pompette. Elles ont toujours un petit rire, très discret. Hein. Ah oui. Pas de... comme ça, non. Sinon, il y a un truc aussi qu'elles font beaucoup pour séduire les hommes, j'ai vu, c'est le secouage de cheveux, comme ça. Elles secouent les cheveux comme dans la pub Fructis. Je sais pas pourquoi elles font ça, tout le temps. Peut-être qu'elles se disent, il faut que je fasse bien tout comme à la télé pour que le shampoing fasse bien effet. Comme dans la pub. Il faut que les acides de fruits descendent bien jusqu'au pointe. Sinon, ça marche pas. Non, moi j'arrive pas à faire ça, ça m'énerve. J'essaye, je fais comme ça, alors évidemment, ça n'a aucun intérêt. Je veux dire, ça n'a pas d'impact sur les hommes. Ça sert à rien. Non, bah là, on bourrait avec une vodka, comme ça, ça marche pas. On s'en fout, tout le monde s'en fout. Faut pas le faire d'ailleurs, hein, surtout. Ah, ça marche pas, ça, c'est pas. Enfin, ça marche pas, oui, non, si. Si, ça peut marcher, hein, bien sûr, c'est. Oui, si, ça marche même très bien. Si. Mais avec le chanteur de Gold, juste.

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2: Voici Manon Le Pomme, pardon.
3: J'ai eu un enfant il y a un an. Et on perd pas facilement ses kilos de grossesse, comme vous pouvez le constater. Et parce qu'avant j'étais Miss France. Hein, non, c'est pas vrai. Alors nous, je sais pas s'il y en a certains parmi vous qui sont parents, mais nous ça a été un tir à but quoi. C'est-à-dire que moi j'ai éternué par chance. Hein, c'était en plus que moi avant, mais moi je voulais pas d'enfant. Hein. Moi on parlait d'enfants, je disais moi les enfants sur des questions. Moi je suis une femme sans contrainte, je suis une femme libre. Ouais c'est ça, ouais, une femme libre de rien du tout. Hein, parce que nous les femmes, à partir de 30 ans, on a tout ce qu'on appelle l'horloge biologique qui vient frapper à notre utérus et qui fait toc toc toc toc toc. Enfin, ça fait plutôt. Ah ben oui, l'utérus c'est un muscle, hein, donc moi je savais pas si je voulais un enfant. Et puis bref, on en a eu un. Alors ça change la vie, hein, quand même cette histoire-là. Ouh là là là là, rien que la grossesse. Je sais pas comment ça se passe en France, mais en tout cas en Belgique on est hyper suivi. Hein. Troisième mois de grossesse, la sage-femme elle nous dit à Benoît et moi, donc mon compagnon et moi, elle nous dit quel est votre projet de naissance. Mon projet de naissance. Bah, je sais pas, qu'ils sortent. Ça me paraît être un super projet de naissance. Hein. Et là, elle dit, non, mais vous pouvez accoucher à quatre pattes dans l'eau. Non, merci. Vous pouvez accoucher suspendu à un arbre, à un drap, à un arbre accroupi. J'ai dit, non, merci. Vraiment, non, merci. Vous pouvez aussi accoucher sans péridurale, sans douleur, grâce à de l'auto-hypnose. J'ai dit, mais génial. Parce que moi, les péridurales, ça me fout les jetons. Les anesthésies, j'ai l'impression que ça ne va jamais se réveiller, ça me fout les boules. Donc je dis, ouais, ok, moi, je veux le faire à l'ancienne, je veux le faire comme ça. Elle m'a dit, mais génial. On va faire une préparation en auto-hypnose. Monsieur, vous pouvez faire la préparation en même temps que madame. Alors vous allez fermer les yeux et à chaque inspiration vous allez imaginer une lumière qui va venir gonfler votre utérus. Alors là tout le monde imagine bien l'utérus de mon compagnon en train de se gonfler. Et quand cette lumière sera mauve, vous allez faire appel à votre femme ancestrale. C'est la femme qui est en vous, qui sait que vous avez toute la force nécessaire pour y arriver, pour accoucher sans douleur, sans l'aide de la médecine, comme des millions de femmes l'ont fait avant vous. Mais moi, je sortais de là, mais je pouvais accoucher de triplé toute seule dans les bois. Hein. Et puis est arrivé le jour de l'accouchement. Sans douleur. Mon cul, oui. Parce que je sais pas où elle était, cette connasse de femme ancestrale. Mais j'aime autant bien vous dire qu'elle n'est jamais arrivée dans ma chambre. Hein. Non mais c'est horrible en fait. Et puis moi j'avais des contractions toutes les minutes qui duraient une minute. En fait c'est tout le temps. Hein. Je ne sais pas pourquoi on me parle d'intervalle parce qu'en fait c'est tout le temps. Et lui mon compagnon il vient me dire des phrases. C'était dans le cadre de la préparation, il vient me dire des phrases. Il me disait t'es la meilleure, t'es la plus belle, t'es forte, tu vas y arriver. Et moi j'étais là, ta gueule, ta gueule, ta gueule, ta gueule. Et donc ça a duré pendant 6 heures. Pendant 6 heures, j'ai dit, ouais, je vais y arriver, j'arrive. Puis après 6 heures, j'ai dit, appelez l'anesthésiste. Appelez l'anesthésiste. Et donc l'anesthésiste est arrivé. Et puis alors, il vous enfonce une aiguille qui fait plus ou moins 12 cm dans le dos. Vous ne devez pas bouger alors que vous avez des contractions toutes les minutes qui durent une minute. C'est un enfer. Et donc, il se met derrière moi. Il me dit, attention, je vais piquer. Il me dit, voilà, j'ai piqué. Ça va? Je suis bien au milieu? Mais qu'est-ce que j'en sais qu'il était bien au milieu? Ça a marché. Ça a marché, on est passé de ta gueule, ta gueule, ta gueule à fou, je vais faire une petite sieste moi maintenant. Non, franchement, la médecine, c'est quand même bien fait. Et puis alors, mon compagnon, lui, il voulait tout regarder. Et il m'avait dit, est-ce que ça te dérange si je vais regarder comme la gynéco? Je lui ai dit, bah non, ça me dérange pas, de toute façon, l'endroit, tu le connais, sinon on n'en serait pas là, hein, j'ai envie de te dire. Bon. Et donc, il allait regarder, et puis à un moment donné, il m'a dit, oh, tu devrais voir comme elle est en train de t'écarter! Est-ce qu'on veut cette information? Est-ce qu'on veut cette information? Puis à un moment donné, ma gynéco, elle me dit, vous voulez, madame, qu'on vous mette un petit miroir? Pourquoi faire? Elle me dit, non, mais il y a des femmes, on leur met un petit miroir, comme ça, elles voient la tête du bébé qui avance et ça les aide à pousser. Non, mais madame, je suis très motivée à ce qu'ils sortent. Hein. Ça fait une semaine qu'il devrait être sorti, s'il continue à pas sortir, je vais le chercher moi-même, parce qu'à un moment donné, ça commence à bien faire. Hein. Et donc, il a fini par sortir un magnifique bébé, 4,4 kg. Voilà, réaction typique, un veau. Non, 4,4 kg, c'est pas un bébé, c'est un veau. Hein. Et donc, après deux heures hein, qui ont suivi l'accouchement, la sage-femme, la gynéco, l'infirmière, chacune à leur tour, pas de relation sexuelle avant 6 semaines. Qu'on soit bien clair, il n'y aura pas de relation sexuelle avant au moins 4 ans. Cette zone est sinistrée. Non, mais je me demande bien qui a envie de niquer à ce moment-là, excusez-moi. Mais donc, non, mais c'était absolument terrifiant. Et donc, après 6 semaines, avec mon compagnon, on s'est dit, allez, on essaye. Donc, on a essayé. Tête dedans, là. Rien. Aucune. Non, mais en même temps, il y a 4,4 kg qui étaient passés. Mon compagnon ne fait pas le poids. On va pas se mentir. Moi, il y a un SUV qui vient de passer. Là, c'était une mini. Hein, donc forcément... Non, mais forcément, il faisait pas le poids. Hein. Et puis alors forcément, quand vous accouchez un veau, vous êtes une vache laitière. Hein. Ah non, non, mais moi, j'avais du lait, mais je savais plus quoi en faire. Non, c'est vrai, je savais plus quoi faire. J'en ai donné pour les prématurés. Moi, le matin, je pouvais faire « Qui en veut dans son café ?» Ah non, non, c'était... C'était absolument terrifiant. Il y en avait comme ça, en jet, comme ça. J'ai fait du savon avec mon lait. Je vous jure, c'est vrai, j'ai fait du savon. Ben quoi, on fait du savon au lait d'Anès, on ferait bien du savon avec du lait de Manon Le Pomme, hein, pourquoi pas, finalement. Et vous savez ce que j'ai fait avec mon lait? J'ai fait des crêpes. Je vous jure, j'ai fait des crêpes. Si ça, c'est pas du circuit court.

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2: Bonsoir à tous, bonsoir à toutes. Alors, messieurs, dames, j'aimerais donc, si vous me le permettez, vous présenter mon nouveau projet économique. Donc, pour relancer l'économie, il faut à la fois travailler plus pour augmenter le pouvoir d'achat et à la fois avoir plus de temps pour effectuer les achats dont on vient à l'instant d'augmenter le pouvoir. C'est pourquoi je me suis dit que 7 jours dans une semaine, c'était beaucoup trop court pour faire tout ça. J'ai donc décidé de créer un jour supplémentaire dans la semaine, le Curdi, que j'ai placé juste après le mercredi, qui est le jour des enfants et auquel on ne peut pas toucher puisque ça leur appartient. Ce qui nous donne la semaine suivante, lundi, mardi, mercredi, Curdi, jeudi, vendredi, samedi, dimanche. Comme il fallait également pouvoir profiter de ce nouveau pouvoir d'achat, j'ai décidé de créer un jour supplémentaire dans le week-end, le Glamanche, que j'ai placé juste après le dimanche, qui est le jour du Seigneur et auquel on ne peut pas toucher puisque ça lui appartient. Et d'ailleurs, le Glamanche permet d'éviter le fameux blues du dimanche soir. Eh oui, puisque le dimanche n'est plus veille de reprise du travail. Hein, et personne n'osera déprimer un Glamanche. Qu'est-ce que tu as fait, Glamanche ? J'ai déprimé, ça n'a aucun sens. Non, non. On dira plutôt, qu'est-ce que tu as fait, Glamanche ? Eh bien, je me suis promené, oui, tout à fait. Ou alors, oui, madame ? Oui, je me suis promené, tout à fait, par contre, je viens de le dire. Ou alors, oui, voilà, j'ai acheté une voiture, bravo monsieur, une vente de plus pour l'usine de voitures, qui a travaillé d'arrache-pied tous les Kurdis soirs jusqu'à 27 heures. Oui, parce que la journée du Kurdi dure 41 heures. Hein. Alors, d'après mes calculs, ces 2 jours supplémentaires rapporteront à l'État environ 667 millions et quelques d'euros par an, ce qui est bien, hein, c'est pas mal, mais ce n'est pas suffisant. J'ai donc décidé de créer 2 mois supplémentaires dans l'année, les mois de Grouvier et de Javembre. Ce qui nous donne l'année suivante, janvier, février, Grouvier, mars, avril, mai, juin, juillet, août, septembre, octobre, novembre, Javembre, décembre. Ça va ? Bien, alors, le seul petit problème que ce projet va rencontrer, c'est que cela va sensiblement décaler les fêtes de Noël. Hein. On va se retrouver à faire nos achats de Noël au mois de Javembre, ce qui n'est pas chose aisée, puisque le mois de Javembre ne dure qu'une semaine. Alors, messieurs, dames, aussi surprenant que cela puisse paraître, ce projet économique n'a pas à ce jour encore été accepté. D'ailleurs, aucun éditeur n'a voulu publier mon nouveau calendrier. J'ai d'ailleurs été obligé de poser moi-même sur les 14 mois de mon calendrier. Bien, pour conclure, j'aimerais à présent demander à toutes les personnes qui pensent que ce projet économique n'est pas réalisable de quitter la salle immédiatement. Bon. Ben, je crois que c'est clair.

0: Et puis surtout de la nouveauté, de la découverte, comme chaque jour, entre midi et 14h, le 100% Nouvelle Génération arrive dans 5 minutes. C'est l'émission référence du stand-up dans toute la France. Vous êtes nombreux chaque jour à l'écouter. Édition week-end, édition long week-end. On fait un clin d'œil à Camille, elle est à Nice, elle est esthéticienne. On fait un clin d'œil aussi, attendez voir, bougez pas, Thomas, il est à Bordeaux, il nous écoute en ce moment. Et en famille, Nicolas est à Dijon, il écoute aussi. Clara est à Rouen, pareil. Romain, Maxime, on a également, Samir qui nous écoute du côté de Nice et qui est serveur et qui bosse aujourd'hui parce qu'on peut écouter Rire et Chanson quand on bosse. Ça donne plus d'entrain. Dans quelques instants, Flora Mara pour démarrer donc ce 100% Nouvelle Génération avec un extrait de notre scène à Paris à l'Apollo Théâtre il y a eu, presque une quinzaine de jours.
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23: 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Allez, bienvenue midi.
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23: Oh, que je l'aime cette émission. Merci de nous suivre chaque jour, d'être toujours plus nombreux à écouter, à découvrir avec nous les stars du rire de demain. Elles naissent ici chez nous, notamment dans ce programme 100% nouvelle génération avec Marc Rouget aujourd'hui, avec AB à découvrir absolument, avec Yazid Al-Soumani, extrait du Top Comedy Club. Et puis juste avant, on démarre avec notre scène à Paris à l'Apollo Théâtre. Il y a un peu moins de 15 jours, nous avons reçu Flora Amara parmi les 6 humoristes qu'on vous proposait. Première diffusion de ce sketch là maintenant, la batterie sociale.
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24: Moi j'arrive à un stade de ma vie, tu me donnes un petit peu de nourriture. Un lit, un téléphone, je peux rester enfermé chez moi pendant des mois et des mois, normal. Et là où j'ai commencé à m'inquiéter, c'est quand je regardais un documentaire sur la vie d'un détenu en prison. Et ma première réaction, c'était de me dire « Oh bah ça va !» Hey, il a un plaid en plus, hein. En fait, c'est pas que j'aime rester chez moi, c'est juste que j'ai besoin de temps seul pour récupérer de toutes les interactions sociales que j'ai eues, pour recharger ma batterie sociale. Là, dernièrement, j'ai pris un blabla car. Ça a ruiné ma batterie sociale. Le chauffeur, il faisait que de me parler de là. Oui, moi avec ma femme, on va quitter Paris, on va aller s'installer dans une ville qui s'appelle Châteaudun, vous connaissez. Et nous, les femmes, on nous a éduquées à être dans les coups, dans la bienveillance, donc je l'avais pas du tout, mais dites-moi plus sur Châteaudun. Alors que je sais très bien où c'est Châteaudun. C'est juste à côté de Je m'en bats les couilles sur Oise. Mais je vous le dis, nous les femmes, on nous a tellement habitués dans les coups, dans l'empathie, dans les autres. J'ai 36 ans, encore aujourd'hui, je fais semblant d'être à fond dans les histoires de ma mère. La dernière fois, elle m'appelle sur WhatsApp en visio. Elle m'explique qu'on a un voisin, 92 ans, il est mort. 92 ans, c'est la suite logique, mais moi je suis là, mais non. Sauf que je savais pas, mais sur WhatsApp, quand tu fais « bah il y a des ballons de clown comme ça qui s'envolent. Dis, t'es sûr que tu comprends ce que je te dis ? En plus, moi, j'ai une batterie sociale qui a tendance à lâcher comme ça, d'un coup, sans prévenir. Je sais pas si ça vous est déjà arrivé, cette sensation, c'est terrible. T'es dans une soirée et tu t'es forcé à parler avec les autres invités parce que voilà, il faut être sociable dans la vie. Et d'un coup, ta batterie sociale, elle lâche. T'as qu'une envie, hein, c'est de te barrer de la soirée, hein. Mais tu te forces à rester à cette soirée parce que la soirée, elle est chez toi. Et tu commences à laisser des petits piquets des invités. Bah dis donc, c'est qui commence à se faire tard, hein. 28, aïe aïe aïe aïe. Et t'as toujours un mec qui comprend pas les signes. Tu sais, toi t'as mis tes boules caisses, T'es en pyjama. Tu lâches des gros « Ah, je suis KO !» Et lui, il reste, il bouge pas. J'ai qu'une envie, c'est de lui dire « Mais casse-toi de là !» Mais je peux pas, parce que ça fait 4 ans qu'on est en couple et qu'on partage l'appartement. Après, je préfère faire des soirées chez moi que de sortir, en vrai. Donc, je préfère ça. Parce que, tu sais, en ce moment, il fait beau. Il y a le délire de « On se repère une petite terrasse. Hein. » Une terrasse. Et il y a pire que les terrasses, maintenant. Il y a les rooftops. Les rooftops, ça veut dire que moi, je vais faire 2 heures de queue, d'accord? Je vais prendre un ascenseur, arriver en haut, il y a un vigile qui va me dire si je peux rentrer ou si je peux pas rentrer. Je vais aller payer 18 euros un Perrier. Écoute-moi bien, la tête de ma mère, si j'ai fait tout ça, arriver en haut, je veux pas entendre. Oui, moi, avec mon mec, ça se passe super bien, on va se marier cet été. Non, moi, je veux entendre mon mec, il m'a trompé. Avec un nain. Unijambiste. Voilà ce que j'ai envie d'entendre. Plus je vieillis, plus j'ai besoin de temps pour recharger ma batterie sociale. On te dit que les vieux, ils sont aigris. Ils sont pas aigris, hein. C'est juste que eux, leur batterie sociale, elle a lâché, hein. Ils ont plus la patience, hein. Ça, je l'ai constaté, je fais la file d'attente à Monoprix. T'as un mec qui double tout le monde. Moi, je suis là, excusez-moi, si je puis me permettre, il y avait une file d'attente. Il y a une vieille dame, elle sort de la file. Coup de canne direct, elle a pas cherché à comprendre. Et tu vas faire quoi maintenant? Et on était lundi 8h du matin, imaginez-vous, vendredi fin de semaine, elle fout le feu au Monoprix, elle, c'est sûr. Batterie sociale, les vieux, plus. La dernière fois, je rentre dans un laboratoire médical, il est 7h du matin. J'ai oublié mon masque, t'es un vieux, 90 piges. Masque ! Pas de sujet, pas de verbe, pas de complément. Et je me suis dit, le pauvre, c'est peut-être les derniers mots de sa vie qu'il va prononcer, quoi, c'est...
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2: Ma vie, elle a changé après le mariage, par rapport au quotidien, par rapport aux tâches ménagères. Les tâches ménagères, ça n'a plus aucun rapport avec ce que j'ai connu avant. Pour moi, avant, la lessive, c'était si simple. Tous mes habits sales, je les mettais à la machine en même temps. Et si ça change de couleur, c'est le destin. Voilà, c'est comme ça que je voyais les choses. Et maintenant, machine de blanc, machine de noir, adoucissant, assouplissant, j'ai plus envie. Moi, je pense qu'il y a des mystères dans la machine à laver, on n'est pas obligé de les élucider. Je suis pas tout seul, hein. On est plein de gars vivent ça, on est plein, plein. J'ai vu une vidéo sur internet, c'est là que j'ai compris. C'était un homme qui était avec sa femme, il voulait laver un t-shirt, donc il pose la question à sa femme, ce t-shirt, je le lave à combien? Elle lui dit, mais il y a écrit quoi dessus? Il a répondu, Star Wars. Donc vraiment, on est tous dans la merde, eh oui. Mais ça va, parce que je sais qu'il y a plus d'autoritaire qu'elle sur ce plan-là. J'ai vu une autre vidéo, celle-là, elle m'a scandalisé. C'était une femme qui disait, aujourd'hui, mon mari va faire le ménage et on va voir s'il fait bien le ménage. Je vais cacher des pépites de chocolat sous le porte-savon. Elle met des pièges, frère. C'est trop grave. Et après, elle revient le soir, elle dit, mais pourquoi t'as pas enlevé la pépite de chocolat? Parce que c'est toi qui l'as mise. C'est trop, c'est sûr qu'il l'a vu, mais il est en panique. Il est en panique devant une pépite de chocolat, immobile, à se dire, oh là là, pff, si c'est là, il doit y avoir une raison. Ouais. Peut-être c'est un anti-calcaire low cost, on sait pas. Ça fait peur. Ça fait peur, je vous jure. En fait, c'est ça qu'il faut savoir quand tu te maries. C'est pas méchant, mais quand tu te maries, t'es à la merci de ta femme. Okay? Là, je suis devant vous. Je sais même pas si je suis bien habillé ou mal habillé, mais au fond, je sais que ça va parce que je suis habillé comme elle veut. Donc voilà, je me casse pas la tête, je me lève le matin, une pile de vêtements, j'ai juste à les mettre. Et je sais que je suis un grand garçon parce que j'ai le droit de m'habiller tout seul. Donc voilà. Elle aimait pas ma manière de choisir mes vêtements avant, tu vois. Moi, avant, je me cassais pas la tête. J'aime bien, j'achète. Voilà, c'est comme ça que je réfléchis. Elle se pose trop de questions. Est-ce qu'il y a des habits qui ressemblent déjà? Est-ce qu'il y a des outfits qui matchent? À quelle occasion il va pouvoir les mettre? Tu sais, moi, je suis tout content avec un nouveau t-shirt. Elle se dit, mais ce t-shirt, tu vas le mettre avec quoi? Avec un pantalon que j'aime bien, et c'est tout en fait. C'est trop clair. Elle me materne, elle fait des trucs, il n'y a que ma mère qui me faisait quand j'étais petit, tu vois, c'est bête, mais genre je perds des vêtements, elle les retrouve, c'est fou ça. Elle m'a déjà dit, montre-moi comment tu te brosses les dents, j'ai 30 ans madame, c'est quoi la prochaine étape? Je suis pas sûr que tu te laves bien, viens on se douche ensemble. D'accord.
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3: Mes potes, là, ils m'ont organisé un enterrement de vie de garçon récemment, là. Les EVG, là, je pense qu'à 35 ans, faut arrêter. Vraiment, à 35 ans, casser des glaçons avec mon front. Non, surtout que j'ai des lunettes, vraiment. Se faire enlever par des gens que je connais. Que je reconnais, hein. Malgré la cagoule, non plus, vraiment. C'est gênant. Fabien, c'est toi ?
4: Oui, c'est moi.
3: Et je préfère les enterrements de vie de jeune fille, c'est mieux, franchement. Vous, à passer dans la rue, ça sent bon, il y a de la déco, ça donne envie, quoi. Ça donne envie à qui d'être déguisé en tub ? Vraiment, comme ça. Dans les rues de Barcelone, je rentre dans aucune boîte. Ah, on est trop vieux, je l'ai vu. On a pris des directions différentes à 35 ans. Je le vois, moi j'ai un pote, c'est un ami d'enfance. C'est pas ton pote, si tu le rencontres aujourd'hui. Apparemment, vous êtes venu avec ce soir, mais... Moi j'ai ça, vraiment. Et moi, il est banquier, et ce gars-là, vraiment, si je le rencontrais aujourd'hui, je lui ferais même pas confiance pour un prêt à taux zéro, tu vois. Ah, j'ai vu qu'on avait vieilli aussi aux trousses de toilette. J'ai vu, tu vois, à 25, il y a des capotes, il y a du gel, Viveldop, fixation béton, tu vois. À 35, il n'y a plus de cheveux. Il y a juste des médocs très puissants, avec des niveaux de vigilance beaucoup trop élevés, vraiment, tu sais. Minoxidil, ça marche pour toi ou pas ? Oui, ça marche, mais j'ai plus de libido. Et du coup, avec ta femme, ça va ? Eh ben, tu peux pas garder et tes cheveux et ta femme. Je l'ai vu qu'on avait vieilli aussi, moi. Je m'endors avec un pote, et au moment de s'endormir, il met masque, tuba, et je le vois partir. Je dis, mais tu fais quoi en fait ? Il me dit, non, je fais l'apnée du sommeil en fait, parce que c'est la. Je dis, mais arrête quoi, l'activité snorkeling, c'est demain quoi. On s'est marié avec ma femme, là, ça s'est très bien passé. Elle a dit oui, quoi. Putain, le mariage, ça vaut cher, quand même. Ça vaut cher, quoi. Ça vaut le prix d'une voiture. Sauf qu'après, tu vas nulle part, vraiment. Je pensais que les gens, ils mettaient plus dans les enveloppes, hein. Je disais tout le temps à ma femme, t'inquiète, on va se refaire. On s'est pas refait du tout, vraiment. Non, au début, c'est des amis, à la fin, c'est des chiffres dans des cases, quand même. Hein. Tu regardes, Ludo, 50 euros. Bon, je pensais qu'il nous aimait plus, ok. Ah, c'est, on voulait faire aussi, tu sais, voyage de noces, tout ça. On va pas faire. On va faire bateau mouche. Ouais. Pyramide du Louvre, c'est très bien. Pyramide de Gizeh, c'est trop loin. Vraiment, c'est trop loin.
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2: Moi, je vais me présenter, je m'appelle Abby. Pour les Américains, c'est Abby. Et pour ma mère, c'est Eh, viens ici, voilà. Non, comme je vous ai dit, Abby, c'est mon prénom. Abby, A, B, Y, trois lettres, deux syllabes. C'est un déterminant, le truc. Tu sais, moi, j'ai même pas de surnom. Tu sais, j'aurais kiffé avoir un surnom, ne serait-ce que A-A, Bibi, Baba. On m'a jamais calculé. Et tu sais, ça m'énerve parce que les gens qui ont des surnoms, ils font trop les malins. L'autre fois, il y a un gars, il est venu me voir, il a dit « Moi, je m'appelle Alexis. Mais si tu veux, tu peux m'appeler Alex. » Mais si je veux, je t'appelle pas tout court, en fait. C'est dingue, tu sais, moi, j'ai du mal à me dire que mon prénom, il est fini. Tu sais, parce que généralement, quand on entend Abby, on est habitué à entendre Abigail, Abibatou, Abidjan, Abitoi, bien, à bientôt. Il y a toujours un truc. Tu vois? Et là, moi, j'ai du mal à me dire que mon prénom, il est fini. Pour moi, c'est mon père qui a choisi mon prénom. Et mon père, il est bancal. Je sais qu'il m'a pas tout dit. Je suis sûre qu'il est arrivé à l'état civil comme ça. Bonjour. Alors, le prénom, là, c'est A. B. Y. Je vais rater le bus, il est plus jamais revenu. Voilà ce qui s'est passé. Non, moi j'ai 24 ans et plein de problèmes. J'ai grandi trop vite. Je suis passée de mademoiselle à madame. Non. Les lettres, elles sont à mon nom. Non. À la base, moi je me prends des goûters, maintenant je prends des amandes. Non, en fait, c'est pas prévu. Et j'ai découvert que ça s'appelait la crise de la vingtaine. Du coup, je suis partie en parler à ma mère. Je dis, maman, ça va pas. Je suis en pleine crise de la vingtaine, je pense que j'ai besoin d'un psychologue. Elle a dit, toi, tu as besoin d'un travail. Je lui ai dit, j'avoue, maman, t'as raison. Elle a dit, je sais, 60 euros la consultation.

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3: Du coup, j'ai paniqué, j'ai calé, elle a vu ça, elle a crié. Ça, c'est la fille de la voisine. Elle a fermé la fenêtre, elle a fermé les volets. Directement. Et moi, à la fin de l'heure de conduite, je suis pas bien parce que je sais que ça va être chaud. Du coup, je suis dans l'interphone, elle répond, elle dit, c'est qui? Je dis, c'est moi. Elle dit, toi, t'es au deuxième.
4: Elle a ce qu'elle appelle la crise de la vingtaine. C'est beau hein, d'avoir la crise de la vingtaine. Hein. Bah ouais, on l'a déjà passé depuis quelques années, hein, nous. Hein. Bah, c'est pas grave en même temps. Hein. Chaque étape de la vie est intéressante. Elle s'appelle Heidi A-B-Y. Et c'est du rire tout neuf, une fois de plus, dans ce 100% Nouvelle Génération, avec Rire et Chanson. Marque une pause. On revient juste après avec Malik Fares à découvrir absolument, avec Guillaume Santou, Charlie Niobé et Certes Mathurin.
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20: 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Donc je lui dis, non, je préfère qu'on se fasse un resto. 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

0: je paye pour tout le monde. 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
3: Bon long week-end du 8 mai.
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3: Et on réécoute encore un extrait de notre scène à Paris à l'Apollo Théâtre il y a une quinzaine de jours à peine. C'était donc à Paris avec Malik Farès qui faisait partie des humoristes qu'on avait invités. On l'écoute maintenant avec ce nouveau sketch. Ça fait partie des premières fois qu'on le diffuse, l'accouchement.
5: Moi j'aime ma femme, je la tromperai jamais parce que j'ai peur d'elle. Et on sera lié à vie avec ma femme, je vous le dis, hein, parce que on a des enfants ensemble. Et j'ai assisté à l'accouchement et je tiens à le dire, mesdames, je vous le dis, hein, vous avez mon respect à vie pour ce que j'ai vu. C'est extraordinaire. Nous, comment vous dire, j'ai eu l'esprit biaisé, parce que moi, dans les années 90, forcément, j'ai toujours vu des accouchements à la télévision où on nous montrait une femme qui perdait les os. Et pour moi, dès qu'elle perdait les os dans les films, elle accouchait tout de suite. Moi, ma femme vient me voir, elle me dit j'ai perdu les os. Je dis putain, écarte les cuisses, mon cœur. Elle me dit mais va chercher les clés, espèce de sgeg. On court, on arrive là-bas, ils nous donnent une chambre. Moi, je fais des allers-retours, je vais chercher un café. Et ils lui ont donné un ballon pendant l'accouchement, un ballon d'accouchement. C'est comme le ballon que tu prends, tu sais, à la maternelle, tu sautes avec quand tu es enfant. Ils lui ont donné ça, ils lui ont expliqué, madame, faites des mouvements circulaires de devant à derrière, comme ça. Et ça va vous aider à provoquer l'accouchement. Moi, je suis revenu, j'étais allé chercher un café, j'ouvre la porte, je la vois dans la chambre, je suis assez taquin avec ma femme, je la vois faire ses mouvements circulaires sur le ballon, comme ça, et je la regarde, je fais « Et alors, chérie, on fait le Space Mountain ?» Elle me dit « Toi, ferme ta gueule. » Ça diffère, selon les femmes, le temps qu'elles mettent pour accoucher. Nous, ça a duré 48 heures. Je sais pas si vous imaginez, c'est incroyable. Moi, je peux pas tenir 48 heures. C'est impossible en tant qu'homme. Moi, au bout d'une heure, je le sors au moins. Bougez pas. Moi, je suis retombé amoureux de ma femme quand j'ai vu ça au bout de 48 heures. Et c'est vrai que, tu sais, à des moments comme ça où je suis perdu et désemparé, je vais vers Dieu. Ce jour-là, je sors, je vais dans le couloir de la maternité et je regarde dans l'air comme ça, je fais, Dieu, c'est vrai, j'ai raté 2-3 prières. C'est vrai. Mais si ma fille arrive en bonne santé, ma femme accouche, je vous jure, je prie tous les jours. Tous les jours. Et croyez-moi ou non, là, tout d'un coup, une sage-femme claque la porte et dit « Monsieur, le col est ouvert à 6, votre femme va accoucher, c'est maintenant !» Et là, je la regarde, j'ai rien compris à ce qu'elle m'a dit. Et on se regarde, et je connais ce regard. Elle fronce les sourcils, et c'est le même regard que ma femme me fait quand elle veut me dire « Putain, il est con !» Et je me suis dit, merde, tout l'hôpital est au courant. Et là, je suis à côté de ma femme, elle a des contractions, elle pousse. Je suis à côté de ma femme, je l'arrête, je fais, allez, vas-y, mon cœur, c'est maintenant. Vas-y, vas-y. Elle me dit, ta gueule. Et je lui tiens la main, et c'est censé être le plus beau jour de ma vie. C'est notre enfant va arriver, je lui tiens la main. Et là, au moment où elle pousse, et je vois, tout est en slow motion. Les sages-femmes sont là, tout est en slow motion. Et ils disent, allez-y, madame, poussez. Et là, elle pousse. Et j'entends « Su ». Certains ont peut-être la ref. Quand Cristiano Ronaldo marque un but, sa célébration, c'est de courir et de faire « Su ». Ma femme, quand elle accouche, elle fait pareil. Ce jour-là, j'essaie de me concentrer sur l'accouchement, mais j'entends que le « Su ». J'arrive à reprendre mes esprits, ils ont fait le pot à pot, tu sais, ils sont là comme ça. Et là, ils me disent, monsieur, il faut couper le cordon. Ils donnent le cordon à couper. Il n'y a pas de notice pour ça. Ils me donnent des ciseaux et c'est dur à couper un cordon. Ils m'ont donné un ciseau, je ne sais pas si c'est le ciseau qui ne coupait pas ou c'est moi qui gogole en fait. J'essaye de couper et je n'y arrive pas. Et je sentais tout le monde me regarder et je ne voulais pas regarder ma femme. Mais du coin de l'œil, je la regarde et sur son visage, j'ai vu le « même ça ». Il ne sait pas le faire. Clac, j'arrive à couper et avec l'émotion, je sais pas pourquoi, j'ai fait « Et voilà, c'est qui le boss ?» Tout le monde me regarde en mode « Pas toi hein. !» Alors là, pas toi du tout, mon gars. Ça vient à moi, je fais le pot à pot, je prends ma fille. Et c'est à ce moment-là que j'ai découvert ce que c'est que l'amour. C'est vrai, je découvre ce sentiment qui est lié aussi à la peur, qui est à la fois dans les tripes, dans le ventre. C'est bizarre, le sentiment, je l'ai ressenti. J'ai ma fille dans les bras, on fait le pot à pot, et je l'ai comme ça, et d'un coup, je sens un truc chaud. Ma fille me pisse dessus. Mais c'est aussi à cet instant où je me suis dit, je vais devoir faire face à d'autres problèmes.
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2: Les filles supportent mieux la solitude que nous, je crois. Hein? Bon, bref, faut pas que ça dure trop longtemps, hein, parce que sinon, elles pètent un plomb et elles achètent n'importe quoi, comme un chat, c'est... Non, nous, il nous faut les copains, les potes, le groupe, la team, le gang, le clan, la meute, le troupeau. Et si tu te souviens, ado, tu te rapproches de ceux qui te ressemblent un peu, tu sais, déjà au niveau du code vestimentaire, et souvent aussi du côté de l'hygiène personnelle. Si seulement j'aimais le foot, ma vie aurait été tellement plus simple. Il y en a partout. Il suffit d'aller voir les gars, de leur dire « Quelqu'un a vu le match hier soir ? » ?»« Oh, toi aussi t'aimes le foot ? » ?»« Ouais, moi aussi j'aime le foot. » Là, puis ils se reniflent, ils remuent la queue, ils sont contents. Puis après tu les vois, ils vont jouer à la baballe. Voilà. Et ils chantent ensemble des chansons avec des paroles simples. Et 1 et 2 et 3, 0. On est les champions. Popolo, popopo. Enfin, moi, c'était plus compliqué. J'étais pas fouteux, moi, j'étais métalleux. À l'époque, on disait hard rocker. Ce sont des adolescences sombres. Jeans sales, t-shirts sales, cheveux sales. Sales. Ils sont plus durs à débusquer ceux-là parce qu'ils se cachent dans l'ombre, donc tu les repères à l'odeur. Premier jour de rentrée, j'arrive dans la cour, la truffe au vent. Et là, j'ai repéré un groupe. Je les ai plus lâchés. J'ai tout fait pour devenir leur pote. Aucune dignité. Je rigolais à toutes les blagues. Même celles que je pigeais pas. M'en fous, j'écoutais plus. J'avais développé un sens de l'anticipation. Je les regardais fixement, sans cligner des yeux. Je souriais pour leur faire sentir que je kiffais à les écouter. Et je remuais la tête. Oui, voilà, je ressemblais aux chiens sur la plage arrière des voitures. Voilà, exactement. La course au point commun. Je leur faisais croire qu'on avait des tonnes de trucs en commun. Tout ce qu'ils disaient, moi aussi.
3: Comment je suis crevé ce matin.
2: Moi aussi.
4: Putain, j'ai trop la flemme d'aller en cours, mais je te jure.
2: Mais moi aussi, mais pareil.
3: Toi, comment je la kiffe, Stéphanie.
2: Moi aussi.
3: Quoi? Rien.
2: Je marchais sur des œufs tout le temps. Je voulais pas me faire virer de ce groupe. Je les trouvais tellement cool. Je faisais tout ce qu'ils faisaient en pensant que ça ferait de moi un mec cool. Et je me suis bousillé la santé. C'est comme ça que j'ai commencé à fumer. Bon, après, on commence tous pour la même raison. À avoir l'air cool. Et oui, si on y réfléchit, c'est ça l'idée marketing de génie de la clope. La coolitude. Je pense souvent au gars qui a eu l'idée en premier. Tu sais, j'imagine un employé d'une grosse société démoniaque, gros fric, lobbying, zéro scrupule. Le mec va vendre l'idée à son patron. Patron, oui, je voulais vous parler d'une idée que j'ai eue qui pourrait être très très lucrative. On vendrait quelque chose aux gens, ils en consommeraient tous les jours, et c'est très très mauvais pour la santé.
5: Ben, on l'a déjà inventé, ça! C'est du sucre!
2: Alors non, là, ça s'appelle cigarette, ou clope, on cherche encore. C'est du tabac qu'on met dans une feuille, voilà, on le fume. Quand on a commencé, on peut plus s'arrêter jusqu'à ce qu'on en meure.
5: Ah, pas mal! Mais ils sont déjà accros au sucre. Ils peuvent être accros à deux trucs en même temps?
2: Ah oui, oui, oui, le département addiction nous assure que c'est cumulable.
5: Ah bah super! Et c'est cher, ton truc?
2: Alors, c'est ça aussi la beauté du concept, c'est qu'on va augmenter les prix au fur et à mesure en leur faisant croire que c'est pour les aider à arrêter parce que c'est trop cher, mais ils s'arrêteront pas.
5: Mais c'est génial, ton truc! Mais y'a quoi dans tes clopes? Du sucre?
2: Non, non, c'est de la nicotine.
5: Mmh, et c'est bon, la nicotine, hein? Comme du sucre?
2: Pas du tout, c'est dégueulasse, ça pue, ça fait les dents jaunes, ça bousille le système respiratoire et artériel, et on en meurt.
5: Ah, j'ai compris. Mais ils sauront pas qu'on en meurt, c'est ça?
2: Si, si, ce sera écrit partout, même sur les paquets que ça tue, ils en achèteront quand même, quoi, c'est un win-win.
5: Je comprends pas pourquoi ils en achèteront s'ils savent que c'est aussi nuisible et dégueulasse.
2: Parce qu'ils auront l'air cool.
5: Et bien évidemment, ça a marché, hein. Je suis devenu accro, ça m'a coûté un bras, une artère, deux poumons, mais pas de regret, parce que qu'est-ce que je me suis senti cool.
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2: Là, en ce moment, on parle beaucoup de crise d'inflation, mais en même temps, les amis, on parle beaucoup de progrès aussi. 2025, surtout. On parle d'une année de progrès. J'ai vécu un truc incroyable il n'y a pas longtemps. Je rentre dans un magasin, je fais la queue. Il y a une deuxième caisse qui ouvre. J'ai une dame, madame, s'il vous plaît. Elle se retourne, elle me dit : qui vous dit je suis une dame ? J'ai dit : oh putain, il y a un piège. J'avais pas révisé, moi, j'allais manger un steak, j'étais pas prêt. Et là, il y a tout le magasin qui me regarde. Vas-y, réponds, connard. Mais attendez, cherche des indices quand même. Elle a un tampon, elle fout pas dans le cul, donc il y a des indices. Et là, elle me dit : non, mais monsieur, je dis à qui vous dit je suis un monsieur ? Voilà, comme ça, un petit contre-caisse dans ta gueule. Et elle n'a pas apprécié. Elle m'a dit : non, mais c'est pas normal, vous n'avez pas le droit de dire madame en 2025. Du coup, je m'en excuse. Vous êtes quoi ? Elle me dit : bah, je suis une plante. Mais je l'ai arrosée par respect parce qu'elle m'a cassé les couilles, tu vois. Si t'es pas content, tu vas chez Truffaut, t'es chez toi là-bas. Je me suis renseigné, les amis, sur tout ce qui est non-binaire. À la base, en fait, ça existe depuis très très longtemps, en fait. On nous gronde ça depuis environ quelques années, c'est en Europe, mais ça existe depuis des siècles. Les Indiens d'Amérique, avant l'invasion des Européens, ils pratiquaient déjà le troisième genre chez eux. En Inde, en 2014, il y a même une loi qui donnait droit aux Indiens de choisir leur genre quand ils voulaient. Mais le problème, c'est que quand ça arrive en Europe, ça ne marche pas avec tout le monde, en fait. Parce qu'aujourd'hui, il n'y a qu'un blanc qui peut dire « qui vous dit que je suis ?» et ça passe. Demain, un mec se fait contrôler par la police, il dit au flic « qui vous dit que je suis un migrant ?» Le flic fait « bah, il y a des indices, voilà. Déjà, tu es pieds nus, voilà. Tu as les vêtements dans un sac plastique et tu es dans une barque. Non, je me sens dauphin. Ah bah, tu viens pas ça nous, flipper, on passe un bon moment, tu vois, c'est sympa, ok ? Pareil, mesdames, j'ai appris des nouvelles incroyables. J'ai appris qu'aujourd'hui, en 2025, il existe enfin des pilules pour hommes. Moi, je suis pour. Attention, je suis pour, mais j'ai du mal à voir l'idée arriver dans mon quartier. Tu sais voir les mecs de cité en train de zoner, des dealers, des guetteurs, et là, d'un coup, t'entends... Eh, vas-y, frère, c'est ma pilule, tu connais ! J'ai pas envie d'être papa, frère, je suis trop ces bâtards. En plus, t'ouvrais des discussions de mecs de cité. Frère, depuis que j'ai pris la pilule, la vie de ma mère, j'ai pris 3 kilos, quoi. Vraiment, ça a changé mon humeur, y a problème. Et depuis qu'il y a la rumeur dans mon quartier, les potes qui s'enflamment, il y a pas longtemps, un pote qui vient me voir, il me dit, ouais, Charlie, j'ai couché avec une meuf. Je dis, mais pourquoi tu me dis ça? Il me dit, tu vois, j'ai couché avec elle, mais la capote a craqué. Mais t'inquiète pas, j'ai tout prévu. Parce que j'ai pris la pilule du lendemain. Non, mais on est d'accord que lui... Sa mère, elle aurait dû prendre la pilule, on est d'accord ou pas ? Bon, admettons, mesdames, aujourd'hui, la pilule, elle devient obligatoire pour les hommes. Je suis pour à 100%. Mais honnêtement, mesdames, faites pas confiance aux hommes. On est nuls ! On ne pourra pas suivre ! À la rigueur, un jour, après, on est foutus, vraiment. Non, parce que vous, mesdames, quand prenez la pilule, il y a une organisation. Il y a une alarme, une copine qui vous prévient, c'est un travail d'équipe, ça. Mais donner la responsabilité à un mec de gérer la pilule, l'homme, l'éternel gamin. Vous allez voir les mecs dans la rue se taper des phases entre frères. T'as pris ta pilule ? Ouais. J'en ai pris 5 ce matin, ouais. Tu me connais, j'ai pris de l'avance.
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2: C'est pas facile d'être père. Pas facile de fonder une famille. Je veux une belle et jolie famille. Franchement, c'est important pour moi. En fait, le truc qui est dur quand tu fondes une famille, c'est que ta personne avec toi, elle a une famille également. On peut pas les enlever de l'équation, ceux-là, non? Tu sais, en plus, je me suis rendu compte que les familles, elles mentent. Chacune de nos familles, elle veut être stylée par rapport aux autres familles. Ce qui fait que tu mens aux autres. Je me souviendrai toujours le jour où j'ai amené ma copine à ma famille. Il y a mon père, ma mère et mes sœurs. Elle arrive à la maison, déjà mon père, il a mis Arte. Le premier mensonge est là. C'est-à-dire, il a jamais mis cette chaîne de sa vie, il regarde les animaux d'un seul coup. C'est un menteur. Ma mère, elle a fait du pot-au-feu. Deuxième mensonge. Ces assiettes, je ne les ai jamais vues de ma vie. Elle ment. Mes petites sœurs étaient habillées pareil. Elle faisait rigoler. Ma copine, elle sort, elle fait, ta famille, elle est incroyable. C'était pas eux, c'est pour ça. Ils mentent tous à part. Dur de fonder une belle et jolie famille. Dur d'être un bon père. Je parlais avec mon père il y a pas très longtemps. Franchement, c'était difficile. Mon enfance avec lui était assez difficile. Il disait toujours que les hommes ne pleurent pas. Vous connaissez ces genres de pères? C'est les hommes, ça ne pleure pas. Il me tapait. Il me disait, tu pleures pas. Bah, arrête de me taper. Tu sais que moins de douleur, moins de pleurs ou pas du tout? T'as pas eu SVT? Je vais être un bon père, je pense. Je vais être un bon père. Parce que je parlais avec mon père, il m'a dit, quand je suis né, je suis son aîné. Il est venu arriver d'Haïti. Et il a jamais fait ce qu'il voulait. Il a été éboueur. Ensuite, il a été un peu maçon. Il a fait plein de jobs comme ça. Ça fait qu'il a jamais, de sa vie, fait ce qu'il voulait. Et il a élevé un enfant avec ce cœur un peu dur, qui s'est endurci parce qu'il était jamais à sa place. Et moi, il m'a dit que je serais un meilleur père que lui. Ça m'a choqué qu'il me dise ça. Je lui dis, pourquoi tu me dis ça? Il me dit, parce que tu fais exactement ce que tu veux. Et putain, il a pas tort. Je suis devant vous, au Rire et Chanson Comedy Club. Et j'adore ça. Et maintenant, c'est l'heure d'aller coucher mon fils. Excellente soirée à tous.
3: Et on va surtout passer une bonne après-midi ensemble avec Rire et Chanson, c'est le 100% Nouvelle Génération. Merci à Mel de Quimper pour son message, technicien réseau. Lui, il reste tout le temps connecté, branché à Rire et Chanson. C'est cool. Et il est d'astreinte là ce week-end. Noam aussi, il est carrossier. Il dit, ça c'est marrant ça, à Colmar, je redresse tes portières quasiment tous les jours et vous, vous redressez mes journées. Ben voilà, si on peut au moins servir à ça, c'est cool. Merci Noam. Thaïs et Tatarbe, elle ne bosse pas là durant tout le week-end. Elle est tranquille et elle profite. Sacha est à Rouen, conducteur d'engin, mais pareil, hein, en long week-end. Profitez-en avec le sourire, avec le soleil aussi pour pas mal de régions là en France. Les températures vont grimper en plus ce week-end, là, à partir de demain. Bon, là, on est plutôt pas mal. La suite du 100% Nouvelle Génération pour vous accompagner. Kino dans quelques instants, à découvrir absolument. Michael Biache aussi, découvert ici dans le 100% Nouvelle Génération ou encore Urbain.
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3: Deuxième partie, même les jours fériés durant ce mois de mai, vous profitez du 100% Nouvelle Génération, l'émission référence du stand-up dans toute la France. Il y a plein de monde à écouter, à découvrir, profiter justement de ces longs week-ends. Alors un, pour aller les voir sur scène, parce qu'il y a forcément un comedy club proche de chez vous, une salle de spectacle qui accueille des humoristes, c'est sûr et certain, il y en a dans toute la France. Et puis sinon, il y a le 100% Nouvelle Génération tous les jours, donc midi, 14h et c'est 7 jours sur 7 même, donc les jours fériés. Mickaël Biège tout à l'heure, Urbain, Paco Pérez, et puis là maintenant, on démarre avec Kino. Il était sur scène avec nous en janvier à l'Apollo Théâtre à Paris.
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21: Moi, en bon, je suis arrivé aux 100 kilos. 100 kilos, c'est chaud. Un jour, j'ai vu le monde sur la balance, je suis descendu, j'ai enlevé mon jogging, je suis remonté dessus. 102 kilos, j'ai pas compris le calcul. Et vous savez à quoi ça correspond, 100 kilos à peu près ou pas? Une bétonnière, bien sûr. Le BTP est avec nous ce soir, ça fait plaisir en tout cas. J'ai jamais eu cette réponse, c'est très inquiétant. On va enchaîner, j'arrête de vous parler immédiatement. 100 kilos, c'est le poids d'un bébé éléphant. Ça vous choque même pas, c'est très grave, tout le monde est au courant ou... Non, là c'est chaud, t'arrives quand même à un stade où soit tu te mets au sport, soit tu te trouves une trompe. Donc là... Non, moi je me suis inscrit à la salle, il y a un truc qui m'a fait bizarre là-bas, c'est que les coachs dans ma salle de sport, ils sont pas musclés. Ce qui est quand même inquiétant, je veux dire... un mec qui t'explique le développé couché, mais avec la gueule de Gérard Jugnot, bah, je suis pas sûr du résultat, je suis désolé, tu vois. C'est vrai qu'on était plus couché que développé avec le gars, donc... Non, j'allais à fond sport et je voyais pas de différence sur la balance. J'étais frustré. Et j'ai des potes à moi qui m'ont rassuré. Ils m'ont dit, ouais, il faut savoir que le muscle pèse plus lourd que le gras. Ben, je savais pas. J'ai été voir mon médecin. Il m'a pesé. Il m'a dit, vous avez pas perdu de poids. Je lui ai dit, ouais, mais il faut savoir que le muscle pèse plus lourd que le gras. Tout ce que je vous dis est vrai. Il m'a dit, soulevez votre t-shirt. J'ai soulevé. Il m'a dit, bah, mais là, il y a même pas le muscle, en fait. Oh, le bâtard. Ah non, c'est chaud. Mais si vous voyez, déjà, là d'où je viens à Quimperlé, on n'avait pas les sports cool. On n'avait pas basket, handfoot. Moi, pendant 3 ans, j'ai fait de l'acro-gym. Vous vous souvenez de ça ou pas? J'ai passé 3 ans de ma vie à faire des pyramides. C'est quoi ce sport de gogol? On était 10, 15 mineurs et on s'empilait. Fallait s'empiler, c'était ça l'activité. Ça comptait pour le bac, hein. CoF2, on s'empilait. Alors moi, j'étais gros, j'étais en dessous. Ça m'a niqué le dos, le truc. Pour rien, juste pour que Elodie soit au-dessus. On a réussi! On s'en bat les couilles, Elodie, t'es en train de me niquer les lombaires, donc. Scolarité catastrophique, hein. Mais bon, en tout cas, on est très proche dans ma famille bretonne, ça c'est cool. J'aimerais que ça, parce qu'on a un groupe WhatsApp de famille. T'as ça aussi?
22: Oui.
21: C'est sympa, ces groupes-là?
22: Ouais.
21: Qu'est-ce que c'est chiant, ces groupes-là? Même si je trouve que ça met en valeur un truc, c'est à quel point le père est hors sujet de ouf. T'envoies une vidéo TikTok sur le groupe, un truc marrant, hein, tout le monde est là, trop drôle, trop mange, j'avais pas vu, lui, pas de réponse. Une demi-heure après, il envoie un selfie de lui, torse nu, avec une bouteille de Ricard, et juste en texte, « Ta mère, elle m'emmerde !» Super. Mais ça n'a rien à voir, donc... Faut faire attention à ces groupes-là, hein, ça peut être un peu malaise. Bon, il n'y a pas longtemps, il y a mon frère qui a ajouté sa meuf dans le groupe. Malaise. Ma mère, elle m'a envoyé « Qu'est-ce qu'elle fout là, cette connasse ?»« Fout là ?» Oui, bah dis-le moi en privé, pas sur le groupe, monsieur. Ah non, mon père il communique avec nous que par article. Pas de bonjour, rien, il envoie des articles. La journée, il fait que ça, c'est son délire. Le dernier coup, il envoie quoi? Il envoie États-Unis, le Texas veut interdire la sodomie. Ça t'a mis une ambiance dans le groupe. Mais c'est une vraie info, hein. Vous êtes au courant de ça ou pas? Oui, ah oui, il y en a qui disent oui, que les fous. Ah oui, tout à fait, oui. Pour ça que je vais pas habiter là-bas d'ailleurs. Interdire la sodomie. Non, mais moi je trouve ça très bizarre, dans le sens où comment t'interdis un acte sexuel? Faut qu'il y ait un flagrant délit, déjà, de base. Faut que t'aies le voisin d'en face, qui appelle le 911, qui soit là. Oui, je les vois, tout à fait. Oui, ils ont mis du Barry White, ils vont s'enculer, intervenez. Avec les keufs, arrête. Tu poses ta bite sur le sol, toi. Put the dick on the floor, the dick is on the floor. Interdire la sodomie. Il ferait bien interdire les armes à feu, non? Oh, l'humoriste engagé nul, oui, oui. Continue, troubadour, on écoute, mais on sait pas où tu nous emmènes, là, donc... Ce que j'essaie de vous dire, c'est que moi j'ai plus peur d'une Kalachnikov que d'une tub. T'as jamais entendu l'histoire de braquage? Eh, filez-moi la caisse! Mais vous êtes pas armé? Oui, mais j'ai une bite! Oula! Cours, Sophie, c'est un solomite!
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2: Je vous cache pas que je suis un petit peu tendu, parce que tout à l'heure sur la route, il y a un mec qui a fait une queue de poisson. Je vous jure, je me suis énervé. J'ai crié, j'ai hurlé, j'ai sauté sur mon siège. Et je pense que c'est pour ça que le chauffeur m'a demandé de sortir du bus. Je vous jure, je suis tendu même avec mes proches. Je vois ma femme, la dernière fois, elle m'a fait une surprise, c'est avec un ticket à gratter. Moi, je gratte impatient, c'est marqué « Gros gain, gagné, tu vas être papa !» Pris de panique, j'ai gratté « Nul, si découvert !» Vous voyez le niveau de tension ou pas? C'est vrai, hein. Moi, je suis tendu parce que je fais partie d'une espèce en voie de disparition qu'on appelle les gens de la classe moyenne. Voilà. Bon, apparemment pas beaucoup ce soir, tiens. Mais vous allez vous reconnaître, t'sais. Moi j'ai les tocs de classe moyenne. Quand je vais à la pompe à essence, que j'ai mis 15 euros, où j'ai fait le plein, à la fin, avec le pistolet, j'ai ce geste, t'sais. Je le secoue comme ça. Allez, allez, c'est mon argent. Pareil, quand tu vois ma bagnole, tu sais que je suis de la classe moyenne. Sur le coffre, il n'y a que des autocollants. Messieurs, dames, jamais sur une Porsche ou une Ferrari, tu verras l'autocollant, une tartiflette we trust. On est d'accord ou pas? Et l'angoisse que j'ai actuellement, c'est que j'ai peur que ma fille ne partage pas les mêmes passions que moi. Je vois ma mère, elle adore la randonnée, et moi, je déteste, vraiment. Parce que pour moi, marcher, c'est juste le moyen d'aller quelque part. C'est pas le moyen de mourir lentement. Et elle est frustrée parce que j'appartiens pas à sa communauté. Il y a une communauté, la communauté de la rando. Des elfes, des trolls, des hommes des cavernes, des vieux profs. Oui, oui, allez sur le parking d'une randonnée, regardez sur le pare-brise des bagnoles, ils ont tous un autocollant de la Maïf. Bah, tu sais, les vieux profs, comme les instits, c'est toute leur vie, ils passent des journées de merde avec des élèves, mais ils continuent à la retraite avec du dénivelé. Hein. Et ces gens-là, ils te disent qu'il y a deux types de randonneurs, vraiment. Mais avant ça, ils sont fiers, parce qu'ils te disent tous, nous, on appartient à un club. Un club de rando. Je dis, non maman, t'appartiens à une association de retraités qui s'appelle les marcheurs grisonnants, avec un slogan, marchons plus vieux pour nous rapprocher des cieux. Bah si, parce qu'il y en a, ils montent, ils redescendent pas. Et c'est pour ça qu'il y a des croix en haut des sommets. Bah je suis content, Paris, de vous apprendre un truc au moins ce soir. Et pour eux, il y a deux types de randonneurs. T'as le faux randonneur, c'est moi, je suis habillé en quechua, des pieds à la tête, tu vois. Et je bois dans une gourde. Alors que le vrai randonneur, il boit pas dans une gourde. Il boit en dialyse, comme les chameaux d'Arabie. Ils mettent une heure pour boire 5 centilitres, t'sais. Ils ont plus d'air, mais ils ont de l'eau, tu vois. Ils font ça tout le chemin, ils développent des branchies, voilà. Et ils sont contents, hein. Et ces gens-là, tu sais que ce sont des vieux et des vrais randonneurs. Tu sais, quand tu vas chez eux, t'as à peine ouvert la porte, tu sais, il y a une odeur. Ça sent la ravine Sarah et la marmotte crevée, t'sais. Quand ils te demandent qu'est-ce que tu veux boire, ça met 40 minutes parce qu'ils ont 50 variations de thé. Et ils ont cette décoration horrible. Je sais pas si vous avez déjà vu ça. Tu sais, c'est des tableaux avec la montagne en relief. Vous voyez cette merde ou pas? Bon, bah moi, quand je vois ça chez les gens, j'appuie dessus comme ça. Tiens, voilà, ça sert à ça, une carte routière, voilà. Mais j'ai de l'empathie hein, pour les vrais randonneurs, c'est vrai. C'est vrai. Je comprends pourquoi ils ont ces cartes-là. Tu sais, quand ils ont terminé un sentier, ils rentrent chez eux, ils mouillent leurs doigts et refont tout le parcours.
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2: Ah, ça fait longtemps que je suis avec ma copine. On vient de fêter nos 12 ans de couple avec ma copine. Voilà, je suis assez content. Merci. C'est parti. J'aime bien les applaudissements sur les couples, c'est que des gens qui sont en couple aussi et qui savent que c'est une épreuve, le machin, quoi. Ils sont là, bien, pas 10 ans, magnifique, moi ça fait 2, c'est horrible, vraiment, tiens. J'ai l'impression qu'on encourage le gros du cross du collège. Allez mon gars, c'est bien, continue. Là, ça fait 10 ans. J'ai des potes qui me donnent des conseils pour que mon couple dure. J'ai un pote mec qui arrête pas de me dire, l'important mon gars, c'est le cul, dans un couple, le cul. Vous le faites, vous continuez un petit peu souvent, il me fait ça avec ce geste bizarre là de branlette inversée, c'est bien, vous continuez un petit peu. Et je lui dis, bah je sais pas, on est à table, elle est juste là, ta gueule, voilà, c'est pas le moment quoi. J'ai une copine, elle est un peu con, elle est un peu dans les pierres, ont des énergies là, il y en a ce soir des Kayas Girls, on connaît un petit peu le délire, oh là là. Elle me dit, l'important, c'est pour vous dire je t'aime le plus souvent et tout. J'ai dit, mais t'es en couple avec ton chat depuis 15 ans, arrête de me parler. Elle dit, l'important, c'est de dire je t'aime. Alors là, c'est vraiment une meuf qui connaît rien. On est d'accord, tous les couples longs le savent. Au bout d'un moment, je t'aime, ça ne veut plus rien dire dans un couple. On se l'est tellement dit. Au bout d'un moment, je t'aime dans un couple, ça veut juste dire, cette conversation est terminée. Voilà, ça veut dire au revoir. C'est tout ce qu'on va dire. Au ton du je t'aime, tu peux savoir où on est à un couple. Si t'entends un gars qui fait allez, bisous, allez, je t'aime. Voilà, t'entends je t'aime, mais t'entends ta gueule, quoi. Globalement, c'est les deux, quoi. Faut pas d'avoir enfant avec ma copine parce qu'elle a un petit problème génétique, elle est moche. Ah non, moi je suis pas dingue, mais on fait un truc tous les deux, c'est un gobelin. Franchement, foutez-moi ça à ma mère. Elle est dégueulasse. J'entends des gens, oh, c'est le bruit que je fais tous les soirs en rentrant. Je dis, oh, c'est pas vrai. Je m'inquiète en permanence pour cette personne. En plus, celui-là m'était tombé. Elle me dit, mais non, ça va être normal. Oh, horrible. Oh. Bon, là, vous pouvez pas la voir parce que, bon, on est à la radio. En plus, je la sors jamais de sa cage. Mais franchement. Alors, ce qui est bien, c'est que t'es pas jaloux. Enfin, ça, je vous le conseille. Quand t'es avec quelqu'un de très. Ah ouais, elle me dit des trucs genre, je vais aller en boîte. Je dis, mais ils te laisseront jamais rentrer. Mais... Donc, non, on va pas. Bon, je rigole. Vous me jugez. Moi, je me suis attaché à ce petit lémurien. Il n'y a pas de problème. Elle est très jolie, en fait. Ça m'agace. Tu sais, les gens me le font sentir. Dans un couple, il y en a toujours un qui est plus... Là, je ne vais pas pointer du doigt, mais même dans la pénombre, ça se voit très vite, quoi. Et moi, je suis clairement le moche de mon couple, c'est sûr. Tu le sais très vite que tu es le moche de ton couple. Tu présentes à tes potes, et après, ils viennent te voir et ils font « Mais comment t'as fait ?» Voilà, c'est toi le moche, hein, je te le dis tout de suite. Hein. Et nous, on a vraiment cette énergie, quoi. Genre, on se balade dans la rue et les gens font « Oh, bah lui, il est riche, très clairement. C'est sûr. On va pas faire d'enfant avec ma copine, pour plein de raisons, pour le réchauffement climatique, hein, évidemment. C'est sûr maintenant, hein. C'est sûr. Même les gens de droite ont dit que c'est bon. Pendant 50 ans, ils ont dit « mais ça n'existe pas ». Et après, ils ont dit « oui, bon ben c'est trop tard ». Voilà, ça allait très vite de l'un à l'autre. Vous pouvez être sûr que ça... Pourquoi je veux pas faire d'enfant ? À cause des thermomètres. C'est très idiot. Mais tous mes potes ont des enfants, ils m'ont expliqué que, voilà, quand les enfants sont malades, c'est important d'apprendre la bonne température et d'être le plus précis. Et en France, on a un petit délire qui fait que nous, on n'est plus panache. Et quand on est plus précis, voilà, nous, le thermomètre, on le met pas dans la bouche. Hein, voilà, vous êtes au courant que, voilà, tout le monde est au courant des souvenirs douloureux. Et moi, j'ai un petit principe de vie et je m'y tiens. Je mets rien dans le cul des enfants. Voilà, c'est mon truc. Le soir, quand je m'endors, je me dis, t'as rien mis dans le cul d'un gosse. Moi, c'est bien, on continue sur cette lignée. Donc, il est hors de question que je fasse ça à mon enfant parce que ça va lui faire mal, hein, même si c'est pour sa santé. Ou il va bien aimer et il y a un moment chelou que j'ai pas envie de vivre. Hein. Je vous le dis tout de suite, quoi. S'il a à peine 4 ans, il vient tous les soirs en disant, ah, ben j'ai peut-être une angine, on va vérifier comme ça en se penchant. Non, merci.
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2: J'ai apporté un petit ukulélé. On peut se faire un peu de musique pour se détendre, ça vous va? Il y a quelques années, je suis parti en Inde, le pays de la spiritualité. Je sais pas s'il y en a qui sont déjà allés en Inde, mais moi, ce que j'ai préféré dans ce voyage, c'est revenir. Avant, j'étais triste, alors je me suis mis à la méditation. Maintenant, je suis triste en pleine conscience. J'ai lu les commentaires sous un de mes sketchs sur YouTube. Le premier commentaire, c'était l'humoriste le plus sous-estimé. Et le deuxième, à juste titre. Je suis en train d'écrire un film en ce moment, c'est une histoire d'amour entre deux homards qui vivent dans l'aquarium d'un restaurant. À la fin, on découvre que c'est le restaurant du Titanic. Donc ça se termine bien, c'est mignon comme tout. S'il y a des producteurs ce soir, ça n'a pas l'air de vous chauffer. Je suis sur une série, sinon. C'est un Dexter revisité. Au lieu d'un tueur qui tue des tueurs, c'est un frotteur qui frotte des frotteurs. Dexter, le frotteur justicier, ça s'appellera... J'essaie d'être quelqu'un de bien, mais j'y arrive pas toujours. Je suis assis dans le train, je regarde par la fenêtre. Je vois un gars courir pour attraper le train, les portes se ferment juste devant lui. Et je suis heureux. J'ai pas de copine et ça me manque. Du coup, je vais voir des couples dans la rue au hasard et je fais semblant de reconnaître des ex. Puis je lui dis, essaie de m'appeler, s'il te plaît. Tu manques à ton fils. J'ai une date de mon spectacle le 2 novembre prochain à Dreux. Moi, j'irai pas.

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1: De toute leur vie, vous vous rappelez comment ils étaient terre à terre, nos parents? T'avais 8 ans, ils te parlaient comme si t'en avais 49. Tu te rappelles ou pas? 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Il y a un mongol, il est chez moi, c'est ça. Il y a ta mère, elle venait te défendre, même la défense de ta mère, elle était bancale de fou, tu te rappelles ou pas? 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
2: Tous les jours, elle écrivait dans le Facebook de Télématin, tous les jours, Christine Béroux est nulle, virez-la. Et les avocats de France Télé, ils m'ont dit, tu lui réponds pas, on répond pas aux gens méchants sur Internet. Et au bout d'un moment, j'en ai eu marre, et je lui ai dit à cette dame, maman, arrête.
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3: Il est bon, très très bon ce début d'après-midi. Hein.
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3: Et en plus, quand on rajoute des nouveautés, bah alors c'est encore mieux. Hein. On est là pour découvrir les stars du rire de demain. C'est la nouvelle génération qui est mise en avant tous les jours, midi, 14h, 100% nouvelle génération. Avec un garçon qui était avec nous il y a, allez, quasiment deux semaines pour le Rire et Chanson Comedy Club à Paris, à l'Apollo Théâtre Omar Dob.
5: Là, je parlais avec un ami, je lui disais que je voulais aller en Turquie. Il m'a dit, pourquoi, ils sont bien tes cheveux? J'étais, ouais, mais... Tu sais que c'est un pays aussi, avec des gens, une culture. C'était un empire il y a plus longtemps, c'est pas juste une clinique d'implants, c'est n'importe quoi ce truc. Du coup, j'y suis pas allé. Parce que j'avais peur de dire aux gens, je reviens de Turquie. Et qu'ils disaient, on dirait pas, c'est bien fait. Ouais. En plus, j'ai déjà été en Turquie, et bizarrement, pas tant de cheveux que ça les Turcs. Ils devraient aller en Turquie, les Turcs. Non, je dis ça, moi je me souviens, sur la plage, j'avais vu un mec, il était poilu des pieds aux sourcils. Et ensuite, plus rien. On aurait dit un déodorant à billes. Franchement, c'était impressionnant. Je dis ça après. Moi, je trouve que les chauves qui s'assument, c'est plus stylé. Je dis pas ça que parce qu'il y en a plein dans la salle qui me regardent. Et ils me font peur parce que j'ai lu récemment que la calvitie, c'était lié à un excès de testostérone. Vous saviez ça? Donc, de bonhomme, balèze, gros baiseur, quoi. C'est vrai que c'est cruel parce que plus de testostérone, ça donne plus envie de ken, mais ça crée la calvitie qui te retire des occasions de ken, donc vraiment, l'équilibre n'est pas respecté, ça crée de la frustration. Moi, je connais des mecs qui finissent par ressembler à des tubs. Mon voisin, il est comme ça, il est grand, il est chauve, il n'a pas d'épaule, il a les yeux en trou de pin, il porte des cols roulés couleur chair. On dirait vraiment un zboub ambulant, le mec, franchement. Mais chauve qui s'assume, je respecte. Parce qu'au moins, ils sont sincères. Ils affichent la couleur, ils disent la vérité. Alors ceux qui font des implants, ils nous mentent. Ils s'infiltrent parmi nous. Parfois, tu parles à un mec, tu penses que c'est un gars normal, que nenni. C'est un chauve. Et ça se voit pas. Et c'est chiant. Moi, ça me fait chier parce que les cheveux, c'est un des seuls avantages que j'avais que je perds. Et en plus, je comprends pas. Genre, les gens qui changent de sexe, on les emmerde comme pas possible. Par contre, les chauves qui deviennent chevelus, ça c'est ok. Le mec, ça fait 10 ans qu'il ressemble à un genou. Maintenant, il vient, c'est un genou chevelu, je dois faire comme si de rien. Je dois le traiter comme mon égal, moi je suis pas d'accord, c'est de la triche. Hein. Et j'ai des potes qui sont chauves, ils sont encore plus vénères que moi. Parce que maintenant, les gens se disent juste, hein, ils ont pas les moyens. Il est chauve et pauvre. Non, ni cheveux, ni oseille. J'ai un pote, il est chauve et il zozote. Le seul cheveu qu'il a, c'est sur la langue. Ce qui est...
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2: C'est dur d'être une femme, c'est dur d'être une épouse, c'est dur d'être une mère aussi. On reçoit tellement de conseils, hein, en tant que maman, mesdames, extraordinaire. Là, j'ai passé 10 jours avec ma belle famille, ouais, à Noël, bah oui, ouais, dans le Nord-Pas-de-Calais. Ah non, mais le double suicide, hein, vraiment, c'est... Et là, mon beau-père me regarde et me dit, oh bah là, il est 20h, ta fille hurle, ce serait bien de mettre de la nourriture sur une cuillère et une cuillère dans sa bouche. Oh bah merci, Fabrice, hein. 20 mois que je lui mettais dans le cul. C'est fou, hein? C'est fou quand même. Après, bon, moi j'ai une belle famille qui est un peu spéciale. Ils sont médecins complotistes. Voilà. Ah, c'est un Pokémon rare, hein. C'est une chance, hein, vraiment, de les voir évoluer. Et la dernière fois, mon beau-père me dit Marine, attention, hein, Macron nous ment. Mais évidemment qu'il nous ment. Je veux dire, il a 67 millions de Français à gérer. Moi, j'ai une personne et demie à gérer, je leur mens tous les jours. La dernière fois, ma fille aînée me dit « Mais maman, mamie et papy, ils sont amoureux ?» Oui, vous me voyez dire la vérité à cet enfant, hein ? Vous me voyez lui dire « Enfin, Joséphine, quelle question con, 30 ans de mariage, je vais à SM, bah, comme des gens qui ont de l'immobilier en commun ?» Ah ouais, allez, va ranger ta chambre. Non, je ne peux pas lui dire ça. Après, c'est très dur, je ne vous cache pas, 2022, c'est tellement dur d'élever un enfant. C'est... La dernière fois, je prenais le train, il y avait une gamine qui ne s'arrêtait pas de pleurer. Et là, sa mère lui dit « Adélaïde, si tu ne te calmes pas, tu ne viendras pas au yoga avec maman mardi. » J'étais là, wouh! Donc on ne veut pas que cet enfant ferme sa gueule, en fait. Hein, voilà. Moi, j'ai reçu tellement de baffes et de fessées quand j'étais jeune que maintenant, je les aurais décollé le cul plat. Ouais. Un jour, j'ai reçu une baffe parce que j'éternuais. Voilà. Mon père s'est rendu compte qu'il avait fait une connerie, il m'a regardé, il a fait « ça te fait un coup d'avance ouais. ». Les années 90, hein? Merci, merci. Après, voilà, j'essaie de me moderniser, j'essaie d'être féministe. Je me dis, j'ai deux filles, c'est le moment. Je sais pas s'il y a des féministes ce soir dans la salle. Non, voilà, carrément non. Non, mais après, voilà, c'est dur le féminisme. Je sais ce que vous dites, ça va, je suis déjà flexitarien, je pisse sous la douche. Laissez-moi tranquille, je ressens ça aussi. Je suis une très mauvaise féministe. La dernière fois, je dînais avec une copine très engagée qui me dit, ma poule, tu te rends compte, 9 femmes sur 10 avouent avoir reçu une pression pour offrir un acte sexuel. Et dans ma tête, j'étais là. Pourquoi est-ce que c'est moi, la seule femme sur 10 qui n'ait jamais reçu de pression? Voilà, je n'ai jamais reçu de pression et j'ai grandi en Lorraine. C'est quand même pas un territoire réputé pour les droits de l'homme. Hein. Je veux dire, en Lorraine, si vous êtes pucelle après 11 ans, c'est que vos cousins vivent à plus de 100 km. Donc, ah oui. Bon, écoutez, je ne suis pas très moderne, je le sens bien en vous parlant, hein, c'est catastrophique. Même avec ma génération, parfois, j'ai du mal à connecter. La dernière fois, il y a une pote qui me dit « En fait, ma poule, je pense que je suis une hypersensible avec un microbiote dysfonctionnel. » Alors non, Sandrine, hein, t'es juste une relou qui pue de la gueule, voilà. Non, mais faut arrêter de tourner médical, messieurs, dames. Moi, quand je me fais 3 gouttes dessus, je suis pas là oh, « Excusez-moi, j'ai le syndrome de la foufoune en colère, enfin... » Ça n'a aucun... Non mais je vous jure, cette génération, c'est la même hein, qui poste ses trajets de running sur Facebook. Vous en avez des gars comme ça dans vos contacts? Statistiquement, il y en a parmi nous ce soir. Hein. Mais butez-vous, enfin, mais ça n'intéresse personne. Je veux dire, au mieux, il y a votre femme qui voit ça et qui se dit, voilà, 3 fois qu'il va passer devant le Franprix, il va rentrer les mains vides. Voilà. C'est tout. C'est comme les HPI, vous avez vu ce truc-là? Les hauts potentiels intellectuels, hein, c'est beau. Hein. J'ai une pote qui me dit, en fait, ma poule, je crois que c'est ça mon truc, c'est que je suis HPI. Anna, tu n'es pas HPI. Fin du suspense. Hein, un HPI ne cherche pas son portable avec la lampe torche de son portable. C'est un petit tips comme ça que je te donne. Hein, bon, écoutez, je sais qu'à ce stade du sketch, vous dites que je suis une connasse. Non, je connais mon public, hein, mais pas du tout. Hein. Figurez-vous que moi, j'ai plutôt le profil de la bonne copine à qui tout le monde se confie. Beaucoup trop, hein, d'ailleurs. La dernière fois, il y a une meuf qui me dit « Bon, bah là, on ne baise plus. Je pense qu'il est gay. J'hésite à divorcer. Que ferais-tu à ma place ?» J'étais là-bas, je ne sais pas ce que je ferais à ta place, maman.
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2: Tu sais que j'ai compris un truc, les impôts, c'est un très bon concept, c'est juste qu'il est mal utilisé. Parce qu'on met de l'argent dans une cagnotte et on répartit en fonction de ceux qui ont besoin. C'est très bien, c'est solidaire, c'est très bien. Mais comme c'est notre argent, je pense que ça devrait être à nous de choisir où va notre oseille. Et là, ce serait parfait. Moi, j'ai déjà réfléchi à ce concept. Je vous jure, j'ai réfléchi à ça. En un, si jamais on fait ce concept, je donne à qui, moi? Aux hôpitaux. Les hôpitaux, les aides-soignants, je donne. C'est hyper important. On a un système hospitalier en France qui est en train de se péter la gueule, il faut le sauver. J'ai pas envie dans 10 ans, moi, d'avoir un accident de voiture, me retrouver dans le fossé. Là, je vois l'ambulance arriver, c'est deux mecs sur un vélo qui font le bruit de la sirène avec la bouche. Deux débiles. Ils arrivent, ils me disent, monsieur, tombez pas dans les pommes, on a plus le défibrillateur, on a que les pinces trop courtes. On va te les mettre sur les tétés, mon vent, on va te faire redémarrer comme ça, je le sens pas. Deuxième truc où je donne, et peut-être plus bizarre, mais les chômeurs. Pour les chômeurs, je donne. J'ai tellement pris. En vrai, c'est même pas je donne, c'est je rembourse. Tu vois? Ça me paraît légitime. Et le dernier truc où je donne, et là j'espère que tout le monde sera d'accord avec moi, éducation nationale. Pour l'éducation nationale, j'ai la jeunesse, il faut donner, je donne. Pareil, le système est en train de se péter la gueule. Je sais pas si vous savez, mais aujourd'hui en France, on a le droit de faire un prof pour 50 élèves. C'est la norme, ça y est. Je me dis, si on continue comme ça, dans 10 ans, il se passe quoi? Le prof de maths, il arrive à la rentrée. Bonsoir, merci! 6 fois 7, à vous! Qui a le droit? J'ai même vu un article, tiens-toi bien, ils ont titré « Les profs sont en voie de disparition ». Je lui ai dit, maman, bientôt, il va falloir faire ça coupler entre eux pour les relancer, les mecs. Et là, il faudra faire attention, parce que je fais n'importe quoi, tu mets, je sais pas, un prof de sport, un prof de philo, tu rajoutes un rail de coke, paf, Jean-Claude Van Damme. Et là, c'est n'importe quoi, ça part en couille.
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2: Je reviens de vacances, là. Enfin, vacances. J'étais chez mes parents. Ça compte pas. Non, ça compte pas comme des vacances chez les parents. À partir du moment où un truc te fatigue encore plus que le travail, c'est pas des vacances. C'est une longue réunion avec deux seniors. Non, non, sans surprise, c'était insoutenable. Après, je suis rentré chez mes parents pour une raison un peu particulière pour les vacances. C'est parce qu'en fait, il se trouve que je n'ai plus d'argent. Voilà. Il n'y a pas d'autre raison d'entrer. Désolé les parents, il faut que quelqu'un vous le dise. Personne n'élimine des options pour finir chez vous volontairement. C'est jamais arrivé. C'est jamais... Personne dans l'histoire de l'humanité n'a jamais répondu « Ibiza avec les copains ?» Non, merci. Oh, non, je préfère largement ressentir gêne, malaise et culpabilité dans un environnement toxique dont j'ai l'habitude. Mais ben non, j'ai pas choisi. Mais on critique l'inflation, mais ça rapproche les familles, hein. Fâche. J'ai jamais autant vu mes parents depuis que je suis pauvre. Je les vois tout le temps. J'aime mes parents, je préfère le préciser quand même, parce qu'on aime bien se chambrer dans la famille, mais j'aime énormément mes parents, je suis très fier d'eux. Je préfère ma mère, d'ailleurs. Pourquoi? Parce qu'elle parle! Wow! Bravo maman, elle a gagné mon amour en m'adressant la parole. Bel instinct maternel. Elle parle énormément, ma mère, c'est parce qu'elle est bilingue, donc elle dit tout deux fois. C'est long. C'est tellement long. Elle est vraiment bilingue, je l'admire pour ça. Elle parle couramment le français et le passif agressif, donc c'est très impressionnant. C'est hyper fort. Moi, je l'admire, hein, c'est toujours juste. Franchement, c'est toujours juste. Parfois, j'arrive dans la cuisine, j'ai rien demandé. Hein. J'ai rien demandé, elle est là. C'est fait exprès qu'il n'y ait pas de pain sur la table. Qu'est-ce que tu peux répondre à ça, en vrai? Oui, c'est fait exprès. Il y avait du pain, mais je l'ai enlevé. Je sais pas. J'ai que ça à foutre de ma vie, enlever le pain des tables. Je suis l'enleveur de pain. J'enlève les pains de toutes les tables. En fait, c'est même pas que ma mère, j'admire toutes les mères de manière générale, sauf les mamans ont vraiment un don pour te faire vriller avec une combinaison de mots normaux. Ça, c'est vraiment un truc. Tu sais, il n'y a jamais une insulte, il n'y a jamais besoin d'élever la voix. C'est toujours juste des mots qui, individuellement, sont positifs et qui, collés ensemble, créent une sorte de gaz moutarde. Je sais pas si vous voyez ce que je veux dire un petit peu. Tu sais, genre le mot plaisir, c'est positif, donner du plaisir à quelqu'un, c'est génial. Le mot quelqu'un, il est juste neutre, quelqu'un là, c'est juste descriptif. Tu peux pas rendre négatif un mot comme quelqu'un. Maintenant, si je vous dis, ça me ferait tellement plaisir si quelqu'un amenait le pain sur la table. On est deux! On est deux! Y a que toi et moi dans la maison, à qui tu parles? Oh. Ah, je l'aime, mais je suis souvent une phrase de foutre en l'air. Hein. Je vous mens pas, il manque pas grand chose. Hein. C'est volontaire, les cheveux gras. Ah, eh ben, j'avais prévenu. Ah. Devant elle. Et même là, je la connais, elle pourrait caler. Ah, donc j'imagine que c'est à moi de nettoyer tout ce sang. C'est pas possible. Et je sais, il y en a qui se disent, mais comment ose-t-il se moquer de sa mère? Elle lui a donné la vie. Mais justement, c'est un don, c'est pas un prêt. Hein. Une fois, j'essaie de lui en parler, je dis « Écoute, maman, j'aimerais ouvrir un dialogue, je trouve que parfois, tu as des attitudes un petit peu toxiques. » Elle m'a dit « Oui, mais tu sais qu'à la base, je ne voulais pas que tu naisses. » Ah non, mais oh, tu veux pas gagner, elle est imbattable. Depuis le début de l'histoire, mon père est là, c'est juste qu'il parle pas, mais... Il est là. Il nous observe du bout de la table. J'ai trop regardé mon père pendant les repas, j'ai l'impression de comprendre ce qu'il se dit, ce qui se passe dans sa tête. Et je vois qu'il est là, allez Jojo, ça fait 3 décennies que t'as pas ouvert la bouche, ils ont toujours pas remarqué que tu mangeais avec eux. Oh yeah. Oh, oh. Rappelle-toi les 3 règles, Jojo. Fixe les petits pois, évite le pain et attends la mort. Boah. Fâche. Je me moque de mes parents, mais franchement, je suis hyper fier d'eux parce que, je sais pas, je trouve qu'ils changent tout le temps, ils changent énormément, ils font cet effort-là. Ma mère, mon père, en ce moment, il essaie de s'ouvrir, de plus communiquer sur ses émotions et c'est trop génial. En tant que fils, je suis trop fier de lui pour ça. Mais comme tous les darons qui ont rien dit pendant 50 ans et qui s'ouvrent du jour au lendemain, tu sens que le dosage n'est pas maîtrisé. Tu sens que la balle peut partir à tout moment, c'est aléatoire. Papa, j'ai mis l'eau à bouillir pour les spaghettis. Bah, tu sais que je t'aime et que je suis fier de toi. Pff. C'était pas le bon moment! Et ma mère à côté. Mais du coup, il n'y a toujours pas de pain.
3: Encore un humoriste découvert ici, là, sur Rire et Chanson, et notamment sur notre scène à Paris, à la Pôle Théâtre, hein, le Rire et Chanson Comedy Club, il y a moins de 15 jours. C'est encore une belle soirée, l'édition du mois d'avril, avec donc sur scène, à l'instant, bah, justement, un garçon qui s'appelle Avril. Bah, on essaye de bien faire les choses, si vous voulez. Dans quelques instants, les stars du Rire reviennent, évidemment, comme chaque jour, vous allez pouvoir en profiter cet après-midi avec Cédric Cizère, l'afterwork du Rire aussi tout à l'heure, dès 17h avec Rimker ici, on s'est bien marré avec elle cette semaine. Vous allez pouvoir écouter tout cela et tout ce programme dans quelques instants, à noter Gad Elmaleh qui arrive avec mon fils et moi. Merci à Izan, Isaline de Blois nous écoutait. Elle est assistante RH en long week-end. Elle en profite bien. Elle a bien raison. À Noam aussi, t'as Béziers, les livreurs. Et lui, bah, aujourd'hui, bah, il bosse, hein. Bah oui, ce 8 mai, il bosse. Et puis, Lénéac aussi. On a que des prénoms un petit peu hors du commun. Il est à Lorient. Et lui aussi, il est en long week-end. Et il en profite avec Rire et Chanson. Il a bien raison.
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2: Bienvenue sur Rire et Chanson, je suis Cédric Cizère et aujourd'hui j'avais le choix entre passer 4 heures avec ma femme et passer 4 heures avec vous. Vous savez qui j'ai choisi. On va écouter dans l'heure un plein de galéjades avec Florence Foresti, Patrick Timsit et on commence avec Gad Elmaleh. Ah, je suis content, on est ensemble jusqu'à 18h.
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2: Excusez-moi, je reçois un SMS, ma femme me dit qu'elle demande le divorce. Ça fait que 3 fois, c'est pas grave.
15: Pourquoi toujours sous-estimer l'intelligence des enfants? Ils sont plus que brillants, ils voient plus clair que nous tous. L'autre jour, je me baladais dans la rue avec mon fils et j'ai vu une jolie fille, je l'ai regardée comme ça, il m'a dit « Papa, tu la connais ?» Je lui dis « Non, je la connais pas. » Il m'a dit « Bah alors pourquoi tu la regardes ?» Ben, je dis « Je la regarde parce qu'elle est jolie. » Et là, il me dit « Pourquoi elle est jolie ?» Ben... elle est un peu comme maman. Je lui ai expliqué tout ça. Mais voilà, chérie, c'est pour ça. Les hommes et les femmes, ils font ça pour faire le couple. Voilà, il faut être deux, c'est ça, c'est la base. C'est comme toi, un jour, tu vas être amoureux, toi aussi, tu vas voir.
16: Non !
15: À 7 ans, 8 ans, grande pudeur par rapport à ça. Ils veulent pas qu'on leur parle de leur amoureuse, ni de rien du tout. Alors, pas du tout, hein.
16: J'aime pas les fûts !
15: Qu'est-ce que tu viens de dire, là ? T'es en train de me faire flipper, toi ? T'aimes pas les filles, c'est-à-dire de manière momentanée, ou tu...
14: dis ça, mais tu verras, tu contrôleras rien du tout. Tu vas tomber amoureux, tu sais même pas d'où ça va venir. C'est pour ça qu'on dit tomber amoureux d'ailleurs. Bam, ça te tombe dessus. Tomber amoureux, ça se contrôle pas. Tu vas voir, ça va être un truc, tu vas tellement l'aimer, tu vas être fou d'elle, tu vas vouloir tout lui donner, tu vas tout lui donner, et après tu l'aimeras plus, tu lui donneras la moitié. C'est comme ça, là. Quoi ? Comme maman avec Jean-Jacques ? C'est qui Jean-Jacques ? Bah c'est son amoureux. À qui ?
17: À maman.
14: Comment tu sais ?
17: Bah je l'ai lu sur sa gourmette à lui.
14: Bah voilà, comme maman avec Jean-Jacques, comme moi avant avec maman, comme moi peut-être un jour avec une autre fille, c'est tout, que tu veux que je te dise, voilà. Hey, papa, j'ai une dernière question.
18: Quoi ?
14: Est-ce qu'un jour, toi, tu vas devenir un papy ? Ben, ouais.
18: Non, je veux pas.
14: Mais pourquoi ? Qu'est-ce qu'il y a ?
18: Ben, qui c'est qui va être mon papa ?
14: Mais il est con, quoi. Comment ça que c'est qui va être ton papa ? C'est moi qui vais être ton papa, moi je vais être ton papa à toi, et toi tu vas être le papa de tes enfants. Et de manière isocèle, je serai le grand-père de tes enfants.
18: Est-ce que moi je vais devenir un papy ?
14: Ben, si t'as des enfants, et qu'eux-mêmes ont des enfants, oui.
18: Hé hey, papa, comme moi je vais être un papy, toi qu'est-ce que tu seras ?
14: Alors quand toi tu seras un papy, chérie, moi je serai sur messagerie. Alors, ce sera le moment de ta vie où tu pourras dire à tes amis et à toute la famille, papa est en haut. Il fait des gâteaux.

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3: Ma chérie et moi, ça fait un petit moment qu'on est ensemble et je sais qu'elle est comblée avec moi. Je dis ça parce que je vois que ces exigences romantiques deviennent de plus en plus absurdes. Par exemple, récemment, on écoutait Serge Gainsbourg. Et sûrement, vous savez que Gainsbourg, il a dédié quasiment toutes ses chansons à des femmes. Et là, ma chérie, elle tourne vers moi et dit « Alors, quand est-ce que tu vas m'écrire une chanson ?» Ben, quand j'écrirai des chansons, quoi, tu vois. Mais c'est vraiment un gros avantage que le musicien en soit nous, les humoristes. Parce que dédier une blague est beaucoup moins vendeur. Genre, « Ladies and gentlemen, pour ma prochaine blague, je voudrais la dédier à ma chérie. » C'est l'histoire d'une pute. Ça marche pas. Mais je voudrais quand même préciser que j'aime vraiment ma femme. Mais non seulement j'aime ma femme, mais j'aime aimer ma femme. Surtout, j'aime quand ma femme aime quelque chose que j'aime. Par exemple, quand elle m'a dit qu'elle aime la bouffe japonaise, j'ai dit « moi aussi ». Et on est tombés amoureux autour de plateaux de sushi. Mais la seule chose que j'aime encore plus que aimer ma femme, quand elle aime quelque chose que j'aime, c'est quand elle déteste quelque chose que je déteste. Par exemple, quand elle m'a dit qu'elle déteste les chocolats, mon chéri, je dis « chéri, je t'aime ». Ceux qui croient que l'amour est plus fort que la haine n'ont jamais goûté à mon chéri. Et ça marche aussi avec les gens. Par exemple, on aime détester un mec qui s'appelle Stéphane. Et vous savez pourquoi on déteste Stéphane? C'est parce que Stéphane, il est détestable. Sur son profil Instagram, il va mettre des devises en anglais, mais mal écrites. Comme « Live your life ». Pas « Live your life », hein? « Live your life ». Qui veut dire « quitter ta vie ». Si seulement Stéphane pouvait suivre ses propres conseils, ça serait génial, quoi. Est-ce qu'on aime encore plus qu'aimer et détester Stéphane? C'est quand Stéphane, il aime quelque chose qu'on déteste. Parce que ça nous donne encore plus raison pour le détester. Par exemple, une fois, il m'a dit qu'il préfère les films américains doublés en VF. On est d'accord. Il m'a dit, moi, je préfère la voix de Sean Connery en VF. Quand j'ai dit ça à ma chérie, elle a dit, moi, je préfère la voix de Sean Connery à la voix de Stéphane. On a baisé là, tout de suite, OK? Mais la chose qu'on déteste le plus au monde, c'est quand quelqu'un qu'on déteste aime quelque chose qu'on aime. Parce que dans ce cas-là, on ne sait pas s'il faut maintenant commencer à aimer la personne qu'on détestait, il faut maintenant détester la chose qu'on aimait. Par exemple, une fois, on était en soirée avec Stéphane et quelqu'un a mis le morceau « Machistador » de M. Et là, Stéphane dit oh, « j'adore M. Fais chier. Il aime M aussi. » Donc on a tout de suite enlevé M de notre playlist. Ben oui, on va pas commencer à aimer Stéphane. Il est le ciment de notre couple. Mais si un jour je vais finir par détester ma chérie, je sais qu'à ce moment-là, je détesterai la détester. Parce que si jamais elle décide de quitter ma life, je sais que j'aurai du mal à vivre la mienne. Je voudrais dédier cette dernière blague à ma chérie. On est d'accord que cette dernière blague mérite au moins 5 pipes? Pas forcément d'elle, hein? Merci beaucoup!

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3: J'ai adopté un enfant, moi, sur Internet. Hein. Ah, c'est super, hein. C'est incroyable, hein. Non, mais c'est formidable. J'ai ouvert un spam, boum, 15 jours après, je recevais un petit chinois. J'avais commandé de la bouffe, moi, je croyais que c'était ça. Hein. Je l'ai reçu, la Chang, super mignon, dis donc. Et je lui donne son premier bain, je sors du bain, il avait rétréci de 20 cm. Made in China, hein. Je le sèche, il bouloche. Bon, j'en étais pas super content non plus. Bah, du coup, ils me l'ont repris. Après, j'ai adopté un petit juif. Mais au bout de 6 mois, il avait mis mon appartement à son nom. Alors, du coup... J'ai adopté un petit Africain, un petit Chinois, un petit Juif. Qu'est-ce qui me manquait? Bah, le petit Arabe. Alors, n'y voyez pas du mauvais esprit de ma part. Hein. Non, on peut pas me soupçonner de mauvais esprit. Hein. Attends, j'ai eu un petit Chinois, un petit Juif, un petit Africain. Il y en a eu de la racaille qui est passée à la maison. Et tu comptes les CD, je suis sûr qu'il en manque. Hein. Mais le petit Arabe... T'as beau l'éduquer, le bichonner, le chouchouter, quand il grandit, t'as un arabe. Ça, les scientifiques sont formels, hein. Alors du coup, je me suis dit, je vais adopter un petit français. Voilà, un petit orphelin français. Il suffit de passer par la DAS. Hein. Et la DAS, ils connaissent leur boulot. Hein. Ils sont pointus, hein, très pointus. Hein. D'ailleurs, ils vous préviennent tout de suite. Hein. En tant que célibataire, vous n'aurez pas le droit à un nourrisson. Hein. Vous aurez le droit à... un bébé un petit peu plus âgé, bon, très bien, quand vous avez accepté, ils peuvent commencer l'enquête. Eh ben, quand je l'ai eu, mon agrément, 15 jours après, je l'ai reçu, mon petit français orphelin de 98 ans diabétique. C'est pas pareil, hein. On lui change ses couches, hein. Mais c'est pas pareil. Quand il dit caca, c'est pas qu'il va faire, c'est qu'il a fait. Non, puis alors, il y a ce drame. Évidemment, comme tous les parents, on est inquiets la nuit. On veut savoir si nos bébés dorment bien. Alors j'avais mis un baby talk. Bon. L'avantage d'avoir un petit bébé de 98 ans, c'est que quand il dort bien, tu l'entends. Il râle, il gémit toute la nuit. Oh, je veux mourir. Je veux mourir. Mal aux jambes, je veux mourir. Je veux mourir. Là, c'est qu'il dort bien. Hein. Et puis, nuit, mal aux jambes, je vais mourir. Bon. Silence. Oh, l'inquiétude totale, je me précipite dans sa chambre. Et là, qu'est-ce que je vois, mon bébé, là? Tout raide, avec les deux yeux grands ouverts. La mort subite du vieillard. Alors, du coup, après, j'ai voulu adopter un petit Roumain. Alors, c'est très particulier, le petit Roumain, sa façon de demander à manger. Hein.
4: Oh, un biberon, s'il vous plaît, un biberon. J'ai faim, un biberon, s'il vous plaît, un biberon. Papa malade, maman pas travail, j'ai faim.
3: Ça crispe, hein. Mais alors je me suis dit, Patrick, t'as pas l'air satisfait, mais enfin, écoute ton cœur. Laisse parler ton cœur, qu'est-ce qui te ferait le plus plaisir? Ah ben, j'ai écouté mon cœur et j'ai adopté un petit bébé portugais, voilà. Un petit portugais, enfin un petit portugais, un portugais, hein. L'avantage du bébé portugais, c'est qu'il a sa taille définitive à la naissance. Oh, je me rends compte d'un truc, là, ça fait un petit moment que je parle. Il y a des gens qui doivent être choqués. On peut même penser que c'est raciste. Hein. Bon, il faut savoir qu'en France, il y a 25% de racistes. Hein. 25%, c'est beaucoup. Je tiens à le préciser, je n'ai pas les moyens de me priver de 25% de mon public.

0: J'aime beaucoup le Next Summer. Toi, tu le fais, c'est ridicule, mais quand c'est Damien David, ça, c'est extraordinaire. Vous êtes sur Rire et Chanson, j'espère que tout va bien. Vous êtes peut-être dans la voiture, sur le départ, je sais pas, on est vendredi. Peut-être que certains reviennent déjà de week-end parce qu'ils se disent, ça sert à quoi d'aller sur la Côte d'Azur, ça n'a aucun intérêt. Repartons à Limoges, c'est beaucoup mieux. Et d'ailleurs, en voiture, vous avez forcément vu, ces voitures sont permis bleu qu'on voit absolument partout. Et en fait, c'est pas fiable du tout. Il y a 50 000 contrôles techniques qui ont été faits sur ces véhicules et 30% d'entre eux ne sont pas fiables. Mais bon. Déjà, ça ressemble même pas à une voiture, on peut pas acheter ça. Moi, au début, je savais pas que c'était des voitures. Je croyais que c'était les toilettes publiques en plastique. Vous savez, qu'on met sur les chantiers quand on fait des travaux, j'ai confondu les deux. Ça m'a valu un accident dont je ne préfère ne pas parler ici. D'ailleurs, je préfère ne pas en parler. Alors qu'heureusement, je ne confonds pas les artistes qu'on va écouter dans un instant. Maxime Gasteuil, Les Inconnus, Florence Foresti, c'est le programme dans un instant sur Rire et Chanson. Et à 17h, l'afterwork du rire, bien évidemment, vous le savez, tous les soirs. Mais aujourd'hui, j'avais envie de faire du rab, comme on disait quand on était petit, à la cantine. À tout de suite sur Rire et Chanson.
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2: Bonsoir, bonsoir et bienvenue à cette nouvelle édition de l'heure de la vérité vraie. Monsieur Henri Langlois, bonsoir.
3: Bonsoir.
2: Bonsoir monsieur le ministre. Permettez-moi tout d'abord non seulement de vous saluer mais de vous dire mon admiration puisque vous connaissez le principe de l'émission.
3: Je connais le principe de l'émission, elle est audacieuse.
2: C'est très audacieux, la vérité, rien que la vérité, sans les détours et autres circonvolutions propres au langage politique.
3: Tout à fait.
2: Alors vous avez cependant droit à deux jokers.
3: Permettez-moi de vous interrompre, je compte me passer des jokers car pour moi rien ne vaut la vérité vraie.
2: Eh bien, à la bonne heure monsieur le ministre. Je rappelle que suivant notre récent sondage, vous êtes à 19 points. 19 points, ce qui est peu.
3: Non, il faut le reconnaître, c'est peu.
2: Mais il ne tient qu'à vous dire, Médier, vous allez convaincre les Français qui nous écoutent, ils vont téléphoner.
3: Vous voilà. Me voyez, monsieur Demielleux, impatient de participer à votre émission.
2: À la bonne heure, monsieur le ministre. Voilà, séquence audace que vous connaissez certainement, monsieur le ministre. Portez-vous un slip ou un caleçon. Et puis surtout, êtes-vous prêt à le montrer aux téléspectateurs voilà. Qui nous regardent.
3: Écoutez, monsieur Demielleux, oui. Je crois que cette séquence est facultative. Alors,
4: mais la semaine dernière, oui. Monsieur Morius
2: nous a montré un superbe caleçon à fleurs.
3: Alors, c'était son choix, mais je préfère tout de même élever le débat plutôt que de tomber dans des démonstrations racoleuses. Permettez-moi.
4: Parfait. C'est votre souhait, il n'y a pas de temps.
3: On passe à la suite.
2: Absolument, on passe à la suite. Séquence suivante. Piège. Monsieur le ministre, nous avons une dame au téléphone. Vous allez voir, nous allons l'écouter tout de suite. Allez-y, madame, c'est à vous, on vous écoute.
5: Bonsoir, Henri.
3: Bonsoir,
5: oui,
3: madame.
5: Je ne sais pas si tu te souviens de moi. Je m'appelle Sylvette et je t'ai rencontré après un meeting que tu avais donné à Périgueux.
4: Oui, effectivement, c'était un meeting à Périgueux, un meeting politique.
5: C'était il y a 6 ans.
4: 6 ans exactement, jour pour jour.
2: Oui, allez-y, madame.
3: Je ne sais pas,
5: oui,
3: allez-y.
5: Oui, et depuis j'essaie d'obtenir une pension pour élever mon enfant, enfin notre enfant, et je me bats avec tes avocats pour que tu reconnaisses notre enfant.
3: Permettez-moi de vous interrompre, très chère madame, mais je pense que cette allusion est quelque peu abusive.
4: Peut-être,
3: encore fois, faudrait-il prouver qu'il s'agisse de mon enfant.
2: Tout à fait, monsieur le ministre.
3: Ça, ce sont des...
2: Ce qu'on peut faire, c'est regarder tout de suite la photo, si vous le...
3: Oui, regardons la photo.
2: Alors, la photo
4: regardons. Il y a quand même une petite ressemblance tout de même, monsieur le ministre. On peut pas le nier, une petite ressemblance.
3: Vous savez, mes avocats ont certainement dû oublier d'en parler. Vous m'envoyez fort contrit, très chère dame.
2: Attendez, oui, je crois que le public a raison. Le mieux, madame, c'est de vous demander ce que vous désirez exactement. Qu'est-ce que vous désirez?
3: Oui,
2: que désirez-vous?
5: Une pension?
2: Oui.
3: Non, mais c'est-à-dire une pension de combien, madame?
5: Ce qu'il me faut, c'est évident, c'est le minimum vital.
3: Et vous avez raison.

0: l'établissement.
1: Mais bien sûr. Mais écoutez, très cher Sylvette, pour en finir, je déclare solennellement devant tous les Français ce soir que dès demain, je vous verserai une pension de 4100 francs.
2: Formidable. Bravo, monsieur.
1: Par an.
2: Un dernier coup d'œil sur le sondage, monsieur le ministre. Regardez, vous êtes à 47%. C'est beaucoup.
3: C'est moins que monsieur Morius.
4: C'est moins que monsieur Morius, parce que ce qui avait plu aux Français la semaine dernière, c'est quand monsieur Morius avait reconnu quand même avoir fermé les yeux sur le trafic d'armes. Ça, c'est quand même.
1: Écoutez, monsieur Manuelli, alors là, permettez-moi de vous dire en face que je n'ai jamais touché et ne toucherai jamais au trafic d'armes.
2: Alors peut-être trafic de drogue.
1: Trafic de drogue peut-être, mais jamais au trafic d'armes. C'est une question d'éthique personnelle.
4: C'est quand même formidable dans cette émission. Ce qui est formidable, c'est qu'on a un ministre quand même qui reconnaît quand même qu'il est un bel enfoiré.
1: Oui, écoutez, monsieur Manuelu, j'apprécie beaucoup vos talents de journaliste.
4: Merci.
1: Mais
4: merci.
1: Ce n'est certainement pas à vous de ternir mon image de marque.
4: Non,
1: peu de bienséance.
2: Vous avez Philippe, je crois que c'est peut-être à monsieur le ministre de dire lui-même.
1: Vous êtes un bel enfoiré. Oui, c'est plus à moi, c'est le but de l'émission. Je suis un bel enfoiré, n'est-ce pas ? Une belle ordure, comme on dit dans le jargon politique. Mais croyez-moi, il n'y en a pas tant qui osent le dire. Croyez-moi.
4: Non, mais c'est ce qu'on voulait savoir.
1: Fini la langue de bois. Les Français en ont assez, je les comprends.
2: Absolument. Très bien. Monsieur le ministre, notre émission est maintenant terminée.
1: On peut regarder le sondage final.
2: Le sondage final, c'est 52%.
1: Monsieur Morius avait
4: fait... C'est moins 56.
2: Oui, c'est moins que monsieur Morius.
4: 4 % de différence.
2: Voilà. Enfin, alors, c'est pas... Juste un dernier mot quant aux prochaines échéances électorales.
1: Oui, vous savez, il n'y a que les imbéciles qui ne changent pas d'avis. Oh. Je vais vous montrer mon slip.
2: Non,
1: parce que ça peut intéresser les Français, n'est-ce pas?
2: Voilà.
1: C'est un slip comme monsieur tout le monde, car je suis proche de vous.
4: S'il vous plaît.
1: Je tenais à dire en français,
2: monsieur le ministre, c'est fini.
1: D'ailleurs, il m'arrive à moi aussi d'avoir mes petits tracas. Je m'arrive aussi à moi d'aller faire caca.
2: Oui.
1: Et d'ailleurs, j'ai un cucu comme tout le monde. Voilà. Ben, je vais vous le montrer. Mon cucu. Oui, non,
5: mais bien sûr. 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
2: Et il s'appelle Wari Nichen.
3: J'essaie de faire un bilan sur moi-même, j'essaie de faire un bilan politique. Et je suis perdu. Je pense que je suis de gauche, mais pour des raisons de droite. C'est-à-dire que je suis pour qu'il y ait plus d'immigrés, et parce que je trouve que mon Uber Eats n'arrive pas assez vite. Hein? Je suis pour la retraite à 60 ans, mais parce que je trouve que les vieux travaillent mal après 60 ans. Et ça ne sert pas du tout la boîte et l'entreprise, ça dessert le business. D'ailleurs, je suis pour qu'on réoriente les personnes âgées à partir de 60 ans vers des métiers plus adaptés. Par exemple, j'ai remarqué que les personnes âgées à partir de 60 ans, ben, elles aiment bien traîner dans les supermarchés. Elles sont là toute la journée. Pourquoi ne pas les embaucher sur place? Elles sont déjà là. Elles sont là. Et en fonction de ton âge et de ton inclinaison, tu places les produits qui sont tout en bas. Et tout le monde est gagnant, quoi. Moi, j'apporte des solutions, j'ai des solutions. Je pense que le pays est bloqué actuellement en termes politiques parce que je crois que j'ai trouvé la faille. L'Assemblée n'arrive pas à prendre de décision, les lois ne passent pas parce qu'il n'y a pas de majorité. Il y a beaucoup de partis, mais il n'y a aucun qui a la majorité. J'ai analysé, en fait, tu as l'extrême droite, l'extrême gauche, tu as la droite, la gauche, tu as le centre qui est un peu de droite et un peu de gauche. Et à mon avis, il manque un parti. Il manque l'extrême centre. C'est quoi l'extrême centre? C'est un peu d'extrême droite et un peu d'extrême gauche. Et je pense que c'est ça qui va redémarrer le système politique. Je vous donne un exemple. Ministre de l'immigration, on donne ça à Jordan Bardella. On lui fait un kiff. Voilà. Il sait faire que ça, on a bien vu. Dès que ça sortait de l'immigration, il est perdu. Tu lui dis, alors le nucléaire, t'es pour ou contre? Il est là, ça dépend, c'est halal. On lui donne l'immigration. Bien évidemment, il va expulser des gens tous les jours, mais en même temps, on met Philippe Poutou qui fait ramener ces gens en France et ça te crée un cercle qui fait fonctionner le système aéronautique, les aéroports, et ça relance l'économie. Donc je pense que c'est un win-win. Ministre de l'Intérieur, là je mets Éric Ciotti parce qu'il aime bien s'enfermer à l'intérieur des bureaux, donc je pense qu'il est à l'aise. Ministre des Transports, là je mets Manuel Bompard. Tout le monde voit que c'est Manuel Bompard. Il a vraiment une tête de gentil. Il a une tête de quelqu'un qui aime bien aider les autres. Il a une vibe d'un cuistot du Crous qui te resserre des frites en secret. Tu vois, il veut faire profiter des gens du système. Ministre des Sports, là je mets sans hésiter Didier Deschamps. Parce que c'est la seule façon pour qu'il dégage de l'équipe de France. Le mec, il veut pas lâcher le poste. Pour animer tout ça, pour mettre de l'ambiance, porte-parole, Jean Lassalle. Comme ça, on s'amuse.

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2: Alors, ce qui m'a choqué le plus quand tu es arrivé à Paris, et maintenant ça fait 3 ans que j'y vis, c'est les filles. Alors j'ai rencontré des filles super, hein, mais les filles, vous avez un complexe qui prend le dessus sur votre désir. C'est plutôt mignon d'ailleurs. Pour vous expliquer, la dernière fois je bois un verre avec une fille, ça se passait super bien. Je lui propose d'aller dîner, elle accepte. Je lui dis italien, elle veut des sushis, elle me pète les couilles. On mange des sushis, puis elle charge un peu plus que moi sur le vin blanc, et en fin de repas, elle me regarde, elle ouvre son corsage, elle me dit « Ça dirait de finir à la maison avec plaisir !» J'ai pas fait comme ça, je suis romantique. On arrive chez elle, hyper bel appartement, je commence à mettre des bougies un peu partout. Toujours un sac de bougies sur moi, on sait jamais. Tu sais, les 50 chauffe-plats Ikea, c'est rapide. Hyper belle appart, elle va se rafraîchir, on se met dans le lit, ce qui devait arriver arrive, on se caresse. Ah oui, je fais une parenthèse parce qu'un homme qui jouit, c'est dégueulasse, hein. Voilà. Autant une femme qui jouit, c'est beau, un homme qui jouit, les filles, vous le savez, vous l'avez en direct live. Ah, il est pas beau. Voilà. Le Richard Gere que t'as rencontré à 21h, à 23, c'est Gollum.
3: Il est pas beau.
2: D'ailleurs, moi, je ne supporterais pas me voir me masturber. Ça doit être horrible, hein. Hein, les mecs, posez-vous la question. On est quand même des drôles d'humains, hein. C'est-à-dire qu'on est debout, bite à la main. C'est très grave, hein, ce qu'on fait, hein. Le voisin te regarde, il est pas bien, Didier, en face. On n'a jamais vu un mec se masturber devant un miroir et faire « Putain, ce beau gosse, là, ouais, je te le savais. » Personne fait ça, hein, personne fait ça. Je repars dans mon histoire. Donc je suis avec cette fille, on se caresse, ça se passe plutôt pas mal et tout. Tous les deux, on a plutôt envie, ça se passe bien. Puis à un moment, elle me dit « Non, mais arrête !» Ah oui, j'avais pas l'intention, tu vois. Et je lui dis « Qu'est-ce qu'il y a Tu veux qu'on arrête ?»« Moi, je suis là pour ton bien, pas pour ton mal. » Ah. Et puis je sens qu'elle veut continuer, mais à contre-cœur. Donc on continue un petit peu, et puis elle me dit « Non, mais vraiment, arrête. » Parce que je lui dis « Qu'est-ce qu'il y a ?» Elle me dit « Non, mais c'est pas ça, enfin, tu me plais et tout, mais c'est que... » Accélère ! J'ai pas fait ça, hein, je suis romantique. Elle me dit « Bon, ben voilà, t'as gagné. Enfin, j'ai trop envie et tout, mais je suis pas épilé. » Je vais la boxer. Je lui dis, mais c'est ça l'excuse? Mais je t'épile tout de suite, moi, là. Où est la cire? Où est la cire? Les filles, on s'en fout de ça. On a juste envie de vous, sans déconner. On s'en fout des poils. Vous avez jamais vu un mec, en plus, vous sortir? Non, non, me suce pas, j'ai du poil plein les burnes. Un mec, il s'en branle. Un druide, là, il y va. Il y va. Panoramique, s'il y va, lui. Il en a rien à branler. On s'en fout, les filles, des poils, sans déconner. Putain, on n'a jamais vu pareil un mec qui va vous faire l'amour. N'ayez pas peur, hein. On n'a pas des lampes torches. Effectivement, t'as des poils, hein. Alors oui, après, si t'as la chatte de Zaz... Non, mais moi, j'adore l'aventure, mais les grottes de Lascaux, elles puent du fou. S'il faut y aller en Jeep...

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2: Nous, les femmes, on ne dit pas la vérité. Ah bah non, nous, on vous dit rien, nous. Bah non, sinon on est folle. Ah non, non, vous croyez nous connaître? Pas du tout, on vous dit rien. On a été dressés pour, nous. Ah, le jour où elles diront toute la vérité, moi, je veux pas être là le jour où ça arrivera. Hein. Je vous le dis, ça va faire très mal, hein.
3: Chérie, ma puce, il est 7h, tu te laves, il y a école.
2: Non? Ok. Ah bah ton frère élevé, tu vois, ça va chérie? Les céréales? Je sais pas, là où tu les as laissées, hein? Par terre, j'en sais rien. Oh là, je m'éloigne un peu. Bah parce que t'es ado, tu pues maintenant, hein? Bah ouais, regarde-moi ça. Ah bah voilà papa, ça va chérie? S'il reste du café? Bah regarde. Allez, moi je vais travailler. Ah, en fait chérie, pour hier soir, non, ça n'arrive pas à tout le monde, et si, c'est grave. Oh! Et pour ta gouverne, la taille, ça compte. Tellement. Bonjour Myriam, vous allez bien? Non, moi pas terrible. Bah, mon mari arrive plus à me baiser, j'ai très mal dormi. Bonne journée. Bonjour patron. Comment? Non, j'ai pas fait les photocopies, non. Et non, pourquoi? Parce que j'ai bac plus 7. Du coup, je me suis dit, c'est pas dans mes compétences, hein. Mais demandez à Laurent, mon collègue Laurent. Bah, il est payé 1000 € de plus que moi pour le même job, donc je pense qu'il pourra vous faire cette faveur, hein. Non. Ah oui, non, j'ai pas mis mes talons, non. Ah, pour la réunion avec les Chinois. Eh ouais, non, j'ai pas mis... Pourquoi? Parce que ça fait mal, voilà. Si, ah bah, vous avez déjà essayé? Essayez, ça fait mal, vous verrez. C'est pour ça que j'ai mis mes birks. On est bien. Je vais déjeuner, de toute façon. Bah, avec, je vais prendre des frites. Non, non, pas la salade, les frites. Parce que c'est gras, c'est meilleur, voilà. Du coup, et en dessert, je vais prendre un éclair au chocolat. Non, non, pas la salade de fruits. Deux, merci. Laurent, tu sais pour la présentation client, là, tout à l'heure? Oui, tu sais la présentation Evian. Eh ben, je vais, au client, je vais la faire moi, hein? Bon, comme c'est mon idée que tu te l'appropriais, il y aura moins d'intermédiaires. Bah, de toute façon, t'es pas là, t'as tes photocopies à faire, voilà. Oh, 4h30, merde, je vais être en retard, allez, quoi. Allez, ah non, ils sont pas sortis. Bonjour. Bonjour, vous êtes la maman de Théophane? Ouais? Oui, oui, on a reçu le carton d'invitation, bien sûr, elle viendra, oui, oui, elle viendra au goûter, évidemment. Ouais, merci, c'est très gentil. Et par contre, moi, je viens... Oui, non, je resterai pas au pot, là, des parents, avec le champagne et tout, non. Parce que j'en ai rien à foutre, en fait. Voilà, on se voit déjà la semaine, hein, on va pas pousser. J'ai des vrais amis, voilà. Comment? Ah, c'est votre petite dernière. Oh, qu'elle est vilaine, ma puce. Non, mais c'est pas grave, on les voit avec les yeux de l'amour. Mais je sais, j'avais la même. Hein? Allez, ma puce, dépêche-toi. Eh ben, tu enlèves ton manteau, puis tu vas au bain. Hein? Voilà. Ça va, chérie, t'es déjà rentrée? Qu'est-ce qu'on mange? Ben, je sais pas ce que t'as préparé. Rien? Ben voilà, très bien, on mange rien. Les enfants, on mange rien! Avec une sauce de rien! C'est papa qui s'en occupe. Voilà. Qu'est-ce qu'il y a, ma chérie? Non, je peux pas faire les devoirs avec toi. Ben non. Ben, parce que je sais déjà combien ça fait, 3 fois 4. Hein? J'ai pas envie de. Qu'est-ce qu'il y a, mon grand? 3 heures de colle, t'as pris, toi? Oh putain, ça va te niquer ton week-end, ça c'est dommage. Hein. Non, mon chéri, je me suis pas occupée des vacances, non. Et non, parce que c'est chiant. Non, pas les vacances, mais de s'en occuper. Voilà, comme je suis pas une agence de voyage, je me suis dit que c'était pas à moi de le faire. Bah, je me couche. Non, j'ai pas la migraine, non, pas du tout. Pourquoi? Non, j'ai pas sommeil, je suis en pleine forme en plus. Non, c'est juste, j'ai pas envie. Bah, parce que t'es gros maintenant, puis t'as tes chaussettes, alors je... Du coup, je suis pas excitée, mais c'est gentil de proposer. Merci, mon amour. Merci. Ça me fait plaisir parce que moi, je suis pas très belle non plus. Alors, merci. Bonne nuit, mon cœur. Hey, tu sais, je t'aime.
4: Florence Foresti sur Rire et Chanson à 14h56 précisément, jamais de précis. En plus, je vous connais, vous aimez la précision et je vous connais, je suis sûr qu'à table, vous adorez raconter des blagues pour faire rire Tata Georgette ou Papé Roger, mais vous faites rire gratos. Et ça, c'est une arnaque. 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Dans un instant, Danny Boone, Mathieu Madénian, Fabrice Eboué. À tout de suite sur Rire et Chanson.
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4: Bonsoir, bienvenue sur Rire et Chanson, 15h, c'est bonsoir. Ah, je suis Cédric Cizère, même quand c'est férié, je suis là parce que je suis payé double. Non, pas du tout, c'est parce que vous riez en double. Il va y avoir du ch'ti avec Danny Boone, du Perpignan avec Mathieu Madénian. On commence avec la plus grande légende de Maison Alfort, Fabrice Eboué sur Rire et Chanson.
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16: Et évidemment, toute cette histoire de LGBTQAI+, c'est toute la culture du YEL. Vous en avez certainement entendu parler. Moi, j'ai un pote à moi qui est là-dedans. Tu ne peux même plus converser avec lui. C'est-à-dire, tu lui dis, au fait, il va bien, ton pote? Non, Fabrice. Le choix n'a pas été fait. Il n'y a pas de il. Elle va bien, ton pote? Non, Fabrice, il n'y a pas de il. Il n'y a pas de elle. Bon, bah, t'as des news de l'autre travelot? Mais tu veux dire quoi, moi? Moi, j'ai un pote à moi, il est proviseur en lycée. Il me dit, Fabrice, depuis 5 ans, chaque rentrée des classes, c'est une déferlante. C'est-à-dire que t'as plein d'élèves, ils viennent pour changer leur prénom sur la liste d'appels. Alors non, moi, monsieur le proviseur, cette année, voilà, c'est plus Nicolas, c'est Sophie. Voilà, je suis en transformation. Voilà, c'est... Alors non, moi, le proviseur... Non, c'est plus Stéphanie, c'est Kader. Voilà, je suis en transfo-conversion. Voilà. Non, plus Fabrice, Pikachu, évolution. Et on atteint le pompon. Avec une vidéo qui circule sur la plateforme Brut. C'est un homme qui est devenu une femme, qui s'est mis avec une femme, qui est devenu un homme. On ne sait pas pourquoi ils ne se sont pas mis ensemble depuis le début, mais... L'homme qui est devenu une femme a fait congeler ses spermatozoïdes pour féconder la femme qui est devenue un homme qui a conservé son utérus. Et nous avons donc un homme enceint. Enceint. Je vais vous dire une chose. Moi, quand ils ont proposé le mariage pour les couples homosexuels, j'ai dit, si les gens sont plus heureux comme ça, roulez jeunesse. Quand ils ont proposé l'adoption par les couples homosexuels, j'ai dit, si les enfants sont heureux et épanouis, roulez jeunesse. Maintenant, si demain, je suis assis aux heures de pointe dans le métro, et qu'un homme enceint vient me demander de lui céder ma place, je lui dirai non, monsieur. Et il me dira, mais je suis enceint. Et je lui dirai, oui, mais je suis une vieille dame. Et il me dira, mais est-ce que votre petit-fils à côté ne peut pas me céder sa place? Je lui dirai, c'est mon mari. On est en train de péter un câble sur cette planète. Il y a des hommes qui veulent être enceintes. Il y a des femmes aux États-Unis, elles veulent des enfants, mais elles n'ont pas le temps d'être enceintes. Alors elles louent des utérus de mexicaines. Puis un jour ce sera trop cher, alors on prendra des utérus d'africaines, évidemment. Puis un jour ce sera trop cher, alors on prendra des vaches, tiens, voilà, des vaches hublots. Comme ça tu pourras voir le développement du fœtus. Et ce qui est hallucinant, c'est que ça y est, en France, on peut commencer sa transition hormonale, son changement de sexe, quoi, dès l'âge de 6 ans. C'est un âge, t'as pas de discernement, t'as pas de réflexion sur le long terme. Je le sais parce que quand je mange des haricots verts avec mon fils, pour me faire croire qu'il a fini son assiette, il les jette sous la table. Je lui dis, Naël, je sais très bien que c'est toi qui jettes tes haricots verts, puisqu'on est que deux. Et que moi, je jette que mes carottes. Et ce qui est hallucinant, c'est qu'en Suède, où ils font ces transitions précoces dès l'enfance depuis des années, ils font marche arrière parce que ils se sont aperçus que des gamins arrivés à l'âge adulte, il y en a qui regrettent. Ils vont chez le médecin, bonjour docteur, voilà, je viens vous voir parce que je me suis trompé. C'est-à-dire, voilà, je veux plus être Brigitte, je veux redevenir Nicolas. Mais c'est pas possible, Brigitte, enfin Nicolas, là, c'est pas possible, c'est pas... Mais pourquoi? Ben parce qu'on vous a coupé la bite, donc... Mais elle est où, ma bite? On l'a jetée. Mais où? Ben, poubelle jaune, je crois, enfin,

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1: Vous le suivez peut-être sur sa chaîne YouTube, c'est Verino.
2: Là, c'est mon grand qui s'est fait opérer. Mais d'un truc pas grave du tout, c'était juste pour faire plaisir à l'hôpital. On l'a opéré parce qu'il s'ennuyait. Non, c'est un truc pas grave, il est reparti dans la journée. Mais ce qui est très très bizarre ce coup-ci, c'est le décalage entre l'environnement et mon fils. Parce que la dernière fois que je l'ai emmené à l'hôpital, celui-là, il était petit. Et là, je me suis rendu compte que maintenant, il mesure 1m71, il chausse du 44. Tu le vois arriver au service pédiatrique, tu te dis, oh là, mais qu'est-ce qu'il fout là, celui-là? Vraiment, il y a rien qui va, quoi. Partout, il y a des dessins de zèbres, de girafes, d'hippopotames. Les toilettes, c'est les toilettes de maternelle, tu vois. Puis à un moment, il s'est assis sur une chaise, mais une chaise toute petite, on aurait dit son père en kitesurf, tu vois. Donc vraiment, tu sens que tout est fait pour que tout le monde soit à l'aise, sauf lui. Un roux à la plage, voilà. C'est comme ça qu'on l'a senti. C'est exactement ça qu'on a vécu. À un moment, il y a l'infirmière qui est venue nous voir, normal, pour nous expliquer l'opération, normal, avec des oreilles de Mickey. Tout le monde a l'air de trouver ça normal, hein. L'infirmière a l'air de trouver ça tout à fait normal. Elle a l'habitude de parler à des petits, tu vois, donc elle va voir mon fils qui était assis sur sa chaise, je lui fais « ça va ? Tu t'ennuies pas ?» Et lui, il est là, je vois dans ses yeux, mais pourquoi il me parle comme un débile ? Puis surtout, lui, s'ennuyer, c'est pas du tout le projet, hein. Tu parles, il sait qu'il y a 4 heures d'attente, il a pris l'iPad dans le sac, il sait qu'il va avoir le droit de jouer à FIFA toute l'après-midi, lui, il vit sa meilleure vie. Mais elle, elle est là, tu veux que je te rapporte un coloriage, hein? Le problème, c'est qu'avec sa mère, nous, on est joueurs. Donc on a fait, oh bah oui, un coloriage! Mais il adore ça, les coloriages! Le problème, c'est qu'il est poli. Donc vraiment, tu sais, il y a une gentille dame qui lui propose un truc, il nous regarde, il la regarde, il fait, oui. Et donc elle lui a rapporté des coloriages et du coup lui il a dit bah merci. Puis il a commencé à colorier puisque du coup elle le regardait pour faire plaisir à l'infirmière qui elle du coup lui rapportait de nouveaux coloriages pour faire plaisir à mon fils tout en se disant c'est relou, il y aura plus de coloriage pour les autres, personne prend de plaisir dans ces soirs. Si, il y a ma femme et moi derrière. Il y a un moment, ils sont venus le chercher pour l'emmener au bloc. Et à la fin de l'opération, il y a l'infirmière qui est revenue et qui est venue chercher ma femme en lui disant, bah voilà, je vais vous emmener en salle de réveil et tout ça. Et je lui suis dit, mais pourquoi c'est elle qu'on vient chercher? Mais je vais faire quoi, moi, pendant ce temps-là? J'ai donc fait du coloriage. Mais j'entendais dans le couloir ma femme et l'infirmière. L'infirmière, elle disait, alors voilà, pour aller à la salle de réveil, c'est tout simple, vous suivez les pattes d'ours. Dans cet hôpital, les pattes d'ours, elles étaient pas hyper claires par rapport aux autres pattes. Parce qu'il y a des pattes où c'est facile. Enfin, tu vois, genre, pattes d'oie et pattes de lapin, c'est facile de faire la différence, tu vois. Mais pattes d'ours et pattes de tigre, T'as toujours le doute, tu dis, est-ce que c'est pas un gros tigre, là? Avec des gros coussinets? Donc je suis allé voir dans le couloir ce qui se passait, parce que j'avais fini mon coloriage, quoi. Et je passe la tête et je vois ma femme, elle est déjà au bout du couloir, elle est déjà perdue, quoi. Avec une autre infirmière qui lui dit « Vous cherchez la chirambue ?» Donc au moment où tu lui dis « Vous cherchez la chirambue ?» Elle est là, la chirambue. C'est pour elle, c'est Madame Chirambue, hein. C'est la dame de l'accueil, c'est Mireille Chirambue. Et vous cherchez la chirambue ? Bah, cette heure-ci, vous la trouverez pas, hein. Là, c'est sûr. Ah, la chirambue, à 15h, elle est en train de boire un coup avec la Nadine. C'est mort. C'est mort. Et je la vois, moi, mais pleine balle, elle est en face de moi, et au-dessus de sa tête, il y a un gros panneau écrit en rouge, chirurgie ambulatoire, suivez les pattes d'ours. Et au sol, il y a des gros stickers de pattes d'ours, et elle est là, elle cherche. Mais elle cherche partout où il n'y a pas la réponse, quoi. Alors évidemment, le temps qu'il se passe tout ça, bah mon fils s'était réveillé, donc ils l'ont ramené dans la chambre. Et ce moment était tellement beau, parce qu'on se retrouve tous les deux avec ma femme au-dessus du lit. Et mon fils, il ouvre les yeux comme ça, dans le coltard, et il nous regarde, et il fait, oh papa, maman, vous êtes trop beau. Je te jure, on a fondu, parce que c'est bête, mais c'est vrai qu'un enfant qui grandit, il y a la pudeur qui arrive avec, il y a moins de démonstrations d'amour, forcément, mais là on se dit, bah tu vois, il est encore petit, notre grand, il laisse encore parler ses sentiments, quoi. Et là, il nous regarde, il fait, et le paravent, il est trop beau. Et là, on regarde le paravent, dégueulasse. Le pire paravent de l'histoire des paravents. Un vieux machin des années 80 avec dessus un bambi, un pampan complètement délavé. On se dit, bah, visiblement, c'est pas nous qui sommes beaux, finalement. Clairement, c'est pas un problème de pudeur, là. C'est ton fils, il est shooté, c'est tout, quoi. Et là, il y a l'infirmière qui rentre avec un puzzle comme ça. Elle nous dit, tenez, je vous ai apporté ça pour patienter. Quoi? Elle dit, bah, c'est votre fils qui nous a dit que vous aimez bien les puzzles.

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2: Je suis trop musclé. C'est à cause du culturiste que je suis trop musclé. Ouais, parce que j'ai trop fait de club. Eh, 10 ans de club, hein, Jean-Pierre, hein, ouais. Et alors, 10 ans de club, que du club. Ah, j'ai jamais pris une amphétamine. Non, jamais une amphétamine. Ouais. Je te le jure. C'est beau quand même, hein. Bah, tiens, regarde, regarde. C'est beau, hein. C'est beau, mais c'est un petit peu trop. Ouais, pourtant, les gars au club, ils m'avaient prévenu, les copains. Ils m'avaient dit, hein. Garde, Jean-Pierre, tu reprends trop. Attention, point de retour. Pff, m'en foutais, moi. Ouais, et puis un soir au club, vers les 2h du matin. Bon, j'avais fait un bon entraînement déjà, hein, midi, 2h du matin. Hein. Bon entraînement, Jean-Pierre. J'étais en forme, chaud, mais pas fatigué. Moi, je me dis, tiens, Jean-Pierre, t'es en forme, chaud, mais pas fatigué. Tu tirerais bien encore un petit peu sur la K2000, hein. Ah, la machine K2000. Ben, tu travailles biceps, triceps, dos, abdominaux, fessiers, mollets, oreilles, pectoraux. Tire sur la K2000. Facile. 6h du matin, j'étais en forme, chaud, mais pas fatigué. Ah non, ça suffit. Va prendre ta douche et reviens demain. Oh, 6h, on est demain. Ouais. Non, allez, va dormir un petit peu quand même. Allez, allez, va prendre la douche, prends la douche. Oh, t'es froid. Sors de la douche, prends sa tôle. Ah ben, sa tôle, ça fait du bien. Là où ça fait du bien, tu sais. J'ai ouvert mon casier. Sors mon sac de sport, le coq. Mets mon pantalon de survêt, le coq. Mets mon cassin blanc, le coq. Ma veste, le coq. Qui c'est qui a fait cric, là? Eh ben, qui c'est qui a fait cric? C'est ma veste. Oh, c'est ma veste qui a fait cric arraché. Oh, ça y est, les copains, il avait dit trop de K2000. Trop musclé, Jean-Pierre. Oh, pas de panique. Réfléchir, plutôt. Ah, ouais, voilà. Prends la veste sur l'épaule.
3: Eh, pas con, Jean-Pierre, hein?
2: Non, bah, c'est un muscle aussi, hein. Ramasse mon sac! Hé! Hey, ramasse mon sac, hein! Trop de muscles! Réfléchir encore! Ah, ouais, tant pis! Ouais, non, pas tant pis, ouais! Bah, je le pousse!
3: Hé, hey, pas con, Jean-Pierre, hein!
2: J'arrive à la porte! Ouh. Prends la clé! Défonce la porte, là! Pouf, passe le sac. Hein? En 10 ans de club, j'ai toujours passé la porte. Et la plume passe plus, Jean-Pierre. Elle passe par la fenêtre.
3: Non, quatrième étage, là.
2: Appelle les pompiers.
3: L'air d'un con, Jean-Pierre. Eh ben, passe comme ça.
2: Oh, ça va.
3: Ouais, je le savais, hein. Pas con, Jean-Pierre.
2: Les pectoraux, ils touchent. Alors, ça y est, je suis coincé. Et je suis tout seul. Oh, tant pis, appelle les pompiers, tant pis. L'air d'un con, Jean-Pierre, tant pis. Allô, les... Touche pas l'oreille. Allô, les pompiers. C'est Jean-Pierre. Que touche pas l'oreille. Taisez-vous, j'entends rien, déjà. Hey, je suis coincé là! Au club, là, venez me chercher! Hey, venez faire un trou dans le mur, là! Hey, venez avec votre papon, quoi! Fou, attends les pompiers. Déjà?
3: Eh ben, les papons, j'ai pas entendu!
2: Y a plus mon sac! C'est pour les pompiers! On m'a piqué mon sac! Oh non, hey, mon sac! Oh, merde, c'est vrai, passe plus! Oh mon sac! Ma carte du club! Mon carnet de performance! Qu'est-ce qu'il y avait d'autre dedans? Qu'est-ce qu'il y avait d'autre, Jean-Pierre? Réfléchissement! Ah, mon stick Lars Menen! Ah, c'est un cadeau, ouais! Oh là, je vais me faire virer du club, là, c'est sûr! Oh bah, t'as plus ma carte, et puis pour sortir, un trou dans le mur, virer, Jean-Pierre! Ah, puis mon stick Lars Menen! Oh, de toute façon, on peut plus le mettre, alors! Oh, l'air d'un con! L'air d'un con, mais pas con. Mais l'air d'un con.
0: Danny Boone sur Rire et Chanson. Sachez que si vous êtes des grands sportifs comme moi, il y a Roland Garros dans 10 jours, ça y est. Et malheureusement, il y a des mécontents comme chaque année, puisque les billets explosent, les prix, c'est fou. Et le problème, c'est que tu payes un prix élevé alors que tu sais pas sur quoi tu vas tomber comme match. Ben oui, parce que tu peux tomber, t'espères voir Sinner Alcaraz, sauf que toi, malheureusement, t'arrives à Roland Garros et tu tombes sur Gasquet, Thierry Champion. C'est n'importe quoi, donc je les comprends, les gens mécontents. C'est comme si au foot, t'achetais des places à 100 balles en espérant voir PSG Marseille, et au final, tu te retrouves à Strasbourg-Metz. C'est terrible. Ou alors, avoir un date avec Ryan Gosling et finalement t'as un date avec moi. Bon, heureusement, il n'y a rien à payer ici. Vous restez avec moi sur Rire et Chanson. On va écouter Mathieu Madénian, Baptiste Le Caplain ou encore l'appel trop con. À tout de suite sur Rire et Chanson.
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18: Martin a le même problème que vous, que nous, que tout le monde. Il a payé forcément son plein d'essence, il s'est dit, mais il y a un problème là sur le ticket, non? Il y a un gros problème. Vous allez vouloir tous faire pareil que Martin après avoir écouté ça.
19: Ouais, allô.
20: Bonjour monsieur, c'est bien la station service.
19: Non, c'est madame, ouais, c'est pas grave.
20: Ah, c'est pas la station, zut, j'ai dû me tromper de numéro.
19: Non, c'est la station, mais c'est pas à quel sujet?
20: C'est au sujet que je voulais joindre à la station, vous les connaissez vous?
19: Oui, bah je vous écoute.
20: Ah bah si vous pouvez me donner leur numéro de téléphone dans ce cas.
19: Oui, mais c'est pourquoi?
20: Bah c'est pour téléphoner à la station.
19: Non, c'est moi la station, je vous écoute.
20: Bon, c'était pas vous il y a 10 secondes, non, mais, et là hop, non, c'est vous.
19: C'est moi, c'est pas compliqué.
20: D'accord, c'est plus le même monsieur, j'ai changé d'interlocuteur.
19: Bon, c'est quoi, dites-moi, c'est quoi le sujet?
20: Le sujet, eh ben c'est ce qui sert à conjuguer le verbe.
19: Mais qu'est-ce que vous voulez?
20: Ah oui, pardon, c'est parce que je vous ai préparé une petite note rectificative parce que j'ai pris de l'essence chez vous, vous me l'avez pas faite au bon prix.
19: Le bon prix, c'est-à-dire le bon prix par rapport à votre ticket?
20: Bah surtout par rapport à l'essence, parce que j'ai payé plus de 2 euros le litre.
19: Oui,
20: et les syndicats, ils disent que le litre d'essence en ce moment, il devrait être à 1,70€.
19: Mais qu'est-ce que vous racontez?
20: Bah je raconte que vous avez pas mis des bons prix.
19: Mais c'est n'importe quoi, vous avez été chercher ça où vous?
20: Ah bah ils l'ont dit à la télé.
19: Ouais bah je pense qu'il y a un sacré souci quand même là de compréhension là.
20: Oh oui, j'ai l'impression, oui.
19: Ah, complètement hein.
20: Ouais, en fait, vous avez complètement pas compris que vous devez vendre l'essence au prix syndical.
19: Syndical de quoi? Vous avez bien vu les prix de station, c'est complètement différent, voyons. C'est pas un prix national. Mais qu'est-ce que vous allez chercher quoi, votre truc là?
20: Bah justement, vu que le prix syndical est vachement moins cher, ça vous permet, vous, de vendre plus d'essence pour le même prix.
19: Mais ça va pas, non, mais vous êtes complètement... Ça va pas là-haut, quoi. Non mais, allez, soignez-vous, là, hein. Oh, oh, franchement...
20: Non mais, oh, oh, pardon, moi j'essaie juste de vous aider grâce à quelques petites techniques commercialistes.
19: Mais vous prenez... Mais ça va...
20: Non, après,
19: mais...
20: vous vous êtes gouré sur les prix, ça arrive, je vous en veux pas.
19: Mais attendez, là,

0: Je vais couper court parce que là c'est n'importe quoi. Franchement, ça va loin. Hein. Là,
1: vous allez... Bon, vous savez quoi ? Passez-moi le patron. Vous compliquez pas.
0: Non, c'est moi la patronne. Non, ça va être vite fait. Hein.
1: Ah bah parfait. Donc je passe. Vous me faites le remboursage vite fait.
0: Non, attendez là, parce que là, moi, j'ai autre chose à faire que des conneries pareilles. Donc si vous n'êtes pas content, vous venez me voir. À mon avis, on va vous expliquer. Ça va pas être la même chanson.
1: Pardon. Vous voulez me faire chanter ?
0: Déjà, alors vous venez me voir. À mon avis, on va rigoler.
1: Ah bah si on peut rigoler et qu'en plus il y a des chansons.
0: Parce que là, je sais que vous étiez chercher votre truc à la noix là, mais n'importe quoi. Non, mais...
1: Eh bah faites le calcul. Déjà, vous m'avez surfacturagé 30 centimes par litre.
0: Non, déjà, vous avez, donc ça, c'est pas bon.
1: Ah si? Si j'arrondis à 2 euros le litre chez vous.
0: Non.
1: Moins le prix syndical de 1,70.
0: Mais non, mais ça n'existe pas, ce que vous dites. C'est impossible.
1: Ah si, c'est hyper possible. Je pose 2. Je retranchifie 1,70.
0: Et arrêtez, mais n'importe quoi. Vous êtes Nonoche ou quoi?
1: Non. Monsieur Nonoche est en arrêt de travail. C'est moi qui le remplace aujourd'hui.
0: Non, mais.
1: Bah, je pense que vous me devez 30 centimes par litre.
0: Mais vous pensez mal, réfléchissez ce que vous dites.
1: Oui, je peux pas tout faire en même temps.
0: Bon, ça suffit maintenant. Vous croyez qu'on a que ça à faire, écouter des conneries pareilles, là? Ça suffit, non mais vous êtes pas bien ou quoi là-haut, là?
1: C'est vrai, pardon. Alors on reprend. Sachant que 30 centimes, c'est pour un litre.
0: Non mais arrêtez!
1: Sachant que j'ai fait un plein de 200 litres.
0: Stop. Ça suffit.
1: Quel est l'âge du pompiste?
0: Bon, ça suffit.
2: Est-ce que vous croyez qu'on a que ça à faire d'écouter ces conneries? 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Martin retrouve en podcast, bien sûr, sur rirechanson.fr, partout, même sur les réseaux sociaux. Il est partout, ce Martin. Et dans un instant, il va y avoir Mathieu Madénian. C'est bien ça ou pas? Eh, tu as compris, on est en dépression à cause de l'OM. On va l'écouter un peu.

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2: Je suis pas le meilleur des pères, mais au moins je suis présent. Si j'ai un conseil à donner à tous les parents, tous les papas, les nouveaux papas qui nous regardent, soyez présents. Voilà, moi j'ai une chance, je suis présent. Ça veut dire que j'ai une chance, je travaille le soir, moi. Tu vois, ça veut dire que grâce à vous, ben, toute la journée, je peux rester avec lui. Merci, du fond du cœur, merci. Mais moi, j'étais là. Moi, j'étais là depuis le début, depuis le début. Moi, j'ai fait les cours d'accouchement, j'ai fait. 6 fois 3 heures, j'ai fait. Me souviens de rien. Si, il y a un truc qui m'a marqué, on a appris l'anatomie féminine et vous avez un truc, mesdames, à l'intérieur, un organe qui s'appelle, j'ai découvert ça, les trompes de Fallope. Qui a inventé ce mot? C'est vraiment le docteur qui a trouvé ça. La veille, il s'était fait plaquer par sa femme, il avait un cheveu sur la langue. On va appeler ça comment, docteur? Les trompes de Fallope. Moi, j'ai assisté à l'accouchement. Il a assisté à l'accouchement de ton mari ou pas? C'est un truc de dingue. Moi, je suis humoriste. J'avais préparé 5 minutes de blagues. Les 5 minutes les plus extraordinaires de ma vie. Et je suis désolé, hein. Une femme qui accouche, niveau sens de l'humour, vous savez pas faire deux choses à la fois. C'est dramatique, hein. Et ma femme, tu vois, aucun humour. Et ma femme, elle avait pris la péridurale. Il y avait une femme à côté qui avait pas pris la péridurale. Elle hurlait. Ça fait elle déconcentrait la mienne. Et ma femme, avant que le travail commence, elle me donne le téléphone, elle me dit « Appelle ma mère pour la rassurer. » Ça, je sais faire. Donc, je vais dans le couloir comme ça, j'appelle sa mère, tout ce que je vous dis est vrai. Et au moment où sa mère fait « Allô », l'autre, elle fait « Ah ah !» Et là, sa mère fait « Qu'est-ce qui se passe? Qu'est-ce qui se passe ?» Et là, idée de génie, je dis « S'ils doivent sauver quelqu'un, ça sera le bébé. » Je raccroche. Sur le moment, je me suis dit « C'est marrant, donc bon. » Donc... Ma femme me dit alors, maman est rassurée, je lui dis pour le bébé, ça va. La sage-femme arrive et elle dit à ma femme, quand la douleur est à 8 sur 10, on met la péridurale. Moi je dis à ma femme, 8 sur 10, péridurale. Et là la sage-femme rajoute, oui parce que nous les femmes, quand c'est 8 sur 10, c'est 8 sur 10. Je dis, attends, et nous les mecs, à vous les hommes, quand c'est 8 sur 10, on divise par 2, c'est 4. Je dis, attends, mais pourquoi? Pourquoi elle c'est 8 et moi c'est 4? Parce que nous les femmes, on connaît la véritable douleur avec la douleur des règles. J'ai écoute-moi bien. Tu t'es déjà assis sur tes propres couilles en montant sur un vélo? Donc là, ma femme pousse. Il y a la tête du gosse qui sort. Et là, sa femme me dit, vous voulez sentir la tête? Je lui en ai pas Intermarché, c'est pas un melon, donnez-moi-le. Donnez-moi-le entier, sec, tu vois. Et c'est moi qui fais le pot à pot. Elle m'a mis ça avec le câble. Et moi, j'ai pas fait tous les cours. Mais... Et le gosse, il a pas pleuré parce que moi, j'ai des poils. Il a fait pou, pou, pou.

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2: Écoutez. Une enfance magnifique parce que j'ai grandi dans les années 90. D'ailleurs, il y en a qui ont connu un peu cette période des années 90, qui ont grandi dans les années 90. Foutez le bordel un peu, applaudissez quand vous entendez. C'était pas mortel cette époque, on se réveillait tous les matins avec les mini-ken. On faisait du business à la récré. Hey, tu veux des pogs? Ah, on était des bad boys, on écoutait du rap breton. Dans la vallée, oh, de la. Hakim, le fils du forgeron, est venu me chercher. C'était quoi ces paroles pourries? Hakim, le fils du forgeron. Hakim, le fils de l'épicier, oui, mais le fils du forgeron. Il y avait des trucs de fou à l'époque. Il y avait les Tamagotchi, vous vous rappelez les Tamagotchi? Au bout de deux semaines, il était mort dans son caca, le truc, hein. Plein de trucs, il y avait des trucs de fou à la télé, t'avais les dessins animés, t'avais Olive et Tom, vous vous rappelez d'Olive et Tom? 20 minutes de. Qu'est-ce que tu fais? Bah je cours, je suis obligé. Mais pourquoi faire? Bah je vais marquer, ah bon? Mais c'est pas moi qui dois marquer, bah je sais pas, on verra à la fin de l'épisode. De toute façon, on a 800 km de terrain pour réfléchir, donc ça va. Mais le dessin animé qui a choqué un peu tout le monde, c'était Dragon Ball Z, je sais pas si vous vous rappelez de ça. Avec la boule de feu qu'il faisait avec les mains, là. Le Kamehameha. On a tous essayé de la faire dans notre chambre comme des bouffons. Et t'as même des fous qui essayaient d'en faire pendant des vraies bagarres. Mais la série, par contre, qui nous a tous traumatisés, c'est un truc que je regardais tous les dimanches après-midi avec mon père, Walker Texas Ranger. Je vois qu'il y en a pas mal qui s'emmerdaient le dimanche, hein, pardon. Et le truc, c'est que moi, je regardais cette série et je m'identifiais à son coéquipier Black qu'il suivait partout. Le seul problème, c'était le prénom de ce mec. Comment il s'appelait? Trivette. C'est pourri, Trivette, comme prénom, on est d'accord? Plus quand t'es gamin, tu joues, tu sais, ouais, moi je suis Walker! Eh ben, moi je suis Trivette, qu'est-ce que tu veux que je te dis? T'as pas le droit d'appeler ton enfant comme ça, c'est un crime! J'imagine!
3: Je vous présente mes enfants, Trivette, Fourchette et Branlette, voilà, ils sont là. Dans la vie.
2: Ah, mais c'était cool, tu vois, la télé d'avant c'était bien, parce que si tu regardes maintenant à la télé, on nous propose des trucs un peu bidons, je sais pas, les Marseillais à Miami, c'est quoi la suite? C'est les gitans en Australie, c'est ça le truc?
4: Eh, sur mes morts, je vais le crever le kangourou. Mets un coup de serpette, mon ami, sur les quatre roues de ma caravane. Ah!
2: C'est quoi la suite après? C'est les Antillais en Sibérie, c'est ça le truc?
4: Oh putain, il fait froid, frérot. Ah, j'aurais dû prendre une petite laine, hein. C'est quoi ça? Un ours polaire? On est dans la merde, Isidore, faut partir, hein. Quoi, tu veux rester? Ah d'accord, on va aller zouker l'ours, allez.

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3: Une fois que je suis sorti de mon cocon familial et que je suis arrivé à l'école, je me suis totalement renfermé sur moi-même. C'était horrible. Je suis devenu hyper timide. Et aujourd'hui encore, je suis quelqu'un de timide. Alors je sais, vous dites, attends Baptiste, tu peux pas être timide et faire de la scène. Eh ben si, c'est paradoxal. Il y a d'autres paradoxes comme ça. Il y a des filles timides qui acceptent la sodomie le premier soir. Mais en fait, le truc avec la timidité, c'est que faut l'assumer, tout simplement. Parce qu'en fait, ce qui est chiant quand t'es timide, c'est que t'as vu, tu te fais toujours enfoncer en public par tes proches. Surtout quand t'es petit. Tu vois la scène, genre, tu vois, tu vas dîner chez les amis de tes parents, tu fais maman, on peut allumer la télé, s'il te plaît? Ah bah, va demander aux gens. Et bah, demande, il n'ose pas demander, il est timide! Ah, t'es timide! Mais maman, pourquoi tu fais ça? Bah, il rougit, en plus, je sais pas pourquoi il rougit, c'est faux ça! Pourquoi tu rougis? Ta maman, mais t'es mon allié ou t'es pas mon allié? Ah oui, pardon, détail, quand j'étais petit, quand j'étais contrarié, je me tirais sur le sexe. Ah oui, pour n'importe quoi. Maman, je peux avoir un bonbon? Non! Une fois, à 14 ans, j'ai dit, maman, je veux un scooter. Ah ben, t'auras pas de scooter. J'ai été contrarié 2 minutes. Et après, ça allait mieux. C'est pas ma vraie tête quand j'ai un orgasme. Hein. Quand j'ai un orgasme, moi, je ne montre aucune émotion. Quand j'ai un orgasme, je suis comme ça. J'ai fini. J'espère que tu seras enceinte. Et je salue. Bah, showbiz, hein, normal. Arrêtez d'enfoncer les gens timides en public, d'accord? Parce que c'est une maladie. Et on fait pas ça avec d'autres maladies, je suis désolé. Eh ben, demande une côte de bœuf. Demande... Oh, elle ose pas demander une côte de bœuf, elle est anorexique! Si avec la timidité, à 5 ans, j'ai commencé à bégayer, timide et bègue, voilà, c'est bon, j'avais la totale, j'ai eu des problèmes de communication terribles avec ma mère. Qu'est-ce qu'il y a, Baptiste? Bah tu, je comprends rien, je suis en train de te donner le bain, là. Trop chaud! Et j'ai bégayé pendant 1 an, et en fait, je me suis soigné, parce que ma mère m'a obligé à aller voir une psychologue. Alors, on va relativiser. J'ai grandi en Basse-Normandie, et une... et une psy en Basse-Normandie, on va relativiser, c'est pas pareil, non. Une psy en Basse-Normandie, c'est juste une dame qui a un bureau, des livres, et qui prend l'apéro qu'après 17h, c'est juste ça. Et une fois que le bégaiement était terminé, bah, il me restait toujours ce problème de timidité. Là, j'ai 6 ans. Et ma timidité a atteint un tel niveau que ma mère est obligée d'écrire sur un papier ce que je dois dire à la boulangère. C'est pas des conneries, j'y allais vraiment comme ça. Bonjour, bonjour madame, bonjour, je voudrais un pain de campagne, s'il vous plaît. Bien sûr. Pain de campagne, pain normal ou pain complet? Ben alors? Mais alors, sois pas timide, hein? Ben pourquoi tu rougis? Donc je suis retourné voir la psychologue. Madame psychologue! Madame psychologue! Bonjour Baptiste, qu'est-ce qui se passe? Oh, ça va, je vous dérange pas? Oh ben non, pas du tout, il est 14h, c'est pas encore l'heure de l'apéro. Alors vous savez, je vais voir la boulangère et j'écris sur un papier ce que je dois dire. Et des fois, elle me pose des questions qui sont pas sur papier et moi, je sais pas quoi répondre. Oh ben, il faut faire des blagues, Baptiste. Non mais attendez, mais moi, je suis pas humoriste, moi. Mais si, il faut faire des blagues, l'humour t'aide à te sortir de plein de situations. Oui! Mais le problème, c'est que moi, je vais la voir 6 fois par semaine. Et bah, fais des blagues sur l'actualité, comme Nicolas Canteloup. Mais il n'existe pas encore. Bonjour, Alain. Bonjour. Je voudrais un pain de campagne, s'il vous plaît. Pas normal. Bien sûr. Pain de campagne, pas normal. Comment ça va, Baptiste, aujourd'hui? François Mitterrand, il a une fille cachée? Oui, oui, et alors? Eh ben dis donc, elle a duré longtemps, sa partie de cache-cache. Je retourne dans la psychologue. Madame psychologue, madame psychologue. Seul problème, je suis arrivé à 19h. Qu'est-ce qu'il y a, petite fillette? Qu'est-ce qu'il y a, petite pédale de merde? Je suis pas une pédale de merde, si t'es une pédale, t'es une fillette, Baptiste. À partir du moment où t'écris sur un papier, si tu as été 4, t'es une fillette. Toi, t'écouteras Coldplay en acoustique, toi. Bon, à mon avis, c'est l'alcool qui parle. Bon, la blague, elle a pas du tout marché. Moi, ça, je vais te dire ce qu'il faut dire à la boulangère, connasse, avec son pain dégueulasse. Tiens, prends ça. Merci, madame. Et tu lui craches à la gueule, hein? Oui. Bonjour, madame. Bonjour. Je voudrais un pain de campagne, s'il vous plaît. Pas normal. Bien sûr. Pain de campagne, pas normal. C'est le petit Baptiste. T'es Baptiste, il fait pas chaud aujourd'hui. La psychologue m'a dit que votre maman, elle avait été incinérée il y a pas longtemps. Et c'est tragique, Baptiste. C'est dommage. pour une fois qu'il y avait un truc bien cuit chez vous. J'ai pu été voir la boulangère. La psy a été virée, elle a ouvert un PMU. Mais il me restait toujours ce problème de timidité. Et là, mes parents en pouvaient plus. Ils ont pris le taureau par les cornes. Ils m'ont acheté un animal de compagnie. Ils m'ont acheté un perroquet. Ce qui est pas con, parce que c'est à la fois un animal de compagnie, en plus ça parle. Bon, le seul problème, c'est que j'étais tellement timide, même le perroquet est devenu timide. C'était le perroquet le plus pourri de la planète. Salut Coco, ça va ? Hé hey, Coco, quand c'est trop, c'est trop ! Arrête ! Et il est mort au bout d'un mois. Bon, il avait pas osé demander de l'eau.
1: Baptiste Le Caplain sur Rire et Chanson. Personne ne fait mieux le perroquet que Baptiste Le Caplain, c'est connu, hein. Bien sûr que si, vous le savez. Alors attention, il est 15h55, là vous dites qu'est-ce que je fais? Est-ce que je reste sur Rire et Chanson ou est-ce que je vais me coucher vers la sieste à 16h? Non, vous restez sur Rire et Chanson, pourquoi? Parce que dans un instant, il va y avoir Jérémy Ferrari, Tom Villa, Alban Ivanov, également, je parlais comme ça, exactement. Et donc là, par exemple, c'est la période des mariages. Vous savez que là, c'est la période des mariages, ça y est, hein, c'est terminé. Le mois de mai, on est en plein dedans, l'été arrive. Et donc forcément, un week-end sur deux, on est invité à un mariage. Et chaque mariage a un dress code particulier. Certains s'y habillent en bleu des mers du sud, d'autres c'est en gris chaud des Açores, d'autres c'est en rose lilas, on n'en peut plus. Parce que non seulement ça coûte une blinde de traverser la France pour aller à un mariage, ça coûte une blinde de participer à la cagnotte du voyage de noces, et en plus tu dois t'acheter des fringues aux couleurs improbables que tu porteras plus jamais et que tu peux même pas revendre puisque c'est dégueulasse. Ne m'invitez jamais à un mariage. À votre divorce, je viens quand vous voulez. A tout de suite sur Rire et Chanson.
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1: Bienvenue sur Rire et Chanson, je suis Cédric Cizère. Dans une heure, c'est l'afterwork du rire. Mais je suis venu plus tôt aujourd'hui parce que j'ai besoin de rire beaucoup, beaucoup en ce moment avec les résultats de l'OM. Et mon psy m'a dit que la meilleure thérapie serait pour moi d'écouter Jérémy Ferrari, Tom Villa, Alban Ivanov. Ça tombe bien, c'est maintenant, mais c'est dingue, la vie est dingue.
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24: Bon, alors j'ai bien ri au collège en tant que cancre, fou de la classe, j'ai déliré. Hein. Mais c'est vrai que bon, où tu ris moins, c'est en fin de troisième. Ah ouais, puis là, à ce moment-là, t'as rendez-vous avec une dame spécialisée en avenir. Ah ouais, la dame, elle revient du futur que pour toi. Pour te donner ton chemin de la vie. Ah ouais, tu vois de qui je parle? La conseillère d'orientation.
25: Alors. Bon. Oh, Hamdoula. Ah, ah, c'est le poisson pané de la cantine. Ah, il m'a tout ballonné, dis donc. Ah, c'est vraiment pas bon.
24: Oh, ben, je vais quand même pas chier là, moi.
25: Alors, voyons le prochain élève. Ben, dis donc, il est pas beau, celui-là. Oui, monsieur Ivanov? Oui, c'est même pas que c'est lui. Allô? Voilà, je suis madame Biglou, tout à fait. Voilà, la conseillère d'orientation du collège. Oh oui, bon, allez-y, asseyez-vous, je vous en prie. Hein. Non, asseyez-vous sur la chaise. Oh, il est con, lui. Hein? Ah ben oui, c'est écrit là, d'accord. Élève très très con, d'accord. Bon, ben, on va passer une bonne après-midi. Hein. Bon, écoutez, monsieur Zazazov. Ivanov, ah ben excusez-moi, j'ai écorché. Ivanov, je pense que c'est joli comme nom, Ivanov. C'est de quelle origine, ça? Russe, d'accord. Bon. Votre papa est alcoolique? Oui? Bon, ben, on va le noter, hein. Qu'est-ce que j'ai fait de ma trousse? Attendez, je viens toujours au collège avec ma trousse, quand même. Bon, 20 ans de collège, j'ai jamais oublié ma trousse. Attendez, excusez-moi, je suis embêté. Oui, Martine? Oui, je suis embêté, je ne trouve pas ma trousse, Martine. Et ce matin, j'avais ma trousse, à qui j'ai reçu avant M. Ivanov. Hicham. Et François, d'accord. Bon, vous pouvez me reconvoquer, Hicham, s'il vous plaît. Comme ça, au hasard, hein. Alors, M. Choupachou, alors... Ça fait combien de temps que vous êtes au collège, vous? Parce que j'ai l'impression de vous avoir vu grandir. 8 ans, ah oui? Oui, ben c'est bien, vous relâchez pas. Hein. Ah ben vous aurez la prime d'ancienneté avant moi. Hein. Vous avez une explication à ça? Le collège est à côté de chez vous, oui. Le lycée, c'est trop loin. Faut prendre le bus. Et ça en fait une aventure, hein. Oui. Bon, allez-y, enlevez le doigt de votre nez, s'il vous plaît. Voilà, l'autre aussi, hein. Ah oui, c'est un nez, pas des moufles, hein. Bon, vous avez vu vos résultats du dernier trimestre? On n'est pas dans du chef-d'œuvre, hein. 1 en français. 1 en maths. 2 en histoire. C'est votre matière préférée. Oui, on sent de la passion. Hein. Hein, dommage que la cantine soit pas notée. Hein. Oui. Ben là, on voit les efforts. Hein. Oui, dis donc, je ne vois plus la chaise. Et on a aussi des gros problèmes de comportement. Hein. Vous nous avez quand même envoyé 4 professeurs en dépression. Ben, c'est énorme pour un seul élève. Évidemment, sans compter Madame Thibault. Hein. Il y a 3 semaines, on l'a retrouvée pendue dans sa baignoire. Hein. Avec votre copine mathématique à la main. Hein. C'est un indice. Hein. Ah oui, mais Pythagore n'est pas un joueur du Real Madrid. Hein. Oui, mais bon, vous riez, mais quelqu'un est mort quand même. Bon, qu'est-ce que vous voulez faire plus tard? Est-ce que vous avez une idée d'un métier qui pourrait vous plaire, quelque chose? Oui?
3: D-E-S-S.
25: Du marketing, d'accord. Et plus précisément, ce serait pour faire quoi? Vendre des maillots de bain, d'accord. Ça, j'ai peut-être encore, hein? Ou une passion, est-ce que vous auriez une passion? Un rêve? Comédien, ben pourquoi pas. Oui. Vous avez du talent? Votre maman dit que oui.
3: Oui, ben oui. Oui, oui, oui.
25: Oui, oui, votre maman, c'est la dame qui est garée au milieu de la cour? Oui. Oui, qu'est-ce que c'est comme véhicule, ça? Un quad, d'accord. Elle fait des roues en attendant, d'accord. Bon, ben si la maman est dans GTA... Bon, écoutez, je pense que le mieux pour vous, et ce sera le plus clair, le plus possible, le plus simple, serait de partir sur un BEP chaudronnerie. Pour devenir chaudronnier, oui, monsieur. Ah, c'est comme le théâtre, exactement. Voilà, mais avec des chaudrons, quoi. Hein. Il y a un spectacle de fin d'année, vous serez très bien là-bas. Voilà, pardon. Et pourquoi pas une seconde générale. LOL

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2: Avant de démarrer, je vous propose un truc, on se laisse 20 secondes. Parce que là, je sais, je pourrais dire n'importe quoi. Là, vous êtes en train de me juger, de m'observer, de me scanner. Si, je le sais, hein. C'est sûr, là, parmi vous, ce soir, il y a des gens qui se disent, tiens, c'est marrant, il est plus grand en vrai, voilà. Il y a peut-être des gens qui disent, tiens, c'est marrant, il est plus beau en vrai, voilà. Puis il y a peut-être des gens qui disent, mais en vrai, c'est qui? Et... Non, c'est vrai, on est dans une société où on se juge beaucoup, hein. C'est grave, hein. Moi, je sais, quand on me voit, le premier truc qu'on se dit, c'est pas, tiens, s'il y a une bagarre, je veux qu'il soit dans mon équipe. Non, ça, je le sais. Non, à la limite, tiens, si on monte une start-up, c'est lui qu'on envoie demander un prêt à la banque, ça, oui, ok, mais non, mais on est grave, on se juge. Et maintenant, pire que ça, on se juge en une photo. Sur les réseaux sociaux, sur les sites de rencontres, en une photo. Moi, j'ai un pote, il m'a dit, je galère. Après, je lui ai dit, montre-moi ta photo. Après, je lui ai dit, Benjamin, t'es candidat à la mairie de Paris, montre-moi une photo de ton visage. On est grave ou quoi? On se juge. Après, moi, je vous rassure, je suis comme vous, hein. Je juge les gens aussi, hein. Si, quand je fais mes courses au supermarché, d'accord. L'autre a pris 3 paquets de cookies, tu m'étonnes, un gros cul, d'accord. Okay. Oui, mon amour, t'as pris des cookies, formidable, j'adore ça. Ah non, mais c'est dramatique, ça. Non, et le pire du pire, c'est qu'on se juge, et pire, on se note maintenant. Là, je le sais, vous allez le faire, vous allez sortir du spectacle, vous allez noter le spectacle. Si vous faites un resto, vous allez noter le resto. Si vous prenez un Uber, vous allez mettre des étoiles au chauffeur. Si vous faites un petit plan cul, clac, on va noter le plan cul aussi. Est-ce qu'on peut faire une pause? Si, je te jure, il y a des sites, adopte un mec, tu peux mettre des critiques, des commentaires sous les profils des gens. Mais si t'es une fille, tu mets quoi comme... Bah Rémi, proche tout commerce, poutre apparente, petit déjeuner non inclus, très fidèle aux photos, moins à sa femme. Non mais on est grave ou quoi? Je vous jure, on note tout. Mais ça, en même temps, c'est à cause de ce qu'on regarde à la télé. Tu regardes, il n'y a que des émissions, on note des cuisiniers, on note des chanteurs. Moi, ma mère, elle a vu 3 fois les reines du shopping, elle pense qu'elle est devenue Karl Lagerfeld. Tiens, regarde, l'autre est vieille comme un cul avec ses chaussures bateau et sa doudoune sur manche. Je fais, bah oui, mais c'est papa quand même, donc c'est pas... Non mais c'est... On note tout, c'est dramatique. Si, à la limite, il y a les trucs là qui vont peut-être arriver, on va faire des sites où on va noter les religions, les lieux de culte. Mais ça va aller trop loin. Mais comment tu veux noter? Je sais pas, mosquée, 4 étoiles sur 5, chaleureux, tapis partout, petite odeur de pied dans l'entrée. Église, 3 étoiles sur 5, confort spartiate, banc en bois, l'acoustique est dégueulasse, tu tousses dans l'entrée, ça résonne dans les chiottes. Gros problème de plomberie, un lavabo avec de l'eau stagnante à l'entrée. Non mais je sais pas, hein, tu vois, j'ai rien dit, synagogue. Non. Hein, pour des raisons évidentes qu'on ne note pas les juifs avec des étoiles. Et non mais s'il y a un truc qu'on note pas encore, et à la limite ça pourquoi pas, c'est la famille. Vas-y, il y a eu Noël il y a pas longtemps, on s'est tous offert des cadeaux, là au moins on a des points de comparaison, ok, d'accord. C'est gentil ton nom, qu'est-ce que tu m'as offert? Je vais te mettre 2. Ouais, j'adore faire à manger, j'adore cuisiner, mais regarde, un tablier avec des nichons, c'est dégueulasse. Voilà, donc... Non, parce que si on part sur ce principe-là où tout le monde se met des notes tout le temps, ceux qui vont en chier dans 5-10 ans, c'est sûr, c'est les profs. Eh ben oui, comment, M. Goumer? Vous m'avez mis 6? Ouais, ben je vais vous noter aussi, y a pas de problème. Ah tiens, conseil de classe surprise, tiens, conseil de prof. Alors, M. Goumer, vous êtes italien, M. Goumer? Non. Je vous ai dit, David, hein, c'est pas du parmesan qu'il y a sur les épaules, hein, voilà, donc... Hygiène 3, Madame Fanchon, physique chimie, pour la chimie on vous met 18, voilà. Pour le physique on vous met 2. Et Monsieur Dupont, prof de sport, voilà, qui vient tous les jours en survêt, ça c'est rigolo. Ça, c'est... Ben, si vous êtes le seul prof qui vient dans la tenue de sa matière, le prof d'histoire il vient pas en armure, voilà.

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3: J'ai toujours dit que l'égalité entre les hommes et les femmes, c'était une évidence, évidemment. Et je pense que tout le monde devrait le penser, d'ailleurs. J'en parlais il y a pas longtemps avec une amie à moi. On parlait du harcèlement de rue. Vous savez, les femmes qui se font siffler, harceler dans la rue. Moi, évidemment, je trouve ça scandaleux, hein. Et je disais à ma pote, ouais, les femmes n'ont pas à se faire siffler. Elle était un peu vénère. Elle me fait, ouais, ta gueule. Mais quoi? Je dis, ouais, c'est bon, t'es un mec, t'es pas légitime pour en parler, tu sais pas ce que c'est. Moi, je me fais harceler quotidiennement. Je fais, ça va, t'es pas ouf non plus. Bah, arrêtez de se mentir au bout d'un moment. Moi, je suis harceleur, je risque la tôle. Bon, bah, je vais pas vers toi, voilà, très clairement. Il y a d'autres profils plus intéressants, tu vois. Et en vrai, elle m'a calmé. Elle me dit, mais tu dis ça, mais tu connais pas, tu sais pas ce que c'est. Y a pas besoin d'être sexy pour se faire harceler. On s'est déjà toutes fait embêter au moins une fois dans la rue, tu vois. Elle me dit, toi, tu connais pas, t'es un mec. T'aimerais bien qu'une femme que tu ne connais absolument pas t'arrête dans la rue comme ça et te dise, ouais, ça va, mon beau prince? Oui, sans aucun problème. C'est vrai que tu marques un point de ce point de vue-là, je ne sais pas ce que c'est. Tu me dis où aller, moi j'y vais absolument quand tu veux, y a aucun problème. Elle me dit, ouais, mais imagine cette fille que tu connais toujours pas. Elle te suit jusqu'à chez toi et après elle veut monter, hein. Tu dis oui? Oui! Bien sûr que je dis oui, je suis un mec, je me suis mis dans la situation. Elle va me suivre jusqu'à chez moi, après si elle se comporte elle-même comme un mec, elle va être là, putain Vincent, j'ai trop envie de toi, mais régale-toi! Qui t'en empêche? Pas moi! Tu prends les clés, tu viens tous les jours, sans souci, sans problème, bien évidemment. C'est pour ça que nous les mecs, on a un peu du mal à se mettre à la place des femmes, c'est vrai. Je le vois, il y a des vraies différences. En vrai, les mecs, on est plutôt en sécurité dans la rue. Les femmes, c'est un peu différent, moi je le vois souvent, il y a des vraies différences. En date, par exemple. Mais non, mais c'est vrai. Mesdames, vous avez peur. Et moi, je vous comprends. Qu'est-ce qu'elle fait, en général? Qu'est-ce que fait une femme quand elle arrive à un date? Elle connaît pas le mec. Qu'est-ce que vous faites, mesdames, assez rapidement? Vous envoyez un message à votre meilleure amie? Ou votre groupe WhatsApp, la Girls in the City, là, je sais pas trop quoi, là. Vous envoyez un message pour dire que vous êtes bien arrivé. Voilà. C'est un petit peu flippant, d'ailleurs. Vous êtes là, je suis bien arrivé. Pour l'instant, ça va, il va pas me kidnapper. On va voir comment ça va se passer. Plutôt mignon, je vous tiens au courant. Oh, putain. Moi, si j'envoie, je suis bien arrivé à mon meilleur ami, il va dire, mais j'en ai rien à foutre, mec. Kiffe ta soirée, je m'en branle. Je savais même pas que tu sortais, en fait, littéralement. Excuse-moi, hein. Après, mesdames, on tente de vous ramener chez nous, bien sûr, pour faire des petits trucs et tout, un peu, machin, bon. Là encore, qu'est-ce que vous faites? On vous dit, on vous voit. Vous envoyez l'adresse du mec à votre meilleur ami, au cas où le mec est un malade, qu'il faut venir vous chercher. Énorme différence. Moi, si j'envoie l'adresse à mon meilleur ami... On a les mêmes amis, visiblement. Ah oui, il va me dire, j'arrive. Merci de m'offrir ce moment. Oui, évidemment. D'où la recrudescence du néo-féminisme que je peux comprendre, voilà tout. Moi, je suis pas forcément militant. Après, oui, je soutiens la cause, évidemment. Je suis pour l'égalité entre les hommes et les femmes. Pour moi, c'est évident. J'essaie juste, voilà, d'accompagner le mouvement, de pas être un gros lourd, tout simplement. Il y a pas longtemps, par exemple, j'avais un rendez-vous avec une meuf très féministe. Pendant tout le rencard, elle me parle du patriarcat, des inégalités entre les hommes et les femmes, du fait que les femmes sont opprimées par les hommes. Tout ça pendant 2 heures. Bon. Moi, je reste solide. J'acquiesce, oui, bien sûr, évidemment, tout droit, tout chousse, pas de risque, oui, bien sûr, évidemment. Je sors un livre de Simone de Beauvoir que j'ai toujours sur moi, voilà, ça fait son petit effet. Avec en guise de marque-page un préservatif, voilà, il y a un petit délire. Elle comprend le message, ça se passe plutôt bien. On arrive chez elle, on commence à s'embrasser, on commence à se déshabiller. Sauf que là, elle me regarde et elle me dit, dis-moi que je suis ta pute. Moi, j'avais peur que ce soit un piège, quoi, tu vois. Après tout ce qu'elle m'avait dit sur le féminisme et tout, moi j'étais tétanisé, j'arrivais plus à parler. J'étais là, oui, t'es ma pute, mais avec des droits. D'ailleurs, moi aussi je suis ta pute parce qu'on est égaux tous les deux, t'es au courant de ça, hein? Oui. Vive les putes, voilà, tu m'enlèves les mots de la bouche, exactement.
2: Les enfants, ne répétez pas ce que vous avez entendu dans ce sketch, hein, ne vous inquiétez pas, ça n'a pas existé. D'ailleurs, tiens, il parle de date, Vincent Cerroussi, ce week-end, forcément, il va y avoir plein de premiers dates, c'est un long week-end, il fait beau, et sachez que 63,5% des premiers dates se terminent par l'homme qui paye l'addition. Moi, je trouve pas ça très gentleman, non. Mesdames, pour vous aider à y voir plus clair face au goujat, je vous explique. Si le mec paye l'addition sans rien dire, c'est qu'il veut vous revoir. Si le mec propose de partager l'addition, c'est que vous le reverrez jamais. Et s'il vous laisse payer l'addition, c'est qu'il veut pas laisser de traces sur le compte en banque parce que sa femme l'attend à la maison. Voilà, j'ai ouvert les yeux de plein de femmes ce soir. Faites attention, vous penserez à moi pendant votre date. Dans 40 minutes, l'after work du rire est de retour. Je serai là, je suis en train de me préparer. Alex Vidorek en attendant avec Olivier de Benoît ou encore le duo Ferrari Bats. À tout de suite sur Rire et Chanson.
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4: Pourquoi tu paniques avec les filles? Qu'est-ce qui se passe?
11: Je sais pas, je n'arrive pas à leur parler, c'est tout, j'en sais rien, je sais pas te dire.
4: Mais t'as déjà eu des relations sexuelles avec une femme, Jérémy?
11: Oui, bah oui, ça pratiquement tous les jours.
4: Tous les jours?
11: Ouais.
4: Avec des différentes?
11: Oui.
4: Putain, excuse-moi, je ne visualise pas comment tu fais quand une fille te plaît, Jérémy.

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3: Bien rigolé. Je lui dis, est-ce que tu serais consentante pour un rapport coïtal post-dinatoire?
4: Et elle dit encore oui.
3: Bah oui.
4: Bah oui, tu dis, hein? Bon, mais quand tu couches avec une fille, là, t'arrives à 24 similités quand même. T'es, déjà, quand tu l'as avec toi, là, tu la caresses, tu l'étends, tu la touches.
3: Pratiquement pas, hein.
4: Non mais attends. Il faut que je comprenne, hein. Tu commences comment?
3: Ben, je commence comme tout le monde.
4: Non, Jérémy, non. Non, il n'y a pas un truc que tu m'as dit qui se passe comme tout le monde jusqu'à maintenant.
3: Bon, eh ben, quand elle a validé ma demande.
4: Validé? D'accord.
3: Oui, bon, putain.
4: Ok, admettons.
3: Bon, on va chez elle.
4: Oui.
3: Donc, une fois qu'on arrive dans sa chambre.
4: Mm-hmm.
3: Bon, moi, je me déshabille.
4: Oui, bon, là, ça va.
3: Elle fait pareil. Et là, je... Comment dire? Je lui demande de se mettre en position d'offrande, en fait. De s'offrir. Bon, une fois qu'elle est placée...
4: Mm-hmm. Ok, vas-y, continue.
3: Bon.
4: Donc là, elle est placée.
3: Elle est placée. Du coup, moi, hop, je pars de mon côté.
4: Tu pars de ton côté?
3: Oui. Je vais à l'autre bout de la pièce.
4: Et elle, pareil, de...
3: Elle, oui, on est chacun de son côté.
4: Il y a un truc, pardon, hein, mais il y a un truc que je visualise pas. Enfin, si je crois que je visualisais, mais ça me fait peur. Donc, vous êtes dans la chambre.
3: Oui.
4: Elle est dans un côté, dans un coin, en position...
3: D'offrande,
4: comme tu dis. Voilà. Et toi, donc tu es de l'autre côté de la pièce, nœud, en érection.
3: Oui, voilà, oui, c'est ça, ouais.
4: Je veux dire, oui, à quoi ça sert? Pourquoi tu fais ça, quoi, c'est ce jour?
3: Je me concentre.
4: Ah, t'as besoin de te... D'accord, tu te concentres. Non, okay, non, pourquoi être étonné?
3: Une fois que je me sens prêt.
4: Prêt.
3: Là, je crie, comme ça, je fais...
4: What else? Donc là, tu criais après.
3: Ben alors, au moment que j'ai crié, et là...
4: Oui.
3: Donc là, et là, après...
4: Oui.
3: Donc, je m'approche d'elle doucement, tu vois, sans faire de bruit, tu vois, en me faufilant un peu comme ça, tu vois.
4: En même temps, elle sait que t'es là. Hein.
3: Oui, elle m'a fait rentrer. Ouais, elle sait que je suis là. Oui.
4: Mais pourquoi tu fais ça?
3: Ah, mais ça, c'est ma parade un peu amoureuse, tu vois. C'est mon moment, tu vois. C'est pour la mettre en émoi, tu vois. Parce que là, quand je fais ça, elle sait pas de où je vais arriver. C'est excitant pour elle, tu comprends?
4: D'accord.
3: Tu vois,
4: comme une petite chèvre.
3: Non, pas comme une chèvre.
4: Un petit peu.
3: Comme une panthère, tu vois.
4: Panthère.
3: Comme une panthère. Tu vois, qui va attraper un gnou, tu vois.
4: Un gnou? Ok, continue, allez.
3: Donc, bah alors, donc, une fois que je me suis approché comme ça,
4: ouais,
3: comme une petite panthère, je suis près d'elle.
4: Oui.
3: Là.
4: Oui, donc là,
3: je
4: là.
3: Là, je la saisis. Et je la pénètre deux fois.
4: Et après?
3: Bah rien, c'est fini. Ah mais c'est court, mais c'est hyper intense, tu vois. Tu vois, c'est comme Space Mountain, tu le fais pas une heure et demie, tu vois. T'es pas dans les... Tu vois, à un moment donné, il faut que ça s'arrête, sinon tu prends pas de plaisir.
4: Avec Caron, on va oublier tout ça. Hein. On va procéder autrement, d'accord? Je vais te conseiller, ok?

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2: Je fréquente une fille. Ça fait quelques mois, on se fréquente. Et elle a un humour toxique. Et je connaissais pas du tout l'humour toxique. Là, il y a quelques temps, elle m'a dit: Tony, qu'est-ce que tu veux manger ce soir? Je te fais la cuisine. J'ai dit: ben, fais ce que tu veux, mais fais-moi rêver. Sur la tête de ma mère, elle m'a mis deux somnifères dans les carbonara. J'ai dormi 18 heures. Ça, c'est un truc que je kiffe, la bouffe. J'adore bouffer, j'adore aller faire mes courses au supermarché. Et un truc que j'adore faire au supermarché, c'est mettre des articles dans des caddies de gens que je connais pas. Genre, quand je croise un arabe, tac, je lui mets un cochonou. Quand je croise un chauve, je lui mets shampoing cheveux bouclés. Et ce que je préfère faire, mais c'est rare, c'est quand je tombe sur un nain, je lui mets de la soupe. Je me dis peut-être... ça peut lui servir. Franchement, on est bizarre au supermarché, hein. Même pour choisir nos fruits et nos légumes. On se prend pour des primeurs, avec des techniques totalement aléatoires pour savoir si le fruit ou le légume, il est mûr. L'avocat, on le prend dans la main et tac, on met coup de pression du pouce. Sauf qu'on ne sait pas gérer la pression du pouce. Et le pouce, il rentre dans l'avocat. Et comme on est des gros bâtards, on l'achète pas, on le repose tranquille. Si on regarde bien dans le KGB, il y a toujours un avocat, il y a 18 pouces, ils sont rentrés dedans. Melon, c'est différent. Melon, on sent le cul du melon. Comme un chien quand il croise un autre chien dans la rue. Et la technique que je préfère, c'est pour la technique pour choisir le raisin au supermarché. On se dit, il est gratuit et on le goûte. Franchement, c'est bien foutu, hein. C'est bien foutu, les fruits et les légumes, hein. Ils ont chacun leurs caractéristiques. Moi, je pense que le jour de la création du monde, il y a dû avoir une réunion avec tous les fruits, tous les légumes convoqués pour savoir qui prend quoi. Orange, elle est arrivée en premier. Orange, elle a dit: moi, je vais tout niquer en vitamine C. Épinard, il est arrivé. Il a dit: moi, je vais tout niquer en fer. Pruneau, il est arrivé. Il a dit: moi, je prends les chiottes. Et celui qui est arrivé en dernier, le plus casse-couille, le plus relou, c'est Navet. Navet, il a dit: tu sais quoi, moi, je vais me déguiser en pomme de terre dans le couscous. Ils vont croire, ils vont taper une pomme de terre, ils vont être comme des dingues. Ils vont taper un croc. Je vais niquer l'ambiance. Avec mon goût tout pourri, il y en a même, ils vont me recracher. Moi, je te jure, quand je tombe sur un navet dans le couscous, après, je deviens suspicieux. J'ai confiance dans aucun légume. Avant de manger la carotte, je dis: attention, peut-être c'est un brocoli. Après, il y en a qui sont vraiment bizarres, hein, des aliments. Oignon. Oignon, lui aussi, il est incroyable, oignon. Alors, oignon, lui, quand tu le coupes, tu te mets à pleurer. Et l'autre jour, je préparais la cuisine pour mon petit neveu de 10 ans. Et je coupais l'oignon et je commençais à pleurer. Et à 10 ans, il a commencé à se foutre de ma gueule. Je dis: mais tu sais, il n'y a pas que l'oignon qui fait pleurer. J'ai la mangue aussi a fait pleurer. Il m'a dit: non, la mangue, ça fait pas pleurer. J'ai pris la mangue, j'ai balancé dans sa grosse gueule. Il a bien pleuré, cette petite merde, là. Aïe aussi, il est incroyable, aïe. Alors, aïe, lui, quand tu le manges, tu putes la gueule. Et ce qui est encore plus incroyable, il y a des gens, ils mangent pas d'ail, mais ils puent quand même de la gueule.

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2: Ma femme a mis au monde un quatrième enfant. J'ai absolument tenu à être là pour l'accouchement, comme j'avais pas été là à la conception, ça me gênait. C'est vrai que l'accouchement, pour le petit dernier, ça a pris des plombes. Voilà. À un moment donné, j'ai dit au gynéco, faites-lui une césarienne. Moi, au bureau, quand il y a un bourrage papier dans l'imprimante, je l'ouvre. Alors comme le gynéco, il a de l'humour, il m'a répondu, si je fais une césarienne, on m'appellera Maurice parce que j'ouvre la mère en deux. Voilà. Puis la sage-femme m'a proposé de couper le cordon. Alors j'ai demandé à ma femme de me regarder couper le cordon pour qu'elle puisse faire pareil avec sa mère ensuite. Puis après je suis allé reconnaître l'enfant. Il faut toujours reconnaître ses erreurs. Et enfin il y a eu le choix du prénom. Alors pour le choix du prénom avec ma femme, on avait décidé de prendre chacun le prénom de notre grand-père pour faire un prénom composé. Bon, ça faisait Émile Louis. Évidemment, on l'a pas fait. Du coup, on a pris le prénom de notre autre grand-père. Du coup, il s'appelle Guy Georges et on est ravis. C'est compliqué le choix du prénom. Vous avez des choix incroyables. Tiens, par exemple, Paris Hilton. Bon, elle s'appelle comme ça parce qu'elle a été conçue au Hilton de Paris. Voilà. D'ailleurs, si on avait fait la même chose avec le petit dernier, il serait appelé banquette arrière de la Peugeot 405. C'est compliqué, les choix des prénoms, il faut pas se planter sur un prénom parce que vous l'avez toute votre vie un prénom. Vous avez des prénoms incroyables, par exemple, tiens, le prénom féminin Samantha. Vous n'avez pas encore vu Samantha, ben vous dites, tiens, cette femme doit être pulpeuse, sensuelle, sexuelle. Il y a des prénoms incroyables, tiens. Mais, madame, quel est votre prénom?
3: Françoise.
2: Bon. Bon. T'as pas un deuxième prénom, Françoise? Bon, alors après, bon, allons. On continue, s'il vous plaît. Puis après, pardon. Et après, il fallait ramener le bébé on a déjà ramené le bébé à la maison, voilà. Et alors, il y a un truc hyper important, il faut une balance pour peser le bébé, et on n'en avait pas. Du coup, j'ai emmené le bébé chez le boucher. Alors, il l'a pesé, il m'a dit 3,4 kg, il a ajouté joules des os. Donc après, les points importants, il faut nourrir l'enfant, évidemment. Alors ma femme a voulu allaiter le petit dernier, mais bon, compte tenu de son âge, le lait était caillé, c'était trop tard. J'ai plus rien, c'est pas moi. Après, il y a changer l'enfant. Alors moi, je suis un père écolo, voilà. J'utilise pas de couches jetables, mais des couches lavables, que je lave pas pour économiser l'eau. Je suis écolo. Je m'en suis rendu compte quand j'ai mis mes enfants dans des chambres séparées. Je me suis dit, je suis devenu écolo. Pour la première fois, je trie mes déchets.

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2: En France, vous êtes angoissé par la philo. Je ne sais pas pourquoi. Peut-être le mot est beau. Hein. Le mot est beau, il vient du grec, c'est élégant. Mais ça veut juste dire réfléchir à qui on est. Réfléchir. Non, mais c'est vrai. Tout le monde fait ça. On est tous philosophes. Alors à la télé, il y a des gens un peu prétentieux qui passent. Et en dessous de leur nom, il y a écrit philosophe. Vous voyez ceux avec les longs cheveux là. Eh ben, il y aurait écrit bipède. Ce serait la même chose. Je dis ça pour... Ça vous détendra quand vous les verrez. Non, parce que en France, vous avez ce rapport du bac philo qui est un problème. En Belgique, on est plus tranquille. Vous pouvez citer un grand philosophe belge. Ça vient pas spontanément. Moi, j'ai tapé sur Google « philosophe belge ». Le premier qui sort, Jean-Claude Van Damme. Mais c'est pas le plus mauvais, c'est pas le plus mauvais de l'équipe. Je vous donne une phrase de Van Damme. Ça va vous faire la soirée et peut-être même les jours qui vont suivre. Il a vraiment dit, et c'est magnifique, un bon truc pour avoir l'air d'avoir 10 ans de moins, quand on te demande ton âge, vieillis-toi de 10 ans. C'est brillant, oui. Je vous laisse un peu le temps parce que faut la digérer, mais j'ai beaucoup lu Bernard-Henri Lévy. Il n'y a pas une phrase qui est aussi bonne que celle-là. Donc, bon. Non, j'ai réfléchi un peu à la philo en me disant, mais à partir de quand, dans l'histoire de l'humanité, les humains ont réfléchi à la mort? Et je pense que c'est arrivé tout de suite. Le jour où un premier homme est mort, les autres n'ont pas compris. Ils se sont dit, mais qu'est-ce que c'est? Il était là, ça fait longtemps qu'il dort. Meilleur. Alors j'explique pour le jeune. Le premier homme à nous avoir quittés s'appelait Meilleur. Et c'est comme ça qu'on a pu en déduire que ce sont les meilleurs qui partent. Ça, c'est une vanne, ne la tentez pas chez vous. Vous allez prendre un bide. Hein. C'est un truc de professionnel, c'est testé en soufflerie. Et donc, meilleur n'est plus. Et les autres comprennent autour quelque chose de très important pour nous. Ils comprennent que les choses ont une fin. Et c'est rassurant de savoir que les choses ont une fin. Je ne dis pas ça que pour les films de Michael Haneke, mais de manière très globale. Et cette fin, il lui donne un nom, il l'appelle la mort. Et il y en a un qui pige autour ce que ça représente pour lui. Il dit, merde, si meilleur n'est plus, s'il est mort, s'il se réveille jamais. On a perdu sa recette exceptionnelle du pudding. Là aussi, je vous l'apprends, mais meilleur faisait un pudding fantastique. Mais il avait jamais expliqué, parce qu'il pensait pas qu'il allait mourir, évidemment. Il s'est dit, bah, c'est moi qui vais le faire. Et donc, à partir de ce moment-là, les humains ont compris que quand il y avait un savoir, il fallait se le transmettre. C'est le début de la civilisation. Nous sommes le réceptacle de tous les savoirs transmis depuis ce moment-là. La seule chose qu'on a perdue, et c'est définitif, c'est la recette exacte du pudding. On ne saura jamais comment faire un bon pudding. C'est dingue. Bien plus tard dans l'histoire de l'humanité, les Anglais ont essayé d'en faire. Ça ne peut pas être les bons ingrédients. Je crois qu'on l'aurait goûté.
3: Alex Vizorek, qui était il y a quelques jours, bien sûr, à l'animation des Molières. Eh bien, il est sur Rire et Chanson, vous le savez. Je sais que vous adorez Alex Vizorek, bien évidemment. Et je sais que vous adorez Rim Kérissi. Vous avez certainement vu son film, je l'espère, Pour le plaisir, qui est sorti mercredi avec François Cluzet. Et enfin, qu'est-ce qu'il y a? Oui, j'imite très très bien François Cluzet, vous avez vu. Et Alexandra Lamy. Eh bien, dans un instant, elles ont passé la semaine avec nous, déjà, Rim Kérissi et Camille Aumont-Carnel. On va faire un petit best-of de la semaine. On s'est régalé. Donc là, je prends quelques protéines pour me remettre en forme. Je prends quoi? Kinder Bueno, Sneakers ou autre Bounty, et on se retrouve dans quelques instants, dans quelques minutes, le temps que je me recoiffe pour l'afterwork du rire comme tous les soirs. Et je vous rappelle que toutes les émissions sont à écouter en podcast où vous voulez, quand vous voulez. Allez, je vous embrasse à tous et je vous dis à tout à l'heure. Ciao, bisous.
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21: Du don de la place gendarmerie nationale, pareil.
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21: Oui, Bernard, hein, B-E-R-N-A-R-D.
22: D'accord, oui.
21: C'est-à-dire B-E-R.
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1: Il est 17h, bonsoir et bienvenue sur Rire et Chanson, l'émission qui écoute du funk, de la funk. Faites comme vous voulez, c'est comme ceux qui disent la Game Boy, le Game Boy, la Covid, le Covid. Vous dites ce que vous voulez, on s'en fout complètement. L'important c'est que vous soyez avec nous jusqu'à 18h. Je suis Cédric Cizère, je ne suis pas tout seul, je ne suis jamais seul. Elle est toujours avec moi, même quand je vais faire mes courses, elle est là. C'est Sabrine Zayani qui est avec nous.
4: Bonsoir.
1: Bonsoir Sabrine, quel plaisir de se retrouver.
4: Mais tout à fait, même si ça manque de meufs là. Hein.
1: Ah bah c'est bon, t'as eu deux copines toute la semaine.
4: Mais oui, mais là ça fait un petit vide.
1: Ouais, je comprends, je sais, c'est ce que me dit ma femme très très souvent, je le comprends très bien. On est donc sur Rire et Chanson, on a passé la semaine quasiment. T'aimes bien les gens qui disent quasiment?
4: Pas du tout, j'en connais pas.
1: C'est vrai, tu connais pas des gens qui disent quasiment prêt, etc.
4: Non, pas du tout. Qui sont ces gens?
1: Des gens bizarres, mais on les aime bien, on les embrasse quand même. On a passé quasiment toute la semaine avec Rim Kérissi, avec Camille Aumont-Carnel, pour le film Pour le plaisir, qui est sorti mercredi, avec Alexandra Lamy et...
23: François Cluzet.
1: Enfin, je pense que j'ai jamais autant imité François Cluzet de la semaine. Je pense que je vais parler comme ça tout le week-end. Ma femme, je te plains.
23: Donc, et tu fais les tremblements aussi.
1: Ah oui, parce qu'en fait, tu peux pas faire François Cluzet sans les tremblements. Louis, notre réalisateur qui est avec nous. Bonsoir Louis.
24: Bonsoir.
1: T'as vu un peu?
23: Ah ouais.
1: T'as vu?
23: C'est un mélange de Cluzet et du Père Fouras quand même.
1: C'est vrai. Tu peux nous faire une petite phrase quand même. Alors, attends, tu me dis juste, mais enfin, c'est vraiment Rire et Chanson.
24: Mais enfin, c'est vraiment Rire et Chanson.
1: Et il y a un peu de Christian Clavier en plus.
23: En plus, ouais. Et tu sais faire le Père Fouras, toi?
24: Mon premier indice.
23: Oh, t'es fort.
24: Tu sais qu'un jour, je réfléchissais.
1: Tu sais que je réfléchissais vraiment à faire des énigmes. Il faudra qu'on le fasse pour la semaine prochaine avec Yann Guillaume, un jeu Fort Boyard où je fais des énigmes un petit peu. Mon premier est ceci, mon deuxième est cela. Tu me donnes une bonne idée. Tiens, j'avais oublié. Ça fait longtemps que j'y pense. J'ai pas eu le déclic.
23: Oh, pardon, j'essaie de faire.
1: T'es en train de décéder en direct.
23: Non, j'essaie de faire le Père Fouras.
1: D'accord, bah ok, très bien, très bien. C'est ça, c'est quelqu'un qui est en train de mourir. C'est pas le Père Fouras.
23: Ou le Père Fouras qui teste le Womanizer.
1: Ah bah oui, bien, bravo. Le Womanizer, ça a été le thème de la semaine. On a fait exploser les ventes, je pense, cette semaine. Pour le plaisir, c'est donc l'histoire d'Alexandra Lamy qui vit depuis 20 ans avec François. Et sauf qu'elle n'a jamais eu d'orgasme avec lui en 20 ans. Donc lui, il est choqué. Qu'est-ce qu'il fait? Il décide de lui construire un objet qui va changer tout ça. Qu'est-ce qui s'est passé? On a eu plein de rigolades avec Rim et Camille. J'ai envie qu'on fasse tout de suite, tu sais, quand elle nous raconte comment elle a convaincu François Cluzet de jouer dans ce film. Parce que dans ce film, comme tu le sais, tu l'as vu, il a un rôle très très différent d'habitude.
23: C'est clair.
1: Donc écoutez, comment convaincre François Cluzet de jouer dans un film sur le plaisir féminin?
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1: Et j'avais envie, Rime, de savoir comment tu avais convaincu François Cluzet de faire ton film pour le
25: Alors,
1: plaisir.
25: Donc moment un peu sérieux. J'écris pour François Cluzet parce que je veux le meilleur acteur, le plus charismatique, mais je veux aussi un acteur qui est capable d'être aussi viril que vulnérable. Oui. Et ce film, quand même, rappelons-le, il apprend que sa femme n'a jamais joui pendant 20 ans. Donc, il se prend quand même une claque dans la gueule. Et si j'avais envie d'un bel homme... qui allait pouvoir aussi nous faire passer des émotions. Donc François Cluzet, c'était vraiment le choix numéro un. En plus, il est hyper drôle, hyper populaire, rassurant pour les gens qui iraient voir ce film. Donc je propose à François, mais la chance que j'ai eue, c'est que j'ai rencontré sa femme au même moment que je le rencontre pour la première fois, Nargis Cluzet, à qui je dois vraiment son rôle, qui me fonce dessus en me disant, sans que je dise bonjour ni quoi que ce soit, oh là là, Rim, je suis fan de vous, j'ai vu Paris à tout prix, j'adore Paris à tout prix. Et donc, sans le savoir, elle me déroule un tapis rouge. Et après, en fait, quelques jours après, je me dis, bon, ben, c'est quand même peut-être le bon moment pour avouer à François que j'ai écrit pour lui. Je passe par Nargis. Nargis me dit, bah, appelle François. François était hésitant et Nargis n'a pas lâché l'affaire. Elle lui dit, non, il faut que tu fasses ce film. Ça va être un film qui va cartonner. C'est un film qui est d'une nécessité publique pour tout le monde, pour les hommes comme pour les femmes. Elle avait très bien saisi l'humour. Et François hésitait un petit peu parce qu'il y avait quand même beaucoup de gags.
1: Et oui, c'est ça. C'est pour ça, c'est ce que je répète depuis le début de l'émission, c'est qu'on le voit pas comme ça. On l'a jamais vu comme ça.
25: Donc là, c'est vraiment, il y a des gags avec quand même un peu la patte de la bande à Fifi aussi.
1: Oui,
25: je pense notamment à la scène des poissons, etc.
1: Exactement.
25: Et aussi un humour différent, comme la scène qu'il a avec Camille, qui sont des comiques de situation où ça repose que sur le jeu des acteurs. Donc voilà, c'est un mélange de ces deux humours-là. Il est venu et je parle en son nom.
2: J'ai adoré tourner avec Rémi Gaëssan. Qu'est-ce que ça a été drôle. Et puis les acteurs sont tous formidables.
1: J'adore.
3: Ouais. Ouais, j'adore.
1: Il parle toujours comme
3: chaque,
1: ça.
3: Mais oui, mais chaque interview, moi, je pleure de rire à chaque fois.
25: Ouais.
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7: Mais enfin, Sabri, c'est fou, c'est un truc de ouf là, ce qui se passe.
1: En fait, je vous rends compte, Sabrine, vous êtes sur Rire et Chanson, qu'on ne reçoit que des réalisateurs ou réalisatrices qui travaillent avec François Cluzet.
23: Alors c'est incroyable, mais est-ce que ça ne veut pas dire qu'on va bientôt recevoir François Cluzet himself ?
1: Il va falloir, je vais commencer à y réfléchir pour l'année prochaine, d'accord ? Je ne sais pas si on sera encore là, peut-être qu'on sera sur France Culture, tu le sais, puisqu'on a beaucoup de négociations en ce moment avec la radio.
23: Ouais.
1: France Culture m'envoie vraiment beaucoup de signes positifs pour que j'aille là-bas. Ils m'ont dit, voilà, on te donne 1 € de plus que Rire et Chanson, donc j'y réfléchis vraiment activement. Je te tiendrai au courant sous Vitel, bien sûr. Dans un instant, en attendant de savoir si on part sur France Culture ensemble, Sabrine, on va écouter tout à l'heure le jeu des Amis en Or avec plein de sondages marrants sur les attentes des femmes qu'on a fait avec Rim et Camille. Messieurs, si vous nous écoutez, les sondages, on est bientôt, on est le week-end. Vous savez que c'est le moment des dates, c'est le moment de pécho. Vous allez découvrir plein de choses, vous allez pécho encore plus grâce à Rire et Chanson. À tout de suite.
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1: You are. Oui, je suis Cédric Cizer, sosie officiel, sosie vocal de Britney Spears. J'espère que tout va bien pour vous. Vous êtes en week-end, certainement. Long week-end ou commence seulement maintenant votre week-end. Je ne sais pas, parce que je ne connais pas toute votre vie. Et c'est j'essaie de travailler sur ça pour la semaine prochaine, promis. Je suis avec Sabrine Zayani, qui est avec moi, avec son journal intime. Encore un journal intime, c'est pas possible. C'est le même que la dernière fois ou c'est indifférent?
2: Ouais, j'en ai deux. Tu sais, tu m'as dit, garde-les sous le coude, c'est sympa. Donc moi, je me balade avec maintenant.
1: Alors, il faut expliquer.
2: Comme ça, en date à tout moment, bam.
1: Exactement, pour ceux qui nous découvrent. Toujours bam. Il faut savoir que Sabrine Zayani, si vous êtes en date avec elle, elle tape tout le temps sur la table. C'est-à-dire qu'il y a une chanson, elle tape sur la table. Il y a du saucisson qui arrive sur la table, elle tape sur la table. Il y a un mec qui arrive au loin, elle tape sur la table. C'est fou. C'est un journal intime de quel âge? T'avais quel âge quand t'as écrit ça?
2: 16-17.
1: Ouais, donc il y a quoi, 3-4 ans?
2: Ouais, donc je t'en lis un petit bout.
1: Vas-y.
2: Alors le contexte, c'est que j'étais avec un mec, mais que je suis allée boire un verre avec mon ex.
1: Ouh là là,
2: café le plus connu de Sousse en Tunisie.
1: Quelle honte.
2: Donc je te raconte. Mehdi n'a pas accepté le fait que je sorte avec mon ex, que je monte dans sa voiture, que je me montre en public avec lui et surtout devant ses amis. Bref, j'ai retourné la situation comme d'hab et j'ai crié comme d'hab alors que j'ai tort à 100%. C'est magnifique. Youssef et moi, on s'est envoyé des SMS toute la soirée. Il m'a dit qu'il était là si j'avais besoin de lui et qu'on ne s'éloignera pas à cause de mon mec et que je devais faire attention à moi. Depuis hier, je ne pense qu'à rompre et je vais peut-être le faire ce soir.
1: Oh là là là là, c'est beau. Alors vous aurez noté, hein, Youssef Mehdi, que cette histoire se passe à Marseille. N'est-ce pas Sabrine?
2: Bah oui, écoute, j'ai grandi en Tunisie. Alors,
1: en Tunisie,
2: on est en circuit court.
1: Bien sûr. Est-ce que tu as des nouvelles de Mehdi ou de Youssef?
2: Je suis amie avec vraiment l'intégralité de mes ex. Hein. Ex-mari, évidemment, qui peut mourir en enfer.
1: Bien sûr, qu'on embrasse en enfer, bien sûr. Ok, tu sais quoi? On parle d'amour. Là, c'est l'amour.
2: Ah ouais?
1: Un petit peu, c'est l'amour. Et on va rester dans l'amour, puisqu'on a fait un jeu des amis en or avec Rim Kérissi et notre amie Camille au Mont Carnel. On a fait le jeu avec plein de sondages intéressants qui vont vous intéresser dans la voiture. Sondage sur l'amour et les attentes des femmes. Écoutez ça.
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1: Jingle. Bien des années 80. C'est pas beau ça?
2: Grave.
1: Patrick Roy, à qui on pense bien sûr. Alors, on va jouer à des amis en or. Vous connaissez le concept des familles en or. C'est que je pose une question. Il faut que vous mettiez à la place du panel à qui on a posé des questions. Et quelle est la réponse la plus donnée pour vous? On va tester les buzzers. On a une table buzzer. Ça marche, Camille?
4: Hyper bien. Est-ce que c'est Camille contre moi ou on est ensemble?
1: Non, c'est tous les trois. Vous jouez ensemble, toutes les trois. Toutes les trois.
2: Chacun
1: pour sa peau.
4: Ah, il n'y a pas de sororité.
1: Comme à l'école. Il n'y a pas de sororité. Aucune sororité dans cette émission.
4: Je suis très compétitive.
1: Alors attention, première question. Citez une chose que les femmes attendent d'un premier date réussi. Rime.
4: Qu'ils l'écoutent.
1: Oh, qu'ils l'écoutent. Mais attendez, il faut que je vous dise si c'est dans le truc ou pas. Je me fais attaquer de tous les côtés. Qu'ils l'écoutent. Est-ce que ça peut rentrer dans une bonne conversation? Est-ce que
4: Ouais.
1: Ouais.
4: Ouais.
1: Première réponse, bravo. C'est vrai que c'est ce que t'attends toi parce que
4: numéro 1.
1: Ouais, numéro 1. Numéro 1, 35%. 35% des gens. Donc ça c'est numéro 1, bravo.
4: Ah, oui.
1: C'est ce que vous attendez en vraiment priorité toutes les trois. Vraiment c'est la bonne écoute. OK, très bien. Alors pour vous en deuxième ou en troisième ou en quatrième, proposez. Encore
4: rire. Qui l'embrasse bien. Le premier date.
1: Qui l'embrasse bien. Ah, ça c'est 8%, c'est en cinquième position.
2: Le jugement.
1: ça va.
4: Bon rime. Ah, okay.
1: Embrasser au premier date, ça va quand même.
2: Oui, oui, ça va.
4: Ah, c'est pas elle que tu l'as dit.
1: Ça, c'est magnifique.
4: J'ai tellement essayé de faire la Sainte-Nitouche, elle m'a dit girl, don't pretend.
1: C'est magnifique. Sabrine.
2: Qui paye l'addition.
1: Qui paye l'addition, effectivement, deuxième position, qui soit galant, c'est important. Rime, quelqu'un te dit 50-50 premier date, tu fais quoi? Tu t'en vas ou tu restes?
4: Déjà, je ne paye pas le 50.
1: Rime, elle te dit,
4: j'ai pas ma ACB. Tu vois, ma ACB, il y a plein de trucs dedans, mais pas pour payer ma première date.
1: Aïe, c'est vrai, toi aussi, Camille, ton nom.
4: Moi, je paye le premier date.
1: C'est vrai, tu payes le premier date.
4: J'adore.
1: C'est vrai.
2: Tu l'invites?
4: Ouais. Ah voilà.
1: Alors
4: ça c'est très différent.
1: Alors
4: invité, je suis comme Camille avec grand plaisir.
1: D'accord.
4: Mais si c'est ma décision.
5: Ah oui, non, le 50-50 c'est éclaté.
1: Donc attendez, est-ce que vous payez si et seulement si le mec vous a plu?
4: Bah oui.
5: Non.
1: Ah ben voilà, tu vois, regarde, voilà. Eh oui, je connais ça.
5: T'as passé un date éclaté? Tu l'invites?
4: Ah non, en fait, en gros, moi premier date, je teste parce que je suis quand même à l'ancienne, j'ai besoin qu'il m'ouvre la porte, qu'il me serve l'eau, blablabla.
1: D'accord.
4: Qui paye l'addition et c'est OK. Et sincèrement, deuxième, j'insiste pour que ça soit moi.
1: Oh,
2: je suis dans le jus de rime, moi.
5: Attendez, mais parce que là, en fait, il y a un cas de figure où on a dit le date s'est pas bien passé.
1: Non, le date est tout court. Le date est tout court. Non, mais Camille, moi je suis comme toi. Si le date était pourri, je paye pas.
5: Mais c'est mort.
1: Je me démerde, je quitte la place.
4: Mais en fait, tu vas même pas au bout de la date.
1: Bah oui, c'est ça. Oui, mais il faut bien payer. Il y a bien malheureusement, t'es au resto.
5: Non, non, non, tu pars avant, tu dis désolé, j'ai une fuite.
1: Très bien. Alors attends, oui, Sabrine.
2: Non, pour moi, l'homme doit payer le premier date, quoi qu'il, parce que je me suis faite belle. J'ai investi pour la soirée, donc il paye.
5: Si ça s'est mal passé.
2: Ouais, il paye.
4: On s'est endetté pour vous, les gars. On a fait manicure, pédicure, le coiffeur.
5: L'épilation.
2: L'honoré de ma présence, c'est pas de ma faute s'il n'y a pas de feeling.
5: Le parfum.
1: Ça fait une soirée à 100 euros, ça. Hein,
4: ah,
1: c'est pas possible.
4: Bah, tu connais pas les tarifs.
2: Et je dois rentrer en Uber en plus.
1: Non, je comprends. Alors, comme il faut qu'on aille plus vite, quelle qualité les femmes recherchent-elles le plus chez un partenaire?
4: L'humour, mille fois l'humour.
1: L'humour 42%. Ah ouais. L'humour 42%. Ah ouais. Eh, Sabrine, c'est... Non, mais attends, Sabrine, elle a toujours pas compris le jeu, ça fait 2 ans qu'elle est avec moi. Elle a pas compris que d'abord on discute du sondage, et ensuite on fait là le reste. Donc, est-ce qu'on est d'accord? L'humour numéro 1 pour toi, Camille? Numéro 1, le mec, il peut être moins beau, mais marrant.
4: Ah, mais de loin!
1: Mais moi, non, mais je vous pose la question. Beau. Moi, j'ai toujours dit que Boudère avait plus de chances de pécho que Brad Pitt.
4: Non,
1: un petit silence. Un petit silence!
5: Est-ce qu'il a Boudère?
4: J'aime Boudère de
5: l'embrasse.
4: Mais quand même, on parle de Brad Pitt.
5: Là, tu vas lui foutre un scud, mais gratuit.
1: Mais il a demandé.
5: Est-ce qu'il est pour toi comparé à Brad Pitt?
1: C'est vous qui mettez un scud. Moi, justement, je suis là à dire que Boudère a plus de chance parce qu'il est marrant. Brad Pitt, il est pas obligé d'être marrant.
4: Non, Brad Pitt,
5: il veut juste être là.
1: On a bien compris. Allez, je vous fais une dernière question, même si.
5: Et en fait, on a un truc très important, la générosité.
1: Ça, c'est important.
5: Ouais.
1: C'est en 25e position, effectivement.
5: D'accord, allez, donc, on passe à la question suivante.
1: Allez, une dernière. Quel est le tue l'amour numéro 1 chez un homme? Camille!
5: Merci, l'hygiène.
1: L'hygiène. Ouais. Alors, l'hygiène, effectivement, c'est en globalité. Ouais. L'hygiène, mais ça rentre dans le tout, les pieds, la transpiration.
5: Ah bah tout.
1: Et évidemment,
5: la laine
1: de chaussettes de sport. Sabrine?
2: Le chômage.
1: Le chômage?
5: T'es fauché?
1: Elle est sur Rire et Chansons, elle est forcément fauchée. Alors oui, non, c'est pas du tout, c'est même pas dans le 15. Hein, y a
4: attends,
1: rien
4: alors quoi le donc, truc rédhibitoire?
1: Un, l'hygiène, en deux à votre avis.
4: Mommy issues, qui soit trop attaché à sa mère.
1: Non, c'est pas écrit du tout, non. Camille?
5: Qu'il soit pauvre.
1: Mais vous arrivez au même truc, toutes les deux.
2: La radinerie,
1: effectivement, oui, voilà, en quatrième position.
5: En fait, parce que oui, j'ai compris.
4: Je veux trouver numéro 2.
1: Alors, numéro 2, on va dire. Bigard.
4: Ah, bouffe.
1: Exactement. C'est horrible.
5: Je sais pas. En fait, j'ai tellement de trucs hardcore.
4: C'est pas bien. C'est pas bien.
5: J'ai tellement de trucs hardcore, j'ai dit, je vais la laisser
1: répondre. Par exemple, vous l'avez massacré.
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1: Je sais que dans la voiture, vous étiez en train de débattre avec votre fiancé, avec votre maîtresse, votre amant, qui vous voulez, sur donc les fameux tue l'amour dont on a parlé à l'instant. C'était il y a quelques jours avec Rim Kérissi et notre amie Camille au Mont Carnel. Et est-ce que toi, Sabrine, tu valides donc les tue l'amour? C'est vraiment la laine en premier, number one?
2: Oui, alors pour moi, tu vois, c'est tellement évident que j'y ai même pas pensé.
1: Oui, c'est vrai que c'est vrai.
2: Mais pour moi, le manque de générosité à la fois humain et financier.
1: D'accord, ok, très bien. Financer, c'est très important. Merci Sabrine d'avoir précisé ça. Sachant que je vous embrasse, vous, les auditeurs de Rire et Chanson, parce que vous avez tous une haleine extraordinaire. Vous sentez l'eucalyptus. Et ça, c'est que sur Rire et Chanson qu'on sent l'eucalyptus. Et ça, ça fait plaisir. On va se retrouver dans un instant sur Rire et Chanson. On va continuer à parcourir cette semaine incroyable qu'on a passée avec Rim Kérissi et Camille au Mont Carnel. Et là, on va parler de stars. Sache-le, Sabrine. Ça va parler de stars. Il va y avoir du Jean Reno. Il va y avoir du cri-cri d'amour. Moi, j'avoue que j'adore Jean Reno, mais cri-cri d'amour, c'est number one. À tout de suite sur Rire et Chanson.
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2: Vous êtes sur Rire et Chanson, qu'est-ce qui va se passer dans un instant? Je ne peux pas m'empêcher, vous ne me voyez pas hein, parce que vous êtes en voiture, mais je ne peux pas m'empêcher de danser quand j'écoute cette chanson, c'est extraordinaire. I'm so excited, vous le savez, je parle très très bien anglais, j'ai la chance de parler anglais couramment. On se retrouve dans un instant avec Sabrine Zayani qui est avec moi. On continue à parcourir cette semaine qu'on a passée avec Rim Kérissi et Camille Aumont-Carnel qui ont fait un film magnifique qui s'appelle Pour le plaisir, sorti ce mercredi, il y a deux jours, allez le voir ce week-end. Et dans un instant, on va se retrouver avec de la star, mais alors Rim nous a balancé de la star comme ça au visage, c'était magnifique. Jean Reno, cri-cri d'amour, oui, aucun rapport. Vous verrez le rapport, vous verrez dans un instant sur Rire et Chanson, à tout de suite.
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2: On est sur Rire et Chanson. Vous regrettez de ne pas avoir fait de la guitare puisque vous avez tous envie de jouer ce morceau incroyable. Qui chante Sabrine cette chanson?
22: The Cure.
2: Oh là là là là là là, Sabrine, je t'applaudis. Franchement, je pensais tellement te piéger.
22: J'adore, mais moi, mes ex sont tous guitaristes. Tu crois que je connais pas The Cure?
2: Mais j'en sais rien, moi, déjà. Je savais pas que t'avais des ex. J'en connais aucun et tu m'en parles jamais en plus des ex.
22: Ouais.
2: Donc je suis un peu étonné.
22: Enfin, en Tunisie, c'était pas les guitaristes.
2: Ah, c'est quoi?
22: Ils jouaient plutôt du pipeau.
2: Oh, voilà.
22: Oh, petite blague dans son jus. Non, et en Tunisie, c'était des étudiants parce que j'étais jeune, j'étais lycéen puis étudiant, ouais.
2: D'accord, bah écoutez, on embrasse tous les guitaristes qui aimeraient tenter leur chance avec Sabrine Zayaï. Sabrine, est-ce que tu aimes bien Jean Reno? Pas physiquement, hein, je te parle en termes d'acteur.
22: Oui, bah alors évidemment, moi je l'ai connu surtout dans Les Visiteurs, c'est ce que j'ai vu quand je vivais en Tunisie.
2: Si tu peux me citer par exemple là une réplique des Visiteurs de Jean Reno?
22: Alors attends, une réplique, c'est pas facile là,
2: une réplique.
22: Non, mais je vois très bien le film.
2: Oui, donc tu vois, c'est.
22: Petite fillotte.
2: Petite fillotte. Non, mais Jean Reno, moi je pense que tu allais dire, mais que fait ton mari cul nu devant cette femme? Elle lui frotte le fessard. T'en rappelles pas de ça?
22: Ouais, je m'en rappelle, mais tu vois, j'avais pas la réplique.
2: Ah, t'avais pas la réplique. Mais c'est pas grave, y a pas de souci. Bravo déjà d'avoir répondu.
22: Non, j'ai senti que tu m'as jugé.
2: Non, pas du tout, parce que.
22: Ouais.
2: Y a pas de souci, parce qu'on va parler de Jean Reno dans un instant.

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3: Réalisez ce qui se passe, que je suis à New York, que j'ai, je sais pas, on va dire 32 ans, et que je suis en train de me diriger pour aller voir Jean Reno. Et Jean Reno sort d'un taxi new-yorkais, et quand il sort, j'ai les larmes aux yeux qui montent, parce que la petite fille qui est en moi, elle me dit, non mais tu te rends compte, c'est le gars de Léon. Et donc en fait, j'ai vraiment été dissociée entre l'actrice qui doit faire face, et c'était pas un stress, c'était un moment privilégié où j'étais dans un instant de reconnaissance et de fierté envers moi-même.
4: C'est génial.
3: Donc ça, c'est un très beau moment que j'ai vécu avec ma personne et la petite que je suis.
4: Bien sûr, mais il l'a ressenti ça quand il t'a vu ?
3: Je sais pas s'il l'a ressenti, mais j'avais vraiment les yeux humides et ma diction était pas la même, quoi, tu vois.
4: D'accord, c'était pas la même. C'est vrai que tu te retrouves face à Léon, Enzo, Godefroy de Montmirail, tout.
3: Non, mais tu te retrouves face à Léon parce qu'en fait là, il y avait tout le décor.
4: Et oui, bien sûr,
3: avait,
4: bien sûr.
3: Tu vois, c'est vraiment, j'étais dans New York, c'était aussi ce principe d'aller faire une lecture à New York, c'est déjà huge.
4: Bien sûr.
3: Et de rencontrer Jean Reno et que Jean Reno soit dans le décor, c'est un peu chelou, quoi.
5: Ça s'appelle la cristallisation.
3: Ouais.
4: La cristallisation, c'est ce que j'allais dire, tu vois, tu m'enlèves de la bouche, c'est fou quand même.
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4: Jean Reno, vous vous rendez compte, tu te rends compte, Sabrine, de rencontrer Jean Reno, c'est incroyable.
6: Et j'imagine que c'est très impressionnant, c'est un peu comme quand je t'ai rencontré toi la première
4: c'est
6: fois.
4: C'est vrai. C'est vrai que je ressens un petit peu à Jean Reno, c'est vrai. Même compte bancaire. On va faire le grand écart. Tu sais que j'aime bien faire les grands écarts. Tu le sais, ça, Sabrine.
6: Ouais, c'est ce que tu faisais sur le chemin des toilettes.
4: Exactement, je le fais très très souvent parce qu'on va passer de Jean Reno à Cri-Cri d'amour. Tu connais Cri-Cri d'amour ?
6: Bah, tu sais que j'ai grandi avec ça, même si je suis très jeune métaboliquement, j'ai eu plusieurs vies.
4: Parce que tu télécharges sur Imul les épisodes. On avait donc Cri-Cri d'amour, la star d'Hélène et les garçons. Manifestement, Rim Kérissi était folle amoureuse de Cri-Cri d'amour. La preuve.
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4: Rim Kérissi, t'étais fan de qui, ado ? Vraiment, t'avais des posters dans la chambre ?
3: Alors, j'avais pas de posters parce que j'avais pas le droit d'abîmer les murs.
4: On est en location, tu abîmes pas les murs.
3: Mais Alia, la chanteuse Alia, c'était vraiment... j'aimais beaucoup cette chanteuse et je crois que ça s'arrête là.
4: C'est vrai, t'avais qu'une seule idole ? T'avais pas, je sais pas, un acteur ?
3: Ah, attends, il y avait Cri-Cri d'amour, que j'ai pécho.
4: Alors,
3: j'ai Cri-Cri d'amour dans Hélène et les garçons. Je regardais Hélène et les garçons tout le temps.
4: Comme moi, tout le temps, bien sûr.
3: Et un jour, il est à la télé et je m'avance vers la télé pour lui faire un bisou sur la bouche. Et là, j'ai mon grand frère qui me grille pendant ce moment de solitude.
4: Attends, t'es en train de galocher la télé 51 cm.
3: Ouais.
4: Tu fais une roule belle comme ça.
3: Pas avec la langue, parce qu'à cette époque, je savais pas qu'il y avait la langue. j'avance et j'embrasse Cri-Cri d'amour.
4: C'est pas possible. Donc Cri-Cri d'amour, celui qui chantait ça.
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4: Celui qui chantait ça.
5: Elle a un sourire en plus là, vous savez.
4: Mais Cri-Cri d'amour, mais qu'est-ce qui te plaisait ? C'était l'arrêt de côté ?
3: Je sais pas, franchement.
5: C'est ça, voir où vous tente.
3: Je sais pas, parce qu'aujourd'hui, ce serait pas du tout mon type de mec.
5: Non.
3: Mais pas du tout.
4: Aujourd'hui, pas du tout, mais il est toujours beau gosse, Cri-Cri d'amour.
6: Tu le connais, toi, non ?
4: Non, je connais José, moi. Très bien.
3: Non, ce serait pas mon type de gars. Enfin, en même temps, j'ai pas discuté avec lui, mais je sais pas, j'aimais bien son couple avec Johanna, j'en sais rien.
4: Mais il était très méchant avec Johanna, tu te souviens
3: Non.
4: Mais tu te souviens pas, parce que moi, je suis un spécialiste S, Hélène et les garçons, le miracle de l'amour, premier baiser, les mystères de l'amour, je connais tout. Et malheureusement, il arrêtait pas de la tromper.
3: Ah bon ?
4: Et après, il est tombé dans la drogue.
3: Oh
4: et oui, avec une
3: moi, je t'explique. Je pense que je l'aimais au début quand il était gentil. Parce que les relations toxiques, tout ça, je me projette pas dedans.
4: Déjà, tu te protégeais.
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4: Cri-Cri d'amour. Ah là là, mais moi, c'est toute ma vie. Hélène et les garçons, la suite, le miracle de l'amour, les mystères de l'amour. Là, il y a les pattes de l'amour qui arrivent très bientôt sur TFX. Je serai là. Qu'est-ce qui se passe dans un instant ? Le question pour un champion spécial cinéma avec une star incroyable, une star internationale avec laquelle a travaillé notre ami Rim Kérissi. Reste avec nous sur Rire et Chanson.
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1: 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Vous avez reconnu cette petite musique? Tu as reconnu le film? Ne dis pas quel film, de quel film il s'agit. Tu as reconnu le film?
2: Oui, évidemment.
1: Eh bien voilà, ça tombe bien. Rime Kirissi a joué dans ce film mythique. Elle va nous raconter, là maintenant, elle nous a raconté il y a quelques jours comment elle a réussi à se faire engager. Ça a été une folie sur ce film incroyable. Eh bien la réponse est maintenant.
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1: Et tu jouais donc Fräulein Frida?
2: Fräulein Frida, Carlotta.
1: Sehr gut. Je pourrais pas faire plus en allemand. Je pourrais pas te suivre en allemand, mais il faut absolument que tu nous racontes cette histoire incroyable de comment tu as réussi à intégrer le casting d'OSS 117. Je trouve ça génial et je pense que les gens ne le savent pas.
2: Alors, je voulais pas être actrice et j'étais avec Philippe Lachaud au cinéma quand je vois OSS 117.1.
1: Oui.
2: Et je dis à Philippe, ah là là, tu vois, si un jour je devais être actrice, ce serait pour jouer dans un film comme ça. Et là, l'univers m'entend et quelques mois après, même pas semaine, j'entends que OSS 2 va se tourner au Brésil. Et je dis, attends, mais j'ai l'air d'une Brésilienne, moi.
1: C'est vrai.
2: Donc, je n'ai jamais fait de casting, je n'ai jamais fait de cinéma, je n'ai jamais fait de théâtre, je n'ai jamais pris de cours, mais je me dis que ce rôle est pour moi et je fais chier tout Paris pour pouvoir passer les essais et on me refuse les essais parce que je suis pas assez connue, je suis trop typée, je suis trop jeune, pas assez vieille, enfin passons. Et en fait, moi, quand on me dit non, ça me stimule encore plus. Donc
1: d'accord,
2: je me démerde pour avoir le numéro de Michel Hazanavicius. Je lui dis voilà, en fait, moi, tout ce que je vous demande, c'est juste de passer les essais et après j'arrête d'embêter parce que ça devenait connu en fait, la petite Rime Kirissi qui emmerde tout le monde pour passer les essais.
1: D'accord.
2: Donc il dit ok, bon bah je vais organiser un casting pour toi et j'ai passé les essais et j'ai été choisie. Donc il faut être persévérant et voilà.
1: C'est incroyable quand même, parce que Michel Hazanavicius qui a depuis eu l'Oscar avec Jean Dujardin, et donc tu te retrouves au Brésil à tourner avec Jean Dujardin, c'est quand même incroyable.
2: Ouais.
1: Et ton entourage, enfin Philippe Lachaud, quand tu lui dis, quand tu vois OSS 117, le premier, tu lui dis bah, j'aimerais bien faire ce film, et 4 ans après, t'es dedans, comment ils ont réagi autour de toi?
2: Pas 4 ans après, en fait, 1 an et demi après.
1: Ah, c'est 1 an et demi après, ouais. Ça va très vite, je me rappelais pas que c'était aussi rapide.
2: Parce que OSS 1 était déjà sorti, après on tourne, c'est pas
1: d'accord.
2: Entre la sortie des deux, il y a le tournage et tout. La bande, ils étaient hyper fiers de moi, mais un truc un peu. Ou même nous, on se rendait pas compte, parce que de passer de faire des sketchs sur Canal, où c'est un peu aussi un hasard, d'un seul coup, devenir actrice de cinéma, partir au Brésil, galoche du jardin, ça faisait beaucoup, mais c'est un de mes plus beaux souvenirs, le tournage de OSS 117.
1: C'est vrai?
2: Oui, parce qu'en fait, tu vois, les premières fois, on n'en a pas beaucoup, et arriver sur un plateau de cinéma, et d'un seul coup, en fait, tu vois, j'étais préparée avec mon costume, donc j'étais en train de rentrer dans la peau de mon personnage, on était dans un décor des années 70, j'ai un assistant avec une ombrelle qui m'accompagne jusqu'au plateau, wow. J'arrive sur le plateau, au Brésil, avec Jean Dujardin qui m'attend, tous les figurants, et d'un seul coup, tu vois, il faut que je me jette à l'eau, et il y a eu quand même comme un sentiment de me sentir dans mon élément, j'étais traqueuse, mais j'aimais bien ce qui se passait et je te jure qu'en te racontant l'histoire, je me rappelle exactement du fait que plus je marchais, plus j'avais cet assistant qui me tenait mon ombrelle, plus je me la racontais. Mais dans le bon sens du terme, c'est-à-dire qu'en fait, je commençais à devenir une actrice de cinéma avec tout ce que ça veut dire, c'est-à-dire un peu comme d'un seul coup, il y a du charisme qui rentre, il y a de la confiance qui rentre, il y a du trac, mais un bon trac, et puis hop, tu deviens Carlotta. Des années 70 qui arnaque Jean Dujardin au bord d'une piscine.
1: Mais je trouve ça incroyable de regarder un film, de dire j'aimerais bien faire ça et quelques années après y être.
2: Ça s'appelle la force de la pensée en fait.
1: Exactement.
2: Hein.
1: Ouais. C'est la visualisation.
2: Ouais.
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1: Sabrine, peut-être que là, tu vas regarder l'épisode 14 de Star Wars. Tu vas te dire bah, mon rêve c'est d'être dans Star Wars et dans 2 ans tu seras dans Star Wars.
4: Ouais, ça serait incroyable.
1: Ça serait beau, non?
4: Je vais trop faire la guerre.
1: C'est vrai.
4: Mon ex-mari.
1: Le pauvre, on l'embrasse. Moi, j'ai de la sororité, j'ai de la frérorité, tu sais, j'ai de la frérorité
4: ouais.
1: Pour lui.
4: Non, bien non, sûr, tu peux pas dire ça,
1: non,
4: Cédric.
1: Bien sûr que non, tu sais très bien que non, je te soutiens à 100%.
4: Mais oui.
1: Moi. Donc, je te soutiens, bien sûr. Et sache que, quand j'étais petit, moi, je visualisais que je serais un jour sur Rire et Chanson.
4: C'est vrai?
1: Et je veux toujours que c'est vrai. J'étais à Avignon, avec mon père, avec mon grand-père, j'écoutais Rire et Chanson sans arrêt sur le transistor. J'attendais surtout le premier moment, le début de l'heure, pour savoir qui on allait pouvoir écouter. S'il y avait des artistes que j'adorais comme Coluche, comme Les Inconnus, je restais. Sinon, j'allais regarder la télé, le Club Dorothée, tu vois. Et j'ai réalisé mon rêve, je suis sur Rire et Chanson.
4: Mais c'est incroyable parce que moi, je suis passée tellement de fois devant notre immeuble et en me disant, c'est là que je devrais travailler.
1: Et ben voilà, tu vois, réaliser vos rêves, c'est possible.
4: Tout est possible.
1: Comme Louis, notre réalisateur, qui rêvait de travailler sur Rire et Chanson,
4: voilà.
1: À la base, il voulait travailler sur le Move. Et puis après, il s'est dit, bon, personne personne n'écoute le Move, donc je vais aller sur Rire et Chanson. On va se retrouver dans un instant sur Rire et Chanson avec Céline Dion qui sera là. Tu te rends compte, Céline Dion sera là.
4: Je pense que c'est extraordinaire, là.
1: Il y a deux Céline Dion en ce moment, donc on se retrouve dans un instant pour se dire au revoir, Sabrine, avec Céline Dion. À tout de suite sur Rire et Chanson.
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1: Vous êtes sur Rire et Chanson, oui, je suis sosie vocale de Mike Jackson. Sabrine, je crois qu'il y a un film sorti sur Mike Jackson, non?
2: Ouais, tout à fait, c'est son neveu qui joue le rôle principal.
1: Et tu sais comment il s'appelle? C'est le prénom de son neveu?
2: Jackson.
1: Non, le prénom d'un méchant dans Disney.
2: Non, je ne sais pas.
1: En plus, c'est de chez nous. Il s'appelle Jafar.
2: Oh, comme mon cousin, il s'appelle Jafar.
1: Eh ben voilà, c'est comme mon cousin, t'as tout compris. Vous êtes sur les chansons, on passe dans tous les accents, puisqu'ici, on ne s'interdit pas les accents. Rim Kéressi nous a fait un magnifique moment où elle a imité. Il y a Sabrina qui est en train de twerker sur Michael Jackson quand même. Hein. Je n'aurais jamais pu imaginer cette séquence, mais ça arrive face à moi. On mettra ça sur les réseaux sociaux, bien évidemment. N'hésitez pas. Si, bien sûr, on mettra sur les réseaux sociaux, bien sûr. On mettra Sabrina qui twerk sur Michael Jackson. En attendant, je vous laisse écouter la petite interview qu'on a faite en improvisation avec Rim Kéressi, qui d'un coup s'est transformée en Céline Dion.
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4: Vous écoutez Rire et Chanson avec Rim Kéressi et Camille au Monte-Carnello. Elles viennent de sortir un film hilarant qui s'appelle Pour le plaisir. C'est vraiment un film qui fait du bien, tu crois? Parce que ça parle d'humour, ça parle d'amour. Puis du womanizer, là. C'est-tu pas bien, là, ce womanizer? Que tu te cartes, c'est où, là? Puis tu vibres, puis tu joues.
1: Céline Dion, Kéressi. C'est magnifique. Est-ce que c'est Rim Dion ou Céline Kéressi? Je ne sais pas.
4: J'ai bien hâte là de faire mon show, de rencontrer le public. Ils m'ont tellement manqué, le public.
1: Ça te fait quoi, Céline, que les gens dépensent 7000 euros net vendeur pour venir te voir?
4: Je suis bien contente. Je vais pouvoir m'acheter plein de chaussures. J'adore les chaussures.
1: Tu n'en as pas beaucoup, je crois, de chaussures.
4: J'en ai quoi? Peut-être une bonne million de chaussures.
1: Un million de chaussures?
4: Oui.
1: Et comment tu l'emmèneras, donc, du coup, du Québec à Paris?
4: J'ai plusieurs jets privés là pour moi, bien sûr.
1: D'accord. Donc, est-ce que c'est une paire de chaussures par jet ou
4: c'est une paire de chaussures par jet. Ouais. Sais-tu compter tout?
1: Non, je sais pas, je te pose la question.
4: Mais comment tu sais là? Dans mon jet, il y a à peu près 40 chaussures.
1: D'accord.
4: Dans leur box là pour qu'elles soient bien brillantes, ben toutes. Quoi,
1: d'accord. T'sais. Et tu vas commencer ton spectacle à la Défense Arena par quelle chanson, Céline Dion?
4: Je pense que je vais commencer par Tu m'aimes encore.
1: Ah, très bien.
4: Parce que le public m'a toujours aimé, là, tu sais. Puis là, je les aime, mais je les aime fort comme ça.
1: Merci beaucoup, Céline.
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5: Jamais, n'est-ce pas? Bonsoir sur les chansons, n'est-ce pas? Sabrine Zayani.
1: Oh là, Sabrine Zayani, je pense qu'il aurait pas aimé dire ça à ce monsieur. On est sur Rire et Chansons. On met cette chanson mélancolique. C'est Louis, le réalisateur, qui a décidé de mettre cette petite chanson mélancolique parce qu'on est vendredi soir. Sabrine, Louis, ça veut dire qu'on va pas se voir jusqu'à lundi.
6: C'est dur.
1: Ouais, je sais, Louis, là, il est triste. Il se dit, mais qu'est-ce que je vais faire? Je vais pas pouvoir rigoler en écoutant des invités qui disent des conneries.
6: Vous êtes tellement les hommes de ma vie en ce moment, les trois, là.
1: C'est vrai,
6: François, Louis, Cédric.
1: François, qu'on embrasse, bien sûr. François, le réalisateur vidéo qui est là. Mais si, François, qui nous fait des gestes. Si, bien sûr que si, tu es avec nous, c'est important. Et donc, on va se retrouver lundi, Sabrine, tu le sais, ça?
6: Lundi.
1: Lundi, on va mettre une petite musique derrière quand même pour s'impulser, pour se dire, il faut partir en week-end, même si on n'a pas envie, on veut rester avec vous, les auditeurs, dans la voiture, on veut vous accompagner jusqu'au bout, en tout cas de la rigolade. On se retrouve lundi avec Yann Guillarme, que tu connais bien. Guillarme sera là. On se retrouve lundi avec Louis, le réalisateur. Bon week-end, Louis.
7: Bon week-end, Alain. Bien.
1: Il est magnifique, il a une belle voix de radio. Mmh. François, merci encore pour ton aide. Et puis on se retrouve donc lundi. Les podcasts à retrouver sur rirechanson.fr. Tous les podcasts de toutes les émissions avec Rim Kéressi, avec Camille, avec par exemple Gérard Jugnot, avec la bande à Fifi, Eric Toledano, Olivier Nakache, tout ça. Djibril Cissé qui explose les vues sur les réseaux sociaux. Tout ça à retrouver sur rirechanson.fr, l'application. Et on se retrouve sur les réseaux sociaux puisqu'on n'arrête pas de vous inonder de rigolade tous les jours sur les réseaux sociaux. Il n'y a pas un jour où il n'y a pas de la rigolade avec nous. L'afterwork du rire. On vous embrasse. On vous embrasse à tous. Et on vous dit à lundi.
3: Bisous.
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2: 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La dernière fois que t'as vu ta mamie dans un EHPAD, c'était pour le passage à l'euro. Arrête, t'es quand même.
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22: Ville incroyable Paris. Ici j'ai découvert une activité que je connaissais pas auparavant, le vol à l'arraché. En gros, c'est quand tu marches dans la rue tranquille, t'es mignon, t'as une petite casquette, tout ça. Puis pendant que tu marches, il y a un mec que tu connais pas, il te regarde et il se dit « J'aime bien sa casquette ». Et après, elle est à lui. Et ça va super vite, t'as pas le temps de voir qui te vole. Moi, premier réflexe, je lui cours après. Je veux récupérer ma casquette, donc je cours. Elle était pas trop belle, donc je cours pas trop vite, tu vois. Le problème, c'est que plus je me rapproche, plus je vois son gabarit, plus je me dis « J'espère je vais pas le rattraper ».
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2: Je sors d'école de commerce il y a quelques années. Je sors d'école de commerce, j'emprunte 45 000 euros pour faire mes études. Quand tu fais une école de commerce, le banquier te voit comme l'élite de la nation. Toi qui te prêtes l'argent assez facilement. C'est pas que je finirais devant vous à faire des blagues. Moi, j'ai galéré à rembourser ces 45 000 euros. Je suis en galère de thunes, j'habite à Paris, je dois rembourser mes dettes. Franchement, mentalement, ça va pas du tout. Et c'est pour ça que de ma vie, j'ai un ami qui s'appelle Boris. Alors Boris, pour vous présenter en deux secondes, vous êtes le genre de personne, les lois, c'est pas important pour lui ou pas? Boris, ma mère, elle disait que Boris, ton ami, est gentil, mais il est né avant la
7: route. Et ils sont où les franciliens?
20: Bah, ils sont partis en long week-end, apparemment. 36 km de ralentissement seulement selon la région parisienne. Avec un accident à vous signaler à 86 en intérieur pour la voie. On est sur entre Vitry et Bruxelles et Thiers. 3 voies de circulation. Les deux voies les plus à droite qui sont bloquées, vous circulez que sur la voie de gauche. Du coup, il y a un petit bouchon en amont, mais raisonnable. Des voitures en panne. Une voiture à l'arrêt sur la 86 Anthony et Fren, ou encore cette voiture à l'arrêt sur la 6A en descendant vers le sud après la porte d'Orléans. Alors oui, c'est vrai qu'en ce jour férié, bon, comme je suis au boulot, je pourrais faire un petit peu la gueule de vous savoir de l'autre côté de la radio à la cool. Mais non, bah non, parce qu'en fait, vous êtes là avec moi et tout va bien. Bonsoir, c'est Sébastien Bauchet, je vous accompagne jusqu'à 20h.
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20: Les stars du rire préférées également sont sur Rire et Chanson. Préférées de qui? Bah, préférées de vous, oui. Et vous vous exprimez d'ailleurs pour cela tous les jours via notre site rireetchanson.fr. Vous avez possibilité de voter aussi sur l'application mobile de Rire et Chanson qui, je vous le rappelle, est totalement gratuite et qui vous permet de nous emporter partout où vous le souhaitez parce qu'il y a des zones en France où il n'y a pas forcément de fréquence radio de Rire et Chanson. Donc avec l'appli, paf! On est toujours ensemble. Alors aujourd'hui, vous aviez le choix entre Artus, Baptiste Le Caplain, Jal, Florent Père, Gad Elmaleh ou Les Chevaliers du Fiel. Attention, verdict.
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20: Oh my God.
25: Personnellement, il m'est arrivé des choses. J'ai eu 50 ans déjà, c'est une étape. S'il vous plaît, non, arrêtez, ça va. Oh. J'ai rien fait pour ça. 50 ans, c'est chaud comme âge en plus. Je sais pas. 50 ans, c'est pas vieux, c'est pas jeune. 50 ans, c'est l'âge où les filles de 25 ans ce soir, elles me regardent, elles disent « Waouh, il pourrait être mon père !» Et en même temps, ça passe, c'est bizarre. Et en même temps, j'aime bien. 50 ans, je ressens une forme de sérénité, hein, non c'est... Je suis bien, quoi. Plus d'artifice, plus de superficialité. On affine, on élimine, on est pur. On enlève le gras, l'inutile. On va à l'essentiel, à la vérité. T'as vu comment je suis arrivé sur scène? J'ai marché comme ça, je suis arrivé, je vous ai parlé. Il n'y a pas de « je descends avec un fil » et des... Une moto, du feu, des danseuses et... « Ça va à Paris, ouais. J'entends rien, ouais. Vous êtes toujours là, on est toujours là. » 50 ans, c'est agréable, les amis. Tu peux dire la vérité aux gens. T'as pas peur des conséquences. Hier soir, je dînais chez ma mère, elle m'a dit « Alors, on n'est pas mieux qu'au restaurant ?» Je dis non. Non, maman, on n'est pas mieux qu'au restaurant. Il y a CNews à fond, je vais repartir avec un Tupperware. On n'est pas mieux. Mon producteur, il y a 2 semaines, je fais un dîner avec lui, c'est un mec génial, il lui manque un doigt. Je lui en ai parlé. Ça fait 20 ans que je le connais. J'osais pas avant et personne n'ose dans le show business, l'hypocrisie. Le mec, il est là, André, il parle en plus avec les mains, il est là, ouais. Il me provoque, tu vois. Et il manque un doigt, c'est pas il est tordu machin, il manque un doigt. T'as envie de dire, où est le doigt? Il y a une histoire, il y a quelque chose derrière. Et il se met à raconter, ouais, c'est des malades, ça se fait pas, sur le périph', ils me font ça à moi, comment, c'est possible, comment pas, c'est... À un moment donné, il se chauffe, il raconte une anecdote, il dit, on arrive au resto, il se dit, on est 5, il dit, arrête, là, tu peux pas. André, à la limite, 4 et quelques, je veux bien, tu vois. Je défends ses valeurs et aujourd'hui j'ai envie de vérité, j'ai envie d'authenticité les amis. La vérité, c'est une valeur importante pour moi que j'essaie de transmettre à mes enfants. Je suis papa, j'ai des responsabilités, je suis papa de deux garçons, 7 ans et 20 ans. Alors c'est un peu compliqué quand ils sont les deux ensemble, parce que ce sont deux énergies différentes, 7 ans et 20 ans. Hein. Il y en a toujours un qui est en train de courir partout, de se jeter du haut des meubles, de rire pour rien, de pleurer, de bouffer des stabilos. Et l'autre, il a 7 ans. Donc... Mais j'essaie de les éduquer sans trop les protéger. On ménage nos enfants en ce moment. Hein. Moi, je fais partie d'une génération de papas où on a peur. On veut pas qu'ils s'ennuient. On veut pas qu'il leur arrive des trucs. On descend 2 minutes à la boulangerie. On fait des consignes de sécurité comme si on partait dans un pays lointain. Papa revient. La fenêtre reste ouverte. Dans la boîte à gants, il y a de l'arnica. On sait jamais. Sous ton siège, il y a un gilet de sauvetage avec un sifflet. Au pire des cas, t'as un vrai problème. À l'avant du véhicule, il y a ta maman. Franchement, les amis, vous vous rappelez quand votre père il sortait de la bagnole, vous saviez même pas s'il allait revenir. Il n'y avait pas de jouets, il n'y avait rien, il n'y a pas d'iPad. Il y avait deux choses pour te divertir, la buée de ta bouche et la vitre de la bagnole, c'est tout. Je suis parti pour les vacances scolaires avec mon fils. La maman de mon fils, elle m'a dit, est-ce que tu l'as préparé psychologiquement? Je dis, quoi? Pourquoi, à quoi tu veux que je le prépare psychologiquement? À aller en vacances? Mon père, il nous réveillait la nuit pour partir en vacances. On n'était même pas au courant qu'on partait en vacances. 4h du mat', il rentrait dans la chambre. Allez ! Dans une colère inexpliquée, une tension, une anxiété sans raison. Tout le monde, les vacances ! La seule différence entre ça et un kidnapping, c'est que je connaissais le gars qui conduisait la bagnole. C'est tout. Je me souviens un jour en vacances, on a été dans un resto. Il est arrivé, il a dit à la dame, bonjour, on est 6. La dame lui a dit, c'est pas possible, on est complet. Il lui a répondu un truc, les amis. Je m'en souviendrai toute ma vie. Il lui a dit, et pour 5? Toute la nuit, avec mes frères et sœurs, on a dit, qui va quitter l'aventure? Ils s'en foutaient, nos parents. Ils s'en avaient rien à foutre. Mon père, il me disait pas qu'il m'aimait. Moi, je lui disais pas que je l'aimais. Dieu sait si je l'aimais, Dieu sait si il m'aimait. Mon père, pour nous dire qu'il nous aimait, il coupait une pomme en 8, il l'épluchait lentement et il te la donnait avec un clin d'œil, voilà. Mais fallait décoder le message quand même, hein. Alors, il n'y a pas longtemps, j'étais le voir, je lui dis, papa, pourquoi tu ne me parlais pas quand on était petit? Oh, j'ai 50 balais, j'ai envie de savoir la vérité. Il n'a pas répondu. Et quand j'ai voulu sortir de la pièce, il m'a dit, et toi, tu voulais me dire quoi quand t'étais petit? Je lui dis, papa, moi déjà, je voulais te dire que tous les matins, quand tu m'accompagnais à l'école, tu te trompais de chemin, ok? Et moi, ça me stressait. Et je me demande un truc, papa, s'il te plaît. Il m'a dit, oui, vas-y. Je me dis, écoute, comme j'ai fait ma scolarité dans le même établissement pendant des années, et que tu te trompais de chemin tous les jours, je me demande si tu le faisais pas exprès. Il m'a dit, je le faisais exprès. Je lui ai dit, pourquoi? Il m'a regardé, il m'a dit, c'était pour passer plus de temps avec toi. Bon, moi, hein, comme tous les parents d'aujourd'hui, je suis pas pareil. Je me suis construit contre le modèle de mon père et je suis totalement différent. Je suis vachement dans la communication avec mes enfants. Je transmets un truc qui est vachement... Ouais, c'est ça. Ils vont grandir, ils vont dire que j'ai fait de la merde moi aussi, mais c'est comme ça, tu vas voir. C'est la raison pour laquelle les petits-enfants et les grands-parents s'entendent à merveille. Ils ont le même ennemi.

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2: Maintenant, une nouvelle star du rire, en effet, avec Joe Bramy, avant de retrouver dans ses prochaines minutes Franck Dubosc.
3: Moi, je suis très maniaque. Le matin, je me lève, mon premier truc, c'est de passer l'aspirateur. Après, j'ai un Dyson. Voilà, quand même, minimum. Ah, je sais que je suis maniaque, je me suis rendu compte, je faisais une soirée avec des potes, ça se passe bien, ça rigole, ça fume des clopes, ça fait tomber des cendres. Ça boit de l'alcool, ça renverse des verres, ça me rend ouf. L'appartement, il est dans un état de ouf. Hein. Moi, je vais aux toilettes pour me détendre et tout, les toilettes, c'est encore pire, on dirait toilettes de Zaz, enfin, c'est un enfer. Non, vraiment, je suis dégoûté et tout, j'ai pas pu aller me coucher avant que tout soit propre. C'était pas chez moi. Le lendemain, ma pote, elle m'appelle, elle me dit bah, « Merci d'avoir nettoyé tout l'appart. Comment t'as fait pour avoir mon plat à gratin ?» Bicarbonate de soude, jus de citron chaud, tu laisses reposer 20 minutes, tu prends une éponge en paille de fer et tu frottes délicatement. Allez, on note, là ! À moi, faire le ménage, ranger, tout ça, ça me détend. Il y a des gens, après le travail, ils aiment aller boire des coups entre potes, faire les magasins, aller voir des super stand-up. Merci. Et moi, quand je rentre chez moi, mon délire, c'est de ranger mon armoire. Alors attention, quand je dis ranger, c'est droit au garde à vous. Je rêve que mes cintres m'appellent mon colonel. Les chemises à carreaux avec les chemises à carreaux, les chemises en jean avec les chemises en jean, les sweats à col rond avec les sweats à col rond, les sweats à col V avec les sweats à col V, les jeans clairs avec les jeans clairs, les jeans foncés avec les jeans foncés, les pantacourts. Ça, c'est dans ton armoire, Fred. Une fois que tout est bien rangé, nickel, je m'installe face à mon armoire et je me branle. Dans des lingettes, hein, pas du sopalin, c'est pas du tout adapté. Ah, mais maintenant, moi, ça fait 10 ans que je suis avec ma femme, ça se passe super bien. Nous, on n'est pas du genre à, tu vois, à s'engueuler parce qu'elle rentre trop tard de soirée, que je mets du temps à me préparer ou que j'aurais couché avec sa sœur. Enfin, tu vois. Non, moi, je coucherai jamais avec sa sœur. Elle n'est pas terrible. De toute façon, elle a dit non, donc on va pas s'emmerder. Non, nous, si on s'engueule, c'est parce qu'elle a lavé mon sweat écru Lacoste avec son t-shirt rouge neuf. Ah, ça rend ouf, ça rend ouf. J'ai pété un plomb. Obligé de mettre un code sur la machine à laver pour plus qu'elle s'en serve. Je vous jure que c'est vrai, il y a un tuto YouTube, vous pouvez le faire, je vous jure. Le jour où elle s'en est rendue compte, à l'époque, elle était enceinte, tu vois, le jour où elle s'en est rendue compte, elle a pété un plomb. Elle a dit, ah putain, pourquoi la machine ne marche plus? Je sais pas ce que tu touches plus à la machine. C'est mon délire, c'est mon dada, tu touches plus à ça. Elle s'est encore plus énervée. J'ai pas compris, moi, je me suis dit, ça va la détendre, c'est plutôt bien que je fasse tout ça. Elle s'est encore plus énervée, elle est tellement énervée, elle s'est mise à perdre les os. Elle me dit, putain, mais vite, vite, va chercher la bagnole. Moi, j'ai été chercher la serpillière, déjà. Bah, il manquerait plus que le parquet gonfle. Merci de m'avoir écouté, les amis. Merci beaucoup. Merci beaucoup. Merci.

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2: Mais vous savez, les filles, je vais vous avouer un truc, c'est que depuis que Véronique est partie, je me suis énormément remis en question. Et je pense avoir compris pourquoi elle était partie. Je crois, tout simplement, que si elle est partie, c'est parce que je l'impressionnais. Non, pas physiquement, ça c'est évident. Évitons les banalités. Je pense que je l'impressionnais dans ma façon de vivre, c'est tout. Je revois cette fameuse fois où j'ai posé un Boeing 747 en pleine pampa. Je la revois, non, c'est pas vrai! Comme tu peux être naïve, Véronique. Je veux dire, il n'y a rien d'extraordinaire à poser un Boeing 747 en pleine pampa entre Caracas et Santiago du Chili. J'allais au Maroc. Donc là, j'étais tranquille, calme. Je faisais l'amour avec une hôtesse dans les toilettes de l'avion. Et là, tout à coup, paf! Une secousse. Ni une ni deux, je cours à la cabine de pilotage. Et là, j'aperçois le capitaine écroulé dans les bras du sous-pilote, lui-même complètement groggy. Tout de suite, je leur dis, surtout, ne vous inquiétez pas. Je suis comédien. Alors là, si la panique t'envahit, t'es foutu. Parce qu'un bateau qui coule, ça va. Tu peux toujours nager. Mais un avion qui s'écrase, tu vas pas t'envoler. Ah, ça, la nature est stricte là-dessus. Un homme en l'air, il tombe. Moi, j'invente rien, il y a un mec qui l'a démontré avec une pomme. C'est la loi de la gravité. Ah, je veux dire, on est peu de choses. Un homme, à 2000 mètres d'altitude, s'il a pas de parachute, c'est une pomme. Et là, dans mon Boeing, j'ai tout de suite vu la compote. 350 pommes dans le même panier. Aussi sec, j'ai pris les commandes du Boeing. Pousse-toi, capitaine. Oui, allô, Fox, bravo. Ici Tango Charlie, 2-0 quart, sud-ouest, vent de tribord, 0 en vue de la 2 heures. Non, je déconne, j'y connais rien. Ah, j'y suis allé pudique. Allô, y a quelqu'un? Oui, bonjour. Voilà, je m'appelle Franck Dubosc. Je suis comédien vedette. C'est moi qui conduis l'avion. Non, je ne plaisante pas. C'est moi qui tiens le volant. Ou le guidon, d'ailleurs, je ne sais pas comment vous dites. Pardon? Oui, c'est la première fois, oui. Et je suis fier que ce soit sur votre compagnie, monsieur. Je crois qu'on va faire du bon boulot. Pardon? Ma position? Assis? Mon taux de pressurisation? Oh là, attends, il m'énervait, le mec. Il n'arrivait pas à comprendre que j'avais jamais conduit un avion. Je suis désolé, ça peut quand même arriver, mince. Ah, je me suis dit, tant pis, je vais le poser tout seul. J'ai coupé le truc. Et là, ils sont cons, les mecs, parce que mes 350 pommes, c'est pas de la compote que je risque d'en faire. C'est du cidre. Alors j'ai pris mon micro et j'ai prévenu mes passagers. Bonjour mesdames et messieurs, ici Franck Dubosc qui vous parle aux commandes de ce Boeing 747 à destination de... Bah de la Terre déjà, ça sera pas mal. Alors je vais vous demander d'accrocher vos ceintures parce que je vais descendre un petit peu pour voir où on est. Rock and roll. Alors ladies and gentlemen, yesterday all my troubles seem so far away. And good luck! Donc là, je me suis saisi des commandes et j'ai amorcé une descente pour voir quelque chose. Trop, je remonte, un petit coup d'œil sur l'autre côté. Hop, là que je l'ai bien en main. J'ai fait un looping, deux loopings pour la rigolade. Là, j'ai écrit Franck dans le ciel avec la fumée du moteur qui a explosé. J'ai volé 300 mètres sur le côté, genre Top Gun, là. Puis après, j'ai vomi. Je me suis dit, bon, faut atterrir. Alors, je suis allé voir mes passagers. Bonjour, messieurs, dames. Je vois qu'il y en a qui n'ont pas supporté les loopings, dis donc, là. On va redistribuer des petits sacs en papier pour l'atterrissage, là, parce que je suis pas sûr que ça se passe tout seul. Et là, j'ai vu dans leurs yeux comme une lueur d'inquiétude. Alors, je les ai regardés comme ça. Et je leur ai dit, un jour, un homme a dit, partir, c'est mourir un peu. Eh bien, disons que quand la mort vous tend les bras, il faut savoir lui dire « Bonjour, je t'attendais et tu ne me fais pas peur. » Bah, je plaisante, je plaisante. Bah, elle est morte. Et si certains d'entre vous s'en sortent, toi peut-être, ou toi, ou... Non, pas toi, je suis désolé, tout le monde ne va pas s'en sortir. J'espère qu'un jour ils pourront dire « J'y étais ». Enfin, je vous dis ça, normalement, ça se passera sans problème. En revanche, je vais vous demander de redresser vos tablettes, relever vos sièges, il paraît que ça fait moins mal quand on s'écrase. Donc là, je suis retourné au poste de pilotage et j'ai prévenu la tour de contrôle. Écoutez-moi bien, vous qui m'écoutez. Je ne sais pas qui vous êtes. Tout ce que je sais, c'est que j'ai avec moi 350 pommes. Que je suis bien décidé à poser sur notre bonne vieille terre. Et que si qui que ce soit s'y oppose, même une très jolie femme, je n'aurai de cesse que de la poursuivre. Terminé. Donc là, j'ai pris un petit verre de tequila pour me donner du courage. Attention, c'est parti, mon kiki!
0: J'ai coupé les moteurs. J'ai enlevé l'autoradio. Je l'ai caché dans la boîte à gants. Et je suis sorti de l'avion. Pour aller rejoindre mes passagers qui commencent à descendre, émus. Et en même temps, troublés, face à moi. Et c'est marrant parce que qu'est-ce que j'ai fait? J'ai poussé deux manettes, j'ai plané sur 30 nautiques, j'ai sorti le train de secours sans hydraulique en inversant les variateurs. And so what? Et si quoi? C'est marrant comme les gens ont besoin de se fabriquer des leaders, des chamans, comme on dit chez moi. Maintenant, il y a une légende là-bas, sur moi. On dit qu'un aigle m'a tendu la main. Que les montagnes se sont écartées sur mon passage. Et que désormais, je vis là-haut, dans la Sierra, avec Florent Pagny.

0: poils avec Rire et Chanson. Et des poils, bah, il n'y en aura pas dans l'appel trop con de Rire et Chanson parce que Martin va nous emmener sur un terrain où les poils sont interdits. Sauf qu'en fait, lui, il a confondu les poils genre qu'on a sur les bras et les poils qu'on utilise pour faire la cuisine. Toujours un gros bordel avec Martin, vous en avez l'habitude. Bon, on le retrouve en tout cas dans un petit instant. À venir également dans cette prochaine demi-heure sur Rire et Chanson, il y aura Élodie Poux, il y aura également Maxime Gasteuil avant 19h et entre les deux, encore une nouvelle star du rire à découvrir.
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4: Il est 18h30, tout pile sur Rire et Chanson. Alors, il y a certaines poêles et casseroles anti-adhésives qui contiennent des polluants. Martin nous a écrit dans le lancement les fameux PFAS. Je vous avoue que je connaissais pas. Pouf, un petit coup d'internet. Parce que, en vieux con, j'ai toujours pas utilisé le chat GPT. Et alors, du coup, PFAS, eh bien, ce sont les substances paires et polyfluoroalkylées. Pas facile hein, pour un animateur, il y a plein de syllabes. Bon, alors attendez, on en est là. Donc des polluants dans les poils. Pour le moment, elles sont autorisées à la vente en France, mais apparemment, ça va pas durer. Et alors, les dépollutionneurs, Martin, ont décidé de lutter contre les poils à risque. Et pour ça, direction tout de suite un institut de beauté. Oui, parce que Martin, en fait, il a beaucoup de difficultés à faire la différence entre une poêle de cuisson et un poil corporel.
5: Bonjour monsieur, c'est bien l'Institut de beauté?
6: Oui.
5: Monsieur Martin à l'appareil, les dépollutionneurs Martin?
6: Oui, enfin je vois pas du tout mais...
5: Bah, en fait c'est moi qui vais dépollutionner votre établissement en rapport à l'interdiction des poils et des casseroles.
6: Non mais là vous appelez un institut de beauté, vous êtes au courant?
5: Bah oui, c'est bien l'idée oui.
6: Mais du coup, qu'est-ce que vous voulez que je fasse avec des casseroles?
5: Ah non, pardon, les casseroles vous êtes pas concernés, moi je vous appelle à rapport aux poils.
6: Bah j'en ai pas.
5: Comment ça vous n'avez pas de poils?
6: J'ai pas de poils.
5: Ouais, en même temps vous en tant que professionnel de l'épilation j'imagine que c'est normal, mais vos clients eux, ils ont des poils.
6: Les poils corporels vous parlez?
5: Ouais, bien sûr. Poils de bras, poils de jambes, poils de touffe, peu importe.
6: Ouais.
5: Le truc, c'est qu'apparemment, certains poils seraient fabriqués avec du plastique et ceux-là, ils sont polluants.
6: Okay.
5: Donc, l'idéal, déjà, c'est que vous évitiez tout poil dans l'institut.
6: Ouais, enfin, après, moi, j'épile à longueur de journée, je peux pas éviter les poils.
5: Mais si, il suffit de demander au client de s'épiler avant de venir chez vous.
6: Si la cliente vient s'épiler chez moi, je peux pas lui demander de s'épiler avant de venir.
5: Dans ce cas, on coupe le poivre en deux. Vous, vous allez épiler les clients chez eux la veille de leur rendez-vous.
6: Bah non.
5: Bah si, comme ça, le lendemain, ils sont tous dépoilés pour venir chez vous.
7: Allô?
5: Ah, bonjour monsieur.
7: Mais je comprends pas monsieur, qui vous êtes?
5: C'est ce que je disais, monsieur Martin, les dépollutionneurs Martin.
7: Ouais, non mais...
5: Donc comme j'expliquais à votre collègue, vous passez chez vos clients pour les pré-épiler la veille de leur rendez-vous.
7: Non mais attendez monsieur, je vais pas chez des femmes en disant madame, faut vous faire épiler, j'arrive demain. Bah enfin, là vous m'imposez un truc.
5: Bon, moi c'est pour vous aider parce que si vous avez des clients qui ont des poils en plastique, ils vont vous en coller partout.
7: Mais c'est pas mon problème monsieur, j'appellerai un dépollutionneur si j'ai besoin d'appeler un dépollutionneur.
5: Oh, mais n'en dites pas plus, je vois le truc. Vous voulez faire jouer la concurrence entre dépollutionneurs.
7: Pas du tout, mais je savais même pas que ça existait, monsieur, alors vous voyez.
5: Mais alors faites gaffe, parce qu'il y a les bons dépollutionneurs et les mauvais dépollutionneurs.
7: Mais, alors attendez.
5: Ah bah un autre monsieur, excusez-moi, j'essaie juste de dépollutionner tranquille.
7: Dépollutionner, vous pouvez m'expliquer parce que je suis la gérante et j'ai eu aucun rendez-vous avec vous. Hein.
5: Justement, c'est pour ça que j'appelle, il faut qu'on fixe le rendez-vous de dépollutionnage.
7: Mais pourquoi vous voulez dépollutionner?
5: Parce qu'en tant que dépollutionneur, c'est mon métier d'appliquer la loi de dépollutionnement.
7: Quelle loi?
5: Bah la loi des pollutionnistes.
7: Vous croyez pas que vous allez venir dépollutionner mon entreprise sans avoir le quoi que ce soit?
5: Ah non mais pas besoin du quoi que ce soit. Moi je suis un semi-professionnel du dépollutionnisme. Alors vous pouvez me faire confiance.
7: Monsieur vous ne passez pas. Et puis je peux vous dire que vous n'avez pas intérêt à passer parce que mon beau-frère il est au commissariat. Donc ça va être vite fait.
5: Alors ça c'est dingue parce que moi aussi j'ai un beau-frère et lui aussi il est au commissariat.
7: Eh bah tant mieux. Eh bah comme ça on ira ensemble.
5: Eh il s'appelle pas Monsieur Martin votre beau-frère parce que si ça se trouve on a le même.
7: De où vous vous permettez de venir dans ma société et m'imposer quelque chose? On est parti où là?
5: Je m'excuse, mais enfin c'est pas moi qui ai inventé la loi anti-poil, vous vous doutez bien?
7: Eh ben moi non plus, j'ai pas eu la loi.
5: Ah bah je l'ai sous les yeux. Loi anti-poil, sont interdits tous les poils qui contiennent des plastiques pollutionnarisants.
7: Des poils? Mais monsieur, vous savez qui vous appelez au moins? C'est un institut de beauté.
5: Ouais, mais ça c'est pas un problème, c'est ce que je disais à vos collègues. Pour éviter les poils, vous n'accueillez que des clients qui sont déjà épilés.
7: Bah attendez, là c'est du n'importe quoi.
5: Ah, et puis dites à vos collègues que si vous voulez pas vous déplacer, vous pouvez aussi faire du pré-épilage visio-distanciel. Ça j'imagine que vous connaissez déjà.
7: Pas du tout, vous êtes le premier à me dire ça.
5: Eh bah, le client reste chez lui et vous vous l'épilez en visio depuis votre institut.
7: C'est du n'importe quoi. On mâche sur la tête.
5: Alors, autre solution.
7: Non, je vous laisse même pas parler.
5: Si, vous allez chez le client et pendant ce temps, le client vient s'épiler lui-même chez vous.
7: Mais rien du tout, vous appelez quelqu'un d'autre.
5: Ah ouais, mais alors si quelqu'un vient chez vous avec des poils en plastique, après, faudra pas râler.
7: Mais j'en ai strictement rien à foutre.
5: Bim.
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2: Ma fille est supérieurement intelligente, hein. L'autre jour, elle regarde son doudou, elle dit A-E. C'est quand même les deux premières voyelles. A-E, I-O-U, Y. Elle les connaît, et dans l'ordre. Oui, bah regarde une télé-réalité, je suis pas sûre que les mecs connaissent leurs voyelles dans l'ordre, hein. Pas sûr qu'ils connaissent leurs voyelles tout court, d'ailleurs, hein. Ah bah non, quand t'as deux candidats, là, Tamalou et Gemalla. Toujours des prénoms qui n'existent pas, les mecs, hein. Qui t'expliquent leur recette de la bifle de homard. Ce qui, entre nous, doit être extrêmement douloureux. Et sont persuadés que l'Holocauste, c'est quand les vols en avion coûtent moins cher. Pas tous logés à la même enseigne. Donc voilà, ma fille est intelligente, ça me ravit, ça me met en joie, ça me place en hyper-émotivité avec palpitations cardiaques. Et parce qu'aujourd'hui, attention, t'as vu, faut tout bien dire, faut utiliser les bons termes, faut choquer personne, faut lisser, faut tout renommer, faut faire du néo-naming. Parce qu'on a renommé le fait de renommer, sinon c'était pas rigolo. Aujourd'hui, attention, tu n'es pas cloîtré chez toi avec trois gosses relous. Tu es en burn-out parental. D'ailleurs, tes gosses ne sont pas relous, ils sont diagnostiqués hyperactifs avec difficulté d'acceptation de l'autorité. Et ils bouffent pas leur brocoli parce qu'ils ont des troubles de l'oralité dysfonctionnelle. Ah, on n'est pas dans la merde. Tout le monde parle comme ça maintenant. L'autre jour, j'étais au parc avec ma fille. Elle triait les cailloux par ordre de grosseur tout en récitant l'alphabet grec. Bon, elle chialait dans sa poussette. Mais ça ressemblait à l'alphabet grec. Arrive une mère pro-néo-naming. Ça se voyait qu'elle était dans ce délire parce qu'elle avait un t-shirt à message avec écrit « L'enfant est le reflet de l'âme de celui qui le dirige vers la pluie ». Parce qu'elle avait rentré son t-shirt dans son pantalon. Du coup, on sait pas. La pluie. On sait pas. Chacun finit. À peine entend-elle au loin ma fille pleurer.
3: Oh, mais le vase émotionnel de ce bébé a l'air bien plein. Oh. De plus, elle semble gênée dans son confort physique.
2: Je dis ouais, elle a chié, hein. Ça fait 20 minutes qu'elle pousse, y a pas que le vase émotionnel qui est plein, hein. Ah, laissez, j'aime bien, comme ça je peux l'asseoir au sol, elle bouge pas. Tout le monde parle comme ça, en entreprise.
3: Dites-moi Mireille, vous savez qu'on se demandait l'autre jour où était passé Jean-Claude, s'il était en distanciel ou en présentiel, ou à la selle. Ouais. Eh ben, il a été délocalisé, Jean-Claude. Non, pas en Inde, au Pôle emploi. Oui, suite à la découverte de ses activités reproductives avec la partenaire de vie du leader de l'entreprise. D'autant plus qu'ils effectuaient leur coït sans protection glandulaire individuelle.
2: Tout le monde parle comme ça. Ah, ça me saoule. Enfin, ça me place en hyperalcoolémie, quoi. Sur ce, je dois vous laisser parce que je dois amener ma fille à la piscine pour son cours de bébé nageur. Enfin, je dois accompagner ma progéniture féminine en humidité intérieure afin qu'elle apprenne à traverser le milieu aquatique standardisé en équilibre horizontal et par immersion prolongée de la tête.

0: Avant de devenir une star du rire, il a été pompiste, vendangeur ou encore serveur. C'est Maxime Gasteuil qui arrive avant 19h. D'abord une nouvelle star du rire et David Azria.
1: J'ai 3 enfants. J'ai un petit dernier, il a 1 an. J'ai 2 enfants avant. J'ai une petite fille, elle est intelligente et j'ai un petit garçon. Il respire hamdoulah, comme on dit là-bas. Il est nul, mon fils, à l'école, il le sait, je le sais, sa mère le sait, mais des fois, ma femme tente des trucs que je ne comprends pas. Dimanche dernier, elle a dit, on sort pas tant que le petit n'a pas appris sa poésie. Ça fait 6 jours, on est enfermé, on n'en peut plus. Je lui ai appris toutes les techniques pour tricher. Vous rappelez, en CP, quand la prof, elle nous interrogeait pour lire une phrase à haute voix, on comptait le nombre de personnes qui étaient avant nous pour savoir sur quelle phrase exactement on allait tomber. Et on révisait la phrase dans notre tête comme des teubés pendant 25 minutes. Sauf que la prof, à chaque fois, elle détestait quelqu'un dans la classe. Quand elle arrivait sur Mathieu, elle faisait dire 2 phrases, ça décalait tout le bordel. Je jure, mon fils, il se met devant moi, il dit « Vas-y, papa, je connais la poésie par cœur. » On s'est mis en jury de The Voice avec ma femme. Je dis « Tu la connais ?» Il me dit « C'est le corbeau et le renard. » Je dis « Vas-y, chérie, je suis avec toi. Le corbeau et le renard, on est ensemble. » Il me dit « Maître corbeau. » Je dis « Ben, vas-y, maître corbeau. » Ensuite, il dit « Maître corbeau et le renard. » Je fais « Je vais t'éclater, assis-toi ici, toi. » Moi, mes enfants, ils me ressemblent pas. Et ma femme, elle arrête pas de le dire. Tu sais, le petit, il te ressemble pas. Tu sais, le petit, c'est vexant. Et moi, je fais des blagues, donc je me suis dit, un jour, je vais lui faire une blague. J'ai dit, tu te rappelles à la maternité quand tu m'as dit, le petit, il a fait caca, change-le. Bon, j'en ai pris un autre, je l'ai changé. J'ai tenu 9 minutes, je vous jure, dans la tête d'une femme, 9 minutes, c'est immense. Elle faisait des recherches en mairie, elle savait pas où il était, le gosse et tout. Mais moi, je suis pas un hyper bon comédien. J'ai joué dans des films. J'ai joué dans le film de Gad Elmaleh. J'ai fait 1 semaine de tournage. J'ai été au cinéma. J'ai cligné des yeux. Je me suis pas vu. J'étais dégoûté. Vraiment. J'ai joué dans Annabelle aussi, le film d'horreur. Je sais pas si certains d'entre vous l'ont vu. Annabelle, j'avais une scène. J'avais la scène de début de film. La scène, elle était simple. On tournait à la forêt de Fontainebleau. En fait, je devais marcher dans la forêt de Fontainebleau, ensuite courir. Et dès que je vois Annabelle, une sorcière de 16 ans, je fais Oh Annabelle. J'avais 2 mots. Oh Annabelle. C'était le début de ma belle carrière. Le jour du tournage, j'ai 2 autres comédiens qui sont avec moi sur ce rôle-là. Donc ça se passe super bien. Action, en même pas 10 minutes, ils ont fait les prises. Parfait, je me dis, bon, c'est facile. 2 mots, oh Annabelle, j'arrive. J'arrive, le mec me dit, bah, tu fais comme eux. Je dis, ouais, bah, ça va, hein, j'ai 2 mots, quoi. Il dit, action, je vais pour courir. Il dit, couper. Il me dit, t'as déjà couru, toi? J'ai plutôt le look du mec qui regarde les gens courir, mais j'ai des... Putain, l'enfoiré, il me juge même pas sur le haut Annabelle. J'ai révisé pendant 4 jours. Et là, on va au cinéma avec ma famille, vous savez quoi? Les 2 premiers comédiens, ils les ont mis et floutés. Moi-même, flouté, ils m'ont pas mis, les enfoirés.

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1: Mon père, je me fous de sa gueule, mais je l'aime. Vous pouvez pas savoir à quel point je l'aime, mon père. Je suis fou de lui, vraiment. Alors oui, il est dans les années 70, mais bon, il vit quand même avec son époque. Il a un iPhone 4. Avec le clapet cuir autour. Tu le vois, le clapet cuir? Quelle horreur, cette merde. Quelle horreur. Ils l'ont tous, le clapet cuir, tous. Mais qui est le génie qui s'est dit un jour, tiens, on mettrait pas un portefeuille autour de l'iPhone? Collard. Nos darons avec le clapet cuir, ils répondent tous de la même manière. À chaque fois qu'ils répondent, ils font ce geste-là. Toi, tu téléphones derrière, toutes les cartes bleues. C'est plus un iPhone, c'est le présentoir du Crédit Agricole, le bordel. Et alors, clapet cuir, c'est du génie, hein. Mais le génie des génies, c'est celui qui a clapet cuir et fourreau ceinture. Bon, ben là... Là, Bordeaux, on est arrivé, hein, je te le dis tout de suite, on est dans les étoiles. Juste à côté du couteau, là, tu vois ce couteau? Nos darons, ils ont tous un couteau, là. Et ils pensent, ils peuvent tout faire avec ce couteau. Parfois, tu l'appelles, allô, papa, j'ai crevé, je suis dans la merde. T'inquiète, j'ai l'opinel. Mais non! Pour faire un sandwich, ça, ça n'a rien à voir. Mon père est moderne, en tout cas, il essaie, l'autre jour, il voulait une enceinte connectée, tu vois, il s'offre le HomePod, l'enceinte connectée Apple. Putain, depuis qu'il sait que l'enceinte va lui répondre, il fait ses journées à lui parler, hein, ça. C'est pas compliqué, depuis qu'elle est enceinte, il parle plus à l'enceinte que ma mère. Hein? Après, ma mère, ça fait 20 ans, elle répond plus, ma mère, elle a plus de batterie, elle a arrêté, ma mère. Et ce produit Apple, comme tous les produits Apple, pour le lancer, il faut dire Siri, tu vois. Mon père n'a toujours pas compris les bouts de salon comme ça. Cyril! Wow! Et nos parents, ils ont une manie avec les objets connectés, t'as vu, ils sont obligés de leur parler, mais ils sont obligés de se coller à 3 cm de l'objet, tu vois. Mon père, on dirait, il fait une dictée à l'objet, il est comme ça. Cyril! Cyril! Cyril! Cyril! Quel temps il fera demain? Comme il dit Cyril, ça prend jamais, tu vois. Alors on a remarqué un truc, quand il est ivre, 2-3 grammes dans le sang, là ça fonctionne, ouais. Il n'y a plus de syllabes, plus d'articulation, plus de voyelles, plus rien du tout. Du coup, 5 heures, ivre mort, Cyril se transforme en CRE. Et là, faut le voir, hein, 5 heures du mat, en train de faire le cacou face à l'enceinte avec tous ses potes, en train de demander son morceau préféré de Bernard Lavilliers, ça vaut son pesant d'or, hein, je vous le dis. Il s'approche, il est là, attends 2 minutes, on va voir. Ça, c'est révolutionnaire. Attends, voilà. C'est moi, Bernard Lavilliers.
2: Je ne comprends pas. Vous avez un renard sur votre oreiller?
1: Non, je veux Bernard Lavilliers.
2: Je ne sais pas dire Bernard en libanais.
1: Eh ben, va te faire enculer.
2: Je lance Bernard Lavilliers.
1: Hé, toi, ça marche, j'avais dit. Ah mais il est content, mon père, il est là ce soir. En plus, ça va lui faire plaisir, hein, ce spectacle. Et là, je me fous de la gueule de mon père qui parle à 3 cm des objets. Mais nous, les trentenaires, on est perdus. Il y en a plein, les gens de ma génération dans la salle. L'Apple Watch, là, on est perdus. Hein. Alors, ça existe déjà depuis quelques années, l'Apple Watch. Tu le vois, ce trentenaire, il est dans la rue, il a l'Apple Watch autour du poignet. Le gars, il reçoit un coup de fil. Il répond avec sa montre. Tu lui demandes l'heure, il sort le portable. On va nulle part. Et sans les phares, on y va.
3: Eh ben, c'est un beau boulot sur la route, hein. Faites pas comme Maxime, hein, ce soir, si vous voulez de nuit, n'allez pas nulle part et sans les phares, parce que sinon, ça va me la finir, cette histoire. Bon, en tout cas, nous, on va passer du bon temps dans ces prochaines minutes, et je suis curieux de découvrir votre star du rire préférée pour laquelle vous avez voté sur le net et l'application mobile, la deuxième de la soirée. À venir également dans la prochaine demi-heure, Elise Moon ou encore Patrick Timsit.
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0: Et 4 qui font 100, 27, 12, 37, 2. Non, pardon, excusez-moi, je suis en train de faire le décompte de vos votes là, hein, pour découvrir la deuxième star du rire préférée. Bon, y a pas de souci, on va partir là-dessus. Artus, Baptiste Le Caplain, Jal, Florent Père, Gad Elmaleh ou les Chevaliers du Fel, ça ce sont les humoristes qu'on vous a proposés et vous avez voté pour.
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1: Pour votre star du rire préférée, c'est l'heure de découvrir le résultat. 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
0: Eh ben, il s'agit de Jarl.
3: En tout cas, je vous parle d'insectes, mais j'ai une vraie phobie des insectes. Je vous jure, moi, je vois une araignée, je quitte mon appart. Ah, je supporte pas les insectes, ça me... Mais paradoxalement ça, j'adore les reportages sur les insectes. Voilà, parce que ça me fascine, vraiment, je suis fasciné par ça. Et je sais parce que dernièrement, je regardais un reportage à la télé et il montrait le nombre de morts qu'il va avoir à cause des piqûres d'insectes en Australie. Tu sais, moi j'étais là, j'étais waouh, l'Australie, c'est incroyable et tout. J'étais vraiment happé par le reportage. Mais la personne la plus impressionnée, c'était pas moi, c'était ma mère qui était assise à côté de moi, dit oui, oui, oui, oui, l'Australie, oui, oui. Tu te fais piquer, tu meurs, oui, oui, oui, oui. Là, elle a bloqué, elle s'est tournée vers mon père. Très bien que t'es une Australie. Tu te fais piquer, tu crèves, Inch'Allah. Si maman a dit que tu crèves, tais-toi, faut qu'il crève avec sa gueule là. Qu'est-ce qu'il est moche. Elle va crever. Toute l'année, il me parle, on dirait fait le ramadan toute l'année avec sa gueule, là, tellement il pue. Le fait est venu, il m'a dit, oh là là, tu sais pas ce qui m'est arrivé. J'ai dit quoi? Il m'a dit, j'ai failli mourir. Dans ma tête, tu peux pas faillir. Il faut mourir. Il m'a dit, je roulais comme ça. Avec la voiture, j'ai voulu freiner, il n'y avait plus de frein. Je dis, comme c'est bizarre. Quand on marche dans la rue, les enfants vont, oh, Halloween, c'est sa gueule Halloween. Il est moche. Il a des dents en cuivre, en aluminium. Inch'Allah, il y a un rhum qui te les prend et part avec. Avec ta gueule, là. Lui, croit qu'il est beau. L'autre fois, il était torse nu dans la chambre, je dis, regarde comme je suis beau. Je dis, éteins la lumière et la tête, beau. Avec ta gueule, là. Même les moustiques, ils veulent pas le piquer. L'autre fois, le mystique, il l'a vu, il est reparti en décollant. J'ai pas qu'il a dit non. J'ai acheté un pitbull pour ton père, un gros pitbull. Hein. Ah oui, je l'ai acheté, j'ai dit, mords-le. Quand tu l'as vu, il s'est mordu lui-même. Même le médecin, il veut plus l'ausculter. Il me dit, il me fait peur, et moi, il me fait pas peur. Trouvez-lui une maladie. Un chikungunya, un zika, là. Donnez-lui en cachet, Inch'Allah. Elle va crever. Il a demandé sur sa carte vitale qu'il soit dedans. Ah ouais, hein. Ben moi j'ai dit au docteur, trouvez-moi une maladie. Comment ça? Alzheimer, trouvez-moi Alzheimer. Mais pourquoi? Comme ça je l'oublie pour toujours. Mes copines disent, pourquoi tu présentes jamais? Ben va te présenter toi-même. Avoir sa gueule, même moi je le présente pas moi-même. L'autre fois elle m'a dit, oh là là, j'ai rêvé que toute la nuit tu mettais des coups de couteau. C'était pas un rêve. Ah ouais. RMC Découverte, ils ont dit, va faire un reportage sur sa gueule. Il a le même costume depuis 78. Tellement c'est un crevard. Ah, c'est un crevard, hein. C'est un crevard. L'autre fois, je lui ai dit, il faut m'acheter des lunettes. Il m'a acheté des lunettes les moins chères. Des lunettes de soudeur. Moi, avec mon foulard, les lunettes, on aurait dû une taupe pour marcher. Même pour mes dents, j'ai dit, il faut me refaire les dents. Il m'a dit, d'abord, on va demander un devis au dentiste. Quand il a vu le devis, il fait, oh, non, mais c'est cher là, quand même, là. Mais ce qu'il faut savoir, monsieur, ce qui fait monter le devis, ce sont pas les molaires, mais plutôt les canines. Eh ben, mettez-lui que des molaires. Que dit molaire, moi? Moi, que dit molaire? C'est ta gueule, le molaire. Moi, je suis la vache qui rit, maintenant, hein, molaire. Ah, j'ai mis une annonce sur ton père sur le banc, quoi. Ah ouais, j'ai mis une annonce, j'ai dit, gratuit, venez récupérer. Ils m'ont dit, il y a un bug sur la photo. C'est sa gueule, le bug. Sa gueule est un bug. J'ai été voir un marabout, hein. Et j'ai dit, vous pouvez éliminer mon mari? Il m'a dit, j'ai pas éliminé n'importe qui. Donnez-moi la photo. Ah, il m'a éliminé.

0: Merci beaucoup de rythmer ce long week-end du mois de mai avec Rire et Chanson. Moi, je suis très heureux de vous accompagner jusqu'à 20h. Je m'appelle Seb Bauchet. Dans ce prochain quart d'heure, on va retrouver Patrick Timsit. Il y aura aussi Elise Moon. D'abord, voici une nouvelle star du rire et c'est au tour de Pierre Thévenoud.
1: Allez, on fait l'écologie. Mais ça me fascine vraiment parce que tu sais, il y a tous les scientifiques de la Terre, ils ont tous dit réchauffement climatique, il reste 3 ans pour agir. 3 ans pour agir, sinon c'est foutu, foutu, foutu. Et il y a eu un genre de solidarité mondiale. Mais vraiment une union sacrée, hein, où on s'est tous regardés comme... bah les couilles, bah les couilles. Non, fin du monde dans 3 ans, prochaine coupe du monde dans 4 ans, c'est sympa. Il y a un truc avec l'écologie, c'est fascinant, quoi. On sait qu'il y a un problème, mais on fait genre, on voit pas, quoi. On sait qu'ils ont raison, les écolos. Ça nous fait chier, mais on sait qu'ils ont raison. On mange trop de viande, la culture à viande, ça pollue, les vaches, elles pètent, ça chauffe. Et on continue, parce que franchement, les steaks, c'est trop bon. C'est tout. C'est le seul argument vraiment valable. Tu sais, moi, j'ai une pote écolo, et on a des débats en soirée. Et je sais qu'elle a raison. Mais bon, moi, je m'en fous. Je suis bourré, je suis à 15 grammes, je suis de mauvaise foi de fou, j'envoie connerie sur connerie pour pas perdre la face. Tu vois, ouais, mais tu sais, les humains, on mange de la viande depuis toujours, on est en haut de la chaîne alimentaire. Pas moi, hein, je fais du badminton, je te rappelle. Hein. Je suis pas Mike Tyson, hein. Moi, tu me lâches tout seul dans la forêt, une belette trisomique m'éclate, mon gars. On fait les malins parce qu'on a les fusils, mais en vrai, tu prends l'humain le plus balèze de la Terre, tu me mets dans une arène, un poney un peu tendu, il le déboîte, mon gars. Mais bon, je lâche pas. Je dis, ouais, mais les chasseurs-cueilleurs, depuis la préhistoire... Tu sais, je suis pas avec ma lance à courser les mammouths, hein. Je vais chasser au Lidl avec mon caddie, je suis une merde. Oh, les crevettes, elles sont pas décortiquées. Flemme, quoi. Hey, on est tout pourris, les humains, on est tout pourris. On fait genre, on va dans l'espace et tout, mais en vrai, on est tout pourris. C'est sûrement moi le plus pourri, hein. C'est presque sûr. Et la semaine dernière, je mange du poisson. Il y a une arête, elle me rentre dans le palais, chaîne de fou. Ça veut dire, moi, homme adulte de 35 ans, j'ai perdu un combat contre un animal décédé. Alors attention, hein, je vois rien d'autre des pourris comme moi, là. Attention, hein, je dis les humains, on est tout pourris et tout, mais c'est pas de notre faute. C'est l'époque à laquelle on vit qui incite pas à être débrouillard. Tu sais qu'aujourd'hui, courir, c'est un loisir. Je suis pas historien. Je pense à la base, c'est une technique pour s'échapper. Au Moyen-Âge, tu croises un mec qui trace la place du village en courant, tu te dis pas, mais c'est Kevin qui prépare le marathon de Paris. Hein. Tu sais qu'il joue sa vie, qu'il doit avoir un loup pas loin, ou un lépreux qui veut taper un friog ou un bordel comme ça. Lâche un loup dans Paris aujourd'hui, et moi je tiens 2 minutes. Hein. Ah ben il a pas de laisse le husky. Selfie, hop, tu dégages, poubelle toi. Ah, je te jure, ça me travaille. Vraiment, on dirait pas, hein, j'ai pas une gueule d'écolo, j'ai une gueule à bouffer des petits veaux au petit-déj comme ça, là, mais... Ça commence à me travailler, l'écologie, là, j'essaie de faire des trucs, je bouffe du tofu, par exemple, voilà, je me mets à manger du tofu. Je pense que ça sert à rien, mais je le bouffe, quoi. Voilà. Alors, c'est dégueulasse, hein, peut-être faut être honnête, faut pas mentir. Peut-être t'as des potes écolos, ils sont venus, ils t'ont menti. Ils t'ont dit, j'ai acheté du tofu fumé. On dirait du bacon. Ah ben, on peut pas faire la différence. Alors, si, on peut faire la différence. On peut faire la différence. Je vous donne la technique. Il y a une petite technique assez simple. Tu vois, imaginons, t'es là, tu manges, tu vois. Et imaginons, c'est bon. C'est du bacon. Voilà. Enfin, fin du tuto. Vous pouvez ranger les calepins. C'est bon. Paradoxalement, tu vois, j'essaie d'être de plus en plus écolo, mais je kiffe de plus en plus la Formule 1. Pour ceux qui ne voient pas le paradoxe, la Formule 1, c'est vraiment le sport de base. Vous avez dit, nique la planète, nique la planète. Alors là, le boss, il a dit, j'envoie un qui recycle, il est viré. Ils en ont rien à foutre. C'est pas le sport que j'aime. Le sport, il est un peu chiant, mais c'est Netflix. Ils sont trop forts. Ils ont fait une série de reportages sur la vie des pilotes. Là. Tu vois leur mode de vie, tout. Putain, ils sont en roue libre. Que du jet privé. Que du jet. Le premier qui marche, il a perdu. Que du jet. Le sport, en plus, en lui-même, il est complètement con. Tu sais, c'est des gars, ils ont des bagnoles qui vont à 400 à l'heure et ils tournent en rond. T'as une bagnole qui va à 400, va aider les gens, va aider la société, va livrer du sang. Tout le temps tu vois écrit là, urgent sang. Et l'autre il est en kangou, il va jamais arriver à temps, putain. File les poches à Verstappen, on va bricoler un truc, j'en sais rien moi.

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2: L'époque a changé, moi ça me bouleverse, ça me choque, c'est dingue. Non mais franchement, on peut plus rire de tout. Avant, on me posait la question, est-ce qu'on peut rire de tout? Je disais oui, bien sûr, mais là, non, on peut plus rire de tout. Le seul espace de liberté, c'est la scène. Avant, on pouvait se foutre de la gueule, je sais pas, des noirs, des gros, des handicapés, des juifs, bon, ça c'est pareil, de tout le monde, sans avoir de problème. La seule communauté dont on peut se moquer, en fait, c'est les pédophiles. Bah oui, à ma connaissance, il n'y a pas d'association de défense de pédophiles. À part l'église, peut-être. Bref. Non, mais c'est vrai que la société a changé. Nous, par exemple, à Paris, on a des migrants. Je les vois, c'est terrible, c'est triste. Je suis porte de la chapelle dans ma bagnole. Bon, j'attends qu'ils aient fini de nettoyer mon pare-brise. Et je démarre. Mais c'est triste. Non, français, nous, demandez papier à français, eux, donnez PQ. Moi, feu rouge, porte de la chapelle, moi, renversé 7 fois par voiture. Moi, carrière de cascadeur, maintenant. Moi, toute la famille, sans plomb et diesel dans les poumons. Hein. Moi, beaucoup amis animaux. Chapeau avec hérisson mort et gants avec pigeon écrasé. Non, mais c'est vrai que la société, je la trouve hyper anxiogène, c'est horrible. Il y a un truc qui me fait peur aussi, c'est le homejacking. Alors ça, oh là là, l'angoisse. Vous êtes à poil dans votre lit, vous avez un crétin qui pointe un canon de revolver sur votre tempe, là. Vas-y, donne-nous ton pognon, enculé! Sinon, on tue ta fille! Mais c'est pas ma fille, c'est ma copine, vous pouvez la tuer! Donc, forcément, j'ai pris rendez-vous avec un gars qui pose des alarmes là, Monsieur Beretta, grand, costaud, une armoire à glace, 1m80. Et c'est marrant comme parfois il y a des gens, la voix ne correspond pas au physique. Ah bonjour Monsieur Semoun. Bah je suis ravi de vous rencontrer déjà. Bah déjà je voulais dire que j'appréciais ce que vous faites. Les petites annonces, tout ça. Oui, vous auriez pu en être. Hein. Comment? Non, rien. Et pardon monsieur Beretta, comment ça se fait, enfin la voix, pardon, de peut-être ça vous vexe, mais je comprends pas le. Ah non mais c'est pas sûr, j'ai fait 5 AVC sur Sérum. Alors le docteur Bénichou était pas là. Alors finalement c'est un interne qui m'a soigné. Ils sont passés directement par les cordes vocales. Et ils ont complètement niqué. Hein. Bon, mais j'en veux pas au gamin, hein. Parce que sans lui, moi, je serais pas là pour vous arnaquer, pour vous faire un devis. Et les mecs, en fait, qui ont des soucis médicaux, tout ça, n'ont aucune pudeur. Hein. Alors, je sais pas si vous avez remarqué ça, mais moi, j'ai remarqué, en tout cas, ils vous montrent les radios, les photos, les vidéos, des opérations. Non, parce qu'après, les cordes vocales, ils sont passés par l'anus. Bah, je vais vous montrer le truc, c'est vous. Bon, bref. Le mec m'a posé une alarme et ça n'a pas loupé. La semaine suivante, je me suis fait cambrioler par un mec en cagoule. Et c'est quand il m'a fait « Je sais où tu planques ton pognon, reculé !» J'ai compris.

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2: C'est vrai que moi j'ai plus honte, moi, de parler d'argent, des étrangers, des Auvergnats. Je vais pas avoir honte d'avoir un joli costume, des jolies chaussures, une jolie montre. Je vois pas pourquoi j'aurais un costard pas cher alors que je peux m'en payer un très cher. Pour faire de gauche. Décomplexé, c'est vrai, quoi. Hey, il était temps qu'ils prennent conscience à Copenhague, hein. Non, parce que j'ai été aux Maldives avec Arthur. Arthur, l'animateur comique, chef d'entreprise, là. Alors lui, il est décomplexé, lui, hein. Ah, ça fait un moment qu'il est décomplexé. Ça fait tellement longtemps, je me demande s'il a été complexé un jour. Non, mais la folie des hommes, hein. L'homme est dingue, hein. Non, mais les Maldives, tout ça, ça va disparaître, hein. Le réchauffement climatique dans 30 ans, tout ça, ça n'existe plus, la montée des eaux. Non, c'est maintenant qu'il faut prendre conscience, hein. C'est maintenant qu'il faut faire quelque chose. Mais on y a été avec Arthur, on a fait quelque chose, on a fait du bateau. Ah bah c'est maintenant que tu peux, bientôt tu pourras plus, hein. Dans le lagon, fallait voir 4 moteurs de 2000 chevaux, là. À fond dans le lagon, fallait voir les poissons, comment ça valsait, là. Magnifique, des poissons de toutes les couleurs, dis donc. On les ramassait à la main, on pêchait à la crise cardiaque. Le corail, pareil, il n'y en aura plus. C'est pour ça qu'on en a ramené plein avec Arthur pour faire des magnifiques pieds de table basse, là. Il a un goût, cet Arthur. En rentrant des Maldives, il m'a dit, viens à la maison, tu vas voir, j'ai fait une magnifique salle de bain en thon rouge. Bah, moi, je croyais que c'était dans les thons rouges, hein. Non, non, en thon rouge, hein. Comme du tech, mais en thon rouge, hein. Ça craint pas l'eau, c'est du poisson. Ah, faut se faire plaisir, on n'a qu'une vie. Faut pas se prendre la tête, on se fait plaisir. Tiens, hé, je mange du dauphin. Ça vous choque? Vous aimez Flipper? Moi aussi, en sushi. Mais c'est pour ça, aux Maldives, on pêchait la tortue géante. Pas pour manger, hein, pour faire des grands saladiers. La tortue, c'est extraordinaire, hein, c'est comme une huître. Pour la nettoyer, tu la prends, tu la retournes, hein, tu prends un grand couteau, t'enlèves tout le mou à l'intérieur, tu la retournes, et ça te fait un magnifique saladier pour faire des grosses salades de dauphin. C'est incroyable, hein, je lui ai raconté, moi, tout ça à Nicolas Hulot. Ça l'a choqué. Alors lui, c'est complexé de type, hein. Tout maigre, avec une drôle de coiffure, tout blanc. On dirait une petite vieille. Il parle que de météo. Il fait chaud, fait trop chaud, va faire de plus en plus chaud. Une vraie petite vieille. Il n'y a jamais rien qui va. Et ce Nicolas Hulot, c'est typiquement le genre de mec que j'emmènerais pas aux Maldives pour pêcher du dauphin avec moi, hein. Il va râler tout le temps. Bon, attention. J'ai du recul, hein. Par exemple, travailler plus pour gagner plus. On en a parlé avec Arthur. Je l'aime bien, Arthur. Eh ben, on est tombé d'accord. Hein. Gagner plus, on voit pas comment.
3: Patrick Huissier à l'instant sur Rire et Chanson. Et ce début de soirée se poursuit dans cette prochaine demi-heure avec du très très bon. Ouais, celle qui va bientôt remonter sur scène pour un nouveau spectacle. Et alors là, je peux vous dire que c'est royal ce qui se prépare avec Muriel Robin, qui a été récompensé en début de semaine, hein, d'un Molière d'honneur pour la 37e soirée, 37e cérémonie des Molières. On la retrouve avec un de ses plus grands classiques, l'Addition, dans ses prochaines minutes. Avant cela, une autre patronne de l'humour, Florence Foresti, et puis la nouvelle star du rire qu'on vous fera découvrir, ce sera Donald Jackman.
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3: Voilà, le Scrabble, le tennis, ce que vous voulez. Et moi, je suis là, en fait, je suis de ce côté. Parce que je suis assez bonne en orthographe. Et je pense que c'est pour ça, du coup. On peut pas tout avoir. Donc ils se sont dit, elle a déjà orthographe, on va pas lui coller les mecs, en plus. Ça ferait trop, bien sûr, ça énerve les gens, après, évidemment. Voilà, voilà, mais enfin, j'écris bien, c'est déjà pas mal. Je fais jamais de faute, c'est de la folie. J'écris, pas de faute. Motus. Beaucoup de chômeurs dans la salle. On va dire, oh, c'est 11h, les gars, réveillez-vous, hein. Bon, enfin bon, moi je suis contente d'être dans cette catégorie, hein. Ça me va très bien, parce que franchement, entre nous, elles m'énervent, les filles douées pour la vie à deux. Elles sont toutes douces comme ça, allez, allez. Elles sont fragiles, oh, je suis douce, mon Dieu, oh là. Oh, elles sont d'une douceur, on dirait des paquets de coton hydrophile avec des cheveux. Si, du Moltonel, ouais, du Moltonel. C'est ça, du PQ, en fait. Non mais c'est vrai, il y a un problème avec ça. Non mais les hommes choisissent des femmes parce qu'elles sont douces. Donc elles s'achètent un furet, on s'en fout, c'est pareil. Bon, je dis ça parce que je suis jalouse, hein, j'arrive pas à être comme elles, c'est pour ça. Non, c'est parce qu'elles sont très douces, les filles douées pour la vie à deux, et elles sont aussi très discrètes, j'ai remarqué, elles parlent jamais. Par exemple, si elles sont dans une soirée où il y a plein de monde, et ben vous la repérez facilement, elle est comme ça, elle est douce. Elles vont pas. Nada. Oh, je suis trop douce. Des fois, je les regarde, je me demande si elles ont conscience de ce qui se passe autour d'elles. Peut-être pas. Non, peut-être qu'elles se disent juste « Oh là là, il y a du monde !» C'est dingue. C'est dingue que mon canon cette soirée n'empêche. C'est de la folie. Pourquoi elle me regarde comme ça depuis tout à l'heure? Elle me dit quelque chose. Ah, c'est un miroir. C'est dingue, hein, la capacité volumique qu'elle fait, cette pièce, en tout. Combien on peut être en tout? Plus avec tous les miroirs, ça double. Je vais compter parce que sinon ça va m'énerver. Et peut-être qu'elles font ça toute la soirée, en fait. Peut-être qu'elles nous comptent. C'est pour ça qu'elles parlent pas, pour pas perdre le fil. Vous regarderez la prochaine fois si elles font ça un moment. C'est pas la musique, hein, c'est le comptage. Il y a un autre truc aussi qu'elles font très peu, j'ai vu. Donc elles parlent peu, ça c'est fait. Et elles boivent peu d'alcool, hein. Oui, parce que sinon elles boivent normalement, bien sûr, elles s'hydratent, hein, évidemment. Oui, sinon on meurt. Mais elles boivent des jus de fruits essentiellement. Et puis toujours des fruits qu'on connaît pas, toujours des fruits chiants, toujours. Ah mince, vous avez des jus de goyave. Bon ben, mettez-moi papaye alors, c'est pas grave. Ouais, merci. Toujours des fruits qui n'existent pas, je sais pas pourquoi. Bon, il leur arrive de boire de l'alcool, hein, de temps en temps, j'exagère. Si, les jours de fête, hein, bien sûr. Mais là, je sais pas pourquoi, c'est toujours le même alcool avec elle. C'est sans surprise, c'est toujours la même chose, c'est le Kir Royal. Tout le temps. Hein? Ah, ça rigole, moi, les filles en bas. Elles sont comme ça. Ah ouais, Kir Royal, là, c'est drôle. Non, mais le Kir Royal, c'est la boisson officielle de la fille en amour. C'est un peu leur sponsor à elle. Hein. Oh, Muru Cassis. Oh, je sais pas, deux secondes. Il n'y a pas le feu aux flaques. Alors, bon, Muru Cassis. Pêche. Alors, je sais pas ce qu'ils mettent dans ce kir, mais il y a toujours un truc qui se produit, mais ça, c'est imparable. Hein. Au bout de la deuxième gorgée, on y a toujours droit. Deux gorgées. Oh, je suis pompette. Oh, ça tourne. Oh là là. Pompette. Moi, je suis jamais pompette, je suis toujours bourrée. Hein. Moi, je passe pas par pompette dans les étages, pas dans les paliers. Directement bien déchiré, moi, comme ça craque. Je sais pas ce que c'est de pompette, en fait. Peut-être si je bois que les glaçons dans ma vodka. Non. Mais ça doit être sympa d'être pompette, j'aimerais bien. Si, parce qu'elle rigole beaucoup, quoi, son pompette. Elles ont toujours un petit rire, très discret. Hein? Ah oui. Pas de... comme ça, non. Sinon, il y a un truc aussi qu'elles font beaucoup pour séduire les hommes, j'ai vu, c'est le secouage de cheveux, comme ça. Elles secouent les cheveux comme dans la pub Fructis. Je sais pas pourquoi elles font ça, tout le temps. Peut-être qu'elles se disent, il faut que je fasse bien tout comme à la télé pour que le shampoing fasse bien effet. Comme dans la

0: pub. Il faut que les acides de fruits descendent bien jusqu'au coince. Sinon, ça marche pas.
1: Non, moi, j'arrive pas à faire ça, ça m'énerve. J'essaye, je fais comme ça, alors évidemment, ça n'a aucun intérêt. Je veux dire, ça n'a pas d'impact sur les hommes. Ça sert à rien. Non, bah là, on bourrait avec une vodka, comme ça, ça marche pas. On s'en fout, tout le monde s'en fout. Faut pas le faire, d'ailleurs, hein, surtout. Ah, ça marche pas, ça, c'est pas... Enfin, ça marche pas, oui, non, si. Si, ça peut marcher, hein, bien sûr, c'est... Oui, si, ça marche même très bien. Si. Mais avec le chanteur de Gold, juste.

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2: L'addition, s'il vous plaît. L'addition. Merci beaucoup. Alors, 1574, 1600, quoi. Hein. On partage, hein, parce que sinon, il y en a pour la nuit. Alors, ça fait, on est 14, si on dit 100 francs, ça fait 1004. Le service, tout, bah, on va lire 110, ça va tout englober, on va pas chipoter. 110, ça m'a l'air bien, voilà. Alors, ça fait 110 francs par tête. On paye, hein, on y va, ça commence à se faire un petit peu tard. Pardon, Myriam, ça t'ennuie qu'on partage? Vous préférez qu'on fasse le détail? Ça va être simple, ça, encore, je le sens bien, je sais pas pourquoi. L'instinct, hein. Bien, je peux le prendre, ce stylo, ça marche, ça part... Non, je vais pas le faire tête, je m'appelle pas Macintosh, c'est pas moi. Bien, je tourne comme ça, vous m'annoncez les plats. Jean-Claude, tu prends la carte, tu me donnes les tarifs au fur et à mesure. Ok, Nicole, je t'écoute, qu'est-ce que t'as mangé ce soir, Nicole? Poireau vinaigrette, oui, combien? 28. Ensuite, tourne d'eau, 72. Après, dessert, pas de dessert, tant mieux, 8 et le 10, 7 et le 9, 1, 10. 100 francs. T'as drôlement bien fait de faire le détail, hein. 10 balles, ça vaut le coup de me bousiller la soirée quand même, hein? Ça, je vais bien me l'imprimer, celle-là, j'en sens bien aussi. Bon. Ensuite, François, je t'écoute, François, qu'est-ce que tu as mangé ce soir? Une salade. Avec des trucs dedans et des bitognons. Il a pas ça en rayon, Jean-Claude, hein? Donne ça. Alors, c'est la piémontaise, jambon, gruyère, banane. Non, alors c'est l'auvergnate, pomme de terre, lardon, œuf mollet. Quand tu veux laquelle, alors? Une salade verte, mais tu te fous de ma gueule, toi? Oh. T'aimes bien quand je lis, peut-être que je te la chante, l'auvergnate, avec les sabots et la toque aussi, non? Oh oui, ben non, allez, allez, on avance, alors. Salade verte, combien? 20 balles. Après, bœuf carotte, 55. Après, dessert, tulipe, chocolat. Moi, je te crois, t'as quand même jusque-là, le chocolat. 5 et 4, 9, 5 et 2, 7 et 2, 9, 99 pour toi, François. Ensuite, Patrick, je t'écoute. Alors, quoi, formule? Formule, t'es du menu, comme tout le monde. Bon, alors, ceux qui ont pris les formules, levez la main. Alors, 1, 2, 3... 4. Pourquoi ils lèvent tous la main au fond du... Ah, on s'est pas compris, hein. Non, eh oh, c'est juste pour ma table, hein. Bonne soirée. Hein. Ben, ça a bien marché sur les formules, hein, évidemment. Alors, combien la formule? 79. Donc, vous devez... Personne n'écoute, c'est très agréable.
3: Ceux qui ont pris des formules, vous devez 79 francs. Je ne répéterai pas.
2: Bien. Geneviève, je t'écoute. Qu'est-ce que tu as mangé ce soir, Geneviève? Et allez, elle s'en rappelle plus qu'elle a bouffé, elle, maintenant. Geneviève, va voir dans la cuisine si tu retrouves pas tes assiettes sales. Pleure pas, arrête, je t'agresse pas, je sais ce que t'as bouffé. Qu'est-ce que tu veux, toi? Qu'est-ce que tu veux avec ton chignon? Tu vas arrêter que tes barrettes et tout ton bazar? Hein, la prochaine fois, ton chignon, tu le prends en kit, tu le démontes et tu le fous par terre. Bon, alors, toi, tu la fermes. Et on se rappelle même pas ce qu'on a bouffé, hein, c'est que... Bon, alors, toi, hop là, volant, fangion, ralenti, ouistiti, et tu nous dis ce que tu as becté. Alors, terrine, après, caille, après, fromage, Jean-Claude, tu peux me rappeler ce qu'il y a dans la formule, s'il te plaît? Terrine, caille, fromage. Dis donc, tu te fous de ma gueule, toi, carrément, en face, là. Tu peux pas dire formule, non? Comment, t'accroches sur les F? Bon, à ce moment-là, tu dis mormule, tu dis crochemule, tu dis bûchemule, tu dis quelque chose. Bon, alors, annonce les plats vite, j'en ai marre, moi. Alors, escargot, veau maringo, tarte abricot, égale. Qui est-ce qui vient de dire la tête à Toto? Je vous jure, ça a mal tourné, je vais m'énerver. C'est toi qui as dit poil au nez ici, t'as dit poil. T'as dit... Oui, ben moi, ça ne m'amuse plus. Le premier qui dit un mot, ça va aller très très mal pour lui. Stop, poil au zizi, il est pour moi. Et voilà. Bien. Combien je dois, moi, 100 francs. Alors, je paye, on vérifie, on s'en va. Combien il y a, Jean-Claude? 954 avec mes 100 francs, ça fait 1054. Alors, on a donc 1054 francs, parfait, puisqu'il nous faut... 1574! À mon avis, il y a une boulette! Bien, alors, l'amnésique, elle a quand même pas bouffé pour 500 baluches! Hein, qu'est-ce que t'as pris? Un seul plat, on peut savoir lequel? C'était pas du poisson, Jean-Claude, tu peux arracher la page des poissons. C'était de la viande, automatiquement! Non plus! Qu'est-ce qu'il y a ce soir-là? Quelle est, hein, elle est bourrée? Elle est bourrée, bah tant mieux, si elle dégueule, on saura ce qu'elle a bouffé! On est marre! C'est quoi à 100 balles, la balle elle va exploser, elle va vous faire chaud. T'as pris autre chose, le vin. On n'a pas compté le vin. On va y arriver. 1, 2, 3, 4, 5, 6, 7, 8 pichets. Combien? 40. Tu fois 4, 32, ça fait donc 320. Plaît-il, Myriam? Tu n'as pas bu de vin? Tu préfères qu'on fasse le détail?
1: Oui.
2: On le fait comment? Au verre ou à la gorgée? Garçon, je ne peux pas travailler là-dessus, c'est dégueulasse, hein? Vous n'auriez pas, s'il vous plaît, alors une nappe avec des petits carreaux et une marge

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2: Avec un garçon que j'aime beaucoup, qui est très efficace sur scène et qui s'appelle Donnell Jacksman. Suivez-le aussi sur les réseaux parce qu'il est très très bon aussi là-dessus.
3: Et je suis sur Paris maintenant, je suis parisien. Dans la salle, il y a des parisiens ou pas?
4: Ouais.
3: De Paris même? Non, non, parce qu'on connaît les escrocs. Hein. Parfois, on dit, ouais, t'habites où? J'habite à Paris. Où ça? Montreuil. Tiens, voilà, tiens, vraiment. Montreuil, c'est pas Paris. Hein. Oui, mais c'est le Grand Paris. Non, tu es dans le 9-3 en Seine-Saint-Denis. Toi, ton département, c'est à base de pop, pop, pop, pop, d'accord? Non, mais pas du tout. Montreuil, c'est le nouveau Brooklyn. Meurs! Paris, c'est comme dans Game of Thrones. Il y a Paris et autour, il y a un mur. S'appelle le périphérique, ok? Et les autres, vous êtes des marcheurs, et vous rentrez dans Paris parfois, et vous squattez vers Gare de l'Est, Barbès, Place Clichy. Moi, je viens du 10e arrondissement. Vous connaissez le 10e arrondissement un peu? C'est un quartier qui est cool, mais qui est particulier. Il est sur deux salles, deux ambiances. C'est mi-bobo, mi-toxico, le 10e. C'est, t'as des salles de shoot et des biocops. Il faut pas te tromper d'endroit. Hein. Je veux du quinoa, on a du crack! Oui, mais il est bio, je prends. Dans le 10e, t'as les joggers qui sont vers quai de Gemap, quai de Valmy, et t'as les toxicos vers gare de l'Est, gare du Nord. Le 10e, c'est un quartier où tu peux sortir de chez toi et tomber sur un compost, tu vois, ou un papa bobo avec son vélo et sa caisse et ses enfants dedans. Ou bien tu peux tomber sur un toxico qui chie en te regardant. Hé, Macarena! Ça, c'est le 10e. On a une place qu'on partage avec le 19e arrondissement qui s'appelle la Rotonde. Je sais pas si vous connaissez la place de la Rotonde. La Rotonde, qui connaissent pas, c'est une place. La journée commence, c'est chill. Oh là là, il y a des trottinettes, il y a des gens qui promènent des enfants, il y a des chiens. Tu viens à la Rotonde la nuit, c'est Walking Dead. C'est à la Rotonde qu'ils ont tourné Thriller de Michael Jackson. La Rotonde, le soir, il y a des trottinettes, il y a personne dessus. Il y a des chiens qui promènent des toxicos, normal, à la Rotonde. La Rotonde, c'est dangereux. Tu demandes à n'importe quelle femme, est-ce que tu préfères passer seule dans la Rotonde ou faire une soirée seule avec PPDA, Nicolas Hulot, Jean-Luc Lahaye, Harry Habitant et DSK? Elle te dit, je tente la soirée, j'ai une chance de m'en sortir. La Rotonde, il y a des mecs qui draguent des femmes, mais c'est des bipolaires. T'es, excuse-moi, t'as un 06, pourquoi tu cours? Je t'aime, sale pute, tu suces? C'est ça? Et à côté, t'as le toxico. Hé, Macarena! Ça, c'est la Rotonde. Je suis content d'être à Paris. Souvent, on fait plein de clichés sur Paris. On dit les Parisiens sont des connards. On dit ils sont hautains. On dit ils se la pètent. Mais c'est faux, parce qu'en vrai, il faut savoir que Paris est composé des deux tiers d'anciens provinciaux et d'anciens banlieusards. C'est eux, en vrai, les connards. T'sais, ils sont comme les convertis. Ils en font plus que les autres, tu vois. Si tu veux, le provincial et le banlieusard est à Paris ce que le djihadisme est à l'islam. Tu vois, c'est une pub de merde. On n'en veut pas. On a tous connu des potes de province qui étaient super cool, super humains. Et dès qu'ils sont arrivés à Paris, ils ont été brisés par le système. Tu sais, le genre de mec qui te dit, moi, franchement, en bas de chez moi, s'il n'y a pas de métro, je peux pas. Hein. Je dis, frère, tu viens d'un village où le seul but était d'avoir son permis. De quoi tu me parles? Et quand tu avais le permis, le but était de quitter le village et de jamais revenir. Tu as des meufs qui sont là. Ah, Paris, vraiment, les mecs, c'est trop des charros. Tu viens d'une ville où on couche avec son frère. De quoi tu parles, toi? Un peu d'humilité. Dans ton village, le maire, le boucher et le maréchal, c'est la même personne. Arrête! Mais on aime Paris parce qu'on se dit, c'est l'endroit où il faut être. Il y a plus d'opportunités, il y a plus de spectacles, plus de culture. Et surtout à Paris, les gens sont fous. Il y a des gens, on parle deux secondes des gens à Paris qui font des pique-niques sur le trottoir. Il y a des gens à Paris sur les pavés, chauds, où il y a un chien qui a pissé. Ils mettent une nappe, pichet de rosée, mozzarella, et ils refont le monde. Il y a un mec en scooter qui passe, il réchauffe la mozza, normal. À côté d'eux, t'as un mec qui pêche dans la Seine. Il y a des gens à Paris qui pêchent dans la Seine. Il y a quoi à pêcher dans la Seine? La Seine est radioactive. Les tortues ninja ont été créées dans la Seine. À côté de ce mec-là, il y a une Kaira face à Notre-Dame, survêtent la cosse, TN, chaise pliante, qui fume une chicha comme ça. Et à côté, le toxico qui chie encore. Hé, Macarena! Ça, c'est Paris.

0: Mais non, c'est pas ce bouton-là, Sébastien, t'es bête. C'est celui-là pour mettre la musique sous ta voix. Bon, écoutez, puisqu'il est grand temps de clôturer ça, vu le niveau, bah écoutez, je vais vous souhaiter un excellent week-end, bien entendu, que vous avez pour la plupart d'entre vous déjà commencé, et vous êtes bien chanceux de ça. Poursuivez-le, bien entendu, avec Rire et Chanson. Alors, pour ceux qui ne sont pas en mode bon, vous voyez, et qui vont justement, par exemple, bosser demain matin, n'oubliez pas que Rire et Chanson est là pour vous aider à sortir de la couette. C'est le poteau Jean-Paul Dabar qui vous accueille à partir de 6h du matin, vous accompagnera comme ça tout au long de cette première partie de la journée de demain, c'est-à-dire jusqu'à midi. Et puis de 12h à 16h, ce sera Stéphane Agopian. Moi je reviens lundi 18h. Allez, salut!
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9: Le pire, c'est pour elle. 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
10: Mais c'est vraiment, mentalement, j'ai de plus en plus une petite musique dans ma tête qui me dit c'était mieux avant. 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
12: Moi j'ai un vrai problème avec mon image, ok? Pour donner un exemple très précis, quand je tombe sur moi par hasard à la télé, dans une émission ou dans un film, je zappe direct, tu vois. Ça me dégoûte, je trouve ça horrible. Et je me suis dit, est-ce que c'est que moi ou est-ce que c'est un truc d'artiste en général, tu vois? Du coup j'ai appelé Gad Elmaleh, je lui ai dit, est-ce que ça te fait ça toi aussi? Et il m'a dit, ouais. Il m'a dit, à chaque fois que je tombe sur toi à la télé, je zappe direct, ça me dégoûte, quoi, tu vois. Ça me fait de la peine, je pensais pas que ça vous ferait rire à ce point, je te dis, franchement, ça me. Je pense que si j'ai du mal avec mon image, non, souvent nos traumatismes viennent de l'enfance. Moi, quand j'étais petit, j'étais en surpoids, tu vois. Un vrai surpoids. Pour vous expliquer à quel point j'étais en surpoids, Nantes, moi, j'ai jamais connu ce qu'on appelle la téléportation magique. Tout le monde voit de quoi je parle? Non? T'es un enfant, tu t'endors sur le canapé. Tu te réveilles, t'es dans ton lit, tu te dis, mais qu'est-ce qui s'est passé? Mais c'est une téléportation magique. Moi, j'ai jamais connu ça, les amis. Moi, le mec que j'ai connu, c'est que je m'endors sur le canapé, je me réveille à 3 mètres du canapé, comme ça. Avec mon père qui me dit, lève-toi, t'es lourd, enfoiré, lève-toi. Le pire, c'est que mes parents me le rappellent constamment, je te jure. Souvent, les parents, ils te montrent des photos de toi petit, tu sais, et ils te disent l'âge. Moi, ils me disent le poids, les enfoirés, je te jure. Du coup, je travaille là-dessus, les amis, ok? Je cherche à m'accepter, je cherche des techniques sur Internet. Par exemple, j'en ai trouvé une récemment. Ça consiste à se mettre tout nu devant un miroir, ok? C'est un vrai truc pour aller checker par vous-même sur Internet. Tu te mets tout nu comme ça devant un miroir, tu te regardes dans les yeux et tu cries 3 fois, je m'accepte. Je dis, vas-y, je vais le tenter, j'ai rien à perdre. Je mets un poil comme ça, j'étais devant un miroir, j'étais là, je m'accepte! Je m'accepte! J'ai pas pu dire le troisième, il y a un monsieur qui est arrivé, il m'a dit « Monsieur, vous êtes chez Ikea, c'est très grave. Il y a des enfants, on vous accepte pas, nous, monsieur, ici, on est désolé. » Je te jure, non, depuis que j'ai eu 31 ans, je réalise des trucs que je réalisais pas avant. Je sais pas si ça vous fait ça. Des fois, tu te réveilles le matin, tu réalises des nouvelles particularités physiques. J'ai un bagage à main qui est apparu ici, là. Un matin, je me suis réveillé, j'étais un pélican, je sais pas d'où ça sort. Je te jure, je réalise des trucs que je réalisais pas. L'autre matin, je me suis réveillé, je me suis dit, en fait, tu t'appelles Kevin. Prenez le temps de réfléchir à 5 secondes. Tu réalises avec quel handicap je suis parti dans la vie à la base. Tu réalises que moi, mon destin, c'était pas de faire de la scène ou du cinéma. Moi, mon destin, c'était de faire du tuning à Tourcoing, tu réalises ou pas? Moi, normalement, vous auriez dû me découvrir dans Confession Intime. Ou dans une vidéo YouTube, torse nu sur le parking du Lidl. Avec une Volvo vert pomme capot ouvert. En train de dire cette sono, c'est une dinguerie, mon pote. Ça a gagné le concours de Roubaix, ça, mon pote. Se présente ma copine, Cynthio. Avec un tatouage ici avec écrit Seul Dieu peut me juge. C'était ça mon destin. Se présente mes trois siens, Fast et El Furious. C'est une dinguerie, mon pote. Le pire, les amis, je vous dis toute la vérité ce soir, non, okay, c'est un spectacle vérité. Le pire, c'est que j'ai deux petits frères, ok, qui s'appellent Noam et Liron, ok. Je vous dis toute la vérité, vous pouvez les checker sur Wikipédia. C'est les mêmes parents. Au-dessus, c'est les deux mêmes personnes, d'accord. Je me suis un petit peu renseigné. Noam, selon la Bible, ça veut dire par la grâce. Liron, selon la Bible, ça veut dire le chant de Dieu. Je m'appelle Kevin. Kevin, selon la Bible, ça veut dire un impact sur votre pare-brise. Car je l'aurai pas à moins de 30 minutes. C'est ça que ça veut dire.

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3: Moi j'ai joué à La Réunion là récemment, du coup j'ai demandé aux Réunionnais s'ils avaient les alcooliques anonymes sur l'île. Ils m'ont répondu, on a beaucoup d'alcooliques mais ils sont pas du tout anonymes. J'ai trouvé ça très honnête, hein. Non mais tu sais, c'est pareil, on dit souvent, oui mais Jean-Michel, mais c'est un bon vivant. Jean-Mi se siffle 2 litres de rouge par jour, hein. Jean-Mi n'est pas un bon vivant, c'est un bientôt mort, hein, vraiment, oui, oui. Enfin voilà, mais Thierry, j'ai l'air bourré. Et en plus, j'ai un problème au pied, du coup, je me casse la gueule tout le temps. J'ai déjà trébuché sur un mégot, je peux perdre contre un chewing-gum, hein. Du coup, ça n'arrange pas mon cas du tout. Ah oui, non, mais c'est pour ça que je joue pieds nus, hein. Je supporte aucune godasse. J'ai une anomalie qui déforme les pieds petit à petit. Et encore, là, ça va, mais dans 10 ans, j'envisage sérieusement de baiser avec des bottes. Hein. Ah oui, non, non, faut que je rencontre l'homme de ma vie très rapidement. Hein. Faut qu'il ait des sentiments avant que ça parte en couille. Ah oui, non, ils sont pas beaux du tout, on dirait des racines de gingembre. Attends, c'est n'importe quoi. Très désagréable. Non, c'est un vrai truc, j'ai même ma carte handicapée. Attendez, c'est vous dire, on la file pas à n'importe qui, hein. C'est un club très très sélect, hein. J'en fais partie de la grande famille du Téléthon. Et alors, du coup, j'ai cherché par curiosité l'origine du mot handicap sur Internet. Alors, en gros, ça vient d'un jeu pratiqué au XVIe siècle. Ça voulait dire mauvaise pioche. Bah ouais, tu m'étonnes. Eh bien, trouvé celle-là, hein. Moi, je suis née le 11 février. Alors, le 11 février, c'est la journée mondiale des malades, mais aussi la journée internationale du 112, le numéro d'urgence européen. Bon, ben, il y avait des prédispositions, hein, quand même. Tu me diras, la veille, le 10 février, c'est la journée internationale de l'épilepsie. On est passé à ça, les gars, vraiment. Je me dis, quand même, s'ils font une fête le 10 février pour célébrer ça, l'éclairagiste n'a pas intérêt à se chier. Hein? Ah bah, 500 épileptiques dans une soirée électro... Si tu fous des stromboscopes, ça peut vite se transformer en soirée mousse, quoi, tu vois. Ça pourrait être compliqué. Non, après, c'est comme la voix, faut voir le positif, il y a des avantages. Vu que mes pieds se déforment de plus en plus, j'ai de plus en plus d'espace entre chaque orteil. Je peux donc désormais branler 8 bits en faisant la grenouille avec les jambes. Oui, je vous laisse le temps de l'image, hein. C'est bon, vous l'avez? Oui, j'ai baptisé ça la branlette moldave, voilà. Oui, alors des petites tubes, hein, des tubinettes. Attends, on va pas s'enflammer non plus, hein, faut pas déconner. Ah ben, je sais pas s'il y a des gens qui ont la carte handicapée dans la salle, mais moi, ça fait pas très longtemps que je l'ai. Du coup, je connais pas tous les privilèges qui s'offrent à moi. Il faudrait que je me renseigne, tu vois, parce que, par exemple, dans le bus, s'il y a une vieille, une femme enceinte et une handicapée, qui est-ce qui gagne? Ben oui, on sait pas. Peut-être que ça se joue à Shifumi, hein. Eh non, désolée, ma bite. Bah non, les ciseaux coupent la feuille, t'as perdu. Allez hop, lève-toi et marche. Attends. Après, je suis fair play. Si je croise un manchot ou un homme tronc, je vais pas lui proposer un chifoumi, c'est dégueulasse. Attends, non. Non, comme si un tétraplégique me propose une partie d'un 2-3 soleil. Je lui dis, bah non, mon gars, attends, t'as gagné d'avance, je suis pas con non plus, ça va, oui. Peut-être que le pouvoir de la carte handicapée va complètement me monter à la tête. Hein. Tu sais, je vais vriller complet, je vais devenir une enculée. Dis l'aveugle, c'est pas parce que tu vois rien que t'as mal au cul, hein. Allez debout. Tiens, va voir là-bas si j'y suis. Ah, par contre, j'ai essayé les caisses prioritaires au supermarché récemment. Bon, bah ça ne va pas plus vite, hein. Bah non, il y a que des handicapés, attends. Même la caissière était limite, attends, ça va. 8 heures pour vider un caddie, merci, non, c'est bon. Alors du coup, j'ai pris l'avion là pour venir ici et je me suis retrouvée dans la queue d'embarquement prioritaire. C'est le speedy boarding, je connaissais pas. Tu payes pour passer devant tout le monde, moi bah, j'avais pas payé. Et d'un coup, je me dis, attends, mais j'ai la carte, tu vois, peut-être que j'ai le droit d'en profiter. Donc je vais voir l'hôtesse. Je dis, excusez-moi, je peux passer en priorité comme ça? Elle me dit, bah, bien évidemment, vous êtes prioritaire. Je dis, bah du coup, je vous montre la carte? Elle me dit, non, non, c'est bon, pas la peine, je vous crois. Non? Non, tu ne me crois pas. Tu prends cette carte, tu la regardes et tu fais l'étonner, ok? Attends, c'est très vexant. Tiens, je fais juste une petite parenthèse, vu qu'on parle d'avion. J'aimerais qu'on m'explique pourquoi quand l'avion atterrit, il y en a qui se lèvent 20 minutes avant que les portes s'ouvrent. C'est très bizarre. Je sais pas, c'est comme si en date, tu te mettais à te branler au restaurant. Hein? Bah, qu'est-ce que tu fais, Nicolas? Eh ben, je me prépare, voilà. Je suis pressée, j'aime pas arriver dernier, c'est tout.

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2: J'ai 37 ans. 37 ans, c'est pas vieux. Attends, je dis pas que c'est vieux. Mais je me rends compte que dans la vie de tous les jours, j'ai de plus en plus des réflexes de vieux. Des petites alertes comme ça. Par exemple, maintenant, quand je baille, je m'arrête plus de parler.
3: Demain, il faudrait passer à la chaîne à Vignelle, la Vignelle.
2: Hein, qu'est-ce que t'as dit?
3: Oui, de la merde, je répète pas.
2: Il y a un autre réflexe de vieux aussi que j'ai de plus en plus. C'est, vous savez, je fais énormément de dîners chez des gens. Et vous avez vu déjà le temps qu'on passe à se dire au revoir? Non, c'est interminable. Allez, salut, merci beaucoup. Hein. Merci beaucoup, c'était super. Oh, bah, tu sais quoi? Hey, je t'embrasse. Ouais, hey, vous savez quoi? La prochaine fois, c'est à la maison. Ah, on fait ça à la maison. Ok, allez, salut. Merci beaucoup. Bisous, au revoir. Ciao, ciao, ciao, au revoir, ciao. Ciao, ciao, ciao, au revoir, ciao. Ciao, ciao, ciao, ciao, ciao, ciao. Tu rentres dans l'ascenseur et là, la conversation de vieux démarre. Ils avaient un beau dessous de plat. C'est le truc en mosaïque, là, je te jure, c'est hyper pratique. Par contre, Noémie, qu'est-ce qu'elle rigole fort? T'as pas remarqué comment elle rigole fort, Noémie? Si elle rigole fort, c'est insupportable, insupportable. Tu sors de l'ascenseur, tu sors de l'immeuble, tu fais quelques pas, et là, t'entends un petit... Tu lèves la tête comme ça, il y a tes amis à la tête qui font « Au revoir !» Et là, tu fais « T'es enculé deux fois, oui, bah au revoir !» Là, ils te disent « Bon retour !» Là, tu fais une blague de vieux, tu fais « Bah, bon retour, vous aussi !» Insupportable le rire de Noémie, insupportable. C'est pas fini, t'as dit deux fois au revoir. Tu rentres dans la voiture, tu démarres, tu roules quelques mètres, et là tu fais un petit... Bip, bip! Deux petits coups de klaxon comme ça, bip, bip! Et t'es content. T'es là, tu dis, oh putain, on a passé une bonne soirée. Puis là, il nous reste 20 minutes de trajet, on va en profiter pour bien leur chier dessus. Ça, les trajets en bagnole, c'est pratique pour chier sur ses amis. Ça aussi, c'est un autre réflexe de vieux que j'ai de plus en plus, c'est que je ne me concentre uniquement que sur le côté pratique des choses. T'as vu ça? Tu connais ça? Non, c'est quoi? C'est un Dyson. C'est un aspirateur sans sac, c'est hyper pratique, c'est génial. Je suis complètement fan de mon aspirateur sans sac. Vous m'aurez vu quelques semaines avant la sortie du dernier modèle, j'étais comme un dingue. Dès que je passais devant un magasin d'artistes, je faisais « Excusez-moi, je peux essayer le dernier modèle ?» Bon, enfin, monsieur Le Caplain, c'est ridicule, vous venez tous les jours, achetez-le. Mais ça va pas, je vais pas acheter le V14 maintenant, il y a le V15 qui sort dans 3 semaines. Ah bon? Ouais, et le V15, il a une tête aspirante à housse de couette. Ça veut dire qu'on peut aspirer la housse de couette. Putain, mais c'est génial, je savais pas tout ça. Eh, pour un vendeur de chez l'artiste, vous savez pas grand-chose, hein. Aurélien. Bah, putain, bah, on se connaît, mais non, il y a votre prénom sur votre badge, il est con, celui-là. Ce qui devait arriver, arriva, le V15 sort, je l'achète, je claque un SMIC dedans, bim, showbiz, rien à foutre. Je le ramène chez moi, le charge-batterie, je le fous en plein milieu du salon, je mets un spot au-dessus pour l'éclairer, Las Vegas. Et après cela, je faisais chier tous mes invités avec mon Dyson. Je leur faisais des quiz forcés. À ton avis, l'autonomie de la batterie, c'est combien l'autonomie de la batterie? Hein, quoi, qu'est-ce qu'il y a? L'autonomie de la batterie, c'est combien? Ce qui est un mode normal et un mode turbo. À ton avis, en mode turbo, c'est combien? Ok, plus facile. À ton avis, il y a combien de tes aspirantes différentes? Hein, combien? 3? 4? Je sais pas, vas-y, un chiffre. 3? 4? Je sais pas, 4? 12. 12? 12. Voyons, c'est énorme, ça va prendre de la place. Ouais. Les têtes aspirantes, j'ai foutu dans ma penderie. Et mes costards, j'ai foutu à la cave avec les affaires de ski et le carton de la télé. Rien à branler! Bah merci pour toutes ces précisions. Pour un vendeur chez l'Arty, vraiment, vous savez que dalle, Aurélien. Faites gaffe, je vous inviterai plus à la maison. Hey, j'avais plus de potes, j'avais tous fait chier avec mon Dyson, j'avais plus qu'Aurélien. Mais c'est pas une blague, hein. c'est pas des conneries. Hein. Je suis vraiment fan de mon Dyson. Hein. Quand je suis pas sur scène ou en tournée, je suis chez moi, je fais qu'aspirer tout le temps. Regarde ça, regarde comme c'est fluide, on dirait le périphérique il y a 30 ans. Putain, c'est génial. Merde, y'a plus un aspirer, fait chier. Tiens, je m'en fous, je fous du sucre, putain, c'est génial, on le voit dedans. Merde, y'a plus rien à aspirer, fais chier. Tiens, goûter des enfants, donne ton goûter, si t'as fini. Tiens, le goûter des enfants. Tiens, les larmes des enfants. Merde, y'a plus rien à aspirer. Je m'en fous, je pousse un meuble. Oh la vache, y'a des mottes de poussière énormes comme ça, on dirait les cheveux d'un souchon.

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8: Moi, il y a surtout un truc de sécurité sur Internet qui existe depuis le début d'Internet, que j'ai jamais compris. C'est que quand tu tapes ton mot de passe, quand t'as la chance de le connaître par cœur, ça se transforme direct sur ton écran en petit rond noir qui cache ce que tu tapes. Alors que t'es tout seul. Il n'y a que moi. Pourquoi les petits ronds noirs? Je le connais, c'est moi qui l'ai fait. C'est mon mot de passe. Je ne vais pas m'auto-pirater. Pourquoi ils font ça? Pourquoi ils nous le cachent, les geeks, là? C'est quoi ces trucs? Donc, pour voir ce que tu tapes, avant que ça se transforme en petit rond noir, faut que tu regardes sur l'écran ce que tu tapes sans pouvoir voir où tu tapes. Ah ben, tu tapes à côté. Hein? Et puis alors, quand t'as que 3 essais, bah tu paniques. Hein? Et si tu regardes où tu tapes pour être sûr de ce que tu tapes, t'as pas le temps de voir si t'as bien tapé. C'est déjà des petits ronds noirs. Hein? Et alors, quand tu te gourres, obligé. Et puis au bout de 3 fois, t'as un pop-up qui dit: vous avez oublié votre mot de passe? Mais non, c'est moi qui fais des petits ronds, connard. En fait, l'idéal, c'est de mettre un œil sur le clavier et un œil sur l'écran. Alors, c'est possible, faut aller chez l'ophtalmo. Et il te sectionne deux petits muscles dans le coin, comme ça. Et t'as direct les pupilles qui partent en strabisme divergent. Et alors là, tu peux taper toutes les mots de passe que tu veux sans jamais te gourer. Mais t'as la gueule de Quasimodo. C'est le seul souci. Puis alors quand on se perd... Puis alors quand on se perd, il y a toujours un moment où on se perd dans le mot de passe. Ah, souvent, parce que quand il y a une majuscule, c'est 2 touches en simultané. Et tu vois, deux petits ronds noirs. Merde. Ah, tiens, alors qu'est-ce que... Ah, on est paumé, alors qu'est-ce qu'on fait? Ah, on se retrouve tous avec le pouce sur l'écran, comme ça, à recompter les petits ronds noirs. Pour essayer de retrouver à quelle lettre on en est. Est-ce qu'on peut plus le retaper? On en est au 3e et dernier essai. Des fois, t'as le petit œil barré, là. Hein, pour faire apparaître le mot de passe. Bah, l'œil barré, c'est l'œil de pirate, d'ailleurs. Hein, mais c'est de plus en plus rare. Non, ce qui est de plus en plus fréquent, c'est des photos puzzles envoyées par des robots qui veulent vérifier qu'on est bien des humains. Franchement, on a autre chose à foutre que de cliquer sur des puzzles de feu rouge, de moto, de passage piéton pour prouver à un robot qu'on n'est pas comme lui. T'as un boulot de dingue. Et tu te retrouves collé à ton écran comme ça, à te demander si le 5e vélo il dépasse pas un petit peu sur le puzzle d'à côté. Ah oui, il y a un bout de garde-boue. Il y a un bout de. Sur les derniers. Il faut que je clique sur ce puzzle aussi, alors. Le garde-boue fait partie intégrante du vélo. C'est comme un vélo. On est là. Pourquoi je demande ça? Parce que j'ai l'épreuve du puzzle là. J'ai mon épreuve à résoudre du puzzle. Je dois prouver mon humanité à un putain de robot alors que j'ai un boulot de taré là. Merde. Viens m'aider. Oh pardon. Pardon. T'as quoi comme puzzle? Les bus scolaires. Oh mon Dieu.

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5: T'sais, je vis seule, mais en vrai, moi, je me sens pas seule. T'sais, je te jure, moi, c'est les autres qui me font me sentir seule. T'sais, je vois, chez moi, je suis bien, je suis tranquille. Putain, mes voisins rentrent. Oh, je me sens seule dans ces cas-là. Moi, mes voisins du dessus, je ne comprends pas. Ils s'activent en permanence, ils marchent tout le temps, qu'ils s'y font. T'sais, on dirait qu'ils rentrent chez eux le soir, ils sont là, « pas chérie, on n'a pas fait les 10 000 pas !» Et ils marchent, quoi. C'est insupportable. Ceux d'en dessous, c'est pire. Eux, ils viennent d'emménager, ça fait 3 mois qu'ils sont là. Eux, ils marchent pas. Mais ils baissent, par contre. N'arrête pas, quoi. Eux, j'ai même plus envie de leur dire de se taire, quoi. J'ai envie de participer, en fait, maintenant. C'est les autres qui me font me sentir seule. Les couples me font me sentir très seule. C'est bien d'être en couple, j'ai des amis en couple. Sauf qu'il y a toujours un petit ton condescendant. Je sais pas ce que vous avez, on dirait absolument que vous voulez qu'on fasse partie de votre équipe. Comment dire, vous êtes des témoins de Jéhovah, c'est pas possible. Quoi. Vous avez une manière de nous regarder comme si on était des gens chelous. On dirait les Parisiens qui parlent des provinciaux. Ils sont sympas, mais ils ont un mode de vie particulier.

0: Oh là là, mais qui dit ça en fait quoi? Je veux dire, j'ai une pote la dernière fois, elle me dit mais toi Sophie, ça t'arrive parfois de parler toute seule?
1: Ouais.
0: Parfois je chie par terre aussi pour me surprendre. Je veux dire, on dirait on est des animaux, ça va pas? Même au supermarché, t'es au supermarché, moi je suis là avec mes petites courses de fille seule, il y a toujours des gens à la queue là qui sont là, bah allez-y, passez devant. Bah je suis pas handicapée en fait. Moi aussi je veux faire la queue. Surtout que j'ai que ça à faire en plus vraiment quoi. Je te jure, je déteste faire les courses. Depuis que je vis seule, j'ai plus d'idées, je sais plus quoi manger, quoi. Ça me saoule, quoi. Vraiment, je suis là dans les rayons, je sais pas quoi acheter. La dernière fois, je errais chez Picard, j'ai fini par acheter un pain surprise. La caissière, elle m'a regardée, elle m'a dit « Oh, une petite fête !» J'ai fait « Ouais, ouais !» Pas du tout. J'ai l'impression que je vis comme si mes parents venaient de partir en week-end et qu'ils m'avaient laissé. Je suis là, alors, qu'est-ce qu'on peut faire? Tu sais, je suis chez moi, j'essaie des vêtements que je mets jamais. Je finis en pancho et en Santiago. À manger le pain surprise devant YouPorn, sortez-moi de là, vraiment. Après, il y a un truc qui est dur quand même quand t'es célibataire. La dernière fois, je prends un verre avec une pote et elle me dit, tu te souviens de Bastien? Bastien, je m'en souviens, c'est un collègue qu'on avait. Vous avez peut-être déjà connu ce gars-là. Tu sais, c'est le collègue qui a toujours des histoires chiantes à raconter. Tu sais, qui est pas très beau, qui sent pas très bon, qui a des pellicules dans les sourcils. Enfin, y a rien qui va, quoi. Et elle me dit, bah, tu sais pas quoi, Bastien va se marier. Oh, le coup dur, quoi. Mais non, mais moi, Bastien, c'est ma jauge, c'est mon repère, quoi. Tu sais, même quand ça va pas, je suis là, ouais, mais y'a Bastien. Même ma psy, elle a envie que je me remette en couple. Je le vois parce qu'à chaque début de séance, elle est là, alors, vous me racontez rien? Bah, il se passe rien, en fait, c'est pour ça que je raconte rien, quoi. Ouais, je vois une psy, ouais, histoire de continuer à parler toute seule. Ouais. En plus, moi, je vois des psys depuis que je suis toute petite, tu vois. Je sais pas, je dois avoir 4, 5 ans quand ma mère, elle m'a inscrite, quoi. J'ai une activité comme une autre, vraiment, Je me demande ce que je pouvais raconter à cet âge-là, tu sais. Y a personne qui veut jouer avec moi alors que mon jouet, il est tout neuf. C'est nul. Exactement les mêmes problèmes qu'à 30, en fait. Moi, je vois, y a personne qui veut jouer avec moi alors que mon jouet, il est tout neuf.

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2: Non mais les sites de rencontres, mais c'est des supermarchés, il y a des milliers de produits en rayon. Par contre, il faut pas croire tout ce qui a marqué sur l'emballage. Si tu vois épicurien, cherche femme sensuelle pour relation sans prise de tête, il faut traduire. Épicurien en général, ça veut dire alcoolique. Femme sensuelle, ça veut dire bon coup. Et relation sans prise de tête, ça veut dire aventure sans lendemain. C'est sûr que si le mec mettait alcoolique, cherche bon coup pour niquer juste une fois, c'est moins vendeur, hein. Il y a aussi ceux qui mettent à la recherche d'un moment intense hors du temps. Là, faut savoir que ça sent le 5 à 7 dans l'ibis de la zone industrielle. Et le Formule 1 si le mec est un peu radin. Il y a aussi ceux qui racontent ce qu'ils cherchent. Je t'espère féminine et authentique. Là déjà, faut m'expliquer. Pour moi, féminine, c'est bien coiffée, bien maquillée, les ongles faits. Et authentique, c'est quoi l'idée? Nature et découverte? La moustache qui s'échappe du string? Il y a aussi ceux qui se plaignent, grands blessés de la vie amoureuse. Oh, choupinou! Là, ça veut dire que le monsieur, il cherche une infirmière, psy, aide-soignante, maman, pour soigner ses bobos, parce que les femmes, elles ont été croues, mais surtout de plus! Oh, choupinou! Il a des bobos partout! Il y a ceux qui mettent, le romantisme n'est pas mort, je n'en cherche qu'une. Tu lis ça, tu dis, waouh! Je croyais qu'en 2021, les princes étaient seulement au rayon biscuit. Et là, tu t'aperçois que le mec, il est inscrit depuis 2016. Il en cherche qu'une, mais il veut bien en essayer plusieurs. C'est important aussi de regarder les photos. Par exemple, il y a des mecs qui publient des photos d'eux en couple, mais coupées en deux. Avec juste la mèche de cheveux qui dépasse. Tu te dis qu'en 2021, le mec qui est même pas capable de recadrer correctement une photo sur son smartphone, il y a peu de chances pour qu'il sache se servir correctement du reste. Alors après arrive le moment de la première rencontre, là faut pas croire tout ce que dit le mec. Le mec arrive qui dit, bah moi tu viens de la rupture, j'ai pas mal butiné, j'ai beaucoup papillonné, ça veut dire j'ai niqué tout ce qui bougeait. T'as juste envie de lui dire, bah pas la peine de sortir ton dard, moi les insectes ça me file le bourdon. Attention, hein, les femmes ne disent pas non plus toute la vérité. Jamais lors d'un premier rendez-vous, vous verrez une fille dire « Bah moi, si tu veux, je suis tendre, attentionnée, douce, sensuelle, souriante, charmante. Par contre, si on me contrarie, je change totalement de personnalité. » Ah bah non, ça on ne le dit pas. Le monsieur s'en apercevra le moment venu. Nous les femmes, on est quand même très carrées. Quand on rencontre un homme pour la première fois, on aime bien savoir à qui on a affaire. On lui fait passer ce que j'appellerais un espèce de questionnaire de fiabilité. C'est limite un interrogatoire. Dans notre tête, on compte les points. En général, ça se passe dans un bar, il y a une petite musique douce. On met l'homme en confiance. J'aurais pas des barres de Sprite, j'ai la tête qui tourne, alors que pas du tout. Donc t'as deux enfants? D'accord. Et ton fils a quel âge? 22 ans. Oh, c'est bien, c'est grand. Plus 800 points. Et il étudie à Montréal. Oh, ça doit être dur pour toi, tu dois pas le voir sous tous les 6 mois. Oh là là, plus 4000 points. Et ta fille a quel âge? 7 ans. Ah, c'est petit, petit, petit. Moi, j'adore les enfants. Moins 3000. Et comment ça se passe au niveau de la garde? C'est un week-end sur deux, une garde alternée, je te félicite, je trouve ça génial. Les mecs qui assument leur paternité, félicitations, moins 9000. Mais il y a vachement d'écart entre tes deux... Ah, c'est pas la même maman, d'accord. Donc t'as deux ex de pension alimentaire, deux dates de vacances différentes, deux folles qui peuvent appeler en pleine nuit, moins 3500. Et tes parents font quoi comme métier? T'as perdu ta mère l'année... Oh, je suis désolée. Mais je sais, mais à n'importe quel âge, c'est tellement douloureux. Vraiment, toutes mes condoléances. Pas de belle-mère, plus 15 000. Et ça fait longtemps que t'es séparée de la mère de ta fille? 5 ans! Ah oui, d'accord, ça fait un petit... Et après, t'as une histoire qui a duré 2 ans, d'accord, et une autre, 1 an, ok. Et la dernière, 6 mois, ça se réduit. Et là, t'es séparée depuis combien de temps? 3 jours. Tu ne perds pas de temps. Moins 3900. Attends, Et juste pour savoir, quand t'es en couple, toi, t'es quel genre d'homme? T'es plutôt fidèle ou alors t'es plutôt fidèle? Ça dépend des moments. Et bien, évidemment, infidèle mais sincère. Moins 4300. Tu m'excuses parce que je vais faire mes petits calculs. J'ai demandé de pas parler en même temps parce que je suis pas très bonne en maths. Je pose deux, je retiens ça. J'ai dit ta gueule, alors attends. Ah, j'ai ton score. Le conseil s'est réuni et sa sentence est irrévocable. Tu vas quitter l'aventure.

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2: je souhaite me présenter aux prochaines élections présidentielles américaines.
3: Voilà, tout le monde s'en fout. Allez, on enchaîne.
2: Si, je vais faire mon discours ce soir. On est en direct, je m'en fous.
3: Non, c'est
2: donc
3: pas
2: c'est
3: le
2: très
3: moment.
2: Bien. Si, je vais faire mon discours à l'américaine en américain.
3: Non,
2: je vais partir du fond de la salle parce que les candidats américains ils partent du fond.
3: Ouais, bah des fois ils y restent au fond.
2: Ah, c'est bon.
3: Il y a moyen qu'on enchaîne là ou pas.
2: Alors, et je vous préviens, dès que vous entendez mon nom, vous hurlez. On est d'accord.
3: T'as qu'à appeler ça un solo pendant que tu y es.
2: Arrête de faire la gueule avec ta robe là. On dirait Sharon Stone qui a la gastro. Alors.
3: N'importe quoi, l'autre. Tu connais pas Sharon Stone, fais pas ton malin.
2: Ladies and gentlemen.
3: Tu connais pas Sharon Stone, je te rassure, il fait mythomane comme ça, il a jamais
2: dit ça. Please welcome.
3: Sharon Stone, elle t'appelle le matin, elle te dit Yann, viens vite, je suis ballonné.
2: Bon, t'as fini,
3: non, elle fait pas ça, Sharon Stone, tu vois.
2: Your favorite candidate.
3: Elle prend un Imodium, elle se débrouille.
2: Arrête. You love him.
3: N'importe quoi.
2: He's very sexy.
3: Je m'ennuie, moi, là.
2: Arrête. Every woman wants to make love to him.
3: C'est long.
2: Please welcome the one.
3: Mais bien sûr
2: que c'est the only. Attention. Yann Stone. Translator Cécile Giroux.
3: Non,
2: come on. She's my translator, okay?
3: Quoi?
2: My translator.
3: Hein?
2: English, French, French, English. She's gonna do it.
3: Ah non, moi je fais pas ça. Je parle pas anglais, moi.
2: What?
3: Je parle pas anglais.
2: I don't speak French. So, I'm very happy to see you all for this love campaign.
3: Coucou, bienvenue à la campagne.
2: This is a great day for lovers, husband and wife, all of our great nation.
3: C'est un grand jour pour la nation.
2: And it's a great opportunity to be all together in the loop.
3: Et c'est une grande opportunité d'être ici tous ensemble. De quoi?
2: In the loop.
3: Dans une loupe.
2: Love with a big L.
3: L'amour avec un grand L.
2: Ouais. Is a true passion.
3: Et la passion du trou.
2: And it's standing our heart before the big sleep.
3: Il se tient dans nos cœurs juste à côté d'un gros slip.
2: And I'm happy to see that behind love, there's no religion.
3: Et je suis content de voir que derrière l'amour, il n'y a pas de religion.
2: A Muslim guy can still love a Jew woman in many ways.
3: Une mousseline n'est bonne qu'avec un bon jus de merguez. Tu fais le volcan, tu mets le jus, c'est bon ça.
2: And I can tell you this.
3: Et je vais vous dire ceci.
2: Always and always.
3: Au milieu de serviettes hygiéniques. Quoi? Always.
2: Don't try to pull that love out of you.
3: N'essaye pas de mettre des poules tout autour de vous.
2: I won't be so sure.
3: Je vais enlever mes chaussures.
2: If I didn't think love was easy.
3: Et vous montrez mon gros zizi.
2: Just because.
3: J'ai une mycose.
2: Look at my wife, for example.
3: Regardez ma femme, par exemple.
2: She did politics.
3: Elle chie dans la politique.
2: And I know that politics is a place where we can meet.
3: La politique est un endroit où il y a des mythes.
2: And it's also true.
3: Et les mythes, ça fait des trous.
2: And I know that with love, I won't be sad, or just a little bit.
3: Mais sachez que l'amour n'est pas sale, même avec une petite bite. C'est lui qui choisit.
2: My father was a caring man.
3: Mon père avait beaucoup de caries.
2: He was unforgettable.
3: Il était forgettable.
2: He do died, the lady did died.
3: Il est mort en chantant.
2: We buried him.
3: On l'a beurré.
2: And we put him into the grave.
3: Et on lui a pété dessus grave.
2: And I will tell you a last thing.
3: Mais je vais vous dire une dernière chose.
2: I love God.
3: J'aime les gars. Non, ça va pas. Qu'est-ce qu'il me fait
2: God
3: dire?
2: God is inside
3: non,
2: you.
3: Mais ça va pas.
2: God bless you and God bless America.
3: Je suis désolé.
2: Thank you.
3: C'est n'importe quoi.

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3: Moi, c'était dur pour moi, le collège. Moi, dans ma classe, on était 45. Et à galérer en cours, on était à peu près 45. Là, je te jure, j'étais pas tout seul à galérer. Il y avait dans ma classe, il y avait Rodriguez, un gitan. Comme Kenji, pareil. J'ai vu de ma mère. Et lui, il galérait puissance 1000. Parce que quand il parlait, personne comprenait ce qu'il disait. Tu sais, il parlait comme les lapins crétins. Eh hey madame, elle va passer demain parce que demain elle va revenir, c'est pas normal, hein. Et nous on comprenait que quand il chantait, parce que des fois quand il finissait de parler, il chantait. Eh hey madame, peut-être vous avez la récréation. Récréationné. Oh, oh, c'est pas un concert des Gypsy King, hein. Dans ma classe, il y avait un mec qui s'appelait Jean-Baptiste. Lui, il était fou, lui. Dans sa tête, ils étaient deux, Jean et Baptiste. Mais c'est vrai. Et dans ma classe, il y avait aussi mon meilleur ami, Abdelkrim. On a fait toute notre scolarité ensemble. De la maternelle au chômage. Bon, lui, il avait un an de plus que moi parce qu'il avait redoublé sa maternelle. Ouais, parce qu'il savait pas faire la sieste. Non, mais c'est pas de sa faute, hein. C'est de la faute de son père. Parce que depuis qu'il est petit, Abdel, son père, il fume du shit à la maison sans ouvrir les fenêtres. Du coup, le petit, il est... C'est devenu mon meilleur ami. Le premier jour où je suis venu, je dis, hey, comment tu t'appelles? Il m'a dit 8h30. Abdel, il en faisait plein. Je pouvais pas rentrer dans l'école sans lui. Un jour, on était en CE1, en primaire. Je l'attendais devant l'école. Il est arrivé, je dis, Abdel, il est où ton cartable? Il m'a dit, oh putain, je l'ai fait tomber. Je dis, mais comment on peut faire tomber un cartable? C'est pas possible. Il dit, attends, viens, on va faire le chemin inverse. Je suis sûr qu'on va le trouver par terre dans la rue. On a marché. On est arrivé jusqu'à chez lui. Le cartable, il était dans la cuisine, posé à la place du grille-pain. Et Abdel, il m'a dit, ah, c'est pour ça, je chauffais pas les tartines. Même le cartable, il m'a regardé, il m'a dit, Boudère, on dépose-moi à Carrefour, c'est abusé, là. Et lui, il en faisait plein, Abdel. En plein cours, quand il parlait, on savait qu'on allait rigoler. Une fois, la prof de français, elle a dit à Abdel, Abdel, cours de conjugaison, si je te dis je suis belle, c'est à quel temps? Le duo, madame, si on passait ça, hein. On passait décomposé, même. Une fois, la prof de maths, elle nous a dit, bon, calcul mental. Si je vous dis que j'ai 6 pommes de terre dans la main gauche et 7 pommes de terre dans la main droite, ça veut dire, elle dit, madame, ça veut dire que vous avez des grandes mains. Une fois, le prof de géographie, il a dit, Abdel, tiens, la capitale de Taïwan, il lui a dit, made in. Une fois, il lui a dit, Abdel, c'est quoi ta ville préférée? Il dit, moi, monsieur, j'aime bien Washington. Il lui a dit, ah bon? Ah bah, va l'écrire au tableau. Il a dit, non, je rigole, j'aime bien Paris. Et moi, j'avais passé mon examen de fin d'année avec Abdel. Et t'as vu, quand tu passes ton examen, le lundi d'après, ils affichent les résultats. Et moi, je pouvais pas aller voir les résultats. Je dis, Abdel, écoute, vas-y à ma place et appelle-moi. Mais comme je serai avec mon père en voiture, en Bluetooth, faut qu'on mette une tactique en place. Si j'ai raté un examen, tu me dis à l'eau boudère, comment tu vas? Si j'ai raté deux examens, tu me dis à l'eau boudère, comment tu vas et comment va ton père? Abdel, il m'a appelé le lundi. Il m'a dit à l'eau boudère, comment tu vas, toi, ton père, ta mère, tes frères, tes soeurs, tes cousins? Ah, j'étais fou. Un jour, en plein cours d'anglais, la prof d'anglais, elle a dit, boudère, Abdel, au tableau. Vous allez tenir une conversation en anglais et vous serez noté à l'oral.
4: Yo.
3: Eh, madame, je peux changer de partenaire ou pas? Ah, just in English? We are the world! Bon, vas-y, Abdel, je commence. Hello, my name is Boudère, and you? Hello, my name is Abdel, and you? Eh, mais t'es con ou quoi, toi, là? And you, ça veut dire et toi? Excuse me, Boudère, do you speak French? Yes, ça m'a vu, on parle en français, qu'est-ce qu'on se prend la tête? On a eu 2 sur 20. Ah, et dans ma classe, il y avait aussi la belle Stéphanie. Oh, qu'est-ce qu'elle était belle, d'une beauté rare. Parce que déjà, elle était blonde. Et dans mon quartier, c'était rare. Et elle était tellement belle que tous les mecs voulaient sortir avec elle, mais elle, elle voulait sortir avec personne. Un jour, j'étais avec mon pote, on la suivait dans la rue, elle s'est retournée d'un coup, elle a dit à mon pote, « Bon, qu'est-ce qu'il y a? Qu'est-ce que tu veux ?» Je dis, « Stéphanie, je t'aime, je veux devenir ton chéri, je veux sortir avec toi. » Elle dit, « Mais ça va pas, non? Je préfère sortir avec un chien, ouais ! Et toi, Boudère, qu'est-ce que tu veux ? Moi ?»

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2: Laurent Barra.
3: Non, il faut une femme pour les prochaines élections présidentielles. En 2027, il faut une femme. Il faut une femme présidente de la République. Et oui, il est là l'avenir. Il faut une femme avec un vrai programme. Et oui, un vrai programme, une vraie vision pour la France. Par exemple, Anne Hidalgo, qui déclarait aux élections dernières « Je vais faire avec la France ce que j'ai fait avec Paris ». C'est pas un projet, c'est des menaces. Faut pas menacer les gens. Surtout pas.
2: Non, non.
3: Il faut du féminisme. Alors, je tiens à rassurer tous les hommes présents dans la salle, hein, on va pas s'attarder sur le féminisme. Les hommes, ils sont en panique, là. Ils sont en panique. Je vois de tout âge, hein. Là, cet été, j'ai présenté ma petite amie à mon père, qui habite à Albi. Il a 73 ans, il savait plus quoi faire. Il était là. Bonjour mademoiselle, bonjour madame. Après moi. Non, l'addition, c'est pour moi. Non, c'est pour vous. Égalité, c'est pour vous. Eh, ça va, je vais pas tout payer. Non, le féminisme, il faut pas trop en parler parce que ça angoisse les hommes. Et je le dis à ma copine, méfie-toi de tous les hommes. Méfie-toi de tous les hommes, surtout des flexi-féministes. C'est les pires, les flexi-féministes. Si vous savez pas ce que c'est les flexi-féministes, c'est le même principe que les flexitariens. Si vous savez pas ce que c'est flexitariens, je suis flexitarien. Vous allez sur Google, vous tapez hypocrisie, vous allez avoir ma photo. Les flexitariens, c'est des personnes végétariennes, soucieuses de la cause animale et environnementale, mais qui, lors d'occasions particulières comme les repas en famille ou les barbecues, peuvent faire des exceptions. En gros, sensible à la cause animale, mais en chipolata, ça passe. Et ben les flexi-féministes, c'est le même principe. C'est le mec, mesdames, il va vous envoyer un message sur les réseaux. Bonsoir, je suis féministe. 6 juin, une photo de ma bite. Bonne réception. Mais tout ça, c'est un problème d'éducation, les amis. C'est un problème d'éducation. Moi, je le vois, les jeunes de 20 ans. Les jeunes de 20 ans, ils savent plus de choses que nous, on en savait au même âge. Moi, à 20 ans, j'étais con. J'ai 45 ans. 45 ans, les amis, c'est pas jeune, c'est pas vieux, c'est entre les deux. Pour schématiser, je suis sur TikTok, mais j'ai la prostate qui fait tic-tac. Voilà. Ben, je vois les jeunes de 20 ans, ils savent plus de choses grâce aux réseaux sociaux. Moi, à 20 ans, j'étais à la fac de droit, je jouais à la PlayStation tous les jours avec mon pote Stéphane, et on était tout un groupe de potes. On avait une pote suédoise. Et un jour, cette pote suédoise vient dans notre chambre d'étudiants, et nous, on était en train de jouer à FIFA, un jeu de foot. Et histoire vraie, elle arrive, elle nous dit, je sais que c'est pas du tout dans les habitudes de votre pays, ni dans vos mœurs, mais est-ce que ça vous brancherait si on faisait une partie à trois? Et là, les amis, sur la tête de ma mère que c'est vrai, je lui ai répondu, ça aurait été avec plaisir, mais hélas, on a que deux manettes. C'est un problème d'éducation, tout ça. Et je suis pas papa, hein. Je parle d'éducation, mais je ne suis pas papa. Mais je serai un excellent papa. Mais je serai pas un papa dans l'éducation positive, comme ce qui se fait actuellement, beaucoup sur Paris, tu sais, l'école Montessori, tout ça. Tu les vois, les nouveaux papas à la sortie d'école? Aubépine. Aubépine, c'est papa, Aubépine. N'oublie pas, je t'ai mis ton goûter à l'intérieur. Yeah, voilà, termine-le, hein. Steak de soja, boulgour. C'est un goûter qui dispose d'un excellent Nutri-Score. À tout à l'heure, Aubépine. Moi, j'ai pas connu cette période-là. Moi, je suis issu des années 90, les amis. Nous, dans les années 90, nos parents, ils nous foutaient devant l'émission de Maïté sur France 3. Pour les plus jeunes d'entre vous, Maïté, c'était une présentatrice de télé cuisinière qui avait littéralement violé une anguille devant des millions de téléspectateurs. Elle était là, mais vous inquiétez pas, Micheline, elle ne souffre pas. Et t'avais Micheline derrière, elle doit avoir 500 ans. Vous êtes sûr qu'elle souffre pas, Maïté? Maintenant, bougre de pute, va! Et nous, on était là, ça donne faim, là. Ça serait aujourd'hui Maïté et Micheline en prison. Parce qu'on vit une époque merveilleuse, les amis. Aujourd'hui, on a conscience de la souffrance des animaux. On sait qu'ils ont des sentiments. Mais à l'époque de Maïté et Micheline, la souffrance de l'anguille, tout le monde s'en tapait. Hein. Cette pauvre anguille, si elle avait pu parler, je suis sûr qu'elle aurait eu la voix de Jean Lassalle.
4: Je vais te dire quelque chose.
3: Merci beaucoup, Paris.

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2: En France, vous êtes angoissé par la philo. En France, vous avez ce rapport du bac philo qui est un problème. En Belgique, on est plus tranquille. Vous pouvez citer un grand philosophe belge. Ça vient pas spontanément. Moi, j'ai tapé sur Google « philosophe belge ». Le premier qui sort, Jean-Claude Van Damme. Mais c'est pas le plus mauvais, c'est pas le plus mauvais de l'équipe. Je vous donne une phrase de Van Damme, ça va vous faire la soirée, et peut-être même les jours qui vont suivre. Il a vraiment dit, et c'est magnifique, un bon truc pour avoir l'air d'avoir 10 ans de moins, quand on te demande ton âge, vieillis-toi de 10 ans. C'est brillant, ouais. Je vous laisse un peu le temps parce que faut la digérer, mais non, j'ai réfléchi un peu à la philo en me disant, mais à partir de quand dans l'histoire de l'humanité les humains ont réfléchi à la mort? Et je pense que c'est arrivé tout de suite. Le jour où un premier homme est mort, les autres n'ont pas compris. Ils se sont dit, mais qu'est-ce que c'est? Il était là, ça fait longtemps qu'il dort. Meilleur. Alors j'explique pour le jeune. Le premier homme à nous avoir quittés s'appelait Meilleur. Et c'est comme ça qu'on a pu en déduire que ce sont les meilleurs qui partent. Ça c'est une vanne, ne la tentez pas chez vous. Vous allez prendre un bide, hein. C'est un truc de professionnel, c'est testé en soufflerie. Et donc Meilleur n'est plus. Et les autres comprennent autour quelque chose de très important pour nous. Ils comprennent que les choses ont une fin. Et c'est rassurant de savoir que les choses ont une fin. Je ne dis pas ça que pour les films de Michael Haneke, mais de manière très globale. Et cette fin, il lui donne un nom, il l'appelle la mort. Et il y en a un qui pige autour ce que ça représente pour lui. Il dit, merde, si Meilleur n'est plus, s'il est mort, s'il se réveille jamais. On a perdu sa recette exceptionnelle du pudding. Et donc, à partir de ce moment-là, les humains ont compris que quand il y avait un savoir, il fallait se le transmettre. C'est le début de la civilisation. Nous sommes le réceptacle de tous les savoirs transmis depuis ce moment-là. La seule chose qu'on a perdue, et c'est définitif, c'est la recette exacte du pudding. On ne saura jamais comment faire un bon pudding. C'est dingue. Bien plus tard dans l'histoire de l'humanité, les Anglais ont essayé d'en faire. Ça peut pas être les bons ingrédients. Je crois qu'on l'aurait goûté. Donc, je suis parti sur l'art, où je montre des tableaux qui est assez intéressant. Il y a un très beau tableau du Caravage qui s'appelle La mort de la Vierge Marie. Très, très beau. La Vierge Marie, tout le monde connaît. Hein. L'inventrice du... Tu vas pas me croire. Il y a une partie aussi qui est assez intéressante. Une fois qu'on est mort, si on a choisi de se faire incinérer, que faire des cendres? Et en fait, il y a énormément de possibilités. Je savais pas qu'il y avait autant de possibilités. Alors, je peux pas tout vous expliquer tout ce que j'ai appris, mais j'en ai gardé trois différentes que je trouve assez dingues. La plus dingue, aux Pays-Bas, c'est possible de léguer un sextoy. Donc, je vous jure, ça ressemble vraiment à un god transparent. Et dedans, vous mettez les cendres du défunt. Je vous promets que c'est vrai. Vous pouvez taper sur Google en sortant. Bon, après, je crois que le modèle que j'ai vu, c'est le modèle si le mari décède en premier. Parce que sinon, ça fait quand même beaucoup de changements d'un coup. Autre possibilité, ça c'est fou, on peut mélanger les cendres à de la dynamite pour en faire des feux d'artifice. Mais ça, je trouve ça sympa, c'est festif, c'est-à-dire sur une belle plage, on imagine, le soleil se couche, quelqu'un dit, ben voilà, c'est son vrai départ, et là, poum! Oh la belle bleue, oh la belle verte, oh la belle mère. Et la dernière, qui est celle qui moi m'angoisse le plus, psychanalytiquement parlant, on peut mélanger les cendres du défunt à de l'encre pour s'en faire des tatouages. Voilà, bon, chacun évidemment fait ce qu'il veut, hein. Ça, j'ai vraiment, on n'avait pas de jugement, mais aux États-Unis, ça se fait. Moi, c'est vraiment jamais ça que je vais choisir. Déjà, moi-même, vivant, je déteste les tatouages. Et je racontais cette anecdote dans un dîner un peu mondain, comme ça, et puis il y a une dame qui, très chic, et qui s'énerve, qui dit, non, mais vous comprenez rien, le tatouage, c'est la mémoire. Et là, j'écoute, et elle m'explique qu'en fait, elle, sur son pied, elle s'est fait tatouer le prénom de ses deux enfants et la date de naissance. Bon, la mémoire, elle en a deux, ça se retient. Enfin, J'ai dit, pour pas oublier les anniversaires, est-ce que vous avez pensé à cette idée incroyable du post-it sur le frigo? Et elle s'énerve. Non, mais vous comprenez rien. Et si un jour j'ai Alzheimer? J'ai dit, ouais, mais si un jour t'as Alzheimer, tous les matins, tu vas te demander qui sont

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2: Les gens qui travaillent à la SNCF ce soir? Ah, ils sont à la bourre, comme d'hab. Ah là, non, non, mais non, alors, d'ailleurs, je vous dis, nous, on voyage en TGV, pas en Ouigo. Voilà, je vous le dis. Voilà, vous connaissez le Ouigo? Alors, pour ceux qui ne connaissent pas, le Ouigo, c'est le TGV low cost de la SNCF. Voilà. Ça s'appelle le Ouigo. Voilà. Donc, parce que souvent, il y a des gens qui te disent, ouais, bah, c'est bon parce que c'est moins cher que c'est moins bien. Et ben, bah, le mec qui dit ça, c'est qu'il n'a jamais pris le Ouigo. Je te le dis tout de suite. Non, mais on peut en parler deux minutes parce que, non, mais moi, je vous rassure, hein, qu'on soit bien, alors, que ce soit bien clair entre nous. Moi, j'ai tout pris, hein. Bah, quand je partais de Rouen pour aller à Paris, le train Corail, j'ai pris le TER, le bus, l'autocar, j'ai tout pris. Mais si tu veux, le Ouigo, c'est vrai que je me dis souvent, il y a un truc qui m'énerve un peu, c'est que je me dis, c'est pas parce que tu payes moins cher qu'il faut que tu sois traité comme de la merde. Parce que, je sais pas, pour ceux qui connaissent le Ouigo, je vous explique, déjà, quand tu prends le Ouigo, il faut arriver 30 minutes avant le départ. Mais pourquoi? Bah, une fois que tu rentres dans le TGV, t'as compris. C'est pour te préparer psychologiquement. Je te le dis tout de suite. Ah bah, écoute-moi bien, t'es assis sur des chaises de camping, t'as les genoux au niveau des ratiches, t'as l'impression de voyager dans un karting. Même la valise à côté de toi, elle est mieux installée, c'est te dire. Non mais, attendez, pour ceux qui ne connaissent pas, attendez, vous allez comprendre, pour ceux qui ne connaissent pas la différence entre le TGV et le Ouigo, c'est la même différence qu'entre, comment vous dire, Brad Pitt et Jean Castex. Si tu veux, les deux, ils ont le même âge, mais tu sens bien qu'à poil, c'est pas le même cuir. Bon. Non mais, c'est ça, quand tu prends le TGV, c'est simple, les places. Les places, c'est duo, solo. Voilà, c'est simple, tu vois. Bon, bah, quand tu prends le Ouigo, c'est solo, duo, trio, tête bêche, en cuillère, sur le flanc. Hein, demi-siège, mini-tabouret, un mousqueton à la ceinture que t'accroches au plafond, comme ça, tu voyages en rappel. Bah, écoute-moi bien, les Ouigo, c'est comme les trains à Bombay. Si tu veux, c'est des wagons de 50 places, ressenti, 1002. Mais alors, tu croises des voyageurs dans le Ouigo que tu ne croiseras jamais ailleurs. Je te jure, la dernière fois, je sors des toilettes, devant moi, Jack Sparrow. Avec une bière et un berger allemand. Le problème, c'est que quand je suis rentré dans les toilettes, à mon avis, le mec juste avant moi, ça devait être Shrek. Avec l'âne. Et alors, pour ceux qui prennent le Ouigo, qui n'ont pas encore pris, qui vont le prendre, je vous le dis, alors, que ce soit bien clair, il n'y a pas de wagon-bar. Voilà, cherchez pas, il n'y a pas de wagon-bar, moi je ne le savais pas. Donc un jour, j'ai fait un Paris-Montpellier, 4h30, hein, sans manger, sans boire. C'est un mini-ramadan. Mais il n'y a que moi qui ne le savais pas, parce que écoute-moi bien, là c'est, tu peux y aller, tout le monde ramène sa tambouille. Ah bah là c'est, là, le saveur des délices, tu peux y aller. Ah bah t'as l'autre derrière, coupe le tupperware, bam, quatre œufs durs. Hein, tu la connais celle-là, hein? Avec la banane posée sur le côté, là. Allez, sandwich à la sardine, macro à la moutarde, les chips au curry. C'est simple, hein, t'as l'impression de voyager dans une salade niçoise. Ça, c'est, et c'est vrai que, il y a beaucoup de gens qui te disent que pour le Ouigo... Souvent ils te disent, ouais, c'est vrai que bon, c'est vrai que t'es pas super bien installé, mais bon, ça va, ça dépanne. Ouais, voilà, à ce moment-là, on part tous de ce principe-là. Si tout dépanne, il n'y a pas de problème. À ce moment-là, regardez, admettons ce soir, on imagine, ce que je ne vous souhaite pas, bien évidemment, Forge les eaux, tout le monde s'est fait voler sa bagnole. Je ne le souhaite pas, bien évidemment, mais vous inquiétez pas, j'ai de quoi vous dépanner. Hein, je vais vous filer à tous un vélo sans selle. T'inquiète pas, tu vas arriver à destination, mais au bout d'une demi-heure, tu vas sentir un sacré courant d'air. C'est moi qui te le dis.
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3: T'es un rat, les yeux. Alors ça va, maman?
4: Ça va, ça va.
3: Tu vois, si te vois, t'as l'air bizarre.
4: Non, ça va, ça va.
3: Tu sais, des fois, j'appelle la masque, elle fait « Allô, je fais, c'est Mathieu ».
4: Ça va, ça va.
3: Impression, quand je suis né, elle m'a pris dans ses bras, elle m'a fait « Tout ça est de ta faute ». Écoutez bien, je suis né le 23 juillet à 14h. Tous les 23 juillet à 14h, m'appelle. C'est pas pour me dire « Bon anniversaire », c'est pour mettre un coup de culpabilité. Cette année, ça n'a pas loupé. 23 juillet à 14h, ça sonne Je fais « Allô », elle me fait « Bon anniversaire, Mathieu ». Je fais « Merci, maman ». Ah. Il y a 44 ans, à la même heure, je souffrais beaucoup, Mathieu. Je t'ai présenté par le siège et j'ai perdu beaucoup de sang. Tu le sais que j'ai perdu beaucoup de sang? Toi, tu l'as, excuse-moi de vivre, maman, pardon. Et toutes les mères, vous avez une phrase qui nous tue, une phrase qui nous perce le cœur. La phrase de ma mère, c'est « L'important, c'est que toi, tu sois heureux ». Ah, elle a niqué ma jeunesse avec cette phrase-là. Ma petite sœur, elle s'en fout. Ma petite sœur, elle est passée au-dessus du truc. Elle est immunisée. Une fois, ma mère lui a dit « L'important, c'est que toi, tu sois heureuse. Ben, » ça a fait « Ok, on l'a plus jamais revue. » Vous aussi, dans votre famille, vous avez un frère ou une sœur qui s'en bat les couilles de tout, qui est heureuse, qui est épanouie, et l'autre, c'est vous. Vous l'avez, ce truc-là? Moi, ma sœur, elle s'en fout de la famille. Elle vole au-dessus de nous comme un aigle. Elle nous crache la gueule. Poum, elle repart. Moi, je suis là, je regarde, je fais « Quelle chance !» Elle habite à 5 minutes de chez mes parents. Elle y va 2 fois par mois. Elle reste en warning. Des fois, elle s'arrête pas, elle klaxonne. Ta ta ta ta ta. Ma mère à la fenêtre. Elle est partie. Elle a aucun compte à rendre. Pour elle, la vie est belle. Elle s'en fout. Au mois de mars dernier, ma mère m'appelle. Mathieu, on va faire un voyage familial. Je dis, cool, qu'est-ce qu'on fait? Ton père a loué une péniche. On va remonter le canal du Midi. Ma soeur s'appelle Olivia. Je fais, et Olivia? Elle vient avec son mec? Olivia vient pas. Je sais pourquoi? Mais elle a pas envie. Et moi, je dis, tu m'en passes si j'ai envie?
4: T'as pas envie.
3: Non mais, on dirait que tu m'imposes le truc là.
4: Ah, je t'impose.
3: Eh ben on annule. Et ma sœur m'appelle 10 minutes après. Ah, t'aurais pu faire un effort pour la famille, connasse que tu es, va. Mais c'est comme ça. C'est la préférée. Dans toutes les familles, il y a un préféré ou une préférée. Si vous voulez savoir qui est le préféré dans vos familles, comptez le nombre de photos qu'il y a de vous chez vos parents. Moi, je passe après le chien. Et si vous ne savez pas, ne le demandez pas, parce que vos parents risquent de vous répondre. J'ai demandé à ma mère qui était le préféré de la famille. J'appelle, je dis, maman, tu peux faire qui entre Olivia et moi? Je vous aime pareil, mais pas pareil. Non, non, imagine, on est sur le Titanic, il coule, qui tu sauves? Olivia, Olivia. J'ai même pas un délai de réflexion, elle fait, ah, toi, tu sais nager, de quoi tu parles? L'eau est à 2 degrés, merde!

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3: Ouais, Trouduc !
4: L'éduc, pas Trouduc.
3: Ah, l'éduc, l'éduc.
4: Bon, Pépito, viens ici, il faut que je te parle. Qu'est-ce que tu fais avec ce jerrycan là?
3: Eh bien, je travaille.
4: Tu travailles? Tu siphonnes les réservoirs, oui?
3: Attends, le ministre de la ville, il a dit comme ça, il faut que les jeunes dans les cités se prennent en main. Alors je monte une station-service.
4: Dis donc, Pépito, c'est vous qui avez cramé ma Ford Fiesta?
3: On a mis le feu aux poubelles, elle était à côté, on l'a pas reconnue. Qu'est-ce que tu veux qu'on
4: Pépito, mais Pépito, tu vas réaliser un peu. T'as quitté l'école à 15 ans.
3: L'école, c'est comme les poils. À 15 ans, t'en as plein le cul. Voilà.
4: Mais alors, Pépito, tu rentreras jamais dans la société?
3: Si, j'y rentrerai dans la société, mais générale, et avec une cagoule.
4: Oh, ben, viens ici, Pépito, j'ai une bonne nouvelle.
3: Oh, putain.
4: Ça y est, ça fait 2 ans que j'essaie, j'ai enfin réussi.
3: Oh, je suis content, t'as réussi à coucher avec ta femme, elle doit être contente.
4: Mais non, Pépito, c'est sérieux. Je t'ai trouvé du boulot.
3: Oh, putain.
4: Reste là. Un contrat emploi jeune. Et pas n'importe quoi, attention, hein. Magasinier chez Moulinex. Mais Pépito, réalise un peu, c'est inespéré pour toi. Imagine-toi, regarde. 8 heures. Tu gares ta Clio rutilante. T'as le contremaître qui te dit bonjour, monsieur Pépito. Et toute la matinée, tu décharges des fers à repasser. Jusqu'à midi. Midi, c'est la cantine. Sa convivialité, ses débats d'idées. L'après-midi, ça n'a rien à voir. Hein. Tu décharges des autocuiseurs. Et tous les mois, 6 500. Alors, le soir, quand tu rentres dans ton pavillon à Cergy-Pontoise ou à Viry-Châtillon, eh ben, tu peux regarder ta femme et tes gosses et leur dire. Je crois que j'ai réussi.
3: Eh bien, c'est parce que tu fumes, mais on fume pas la même.
4: Mais Pépito, ça fait 2 ans que je fais tout pour vous. Aux réunions du jeudi, je me bats.
3: Eh bien, écoutez, donne-le ton blouson.
4: Mais tu crois pas si bien dire, même ça, je suis capable
3: de le faire. Mais donne-le, t'es de gauche, t'es pas de gauche.
4: Oui, moi, je donne des preuves, regarde.
3: Et ben voilà.
4: Je donne des preuves.
3: Oui, mais
4: toi, donne-le des gages de bonne conduite.
3: Mais toi, donne-le blouson, voilà. Tiens, donne-le les pompes. Donne à l'époque, c'est pas pour moi, c'est pour mon petit frère, tu veux qu'il soit séropositif à force de marcher pieds nus sur les cages de l'escalier, donne à l'époque.
4: N'abuse pas non plus.
3: Mais t'es de gauche ou t'es pas de gauche?
4: Oui, je suis de gauche, mais n'abuse pas, c'est
3: donne le fût, donne le fût.
4: Jamais.
3: Donne le fût où je lâche le pitbull sur la vieille de Pantachope.
4: Mais non, vous l'avez déjà agressé la semaine dernière.
3: Donne le fût, putain.
4: T'es pénible, t'as de la chance que je sois de gauche.
3: Donne le.
4: Vous êtes pénible à les affaires des autres, hein. C'est pas fini ces conneries.
3: Arrête de te lamenter, putain.
4: Viens te lamenter, mais évidemment, toi, tu viens pas en réunion du jeudi, alors tu sais pas tout ce que c'est ça, les droits de l'homme, tu sais pas ce que c'est, l'altruisme, tu sais pas non plus, tu viens pas au réunion du jeudi et dire que j'ai fait venir Hugo Frey et vous lui avez pété la gueule.
3: Attends, il arrive le vieux avec sa guitare, debout les gars, réveillez-vous, va falloir me mettre un coup, coup debout là.
4: Mais c'est une chanson, Pépito, c'est une chanson. Et si tu venais au réunion du jeudi, tu le saurais.
3: Voilà. Oui, mais toi, si tu y allais moi au réunion du jeudi, tu saurais qui c'est de la su. Tu sais qui c'est de la su?
4: Non.
3: Et bien pendant que tu y es au réunion du jeudi, c'est le prof de maths et il nique ta femme. Voilà, c'est tout, alors je viens savoir quoi. Altruisme, quoi.
4: Anaïque me trompe. Les jeunes me délaissent, Anaïque me trompe. J'ai plus qu'à m'immoler sur l'autel de l'éducation nationale, quoi. Eh ben, je serai l'aliéné de la cité, voilà.
3: Oh, arrête ton cinéma, Trouduc, arrête ton cinéma. J'ai une super nouvelle pour toi, ça fait 2 mois que j'essaie, ça y est, j'ai réussi. Je t'ai trouvé un boulot. Il y a Saïd qui part pour livrer les 504 aux Zaïre. Et attention, c'est pas des bagnoles volées, c'est où elles ont été piquées, alors tu le fais.
4: Merde à la pédagogie, j'y vais, ouais.
3: Mais dis-moi merci. T'es Trouduc, dis-moi merci. T'es 5 grades, éduquer les éducateurs. C'est le 8e conforme. On nous les envoie, c'est des limaces, on en fait des types prêts à affronter la société. Sans déconner, quoi. Ils disent pas merci, rien. Il était démissionnaire, il est concessionnaire, il dit rien, quoi. Sans déconner, quoi. On en a marre, nous, dans les cités, quoi. Et là, je m'adresse au pouvoir public et je leur dis attention, les pouvoirs publics. Nous, les jeunes dans les cités, on veut bien continuer à travailler. Mais il faudrait quand même penser à nous titulariser.

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2: Est-ce qu'on a des gens dans la salle qui ont eu un parent âgé, peut-être? 58, c'est un peu vieux 58 en vrai, ouais. Ouais, alors vous allez être choqués de moi alors. Moi, mais quand il avait 70. Ouais, franchement, c'est immature, en vrai. 40 ans d'écart avec la daronne, hein. Pendant qu'elle changeait mes couches, elle changeait les siennes aussi, vraiment. 40 ans d'écart, les seuls endroits qui acceptent ce genre de mariage, c'est soit à Las Vegas, soit dans un village qui est resté bloqué au 5e siècle. Et c'était un très beau mariage à Mulhouse. Vraiment, il y avait cette bonne ambiance. C'est même pas ça le plus fou. Tu veux savoir c'est quoi? C'est que mon père, il avait 5 ans de plus que mon grand-père maternel. C'est pas vrai. Il avait 10 ans de plus. Et je vous jure, tout ce que je vous dis est vrai. Ça veut dire que mon père, il avait l'âge d'être mon grand-père, il avait l'âge d'être mon oncle, ma mère, elle avait l'âge d'être ma sœur, et j'ai des neveux, ils avaient l'âge d'être mon père. Mais je crois qu'ici, on dit juste, il est né dans le Nord. Mais je suis pas sûr de cette info. Après, il y a beaucoup de gens aussi qui me posent des questions au vu de la culture, la religion et tout. Est-ce que c'était pas un mariage arrangé tous les deux? Je vous rassure, j'ai posé la question à ma mère. Pas du tout. C'était pas du tout un mariage arrangé. Après, elle m'a dit qu'elle, ça l'arrangeait pas. Mais, s'aimaient bien tous les deux. Malgré la distance, en vrai, des siècles qui les séparaient. Mon père, très vieux. Tellement vieux, quand j'étais petit, je jouais au foot avec lui. Il faisait une accélération. Pour la famille, c'était considéré comme une tentative de suicide. Vraiment. Tellement vieux, je l'ai connu en noir et blanc. Il n'y avait pas la couleur à l'époque. Sur les photos de famille, on était tous en HD. Lui, il était en peinture à l'huile d'olive. Je lui montrais mes cours d'histoire. Pour lui, c'était des souvenirs. Vraiment, très vieux. Tu sais comment je me suis rendu compte qu'il était vieux? C'est que, quand j'étais enfant, on n'avait pas les mêmes façons d'utiliser les termes que les parents de mes amis. Tu sais, par exemple, mon père, quand on était enfant, il disait que quand il draguait ma mère, il disait qu'il flirtait avec elle. Quand il dit qu'il allait dans les boîtes de nuit avec elle, il dit qu'il allait dans les dancing. Quand il dit qu'il s'était marié avec elle, il disait qu'il l'avait acheté. Vraiment, c'était pas... Moi, je pense que s'il m'a eu, c'est juste qu'il connaissait pas le mot contraception, en vrai de vrai. Quand il disait « protège-toi », lui, il mettait un chapeau comme ça. Il allait dans la chambre et il allait faire l'amour. Ce qui fait, moi, dès l'enfant, j'ai eu cette théorie. Pour moi, dès qu'il y avait le chapeau, il y avait le sexe. Je te cache pas, la première fois que je suis allé à la synagogue, j'ai vu tous ces messieurs en chapeau. J'ai dit, là, ça va baiser grave. Là, il va se passer des trucs de ouf.

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2: J'ai toujours rêvé d'être pilote, moi. Mais j'étais tellement conne, je suis une hôtesse de l'air. J'ai toujours rêvé de dire « Ah, vous la tour, ici l'avion, ah, vous la tour, ici l'avion !» Je dis « poulet, poisson. » Mais enfin, je vais te dire, même hôtesse de l'air, là d'où je viens, c'est bien. Parce que moi, j'ai un petit village du Nord, là-haut, là, tu sais, à la frontière belge. Là où on fait des courses de tracteurs. Là où on fait des concours à la bière. Là où on enterre les enfants dans le jardin. Alors moi, au milieu de tout ça, si tu veux, j'ai vite compris que j'étais différent. Très sensible. Trop. Une tapette, quoi. Ah. Et que si je voulais m'en sortir, il fallait vite que je me sauve pour finir à parler au bout d'une fourche. Non, parce que vous, à Paris, vous réalisez pas, hein, parce qu'à Paris, c'est... À Paris, c'est tendance. À Paris, c'est la mode, c'est le monde gay, la vie gay, mon copain gay, hein. Mais dans le Nord, à 250 km d'années-lumière d'ici, hein. Déjà, on n'appelle pas ça un gay, on appelle ça une Marie Toutoule, tu vois, c'est... Mon copain Marie Toutoule, le mariage Marie Toutoule, la Marie Toutoule parade, c'est pas pareil, hein. Le plus dur, je crois, en fait, pour l'annoncer, bah, c'est les parents. Alors moi, les parents, t'as ma mère, ma taille, 130 kilos, qui part du principe que comme elle est grosse, ça ne sert à rien qu'elle mette une petite bague ou une petite boucle d'oreille. Alors elle te claque des cailloux ainsi, tu mets des moules à tarte comme ça. En gros, c'est comme si qu'elle ferait du tuning, mais pas sur la voiture, hein, sur elle. Hein. Et puis t'as mon père, alors mon père, lui, c'est le gros rustre du Nord. Lui, il parle pas beaucoup, et quand il parle, on comprend pas ce qu'il dit. Ah, tu es en train de chercher après, tu vas aller mettre de côté la centrale nucléaire. Tu comprends pas bien. Alors, ils ont eu de la chance, mes parents, figure-toi, parce qu'ils ont eu quatre beaux enfants, hein, un échantillon quand même. Hein. Et sur les quatre, ils n'ont eu deux homosexuels. Ça fait un gros ratio quand même dans la même famille. Il y a moi, puis il y a ma sœur. En fait, il y a eu une inversion, si tu veux. Pour info, aujourd'hui, elle est chauffeur routier, moi je suis hôtesse de l'air. Hein, c'est ma sœur qui l'a dit en premier. Un jour, elle arrive, elle fait maman. Oui, parce que c'est une lesbienne, ma sœur, mais c'est pas Jodie Foster, hein, non, rien à voir. Hein, ouais. Ça fait un moment, je suis green.
3: Hein?
2: Dis rien à ton père, dis rien à ton père, il va pas supporter. Mais avec le temps, ça s'est estompé parce que, écoute-moi bien, ma sœur, elle avait même le droit de venir à la maison avec sa petite copine.
3: Ouais?
2: Sa petite copine, à l'époque, elle s'appelait Clara. Mais mon père, il l'aimait bien, je te jure, il avait accepté. Il l'adorait même. Parce qu'elle échangeait ses plaquettes de frein. Hein. Et elle tondait le gazon. Hein. Normal pour une lesbienne, tu me diras. Mais quelques années plus tard, c'était à mon tour de le dire. Et moi, j'avais une petite appréhension. Hein, c'est un peu plus dur pour un garçon. Et en fait, c'est ma mère qui l'a senti. Un jour, elle est rentrée dans ma chambre et elle m'a posé directement la question. Bon, gamin, maintenant, il faut que je sais. Oui, parce que dans le Nord, on ne fait pas les subjonctifs. Hein, je... Maintenant, il faut que je sais. Est-ce que t'es une Marie Toutoule? Ah, homo, oui. Oh, ça recommence. Dis rien à ton père, dis rien à ton père, il va pas supporter. Sauf que moi, comme ma sœur, j'avais besoin d'être en harmonie avec moi-même. Alors j'ai fini par le dire. Oh, bah là, la réaction des parents, ça a été de dire, qu'est-ce qu'on a fait? Puis on a pas, on a deux. Bah, je dis, maman, que je fasse des tartes avec toi pendant que Kevin, elle faisait du béton avec papa, c'est jamais... Peut-être une piste. Non, mais qu'aujourd'hui, moi, je suis hôtesse de l'air et Vin, chauffeur routier, ça non plus pas. Eh ben, vous êtes tous les deux dans le transport.
4: Ouais.
2: Mais du coup, moi aussi, après, j'avais le droit de venir à la maison avec mon petit copain. Mon petit copain, à l'époque, il s'appelait Mustapha. Ça aussi, ça les a contrariés, mes parents. Hein. Non, mais aujourd'hui, écoute-moi bien, avec beaucoup d'amour, tout ça, ça s'est lissé. Les petits copains, les petites copines, les Clara, les Mustapha. Eh ben, tout ça, ça vient à la maison le dimanche pour les repas de famille. Mon père, il est emboutable, il essaye de comprendre qui fait quoi. Qui c'est qui fout la dinde, qui c'est qu'on voit la purée. Moi, je sers l'apéritif à mon père et ma mère qui dit « Mets une goutte de plus à ton père, quand même, c'est dur pour lui aujourd'hui, là. » Elle m'a dit ça l'autre jour, ma mère a fait « Tu sais, gamin, au début, quand tu l'as dit, les voisins, les on dit, la honte, hein. » Elle dit « Mais non, regarde, c'est à la mode. » Elle dit « J'en parle partout à la télé. » Puis elle dit « Moi, je suis super à la mode. » Je dis « Pas un, je dis deux. » Elle dit « Même ton père, c'est passé, même ton père, bah oui. » Puis qu'elle a vu le film là, avec les cow-boys, là, c'est comment que ça s'appelle le film ?« Brock, Brock, Montagne !» Ton père, il s'est dit « Ah, bah si les cow-boys s'enculent maintenant, alors... » Tout ça pour vous dire qu'avec beaucoup d'amour, un peu d'alcool, Tout passe toujours. Alors soyez cool avec les maris toutoul.
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6: Grâce au mariage, j'ai surtout découvert mon vrai visage au sens propre. J'ai découvert qu'en vrai, j'étais moche. Alors là, je sais ce que vous êtes en train de vous dire. Red Blandine, t'es grave mignonne. T'aurais pas que t'as pris 30 kilos pendant ta grossesse. Je te baise. Peu de respect. Et merci beaucoup. En fait, ça vous paraît dingue, mais en fait, là, si je fais illusion physiquement, genre là, quand vous m'avez vu arriver sur scène, vous êtes dit, mais impossible qu'elle soit marrante, elle est trop bonne. Waouh, les rires qui blessent. C'est parce qu'en fait, là, je suis maquillée. Voilà, c'est tout. C'est mon petit truc à moi. Tu sais qu'il y a des filles, quand elles se démaquillent, elles changent de visage. Moi, quand je me démaquille, je change de sexe. Un homme. On m'appelle monsieur. La dernière fois, à l'épicerie, j'avais pas épilé ma moustache, on m'a appelé chef. J'avais le seum. Mais bon, mon mec, on va trop se plaindre, hein, parce que lui, pour changer de sexe, il suffit de prendre un bain d'eau froide, alors... Et des fois, je me dis, mais comment on a fait pour en arriver là, alors qu'on s'aimait tellement au début? Je vous jure, au début, je l'aimais tellement que j'avais pas faim. Archi marrant. Carrément, des fois, genre, j'oubliais de manger. Mais qui oublie de manger? Par les connasses qui n'ont pas les cuisses qui se touchent, là. Il y a des connasses, c'est ça? Non, enfin, bien, ça gueule, là, hein. Hein, fais-moi la maline, hein. Moi, la maline qu'au bord de la piscine en deux pièces. Vous savez ce que je dois faire, moi, pour pas avoir les cuisses qui se touchent? Le grand écart. Je sais pas le faire. Moi, j'ai tellement les cuisses qui se frottent qu'en été, j'ai une légère odeur de bacon qui me suit partout. Hein. Et c'est pas pour me déplaire. En plus, ça me permet de sortir mon chien sans laisse. La légende raconte que si je fais Koh-Lanta en un jour avec mes cuisses, je fais du feu. Et donc, au début de notre histoire, j'étais là, je rayonnais, pommettes saillantes. J'ai tellement grossi du visage que j'en ai perdu une fossette. Bon, c'est pas grave, hein, parce que j'ai plus d'occasion de sourire. Et donc, au bout de 3 ans de mariage, ça nous semblait évident, on a fait un enfant, hein, histoire de vivre à nouveau avec quelqu'un qu'on aime. Et donc ma fille est arrivée, 2 ans plus tard mon fils est arrivé. On s'aimait pas de ouf, mais on y est pas mal. Et donc ma fille, très gentil bébé, le genre de bébé qui te donne envie d'en avoir deux. Mon fils, le genre de bébé où t'es sûr t'en auras pas 3. Parce qu'il fait toujours passer une nuit, j'ai envie de te dire, t'as 2 ans, sois un peu mature. Et le plus dur pour moi, ça a été le début de sa vie parce qu'il a eu ce qu'on appelle des reflux. Ok? Et ça leur fait mal. Et ça se traduit par des pleurs. Mais c'est pas des pleurs lambda. En fait, c'est des pleurs qui veulent rentrer dans ton âme afin de te détruire de l'intérieur. Et le mien, il pleurait. Moi, je me suis dit, ah, t'aurais quand même pas testé mes talents de barmaid? Petit cocktail, un petit margarita. En plus, mes préférés, c'est les frozen margarita. Mais pour ça, va falloir passer au congèle. Ah, je vous le dis, j'ai compris les cassos. Ah, j'ai compris Véronique Courgeot. Mais bon, maintenant, je suis vaccinée, j'ai eu 2 enfants, j'en aurai plus jamais d'autres, hein, j'aurai même plus jamais de rapport sexuel. Ah bah, je vous le dis, hein, dans ce mariage, pour mon mari, le plus dur, bah, ça sera pas sa bite. Et je vais vous laisser là-dessus, merci beaucoup, c'est tout pour moi, c'est Blanche et Boule. Merci.

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2: Mais là, ça fait 2-3 ans, tu me suis rendu compte que... Vous me jugez pas. Mais là, ça fait 2-3 ans, à chaque fois, je me retrouve tout nu avec une fille pour faire des bisous. Et j'aime bien quand on est tout nu, du coup, parce qu'il y a les tétés. Moi, j'adore les tétés. Non, les tétés, c'est Dieu qui donne. Aïe. Parce que moi, je crois pas en Dieu. Mais quand je vois les tétés, je me dis, ah, Dieu est grand, la vie de ma mère. La vie de ma mère, ça fait chauffer. Non, parce que tout le temps, les filles, elles disent, ouais, les garçons, on peut vous concentrer sur deux choses à la fois. Ah ouais. Donne les tétés, on va voir. Je suis qualifié là. Ah non. Ah. D'ailleurs, je me demandais, j'ai des réflexions un peu, je me demandais, parce que moi, je suis antillais et tout, tu vois. Et je me disais, est-ce que j'aime les tétés parce que je suis antillais? Ou est-ce que je suis antillais parce que j'aime les tétés? Je sais pas. Réflexion de merde. Il y en a, les philosophes et tout, ils sont là, être ou ne pas être. Moi, je suis la tétée ou pas tétée? Non, elle me dit, ça fait 2-3 ans, dès que je me retrouve tout nu avec une fille et tout. Tu connais, moi, je veux faire des bisous, petite ambiance et tout, machin, petite bougie et tout, machin. Et à chaque fois, on est là, hein, tranquille, bon moment. Que elle veut que je l'étrangle? C'est normal, ça? Frérot, c'est quoi, ça? Moi, je veux faire des bisous, petite ambiance et tout, c'est un combat de MMA, prise de soumission, j'ai pécho qui, c'est Tritoumbé, c'est quoi cette merde? C'est quoi cette violence? C'est quoi maintenant, faut que j'aille avec des capotes et un protège-dents, c'est quoi, ça? Moi, je peux pas, frérot, c'est quoi cette... Moi, je veux pas, ça. Moi, je veux pas, même des fois, on m'a dit gifle-moi. Comment ça, gifle-moi? Je suis qui? Je suis Will Smith? C'est quoi cette merde? On met de la violence partout et tout, c'est trop! C'est abusé! C'est bon, j'aime pas, moi! Non, mais une fois, mon ex et tout, agressif, elle me disait énerve-toi, négro! J'étais là, mais laisse-moi tranquille! Comment tu veux que je m'énerve alors que je suis tout nu? C'est pas possible! Comment je peux être crédible alors qu'on voit mes testicules? Ça marche pas! Oui, le sexe fort, frérot, les couilles sont là, tu les touches, j'ai perdu. Ah, c'est fini, comment tu veux? Je veux pas, frérot, on est trop, frérot, il y a des ambiances et tout. Moi, on m'a déjà dit, je veux que tu me limes jusqu'à temps que ça sente le pneu. C'est quoi, ça? Je viens faire des bisous, maintenant, c'est quoi? C'est Fast and Furious, je suis Vin Diesel, c'est quoi cette merde? Family, c'est quoi, ça? Frérot, on m'a déjà dit, fouette-moi. J'ai dit non, frérot, moi je fais pas ça. Moi, par rapport au passé et tout, moi je fais pas ça. Moi je fais pas. Et puis de toute façon, même, je peux pas être agressif. Parce que j'ai pas le profil pour être agressif. Imagine le voisin, ils appellent les flics et tout. Les flics, ils arrivent, je suis comme ça en train de frapper une petite babtou comme ça. Moi-même, je vois, il me croira pas. Moi-même, je me vois, je me crois pas. Évidemment. Je suis pas qualifié pour ça. Et frérot, ça c'est des ambiances bizarres. Ça se voit, c'est des meufs. Leur daron, ils a jamais frappé, la vie de ma mère. Non, frérot, la dernière fois, j'arrive et tout, première fois et tout, on fait des bisous et tout, machin. Là, j'arrive, gorge profonde. C'est quoi ça, gorge? C'est quoi ça? Moi, je veux une ambiance et tout, il y a des larmes, ça tousse. C'est quoi ça? La glotte, c'est un punching ball et tout, c'est quoi cette merde? Après, je suis conscient que c'est un problème de riche, mais quand même. La dernière fois, j'arrive et tout, je fais, bah pense à respirer, hein. Je sais pas quoi faire. Après, on m'a déjà dit, parle-moi mal. Je dis, ah ouais, tu veux que je te parle mal? J'ai pensé à quelqu'un qui me parle mal tout le temps, je dis, je parle mal. Française, français. Nous sommes en guerre.

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2: Peut-être si je porte aujourd'hui la perruque de ta mère, aujourd'hui disparue, c'est pour bien te faire comprendre combien ton père est différent des autres pères. Car aujourd'hui, peut-être, si c'est ton père qui te parle, c'est avant tout le vieux travesti qui t'ouvre son cœur. Tu ne sais peut-être jamais, René, ta mère, sainte femme, que j'ai toujours chérie jusqu'à ce concours de moules qui lui fut fatal. René, ma René, qui m'a toujours comblé, tant sur le plan de la passion des cœurs que de la communion des corps. Et c'est en respect pour sa mémoire que je te livre aujourd'hui mon doux secret. Non, ne souris point. Ne souris point, je peux comprendre la stupeur qui te le labite. Mais sache qu'en dessous, cette petite perruque se cache un gros drame, celui de mon combat pour ma féminité. Car tu le sais, par-delà le travesti, c'est aussi l'homme d'église qui se confesse. L'ecclésiaste, le prolat. Et c'est pourquoi, en vérité, je te le dis, moi, évêque de Bruxelles, cette perruque m'a ouvert les yeux. Elle m'a fait prendre conscience de ces minorités oppressées, de ces différences condamnées à l'indifférence, de ces frères chrétiens qui nous crient « Oui, je suis travesti. Oui, je suis transsexuel. Oui, je suis sadomasochiste. Mais je suis chrétien !» Non, dis-nous au bout de faire sauter la classe. Seigneur, prends pitié pour vos péchés. Non, ne me regarde pas, Peter, avec ses yeux de sardine frette. Aujourd'hui, tu es Peter, tu es notaire, Peter. Maître Peter Venschlout. Mais c'est une raison pour mépriser ma différence. Hein? C'est pourquoi, justement, afin d'affirmer ce droit à la différence, que j'ai décidé, moi, évêque de Bruxelles, de fonder l'association des travestis avec Berge. Afin de rassembler toutes ces brebis égarées au sein de ma tube. La maison de l'association des travestis avec Berge. C'est pourquoi je te prierai d'ailleurs humblement de soutenir notre action par une obole symbolique de 20 000 euros Berge. Afin que nous puissions enfin nous offrir cette année notre grand char à la Gay Pride. Oh, oh, oh. Bien, pour encourager ton obole, je te lirai maintenant ce texte apocryphe de Saint Petard. Sur les hauteurs de Mykonos, Jésus y croisit Jean de Guy, le travesti en guêpière surnommé la Folasse. Jean de Guy se prosterna aux pieds du Seigneur en lui tirant la gélaba. Jésus, je suis malade, je perds mes tifs. Bientôt, je ne pourrai plus travailler dans la revue Folle, Folle, Folle. Alors Jésus lui tint ce discours. Toi, le travesti, tu es différent des autres. C'est pourquoi tu mérites plus d'amour et de compassion. Jean de Guy, es-tu sûr de vouloir ressembler à la jeune féminine ? Oui, je le veux, s'écrie Jean de Guy. Alors Jésus posa sa main sur le crâne déchevelé de Jean de Guy et de longs cheveux multicolores lui retombirent aussitôt, ainsi qu'une petite poitrine factice. Ainsi fit Jésus qui n'était qu'amour et que compassion, priant le Seigneur. Je te chanterai maintenant cet hymne à la différence inspiré de notre célèbre compatriote, le grand Jacques Perel, que j'ai moi-même intitulé voir un ami travesti pleurer. Bien sûr, il a de belles guirlandes et des cheveux enrubannés, tout maquillé comme une offrande. Bien sûr, il se veut spirituel, les bien-pensants sont si cruels. Bien sûr, il veut se faire aimer, mais voir un ami travesti pleurer, ta ta ta ta ta ta ta. Bien sûr, il peut vous faire guignol. Un gars en femme comme c'est poilant, c'est banfilé sur les guiboles et qui déborde de sa robe ses vieux bourrelets ou brinque-ballons. En plus, il ne manque des dents. Mais voir un ami pleurer, ta ta ta ta ta ta ta. Bien sûr, les femmes infidèles, les pitasses, à qui il faudrait dire amen, nous restent celles qui sont vilaines. Et tous ces hommes qui sont nos frères, même s'ils ressemblent à nos petites sœurs, il ne faut pas en avoir peur. Mais voir un ami travesti pleurer, ta ta ta ta ta ta ta ta ta ta.

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3: J'aime bien parler des sujets un petit peu piquants. Et parfois c'est difficile, hein, je m'en rends compte, parfois c'est difficile. Je vous donne un exemple concret. Il n'y a pas très longtemps, je rentrais d'un festival, j'étais fatigué, et dans mon wagon de TGV, il y avait beaucoup d'enfants qui faisaient beaucoup de bruit. Alors j'ai fait cette blague tout de suite sur Facebook, sur mon téléphone. J'ai dit « Mon wagon est plein d'enfants, où sont les terroristes quand on a besoin d'eux ?» Si, c'est marrant. J'ai eu 400 likes, c'est marrant. Ouais. C'est marrant, mais ensuite, Facebook m'a suspendu mon compte. Le temps d'effacer la blague. Vous vous rendez compte où on en est? On est d'accord que c'est du second degré, ce que je raconte. Je veux dire, je suis dans le même wagon que les gosses. Et on est d'accord, les terroristes visent mal et les enfants bougent beaucoup. Voilà, c'est pour ça que mon spectacle s'appelle Inflammable, hein, parce que voilà, j'aime bien que ça brûle un peu. Et puis aussi parce que je trouve ça raccord, vu que moi je suis juif, donc... Voilà. C'est rigolo. Voilà, enfin, je suis juif, hein, vite fait, hein. Après voilà, il y a tout... Non mais il y a toute une gamme, hein. Moi j'ai pas toutes les options. Je suis un peu la Dacia du judaïsme. Alors ceci dit, je vous rassure, j'ai les options de base, hein. Ça j'ai, enfin j'ai plus du coup. Non mais c'est marrant la circoncision, parce que l'autre fois finalement je me disais, tiens c'est curieux, finalement ma bite c'est comme le grand bleu, et j'ai jamais vu la version longue. Ouais. Non mais vous en faites pas, elle marche bien, les gens sont contents, y a pas de... C'est vrai, c'est une vraie question la circoncision. Hein. C'est le symbole de l'alliance entre le peuple juif et l'Éternel, notre Dieu. Voilà, comme symbole, on aurait pu prendre une boucle d'oreille, mais bon, on a préféré couper la bite des gosses. Mais à la rigueur, pourquoi pas, tu vois, je veux dire, l'alliance, je veux dire, pourquoi pas, je veux dire, voilà, mais si c'est vraiment un contrat de confiance, tu vois, en mode Darty. Parce que là, le contrat avec l'Éternel, il est pas... Hein. Il n'est pas toujours là, t'appelles, des fois il n'y a personne. Hein. Bah écoutez, je sais pas, il était entre 39 et 45, le dieu des juifs, mais il n'était pas là. Hein. Non mais c'est sûr que des fois je me dis, bah, j'imagine sa tronche quand il est rentré, quoi. Et qu'il a vu que le répondeur clignotait. Vous avez 6 millions de messages. Mais qu'est-ce qui s'est passé? Mais t'es où? Mais t'es où? Mais t'es où? Poi, poi, poi, la boulette! Non, je vous le dis, c'est pour ça que je suis pas très optimiste, hein, pour la suite. Hein. C'est pour ça que j'ai pas d'enfants, d'ailleurs. Enfin, attention, hein, j'ai rien contre les enfants. Hein. J'en connais. J'en ai dans mon entourage. Je respecte leurs coutumes, leur mode de vie. Et pas de... Mais comment vous dire? Pour moi, les enfants, c'est un peu comme les migrants. Vous voyez? Ça me touche, mais j'ai pas envie d'en avoir chez moi.

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2: Est-ce que vous avez déjà pris une bonne cuite?
3: Oui.
2: Et si vous avez des têtes? Oui. Alors moi aussi. Alors je, évidemment, je ne suis pas pro-murge, hein, mais moi je vois une nuit vers 3 ou 4 grammes. J'étais dans un bar louche. Alors dans ce genre de rade, je mets toujours mon sac derrière le comptoir. Oui, parce qu'une fois, je l'ai retrouvé farci au vomi, donc... Et comme j'avais pas de poche, j'ai mis ma carte bleue dans ma culotte. Donc alors, je bois, et puis alors, un cubi plus tard... Envie d'aller faire pipi. Alors, les toilettes, comment vous dire, pour que vous fassiez pas des cauchemars. Déjà, dès qu'on entre, y a l'odeur. Et malheureusement, on ne peut pas respirer par la bouche, parce que sinon, on mange des mouches. Et alors, la pièce vient d'être refaite tout récemment, avec tout ce qui peut sortir d'un corps humain. Alors, chiottes à la turque, c'est important de le préciser. Non, parce que alors, pour nous, les femmes, déjà à jeun, c'est un peu l'école du cirque, mais alors péter, ça pourrait être une épreuve des Jeux paralympiques. Hein, Ah, mais c'est fort boyard. Hein, Tu t'attends presque à avoir passe-partout accroché à la chevillette de la chasse d'eau. Ou le père Fouras, qui te ferait chier avec une devinette à la con. Qu'est-ce qui est invisible et qui sent la carotte? Un peu de lapin. Parce que là, bon, déjà caler les deux gros là, talons aiguilles sur les deux petites plateformes. Ah bah c'est Holiday on Ice. Hein, Philippe Candeloro les cagouins. Et sans se tenir au mur. Parce que sinon, tu chopes la peste bubonique. Ou au mieux, des taupes dans la pelouse. Alors ensuite, faut entortiller la robe en tire-bouchon et se la caler sur bras, hein, genre toge. Ensuite, faut baisser la culotte et le collant et tirer au maximum. Et ensuite, faut viser. Oui, parce que alors pour vous, messieurs, c'est pas trop compliqué de sortir le tuyau, d'arroser les plates-bandes et de tout ranger dans la cabane à outils. Mais nous les femmes, on a un système à aspersion aléatoire. Alors bon, bah, je m'en sors à peu près bien, à part les orteils inondés. Je me tamponne délicatement et je relâche ma culotte. Et là, autant vous dire que j'avais complètement oublié la carte bleue qui était dedans. J'entends bling, bling, bling, bling, bling, bling, bling. Et je vois lentement chavirer ma visa dans le trouloulou des Wawa. Alors pardon, c'est bien fait, une visa, ça flotte. Bon, attends, j'ai quand même fait ni une ni deux, parce que pas sûr que ça surnage pendant 100 ans. Je me suis dit, c'est pas grave, je touille la piste de tout le 18e arrondissement. Mais au moins, je récupère mon pouvoir d'achat. Alors, je me rhabille. En sortant, je vide tout le flacon de pousse-mousse pour nettoyer, et je reviens enfin au bar. Et là, tout le monde mord de rire, parce qu'évidemment, j'avais remis mon collant par-dessus ma robe. Donc j'étais en train de faire la mariole en culotte. Et le lendemain, chez Champion, carte muette. Donc voilà, mes

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2: Si j'ai un truc à dire sur le célibat, c'est ma petite opinion perso, ok? C'est subjectif, ça n'engage que moi. Le célibat, c'est de la merde. Franchement, tu manges, t'es seul. Tu te couches, t'es seul. Pff, oh, la lourdeur de l'existence, quoi. Tu baises, t'es seul. T'en es réduit à te baiser toi-même. À la main et tout, hein. Oh, moi, je suis même pas vraiment mon genre de mec, en plus. C'est terrible. Après, j'arrive à me branler quand même, hein. Comment je fais? Eh ben, c'est assez simple. En vrai, je vous donne mon petit truc. Mon astuce, en fait, c'est que dans le processus de la branlette, j'imagine que je suis le gars qui a la bite. Non, ça peut avoir l'air évident comme ça. Les gars, vous essayerez à la maison, tu te branles, t'imagines que t'es le gars qui a la main. Waouh, c'est pas du tout le même délire. C'est pas du tout les mêmes sensations. Eh ben, le célibat, c'est ça, ok? Et c'est nul. Franchement, il y a un truc qui vaut le coup, à la limite, quoi, quand t'es célibataire, c'est que t'es pas en couple. Non, je sais pas s'il y a des couples dans la salle, mais pff, c'est nul. Tu manges, il y a quelqu'un qui te regarde. Ça, tu te couches, il y a quelqu'un dans ton plumard. Allez, tranquille, quoi. Tu baises, maintenant, faut que tu fasses jouer une personne de plus. Ok. Donc, c'est moi qui nous fais jouir tous les deux, quoi. Toi, fais-toi jouir. Non? Ok. Ça fait moins rire les filles, hein, quand je dis ça. Je suis au courant. Là, les filles, elles sont en train de se dire quoi? Mais il est complètement taré. Nous, on vous fait bien jouir. C'est complètement normal. Vous avez assez peu de mérite, en vrai. Vous imaginez même pas à quel point c'est facile de faire jouir un mec. Moi, quand je baise, mon objectif numéro un, c'est déjà d'essayer de pas me faire jouir moi. On joue pas du tout au même jeu. Ok, les filles, elles sont là, elles essayent d'atteindre l'orgasme. Nous, l'orgasme, on fait tout ce qu'on peut pour lui échapper. Ok, si une fille fait jouer un mec, c'est pas la fille qui a gagné, c'est lui qui a perdu.

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2: Toujours ma femme m'a dit que je ne savais pas lui faire l'amour. Alors je me suis renseigné sur internet et j'ai vu que pour qu'un homme soit dans la moyenne, il faut que l'acte sexuel dure, à votre avis, la moyenne c'est... Non, pas 2 minutes, la moyenne c'est... Qui a dit 1 heure? Tout le monde n'en a pas fait un métier, jeune homme. Hein. Respecte les amateurs. Hein. La moyenne, c'est 10 minutes. Ça continue. Déjà qu'à l'école, je n'avais pas la moyenne. Du coup, j'ai décidé de reprendre des études. J'ai appris plein de choses. J'ai tout essayé. Je suis même allé dans un club échangiste. Mais en voyant ma femme, le videur m'a dit... Ici, c'est un club échangiste, pas une brocante. On a fini par rentrer. À l'intérieur, il y avait une musique langoureuse. Ma femme a fait un striptease. Quand elle s'est assise sur mon genou, elle a cru que j'avais une érection. En fait, non, c'est mon fémur qui avait lâché. Malgré tout, je me suis dirigé vers un autre couple pour échanger. Le type m'a dit qu'il y perdait au change. Du coup, on a entamé les négociations, on est tombé d'accord, ma femme contre la sienne, plus ma montre et mes clés de bagnole. Et quand je suis rentré chez moi, compte de l'illumination, ma femme m'a demandé de filmer nos ébats pour voir d'où venait le problème. Du coup, je nous ai filmé en train de faire l'amour, j'ai dû filmer 2 fois. Parce que la première fois, j'avais pas eu le temps d'allumer le caméscope. Aussi, j'ai dû prendre un caméscope grand angle. Pour pouvoir voir ma femme en entier. Alors j'ai fait le film, j'ai monté le film et j'ai fait une bande-son. Et voilà ce qui s'est passé quand je l'ai montré à ma femme. Alors ma chérie, regarde bien et surtout écoute bien. Là, t'arrives. Bon là, je me déshabille.
3: Des sables du désert d'Arabie se dressent le plus haut gratte-ciel au monde.
2: Bon là, tu te déshabilles.
4: J'ai bien mangé.
2: Bon là, je m'aperçois que tu t'es pas fait le maillot.
5: Garogori.
2: Bon là, je me chauffe tout seul.
6: Quand je fais de la purée mousseline, je suis...
2: Non. Bon là, les préliminaires commencent.
7: Tiens, voilà des boudins.
2: Regarde ma chérie, ma chérie. Regarde ma chérie. Là, je suis prêt à tirer. Là, tu t'ouvres à moi. Je rentre. Ça y est, je suis dedans.

0: tu grimpes au rideau, là. Bon, là, j'ai eu une panne.
1: Va donc chez Speedy, Speedy.
0: Du coup, je t'ai mis en attente. Bon, là, ça va mieux, je pars à la recherche du point G. Ça y est, j'ai trouvé le point G.
2: Je crois qu'après avoir vu ça, on peut mourir tranquille. Oh, putain.

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2: Ah, mon chéri, qu'est-ce que... Ça va ?
3: Oui.
2: Dis, bon, tu sais que je suis devenue féministe ? Non, pas Gwyn. Féministe. On va pas revenir là-dessus. Et Isabelle n'a rien à voir là-dedans. Bien. Et il est évident que dans cette quête d'épanouissement personnel et de reconnaissance sociale, tu représentes plutôt un frein. Voire un boulet. Si, je te jure, c'est compliqué pour moi d'être une actrice engagée qui passe ses journées à défendre la cause des femmes et de retrouver le soir un homme qui n'ayant pourtant pas travaillé plus que moi, ni gagné plus d'argent que moi, ni allaité d'enfant, que je sache, ni pris soin de la maison, ça j'en suis sûre, arrive quand même à me demander en se grattant les couilles qu'est-ce qu'on mange ce soir. Ça, c'est un chouï compliqué. Et le petit truc un petit peu emmerdouillant, hein, c'est que bon, tu es un mari exemplaire, hein, tu es beau, tu es drôle, tu es intelligent, tu es un amant tout à fait satisfaisant. On pourrait donc même presque dire que je t'aime. Mais je cherche la formule, hein, pour ne pas être inutilement blessante, tu ne sers à rien. Oui, non, pardon, autant pour moi, effectivement, en le disant, je me rends compte, non, pardon. Non, non, tu ne me sers à rien, pour être tout à fait juste. Si, ben, non, mais résumons de manière rationnelle. Qu'est-ce qui différencie le mari de l'ami ? Bon, ben, deux choses, hein, le sexe et la procréation. Donc, procréation, c'est déjà fait, donc non, merci. Et tout ce qui est sexe, plaisir sexuel, hygiène sexuelle, j'ai mon jackrabbit. Mon jackrabbit. Si, le gros vibromasseur. Comment un vulgaire petit bout de plastique peut-il rivaliser avec la tendresse humaine ? Tu déconnes. Ah non, pardon. Autant pour moi. Alors, comment te dire avec des mots simples ? Le vulgaire petit bout de plastique, hein, est juste un énorme comme ça, avec des petites oreilles de lapin qui vibrent très très vite comme ça, et un gros machin rose et fluo qui tourne comme ça, avec à sa base des petites rangées de perles qui tournent très très vite, mais dans l'autre sens, et qui clignotent. J'adore. Voilà, tu clignotes peut-être ? Donc l'ensemble de ces réflexions, hein, m'amène à me poser la question suivante, que je te pose à mon tour. Tu comptes partir quand ? Alors attention, je te laisse réfléchir par toi-même, hein, à ton rythme. On ne dit pas encore que je te chasse, que je te châtre, que je te castre ou que je t'émascule. Loin de moi cette idée. À titre indicatif tout de même, Isabelle arrive dans 8 minutes. Mais je te laisse réfléchir par toi-même, à ton rythme.
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3: Les capotes, c'est pas super démocratisé, sans déconner. Moi j'avoue, j'ai encore vachement de jeunes à en acheter, mais ça c'est de la faute des pharmaciennes. Tu jures, elles sont toujours là. Oui, alors on a la vanille, à la fraise, à la... Des capotes, oh, on n'est pas à la plage, hein. Qu'est-ce qui t'arrive? C'est pas une classe que je veux, tu me fous la honte, espèce de taré, vade. Pour ça, je vais les acheter en grande surface maintenant. Mais tu sais, quand tu vas acheter des capotes en grande surface, tu peux pas acheter juste une boîte de capotes. Ça fait sadique. Tu sais, la caissière, elle est là. C'est tout? Foutez-moi le camp, espèce de pervers, vade. Pour ça, tu es obligé de faire plein de courses et tu les caches sous les yaourts. Comme ça, si elle grille, tu dis non, ça, c'est pas mon style, vraiment. Non, le pire où acheter des capotes, c'est où? C'est dans les distributeurs automatiques en pleine nuit. T'as l'impression de faire un crime. C'est sûr. Quand tu vas à 3h du matin, en général, t'es vraiment comme un toxico, tu sais. Et t'es là avec ta pièce devant le distributeur, en train de trembler. Quand tu vois une voiture, tu dis, oh putain, t'sais. Tu vois des mecs qui te disent, ah, il y a les keufs, là, c'est chaud. T'sais. Non, ça rend parano, ces conneries, je te jure. Tout de même... Le meilleur moyen de pas vivre cette vie de merde, je te jure, c'est de se caser. Hein. Faut se caser, les gars, sans déconner. Et faut pas papillonner, je te jure. Parce que je sais qu'il y a beaucoup de mecs dans la salle qui trompent leur meuf. C'est pas grave, c'est dans la nature de l'homme. C'est pas de souci. Mais faut pas papillonner, les gars, parce qu'un jour ou l'autre, tu te fais griller. Et je sais pas si dans la salle, il y en a qui se sont déjà fait griller. Mais comment t'as chaud? T'es ta pute salive. La meuf est là, hein, t'es toi, hein, comment t'as... Attends, je vais boire ta pute. Merde, c'est le début de la fin. Quand tu commences à aller aux toilettes avec ton portable ou sous la douche avec ton portable. Tu sais, l'étape suivante, c'est qui, Émilie? Parce que les mecs, on se croit malin à remplacer dans notre répertoire Émilie par Émile. Plus personne n'a un ami qui s'appelle Émile, tu vois ce que... C'est des noms de la guerre 14-18, tu vois ce que je veux dire? C'est fini, ces conneries. Ah putain, non, mais c'est vrai, il faut se caser, les gars. C'est pas évident, j'avoue, hein. Surtout en matière de couple mix, parce que j'en vois pas mal dans la salle. On parle souvent de la mixité française, là, mais en matière de couple, c'est très dur, hein. Moi, demain, je vais sortir avec une belle blonde. Je vais croiser des cousines noires dans la rue. Elles vont être là. Sale traître! Je veux sortir avec une noire, voir une arabe, mes potes vont me dire hey, « Tu commences à t'en sortir dans la vie, pourquoi tu cherches encore les problèmes ?» Je te jure, tu peux pas aimer quelqu'un simplement, sans déconner. En plus, je suis un peu concerné, moi. Mon grand frère est marié à une blanche, et c'est magnifique. Hein. C'est magnifique, mais ce qu'il y a de magnifique, en fait, c'est de voir l'intégration inversée. Parce que le premier jour où ma belle-sœur est venue manger à la maison, anthologie. Un moment Nutella, un moment Nutella. Ah, j'ai vu un pot de Nutella, j'ai dit, ça doit être ça, les fameux moments de Nutella. Je te jure, elle a voulu tellement nous plaire, elle a mis tous les atouts de son côté. Tout! T'sais, elle était venue à la maison, elle s'était faite détresse. On n'a rien dit. Hein. Après, elle s'est assise par terre. Il y avait des canapés. Hein, On n'a rien dit. Après, ma mère lui a servi des spaghettis. Elle les a bouffés avec les doigts. On a dit, bon, ça va, là, hein? On n'est pas chez les toutous du tout, tu prends un couteau et une fourchette comme tout le monde. Espèce de taré, va. Non, je suis sûr, je l'aime de tout mon cœur, mais elle est un peu folle. Mais en même temps, je vous cache pas que ça me fait du bien de rigoler de ces conneries aujourd'hui. Ça me fait vraiment du bien. Parce qu'en fait, quand j'étais petit, j'étais un enfant assez timide, assez complexé. Et pendant une période de ma vie, en fait, secrètement, je rêvais d'être blanc. Non, mais j'étais un gosse, on a le droit à l'erreur, tu vois ce que je veux dire. Non, mais j'étais frustré, en fait. J'étais frustré vraiment sur des conneries. Tu sais, du genre, à 4h30, à la sortie de l'école primaire, quand je voyais toutes ces mamans blanches ramener des pains au chocolat à leur fils, je voulais crever, je vous le dis tout de suite. Et le pire, c'est que les gosses, ils se permettaient de faire des chichis, hein, du genre, mais j'aime pas les pains au chocolat! Mais moi, j'aime ça, mon pote! Parce que moi, ce qui m'attendait à 4h30, c'était un igname et une patate douce, hein. Tu peux crever de ces conneries à 4h30, ça fout la chiasse, le cancer. Il y a 3 morts par an, chaque année, on ne le dit jamais, hein. Non, t'es fou, il y avait des moments durs quand j'étais petit. C'est comme à l'époque, là, vous vous rappelez dans les boulangeries, là, de ces pâtisseries? Les têtes de nègre? Elle avait l'air d'être bon, cette merde, hein. Mais je pouvais pas nasser, c'est comme si je me payais ma gueule, quoi, tu vois.

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2: Oui, bon, bah voilà, j'ai 35 ans, je me branle encore. Voilà. Oui, ouais, faites pas les martiens, hein. Hey, que le mec qui se branle plus lève le doigt, tiens, François, rallume la salle, là. Non, mais au début, on trouve ça formidable, hein, puis de toute façon, on a que sa main à se foutre sous la dent, alors. Alors, comme tous les gosses, on abuse des bonnes choses, on sait pas s'arrêter. Tiens, l'été en vacances avec ses cousines, on peut monter jusqu'à des 7-8 fois par jour. Hein. On peut même se faire des partous avec les deux mains. Puis attention, il y a des énervés. Hein. Allez. Moi, j'avais un copain, Jean-Luc, d'ailleurs, c'est toujours un copain. Tiens, François, excuse-moi, tu peux rallumer la salle parce que je sais qu'il est là. C'est lui. Un samedi que ses parents étaient allés en week-end, tu te souviens? Il est monté jusqu'à 17 fois. À la fin, il éjaculait de la poudre. Non, moi, je suis jamais allé jusqu'à ces extrémités, mais c'est vrai qu'à partir de 13-14 ans, je traînais beaucoup moins pour aller prendre ma douche. Bah oui, mais au collège, entre garçons, c'est un sujet récurrent. C'est à cet âge-là, fort de cette nouvelle expérience enrichissante, qu'on a l'idée d'approfondir le champ de ses connaissances. Oui, non, en général, c'est à cet âge-là qu'on essaye pour la première fois de sucer soi-même. Bon, enfin bref, quand on est gosse, on se masturbe, on adore ça, bon. Mais on s'imagine que c'est rien par rapport à ce qu'on va connaître avec une femme. Et puis, quand le grand jour est arrivé avec une gentille qui s'est laissée convaincre, eh ben on s'aperçoit que... Ben, que c'est pas mieux. Non, non, c'est bien, mais c'est autre chose, quoi, hein. D'autant plus que la première fois, c'est rarement le Space Mountain. Hein. On n'est pas au point. Hein. Moi, je me souviens, la première fois, que j'ai pas trouvé le chemin du premier coup. D'ailleurs, depuis, je préfère qu'on me guide, moi. Bon, enfin bref, donc on grandit, et puis on repousse encore l'échéance. On se dit, bon, quand je serai marié, j'aurai une femme à moi, je me crée tous les jours, j'aurai plus besoin. Et puis, quand le jour J est arrivé, eh ben, non seulement on n'arrête toujours pas, mais c'est encore plus compliqué. Bah oui, parce que le challenge, ça devient de trouver un moment où on est tout seul peinard pour régler sa petite affaire, vous voyez. Alors à chacun sa technique, hein, mon copain, là, Jean-Luc, le recordman, là. Quand il veut se faire une gâterie tout seul devant un porno sur le câble, il dit tendrement à sa femme, oh, « Non, mais va te coucher, mon cœur, bah oui, je t'en prie. Non, mais moi, je vais regarder le Grand Prix. » Mais non, la différence avec quand on fait l'amour, et c'est pour ça que les hommes arrêtent jamais... C'est d'abord une affaire de rythme. Bah oui, tout seul, on fait ce qu'on veut, on va vite ou on prend son temps. On peut même fumer une clope pendant. On n'est pas obligé d'attendre après, quoi, c'est ça que je veux dire. Et puis alors, des fois, on pense à des choses ou à des gens qui n'ont rien à voir. Là, c'est emmerdant, ça casse les dents. Tiens, par exemple, moi, la dernière fois, je mastiquais en pensant à Adriana 42. Bon, je dis ça, c'est entre nous. Et puis, tout à coup, je me suis mis à penser à lui. Ah, ça m'a tout coupé, hein. Mais ça doit être de ça dont les femmes sont jalouses. Elles s'imaginent qu'on les trompe avec nos fantasmes. Pas du tout, hein. Non, je tiens à rassurer tout le monde, ça n'a rien à voir. D'ailleurs, elles pensent que si on le fait, c'est parce qu'elles ne nous satisfont pas. Là encore, non, c'est pas vrai, c'est... Non. Alors, des fois, elles se proposent gentiment. Ouais, bon, se faire branler par une femme, c'est un peu comme se branler de la main gauche, hein. Mais non, mais c'est pas ça, c'est que nous, on se connaît bien. On sait comment prendre l'engin. Ni trop haut, ni trop bas. On sait mesurer la pression. Ça, c'est important. Alterner les phases d'accélération et de décélération. Et puis surtout, on sait quand s'arrêter. On continue pas quand l'affaire est réglée, ça sert à rien. Et puis, l'avantage de la masturbation, c'est que c'est formidablement pratique. C'est de la logistique légère. Bah non, mais par exemple, tiens, on est au bureau. Parce que ça se peut aussi, des fois, au bureau. Hop, 5 minutes dans les chiottes, l'affaire est dans le sac. Enfin, ou dans le Kleenex, alors là, j'ai rien fait. Enfin bon, moi, depuis que j'ai compris que j'arrêterai jamais, hein, ça y est, j'ai renoncé. Enfin, j'arrêterai, que quand c'est la mécanique qui suivra plus, quoi, que quand je m'en vais plus, quoi, bon. Eh ben, je me dis, va falloir que je trouve un sérieux palliatif, hein. Un hobby? Les maquettes.
3: Ah.

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2: C'est dur d'être une femme, c'est dur d'être une épouse, c'est dur d'être une mère aussi. On reçoit tellement de conseils, hein, en tant que maman, mesdames, extraordinaire. Là, j'ai passé 10 jours avec ma belle famille. Ouais, à Noël, bah oui. Ouais. Dans le Nord Pas-de-Calais. Ah non, mais le double suicide, hein, vraiment, c'est... Et là, mon beau-père me regarde et me dit « Bon, ben là, il est 20h, ta fille hurle, ce serait bien de mettre de la nourriture sur une cuillère et une cuillère dans sa bouche. » « Oh ben merci, Fabrice. Hein. 20 mois que je lui mettais dans le cul. » C'est fou, hein. C'est fou quand même. Après, bon, moi, j'ai une belle famille qui est un peu spéciale. Ils sont médecins complotistes, voilà. Ah, c'est un Pokémon rare, hein. C'est une chance, hein, vraiment, de les voir évoluer. Et la dernière fois, mon beau-père me dit « Marine, attention, hein, Macron nous ment. » Mais évidemment qu'il nous ment. Je veux dire, il a 67 millions de Français à gérer. Moi, j'ai une personne et demie à gérer, je leur mens tous les jours. Et, la dernière fois, ma fille aînée me dit « Mais maman, mamie et papy, ils sont amoureux ?» Ouais, vous me voyez dire la vérité à cet enfant, hein ? Vous me voyez lui dire « Enfin, Joséphine, quelle question con, 30 ans de mariage, je vais à SM, bah, comme des gens qui ont de l'immobilier en commun ?» Ah ouais, ouais, allez, va ranger ta chambre. Non, je peux pas lui dire ça. Après, c'est très dur. Je vous cache pas, 2022, c'est tellement dur d'élever un enfant. C'est... Une fois, je prenais le train, il y avait une gamine qui ne s'arrêtait pas de pleurer. Et là, sa mère lui dit « Adélaïde, si tu ne te calmes pas, tu ne viendras pas au yoga avec maman mardi. » J'étais là « Wouh !» Donc on ne veut pas que cet enfant ferme sa gueule, en fait. Hein, voilà. Moi, j'ai reçu tellement de baffes et de fessées quand j'étais jeune que maintenant, j'ai les oreilles décollées le cul plein. Un jour, j'ai reçu une baffe parce que j'éternuais. Voilà. Mon père s'est rendu compte qu'il avait fait une connerie. Il m'a regardé, il a fait « Ça te fait un coup d'avance. Voilà. » Les années 90, hein. Merci, merci. Après, voilà, j'essaie de me moderniser, j'essaie d'être féministe. Je me dis « J'ai deux filles, c'est le moment. » Je ne sais pas s'il y a des féministes ce soir dans la salle. Non, voilà, carrément non. Non, mais après, voilà. C'est dur le féminisme, je sais ce que vous dites, ça va, je suis déjà flexitarien, je pisse sous la douche, laissez-moi tranquille, je ressens ça aussi, je suis une très mauvaise féministe. La dernière fois, je dînais avec une copine très engagée qui me dit « Ma poule, tu te rends compte, 9 femmes sur 10 avouent avoir reçu une pression pour offrir un acte sexuel. » Et dans ma tête, j'étais là. Pourquoi est-ce que c'est moi, la seule femme sur 10 qui n'ait jamais reçu de pression ? Voilà, je n'ai jamais reçu de pression et j'ai grandi en Lorraine. C'est quand même pas un territoire réputé pour les droits de l'homme. Hein. Je veux dire, en Lorraine, si vous êtes pucelle après 11 ans, c'est que vos cousins vivent à plus de 100 km. Donc, ah oui. Ah oui. Bon, écoutez, je ne suis pas très moderne, je le sens bien en vous parlant. Hein. C'est catastrophique. Même avec ma génération, parfois, j'ai du mal à connecter. La dernière fois, il y a une pote qui me dit « En fait, ma poule, je pense que je suis une hypersensible avec un microbiote dysfonctionnel. » Alors non, Sandrine, hein, t'es juste une relou qui pue de la gueule, voilà. Non, mais faut arrêter de tourner médical, messieurs, dames. Moi, quand je me fais 3 gouttes dessus, je suis pas là. Oh, excusez-moi, j'ai le syndrome de la foufoune en colère, enfin. Ça n'a aucun sens, ça n'a aucun... Non, mais je vous jure, cette génération, c'est la même hein, qui poste ses trajets de running sur Facebook. Vous en avez des gars comme ça dans vos contacts? Statistiquement, il y en a parmi nous ce soir. Hein. Mais putez-vous, enfin, ça n'intéresse personne. Je veux dire, au mieux, il y a votre femme qui voit ça et qui se dit, voilà, 3 fois qu'il va passer devant le Franprix, il va rentrer les mains vides. Voilà. C'est tout. C'est comme les HPI, vous avez vu ce truc-là? Les hauts potentiels intellectuels, hein, c'est beau. Hein. J'ai une pote qui me dit, en fait, ma poule, je crois que c'est ça mon truc, c'est que je suis HPI. Anna, tu n'es pas HPI. Ouais. Pas du suspense, hein. Un HPI ne cherche pas son portable avec la lampe torche de son portable. C'est un petit tips comme ça que je te donne, hein. Bon, écoutez, je sais qu'à ce stade du sketch, vous dites que je suis une connasse. Non, je connais mon public, hein, mais pas du tout. Hein. Figurez-vous que moi, j'ai plutôt le profil de la bonne copine à qui tout le monde se confie. Beaucoup trop, hein. D'ailleurs, la dernière fois, il y a une meuf qui me dit « Bon, bah là, on ne baisse plus. Je pense qu'il est gay. J'hésite à divorcer. Que ferais-tu à ma place ?» J'étais là-bas, je ne sais pas ce que je ferais à ta place. Maman,

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2: On a tous des histoires d'amour et moi j'en ai eu pas mal. Et à chaque fois c'est le bon, tu sais. À chaque fois il est pas comme les autres. Et à chaque fois je le présente très rapidement à mes parents. Et à chaque fois, ma mère nous offre une paire de petits bols bretons. Hein, vous savez, avec le prénom dessus. Alors bien évidemment, à chaque séparation, chacun garde son bol respectif. Bon bah moi, ce que je fais à chaque fois, c'est que je ramène le bol chez mes parents. Hein. Personne n'a envie de boire son café dans ses échecs. Ce qui fait que dans le vaisselier chez mes parents, il y a une petite douzaine de bols avec mon nom dessus. Et il n'y a pas longtemps, au petit-déj, en les regardant, ma mère m'a dit... Tu vois, ma chérie, je les garde. Ça nous permet à tous de ne pas oublier que tu es une Marie, couche-toi là. Mais moi, je lui ai dit, attends, maman, comment tu peux dire ça à une femme aujourd'hui, ça va pas, non? Elle m'a dit, bah, excuse-moi, mais tout le monde sait que tu couches à droite, à gauche. Ce qui est faux, parce qu'en général, je couche plutôt avec des gens de gauche. C'est simple, je pense être le seul endroit de France où la gauche est sûre de passer. Non, et puis la vie à deux, c'est si compliqué, la vie à deux. Moi, je vois mon ex dormait nu. Et vous savez, on a tous des petites sensations qu'on n'aime pas. Hein, des toutes petites choses de la vie de tous les jours qui nous irritent un peu. Bon, bah moi, la sensation que j'aime pas du tout dans la vie, c'est sentir la truffe mouillée d'un chien sur ma peau. Non, c'est simple, mon ex avait un labrador. Au réveil, je savais jamais à qui j'avais affaire. Ah bon, à la grosse différence, c'est que le chien, quand tu lui dis non, il comprend. Surtout que moi, déjà, le sexe masculin m'effraie un peu. Si c'est vrai, t'as peur quand tu vas pour en rencontrer une nouvelle. Attends, les hommes savent pas, mais quand on va pour mettre la main la première fois, en fait, on prie un peu. Bien sûr que t'es là, il était sympa, il était marrant, faites qu'il ait pas une bite bizarre, faites qu'il ait pas une bite bizarre. Et aussi savoir à quoi on doit s'attendre. Parce que bien entendu, la taille ne compte pas. Du tout. Mais c'est comme le ski. Je m'explique. Non, parce que faire du ski, bon bah c'est faire du ski quoi. Mais t'appréhendes pas toutes les pistes de la même manière. Attends, moi récemment, je me suis retrouvée face à une piste. Ouais, c'était du hors-piste. J'ai dit, je vais pas pouvoir ça, moi, non. Non, moi, j'ai loupé ma deuxième étoile parce que j'avais la gastro. Tout le monde a compris qu'on parlait plus de ski. Non, vraiment, je l'ai regardé, je me suis dit, heureusement que je fais du stand-up parce qu'après ça, je pourrais plus m'asseoir pendant plusieurs jours. Tu sais, moi, on m'a toujours dit que je ferais une bonne poissonnière. Ah bah ce soir-là, j'avais rendez-vous avec mon destin. Ah bah je l'ai soupesé, j'avais l'impression d'avoir un saumon mort dans les mains, t'sais. Un tataki pour la 12. J'hésitais parce que bon, il y a quand même des normes de sécurité à respecter dans la vie. Je veux dire, c'est comme au théâtre, tu peux pas faire rentrer 200 personnes dans une salle qui peut en contenir que 50. Bon, j'y suis allée quand même pour une fois que je suis complète. Je lui ai dit, t'es sûre? Parce que moi, je suis trop petite pour toi. Là, tu vas peut-être réussir à m'enfiler, mais après, tu pourras plus m'enlever. Et même pour lui, j'avais peur. Parce que bon, c'était un petit mec, quoi. J'étais là, mais ça va, ça te déséquilibre pas, là, ton pas complet. Et heureusement que je l'ai rencontré maintenant, parce que je sais pas si vous savez, mais après 30 ans, les tissus du vagin se relâchent un peu. Parce que à 20 ans, quand j'avais encore l'élastique qui se tenait bien, j'aurais pas pu, quoi. Surtout que moi, je suis à mémoire de forme. Depuis, je peux plus mettre ma cup menstruelle.

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2: Ouais, si tu veux. Samedi, U2, c'est au Zénith de Paris. Oui, pourquoi pas. Non, si tu veux. Ah, sinon, il y a Julien Clerc au Palais des Sports. Les Moines Shaolin. Attends, je regarde. Bercy, c'est Bercy. Ouais, non. Non, j'ai jamais vu. Non, pourquoi pas, les Moines Shaolin. Ah, sinon, il y a Alain Chamfort à l'espace André Malraux à Évry.
3: Mais je suis pas obsédé par les vieux chanteurs, je cherche. Eh ben, on n'a pas les mêmes goûts, ça peut arriver. Eh ben, on se met au moins d'accord sur une taille de salle. Si, c'est important. Et qu'on sache au moins si on attaque à la Kalachnikov, si on attaque au truc matériel. Non, on n'attaque pas le spectacle de Jean-Luc Lemoyne. Non, si c'est pour arriver dans une salle où on est plus de tireurs que de spectateurs, je vois pas l'intérêt. Non, si on attaque une salle vide, dans ce cas-là, il y a Danny Briand qui joue dans un théâtre dans le 8e. Je suis pas obsédé par les vieux chanteurs, Mais parce que je trouve ça plus sympathique de tuer des gens en chantant. Eh bien, un spectacle d'humour, si tu veux. C'est juste qu'il y a toujours un peu moins de monde, c'est con. Ah, ou alors le Jamel Comedy Club, parce que c'est filmé. Ah là, il y a un impact. On passera inaperçu. Et on n'a pas besoin de s'occuper de la retransmission. Il y a ton frère qui fait un sketch samedi. Au Jamel, il n'allait pas arrêter l'humour, ton frère. Un nouveau spectacle. Comment il s'appelle? Allahu Akbar de rire. Il est vraiment pas bon, ton frère, hein. Attends. Oh, attends, je crois que j'ai trouvé.
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2: Ok, j'ai trouvé. Ok, écoute-moi, tu dis à Enguerrand qu'ils viennent avec le van. Il prend le Vito, il charge la voiture, il met.

0: la voiture, il met les armes, il met... Il s'est fait retirer son permis. 2,8 grammes. En sortant de la mosquée, mais vous êtes vraiment tarés, quoi. Non, mais enfin, quand... Non, mais je sais qu'il vient de se convertir, mais enfin, quand même, l'alcool, le porc, c'est la base, quand même. D'ailleurs, il a quitté son mec. Non, il le voile pas. Il le quitte. Mais vous êtes... Et vous êtes tarés, hein. Bon, tu me trouves un mec qui remplace, si on a plus le Vito. Et tu trouves un gars qui... Non, on n'y va pas en Uber. Bon, putain, tu m'énerves. Allez, je te...
1: Salislas.
0: Oui, oui.
1: Salislas, je peux entrer?
0: Oui, oui, entrez.
1: Super, super, Salislas, passe-toi. Mais écoute, Salislas, je suis très content, parce que tu as fait des progrès qui sont incroyables, Salislas. Et donc, je viens avec l'immense émotion de te dire que samedi, ça y est, tu peux quitter le centre de déradicalisation. Voilà. Écoute, vraiment, je suis très ému parce que je suis très content de t'avoir aidé et très fier à sortir de tout ça. Hein? Alors, donc, c'est un peu notre dernier entretien, Stanislas. On finit par un dernier petit questionnaire. Alors, attention, hein, tu réponds librement, il n'y a aucun piège. D'accord? Allez, c'est parti, on y va. Alors, première question, ressentez-vous de l'admiration pour Oussama Ben Laden? Attends, il y a trois propositions quand même. Petit A, oui, beaucoup. Petit B, non, mais je respecte ses opinions. Petit C, pas du tout, c'est un monstre qui salit l'image de l'islam et je préfère donc suivre l'exemple de Zinedine Zidane ou de Faudel.
0: Petit C.
1: Petit C, c'est très bien, Stanislas. Alors, deuxième question, à quelle proposition correspond le mieux pour toi le thème à la Wakbar? Alors, petit A, la douce voix du muezzin qui appelle ses fidèles à se rassembler au coucher du soleil. Petit B, le brouhaha d'un marché marocain où se mélangent les fragrances et d'épices pendant que le vent chaud du désert caresse délicatement la peau sucrée des enfants qui courent en riant. Petit C, la mort.
2: Je sais pas si j'ai le droit, mais là, il y en a aucune des trois qui...
1: C'est très bien. C'est très bien, Stanislas. Effectivement, aucune des trois. Parce que le thème à l'Akbar signifie simplement... Et attends, parce que je l'avais noté quelque part...
2: Dieu est grand.
1: C'est ça, Dieu est grand. C'est toi qui l'as dit, ça?
2: Oui, c'est moi.
1: Eh bien, je le note, ça c'est très bien. Dieu, bon, je vérifierai quand même, mais je crois que c'est ça. C'est le bon terme. Voilà. Alors, troisième petite question. Attention, là, c'est une mise en situation hein, pour voir comment tu t'adaptes à un environnement particulier. Bon. Alors, mise en situation, si quelqu'un dans la rue comme ça, crie soudainement... Oh, un terroriste! Quel serait votre réflexe? Petit A, je tourne la tête pour trouver où se trouve ce fameux terroriste. Bon. Petit B, je me couche pour éviter le danger. Petit C, je déclenche la ceinture d'explosifs que je porte autour de la taille.
2: Petit A, je cherche où est le terroriste.
1: C'est bien, allez, voilà, cherche-le, cherche-le.
0: Ah, où ça?
1: Ouais, terroriste. Cherche-le.
0: Ah, où ça? Où ça?
1: Tiens, voilà.
0: Où ça, le terroriste?
1: Préviens les gens qui sont dans un danger imminent, préviens-les.
0: Ah, vous êtes dans un danger imminent.
1: Voilà, préviens-les.
0: Vous êtes dans un danger imminent.
1: Dis aux gens qui vont bientôt peut-être mourir.
0: Vous allez peut-être mourir.
1: Voilà.
0: Vous allez mourir. Vous allez mourir. Vous allez mourir. Chien, vous allez mourir. Chien de terroriste.
1: La fin est bien, hein. La fin est... Parce qu'à un moment donné, je me suis dit, ils sont dans la salle, quoi. Je me suis dit, très bien, bien. Écoute, Stanislas, c'est un sans faute. Hein? Alors, par contre, il reste un point à éclaircir, par contre. Parce que, bon, à la base, tu n'es pas musulman, hein, comme son nom l'indique, Stanislas, ça rime plus avec Maracas. Bon, alors, comment, Stanislas, tu es venu, c'est-à-dire ce hobby, ce mécanisme psychologique, comment, à un moment donné, comment... Tuer les gens. Comment ça t'est dit? Tu t'es... Je ne me l'explique pas.
2: Je sais pas trop dire le point de départ, mais je crois que c'est j'ai commencé un peu à écouter du rail. J'écoutais un 2-3 soleil avec Rachita.
1: D'accord. Alors si je refais le parcours, hein. Bon, tu écoutes du rail. Bon, jusque là rien d'illégal. Hein. Et donc c'est l'écoute prolongée de la musique dite de rail. Te pousse à prêter allégeance à Daesh par Snapchat.
2: Snapchat, j'ai choisi parce qu'il y avait le filtre barbe.
1: Mais Stanislas, il me manque toujours un point. Là, tu te rends compte que, bon, bah, comment en écoutant N2-3 Soleil, on te retrouve le 18 avril, donc le lendemain de ton allégeance, hein, déguisé en Zorro avec une Kalachnikov. Bon, déjà là, il y a un problème accessoire au costume, hein. on te retrouve donc à l'anniversaire de Dave. Je veux dire, qu'est-ce qui se passe, Stanislas, avec la chanson française? Il y a clairement là une obsession donc, qui est inexplicable. Je veux dire, donne-moi un élément, hein, je veux dire, Stanislas. Parce que bon, tu comprends, N2, 3, Soled, Jihad, Frédéric François, ça ne colle pas. Je veux dire, il n'y a pas de... C'est-à-dire, il faut que tu me donnes, Stanislas, il faut que tu me donnes la possibilité, moi, derrière, pour mon dossier, de finir le dossier, il faut que tu me donnes le mousqueton qui fasse le lien dans tout ça, Stanislas.
2: Je me suis fait violer par un patron de karaoké quand j'avais 12 ans.
1: Ah ben, on dirait que j'ai la pièce manquante, hein. Voilà, là, c'est bon. Là, il y a un parcours, il y a une cohérence, il y a une démarche. Il y a une réflexion qui s'installe. Là, c'est presque rassurant, tu vois. Bon, par contre, on ne peut pas te laisser sortir avec toute cette colère, hein. Parce que tu vas en entendre partout de la chanson française, hein.
2: Peut-être il faudrait que un électrochoc. Là, par exemple, j'ai vu qu'il y avait H. Tendre et Tête de Bois, là, qui passait dans une salle.
1: Oh putain, ça c'est courageux, c'est Stanislas, hein. C'est très courageux, parce que même pour ceux qui aiment la chanson française, H. Tendre et Tête de Bois, c'est très très dur, hein. Oh putain, tu vas pas tout seul, hein, je veux pas une rechute, moi, hein. Ah non, Stanislas, tu fais attention.
2: Moi, j'ai des copains... Ils voudront peut-être m'accompagner, mais comme ils habitent pas dans Paris, voilà, après les RER, ça finit tard, ça dure 5 heures ce truc et tout.
1: Ça va, j'ai compris, hein, pose-le ta question, j'ai compris, ça va. Putain, mec, il est là, il pose une question.
2: Vous pouvez nous emmener?
1: Bien sûr, je t'emmène, tu rigoles ou quoi? Quand même! Hein, j'ai un Vito, je viens de récupérer celui de mon fils et il s'est fait arrêter là. Retire le permis, 2,8 grammes le con, tu le crois ça?

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3: C'est pas du tout ce que j'imaginais avoir 34 ans, je vous le dis tout de suite, je préfère être honnête. Moi j'étais sûre qu'à mon âge, j'avais beaucoup d'attentes en fait sur cet âge. Tu sais, pour moi 34 ans c'est juste avant 35, je pensais que j'allais, tu vois ou pas, cette nana qui gère sa life, tu vois. Et moi c'est la life qui me gère en fait, vraiment. J'étais sûre qu'à mon âge j'allais être cette femme qui... Déjà je pensais que j'allais être une femme déjà. Et clairement, je suis une meuf, en fait, tu vois. Je pense que je serai jamais une vieille femme, moi. Un jour, je vais être une vieille meuf. C'est ça qui va se passer, je le sais, je le sais. Il y a trop de trucs que j'ai pas choisi dans la vie. Il y a même des trucs qu'on m'a pas appris à choisir. Tu sais, moi, je vois, quand j'étais ado, on a appris à mon frère être un garçon respectueux. Et moi, on m'a appris à être une fille respectable. Mais pour les messieurs, tu sais, respectueux, on te respecte pour ce que tu fais. Et respectable, on te respecte pour ce que tu fais pas. Voilà. Non mais du coup, moi mon obsession c'était d'être une fille bien en fait, c'était ça mon truc. Et donc je me rends compte que j'ai pas eu une vingtaine, tu vois. Tu sais moi je, pendant ma vingtaine du coup j'étais obsédée par le respect, tu sais moi je me tapais pas les potes de mon frère parce que ça se fait pas. Je me tapais pas mes potes parce que ça se fait pas. Je me tapais pas les potes de mes potes alors que ça se fait de fou en fait, hein, tu vois. Ah oui, du coup en général moi je me tapais pas, voilà. Tout ça pour le respect, je comprends, j'ai fait la même chose que vous. Alors que je me suis rendu compte là, très tardivement, qu'en fait, la fille bien, pour beaucoup de gens, c'est juste la fille qui... No pasaran, tu vois ce que je veux dire? C'est la fille qui baisse pas, quoi, tu vois? Et moi, j'étais une fille très bien, voilà. Et je sais pas pourquoi je vous parle au passé, parce que je suis encore une fille pas mal du tout, on va pas se mentir, tu vois? Tu sais, moi, je me rends compte aujourd'hui, à 34 ans, que ce qui était le cauchemar de ma vingtaine, c'est un peu devenu mon rêve d'aujourd'hui, quoi. Je te jure, moi aujourd'hui je marche dans la rue, tu me dis « Ouah salope », je te dis « Mais que Dieu t'entende en fait, vraiment !» Amen, amen. Sauf que je sais pas faire, voilà, je sais pas faire, j'ai pas les codes, tu vois, parce que je pense que la liberté, en vrai, c'est comme tout, ça s'apprend. Du coup, je comprends pas la base. Tu sais, moi je comprends pas quand on me drague, mais c'est pas le pire. Je comprends pas quand on me drague pas. La dernière fois, j'étais dans un bar avec une copine et à un moment donné, je tourne ma tête et je vois qu'il y a un grand monsieur qui me fixe et qui fonce dans ma direction, tu vois. Ça aurait pu être une grande dame, j'ai de l'amour à donner. Et vraiment, tu vois, ouais, si, si. Et carrément. Et il fonce, tu vois, il me regarde, je le regarde, je me dis, allez, vas-y, ma soeur, sors-lui ta plus belle réplique, sors-lui ta plus belle réplique. Il arrive devant moi, je lui dis, oulala. Je vois que monsieur est entreprenant. Et il me dit, non, monsieur est barman, il voudrait juste passer, en fait. Voilà. Fin de l'interaction. Putain, comment j'ai pas compris? Il avait un plateau dans les mains, comment j'ai pas compris, en fait? C'est fou. Parce que moi, dans ces moments-là, en vrai, je saurais pas comment décrire. Je panique. Ouais, c'est le cas de le dire. Quand on a peur, on manque de subtilité. Je le vois, moi, j'ai des copines, tu vois, quand elles arrivent dans un bar, tac, hop, elle repère. Hop, elle l'a vu, il l'a vu. Elle l'a vu qu'il l'avait vu, mais elle fait comme si elle n'avait pas vu qu'il l'avait vu. Allez! Tu sais, après, elle fait juste un petit coup de cheveux, lui fait un coup d'épaule, elle refait un coup de cheveux, le gars arrive. Comment vous faites, concrètement? C'est-à-dire que si moi, je fais ça, on dirait que j'ai des tocs, ça ne marche pas, je le sais.

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2: Vous aussi, quand vous êtes amoureux, c'est jamais réciproque? Parce qu'en fait, moi j'ai 28 ans et ma relation la plus longue a duré 2 mois. Ça me fait beaucoup de peine quand je pense qu'il y a des gastros qui durent plus longtemps que ça. Et en fait, on nous dit tout le temps, tu verras, ça va t'arriver quand tu t'attendras le moins. Et c'est vrai, parce qu'on n'est jamais épilé à ce moment-là. Ça vous est déjà arrivé qu'une personne vous plaise et qu'après, elle parle? Je suis comédienne, du coup, j'ai longtemps été serveuse. Vous avez devant vous une ancienne serveuse du Buffalo Grill, messieurs, dames. Alors pour ceux qui ne connaissent pas, c'est un petit peu le lunch garden à la française. Voilà. Et c'est pas pour me vanter, mais j'étais plutôt douée. J'ai gagné un concours de serveur. J'ai gagné 60 euros en bon d'achat. À dépenser chez Buffalo Grill. Un soir, il y a un client qui m'a demandé si on servait du sirop de corps d'homme. Je savais pas qu'il parlait de sperme. J'avais 18 ans, aucune répartie. Et le premier truc qui m'est venu, c'est... En fait, en sirop, on est plutôt sur du fruit. Je suis pas restée au Buffalo Grill très longtemps parce que ma carrière a pris un vrai tournant. J'ai postulé pour devenir assistante de production et là, j'ai été repérée. Je suis devenue mascotte dans un parc d'attractions. J'ai été Mama Trompeta. Un éléphant en tutu rose. C'était à Disney World en Floride. Enfin, un parc concurrent. Ou Alligator à Mézières-les-Metz en Moselle. Mon costume était beaucoup trop lourd pour moi. J'arrivais pas à voir à travers les yeux. J'étais obligée de soulever ma trompe pour voir à travers la bouche. Cette phrase est totalement improbable. Et je rappelle qu'initialement, j'avais postulé pour devenir assistante de production. Donc, il y a des gens qui ont lu mon CV. Ils m'ont reçu en entretien. Et la seule conclusion à laquelle ils sont arrivés, c'est « On a trouvé notre Mama Trompeta ». J'ai une de mes amies qui a accouché l'année dernière et je lui ai demandé si ça a été difficile. Et elle m'a dit « Non, ça va, ça a été parce que j'ai pas eu de césarienne ni d'épisiotomie. Mais j'ai quand même eu une déchirure vaginale. Du coup, j'ai dû avoir 2 points de suture. Après, j'ai galéré pour marcher, rentrer chez moi. Mais heureusement, Pierre m'a acheté un coussin pour que je puisse m'asseoir dessus. » Et je lui ai dit « Arrête, parce que je t'ai posé qu'une seule question, en fait. » C'est très dur de faire du stand-up quand on est une femme. C'est vraiment très dur, sachez-le. Quand on est une femme et qu'on monte sur scène, on se fait juger sur notre tenue, sur notre façon de parler et sur les sujets qu'on aborde. Et le plus difficile, c'est qu'on est moins drôle que les hommes. Ça a été prouvé scientifiquement. Par des hommes? Mais c'est vrai que quand on pense à la fameuse blague « Tire mon doigt », c'est excellent. Vous aussi, ça vous arrive de péter en toussant? J'appelle ça le toupet. Ça marche aussi quand on éternue, mais on part plutôt sur un achoupet. Et des fois, pour camoufler le bruit, tu retousses. Mais tu répètes. J'ai me fait filer le maillot il n'y a pas longtemps. Et j'ai aucun fil conducteur dans mon spectacle. Donc je suis allée me faire épiler le maillot il n'y a pas longtemps et tout se passait très bien, jusqu'au moment de l'interfessier. Alors messieurs, l'interfessier, on allongé sur le dos et on doit lever nos jambes en l'air pour nous écarter les fesses. Vous voyez une vache morte? J'ai toussé? Et en fait, quand ça t'arrive, tu as 3 possibilités de réaction. La première, tu dis « j'ai pété ». La deuxième, tu t'excuses. Moi, j'ai choisi la troisième solution. J'ai fait comme si rien ne s'était passé, rien du tout. Alors que ma tête était beaucoup plus loin de mes fesses que la sienne, elle était. Et j'ai entendu mon père.

0: En plus, elle venait de me mettre du talc. Bref, on a terminé, elle est partie à la caisse en attendant que je me rhabille. Je me suis rhabillée, je vais pour la rejoindre. Et elle était avec une de ses potes esthéticiennes en train de se marrer. J'ai dit, la connasse, elle vient de dire que je l'ai pété à la gueule. Et je pouvais pas lui laisser un pourboire, parce que c'était comme si je lui disais, c'est pour le paix.
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4: Avec les hommes, hein, c'est pas la folie, hein, c'est pas une réussite. Mais bon, je sais pourquoi, hein, pas d'inquiétude, j'ai vite compris, c'est parce que je suis pas faite pour la vie à deux. Et je crois qu'en fait, il y a deux catégories de femmes dans la vie. Je crois qu'il y a d'un côté les femmes faites pour la vie à deux, douées pour ça, et de l'autre, les femmes douées pour autre chose. Voilà, le Scrabble, le tennis, ce que vous voulez. Et moi, je suis là, en fait, je suis de ce côté. Parce que je suis assez bonne en orthographe. Et je pense que c'est pour ça, du coup. Donc ils se sont dit à la orthographe, on va pas lui coller les mecs en plus. Bon, enfin bon, moi je suis contente d'être dans cette catégorie, hein. Ça me va très bien, parce que franchement, elles m'énervent les filles douées pour la vie à deux. Elles sont toutes douces comme ça, elles sont fragiles, oh je suis douce, mon Dieu, oh, elles sont d'une douceur, on dirait des paquets de coton hydrophile avec des cheveux. Si, du Moltonel, ouais, du Moltonel. Ça a du PQ, en fait. Non, mais c'est vrai, il y a un problème avec ça. Non, mais les hommes choisissent des femmes parce qu'elles sont douces. Donc, elles s'achètent un furet, on s'en fout, c'est pareil. Monsieur, là. Bon, je dis ça parce que je suis jalouse, hein, j'arrive pas à être comme elles, c'est pour ça. Non, c'est parce qu'elles sont très douces, les filles douées pour la vie à deux, et elles sont aussi très discrètes, j'ai remarqué, elles parlent jamais. Par exemple, si elles sont dans une soirée où il y a plein de monde, et ben vous la repérez facilement, elle est comme ça, elle est douce. Elles parlent pas. Nada. Oh, je suis trop douce. Des fois, je les regarde, je me demande si elles ont conscience de ce qui se passe autour d'elles. Peut-être pas. Non, peut-être qu'elles se disent juste « Oh là là, il y a du monde !» Pourquoi elle me regarde comme ça depuis tout à l'heure? Elle me dit quelque chose. Ah, c'est un miroir. Il y a un autre truc aussi qu'elles font très peu, j'ai vu. Donc elles parlent peu, ça c'est fait. Et elles boivent peu d'alcool, hein. Oui, parce que sinon, elles boivent normalement, bien sûr, elles s'hydratent, hein, évidemment. Oui, sinon on meurt. Mais elles boivent des jus de fruits, essentiellement. Et toujours des fruits qu'on connaît pas, toujours des fruits chiants, toujours... Ah mince, vous avez des jus de goyave. Bon, il leur arrive de boire de l'alcool, hein, de temps en temps, j'exagère. Si, les jours de fête, hein, bien sûr. Mais là, je sais pas pourquoi, c'est toujours le même alcool avec elles. C'est sans surprise, c'est toujours la même chose, c'est le Kir Royal. Oh, Murucassis. Oh, je sais pas, deux secondes. Il y a pas le feu au flaque. Alors, bon, mur ou cassis? Pêche? Alors, je sais pas ce qu'ils mettent dans ce kir, mais il y a toujours un truc qui se produit, mais ça, c'est imparable. Hein. Au bout de la deuxième gorgée, on y a toujours droit. Deux gorgées. Oh, je suis pompette! Oh, ça tourne! Oh là là! Oh, oh. Pompette. Moi, je suis jamais pompette, je suis toujours bourrée. Hein. Ah, moi, je passe pas par pompette dans les... Dans les étages, pas dans les paliers. Directement bien déchiré, moi, comme ça craque. Je sais pas ce que c'est de pompette, en fait. Peut-être si je bois que les glaçons dans ma vodka. Bon. Mais ça doit être sympa d'être pompette, j'aimerais bien. Si, parce qu'elle rigole beaucoup, quoi, son pompette. Elles ont toujours un petit rire, très discret. Hein? Ah oui, pas de... Là, non. Sinon, il y a un truc aussi qu'elles font beaucoup pour séduire les hommes, j'ai vu, c'est le secouage de cheveux, comme ça. Elles secouent les cheveux comme dans la pub Fructis. Je sais pas pourquoi elles font ça tout le temps. Peut-être qu'elles se disent, il faut que je fasse bien tout comme à la télé pour que le shampoing fasse bien effet. Comme dans la pub. Il faut que les acides de fruits descendent bien jusqu'au pointe. Sinon, ça marche pas. Non, mais j'arrive pas à faire ça, ça m'énerve. J'essaye. J'ai fait comme ça, alors évidemment, ça n'a aucun intérêt. Je veux dire, ça n'a pas d'impact sur les hommes. Ça sert à rien. Non, bah là, on bourrait avec une vodka, comme ça, ça marche pas. On s'en fout, tout le monde s'en fout. Faut pas le faire, d'ailleurs, hein, surtout. Ah, ça marche pas, ça, c'est pas... Enfin, ça marche pas, oui, non, si. Si, ça peut marcher, hein, bien sûr. C'est... Oui, si, ça marche même très bien. Si. Mais avec le chanteur de Gold, juste.

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2: Moi, j'avais un petit village de 2500 habitants. Je suis pas de Paris, moi, à la base. J'ai un petit village, quand tu croises quelqu'un, tu dis bonjour. Ça vous parle, ça? Il y a même une petite pression au premier qui se dira bonjour. Ça m'est déjà arrivé de croiser des gens. Ils m'ont dit bonjour. J'allais le dire, en fait. Donc, moi, j'ai passé ma vie à saluer des gens que je ne connais pas. C'est la base. Ça se trouve, c'est des personnes horribles et je le saurai jamais. Je le saurai que si je pousse la conversation, mais ça n'a pas de sens. Tu sais, faudrait que je tente un petit « Bonjour !»«
3: Bonjour !»«
2: Ça va ?»«
3: Bah tu sais, moi, tant que ma femme, elle ferme sa gueule. »
2: « Okidoki !»« Eh bah, la bonne journée !»«
3: En tout cas, ça m'a fait plaisir de te parler, le presque noir.
2: Quoi ?»« Quoi ?»«
3: Non mais moi, je t'appelle le presque noir, parce que t'es presque noir. »
2: J'avais compris. Hein. Puis de toute façon, je suis le seul dans le coin, donc tant mieux.
3: J'espère que tu toucheras jamais ma fille avec ta presque grosse.
2: C'est bon, c'est ça. Après ça va, on se fait des coucous de loin, hein, dans le petit patelin. On se salue de loin, on se salue à distance, un peu comme des chauffeurs de bus, pour dire la vérité. Je sais pas pourquoi ils font ça, les chauffeurs de bus. Pour moi, c'est parce que c'est un des seuls tafs où quand tu croises un de tes collègues, t'es sûr que t'as pas à lui parler. Tu sais, moins tu l'aimes, plus t'es content de le voir. Genre, voilà, super. Comme ça, il pue de la gueule de son côté. C'est le seul bus où tout le monde porte encore le masque. Il se loue de rien, ce con, hein. Ah, ça m'arrange, moi j'avoue, ça m'a de faire des coucous de loin. Je suis pas un grand fan de tout ce qui est bise, tout ça. Je sais pas s'il y a des biseurs là. Il y a des gros biseurs ou pas dans cette salle là. Ah, j'avoue, je déteste la bise. En fait, ce qui m'énerve avec la bise, c'est le fait que je suis obligé de te la faire, sinon je passe pour un connard. Je trouve ça fou quoi. Je suis censé l'accepter. Il y a des gens, ils se rapprochent devant toi, ils sont en train de faire dire. Et je dois être là, même en deux, qu'est-ce que tu me racontes? Chez moi c'est 4. Et bah nique ta mère, je suis désolé, mais. Ce bruit me rend fou en plus, c'est le. Ce bruit me rend dingue. Pour moi, à partir du moment où il n'y a pas de vrai contact, lèvres-joues, c'est quoi? Devrait pas y avoir de bruit. Ou à la limite, on devrait pouvoir faire le bruit qu'on veut. Essayez. Prochaine fois que tu fais la bise à quelqu'un, quand t'es proche de son oreille, il te fait ça va?
4: Ouais. Merde. Oh, chez toi, c'est 2. Merde, merde.
2: Après, il y a peut-être des bruits qu'il ne faut pas faire. Un petit brrrr, peut-être bizarre, d'accord? Mais chacun son bruit. Tu vas voir quelqu'un, ça va?
3: Oui. Ngre.
2: Restons sur les onomatopées, ok? Voilà, pas de mots, sinon c'est trop étrange. Trop chelou. Ça va?
4: Oui.
3: Un crumble. Pas de phrase non plus. Ou c'est un délicieux crumble que tu me proposes ici. Hein.
2: Non, c'est absurde, ça. Après, maintenant, je m'en fous. Je m'en fous de refuser la bise, voilà. Parce que dans tous les cas, tu subis le regard des gens. Les gens vont te juger quoi que tu dises, quoi que tu fasses. Tu veux pas faire quelque chose, t'es vu comme un connard. Tu t'habilles de telle manière, les gens vont dire que t'es chelou. T'as une grosse voiture, les gens vont dire que tu compenses. Pour ceux qui voient pas, ce dicton, c'est putain un gros vroom vroom, putain un petit pou pou. T'imagines, le cliché il est vrai, putain ta voiture elle est grosse, putain ton zizi il est petit, putain. Ça expliquerait plein de trucs, hein. Déjà, c'est peut-être pour ça que les chauffeurs de bus ils se font coucou. C'est juste un signe de ralliement en fait, on la mérite cette paye, hein. Il faut se dire, il y a des gens, ils pilotent des avions. Hein. Tout le monde voit Thomas Pesquet?
3: Voilà.
2: Pardon, mais le gars est parti en fusée, voilà. Si jamais il y en a qui se posent la question, sachez que moi, généralement, je me déplace à pied, voilà. Donc, je suis un des seuls presque noirs, du coup, de par chez moi. C'est ça dont on parlait à la base. Moi, je suis du coup métis, tout ce qu'il y a plus classique, tout comme vous connaissez, voilà. Mère française, père absent. Et j'adore, il y a vraiment des... Ouh, ça a l'air sincère, ça, pour le coup. Je sais pas s'il y a des métis, là. Ok. Tu sais que l'autre fois, j'ai demandé si dans la salle il y avait des métis. Il y a une personne, elle a dit non. Genre, elle a vérifié. Elle est arrivée, elle a fait il n'y a aucun sans mêlé dans la pièce. Tu es de rire, quoi. Moi, c'est franco-guinéen. Vous en battez les couilles, mais ça fait plaisir. Guinée-Conakry, je précise. Je sais pas si vous savez, il y en a plein des Guinées. Moi, c'est Guinée-Guinée. Parce que tu sais, t'as la Guinée équatoriale, Guinée-Bissau, Nouvelle-Guinée, Guinée versus Predator. Chérie, j'ai rétréci la Guinée. Maman, j'ai raté la Guinée. Il y a la Guinée si je mens. On écoute Rire et Guinée. L'autre fois, il y a une dame, elle est venue me voir, elle m'a dit « Toi, t'as un beau métissage. C'est réussi. Hein. » Moi, je savais pas qu'on pouvait rater un métissage, quoi. Blanc, noir, ça donne marron, on est d'accord. Il y a pas de bébé qui naît en damier, c'est ça que j'essaie d'expliquer à tout le monde. Ce serait chelou, quoi.
3: Je crois qu'il a un bouton, où ça? En B7, je sais pas comment te faire comprendre.
2: J'étais tellement un des seuls noirs par chez moi, tellement un des seuls, je pense que si par chez moi, il y a quelqu'un qui dit « Je suis pas raciste, j'ai un ami noir », il parle de moi, quoi. Vraiment.

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2: Non, ce qui m'a choqué le plus quand tu es arrivé à Paris, et maintenant ça fait 3 ans que j'y vis, c'est les filles. Alors j'ai rencontré des filles super, hein, mais les filles, vous avez un complexe qui prend le dessus sur votre désir. C'est plutôt mignon d'ailleurs. Pour vous expliquer, la dernière fois, je bois un verre avec une fille, ça se passait super bien. Je lui propose d'aller dîner, elle accepte. Je lui dis italien, elle veut des sushis, elle me pète les couilles. On mange des sushis, puis elle charge un peu plus que moi sur le vin blanc. Et en fin de repas, elle me regarde, elle ouvre son corsage, elle me dit « Ça dirait de finir à la maison avec plaisir !» J'ai pas fait comme ça, je suis romantique. On arrive chez elle, hyper bel appartement, je commence à mettre des bougies un peu partout. Toujours un sac de bougies sur moi, on sait jamais. Tu sais, les 50 chauffe-plats Ikea, c'est rapide. Hyper belle appart, elle va se rafraîchir, on se met dans le lit, ce qui devait arriver arrive, on se caresse. Ah oui, je fais une parenthèse, parce qu'un homme qui jouit, c'est dégueulasse, hein, voilà. Autant une femme qui jouit, c'est beau, un homme qui jouit, les filles, vous le savez, vous l'avez en direct live. Ah, il est pas beau. Voilà. Le Richard Gere que t'as rencontré à 21h, à 23, c'est Gollum.
3: Il est pas beau.
2: D'ailleurs, moi, je ne supporterais pas me voir me masturber. Ça doit être horrible, hein. Hein, les mecs, posez-vous la question. On est quand même des drôles d'humains, hein. C'est-à-dire qu'on est debout, bite à la main. C'est très grave, hein, ce qu'on fait, hein. Le voisin te regarde, il est pas bien, Didier, en face. On n'a jamais vu un mec se masturber devant un miroir et faire « Putain, ce beau gosse, là, moi, je te le savais. » Personne fait ça, hein, personne fait ça. Je repars dans mon histoire. Donc je suis avec cette fille, on se caresse, ça se passe plutôt pas mal et tout. Tous les deux, on a plutôt envie, ça se passe bien. Puis à un moment, elle me dit « Non, mais arrête !» Ah mais j'avais pas l'intention, tu vois. Et je lui dis « Qu'est-ce qu'il y a tu veux qu'on arrête ? Moi, je suis là pour ton bien, pas pour ton mal. » Ah. Et puis je sens qu'elle veut continuer, mais à contre-cœur. Donc on continue un petit peu, et puis elle me dit « Non, mais vraiment, arrête. » Parce que je lui dis « Qu'est-ce qu'il y a ?» Elle me dit « Non, mais c'est pas ça, enfin, tu me plais et tout, mais c'est que... » Accélère ! J'ai pas fait ça, hein, je suis romantique. Elle me dit « Bon, ben voilà, t'as gagné. Enfin, j'ai trop envie et tout, mais je suis pas épilé. » Je vais la boxer. Je lui dis, mais c'est ça l'excuse? Mais je t'épile tout de suite, moi, là. Où est la cire? Où est la cire? Les filles, on s'en fout de ça. On a juste envie de vous, sans déconner. On s'en fout des poils. Vous avez jamais vu un mec, en plus, vous sortir? Non, me suce pas, j'ai du poil plein les burnes. Un mec, il s'en branle. Un druide, là, il y va. Il y va. Panoramique, s'il y va, lui. Il en a rien à branler. On s'en fout, les filles, des poils, sans déconner. Putain, on n'a jamais vu pareil un mec qui va vous faire l'amour. N'ayez pas peur, hein. On n'a pas des lampes torches. Effectivement, t'as des poils, hein. Alors oui, après, si t'as la chatte de Zaz... Non, mais moi, j'adore l'aventure, mais les grottes de Lascaux, elles puent du fou. S'il faut y aller en Jeep...

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2: Et évidemment, toute cette histoire de LGBTQAI+, c'est toute la culture du YEL. Vous en avez certainement entendu parler. Moi, j'ai un pote à moi qui est là-dedans. Tu ne peux même plus converser avec lui. C'est-à-dire, tu lui dis, au fait, il va bien, ton pote? Non, Fabrice. Le choix n'a pas été fait. Il n'y a pas de il. Elle va bien, ton pote? Non, Fabrice, il n'y a pas de il, il n'y a pas de elle. Bon, bah, t'as des news de l'autre travelo? Mais tu veux dire quoi, moi? Moi, j'ai un pote à moi, il est proviseur en lycée. Il me dit, Fabrice, depuis 5 ans, chaque rentrée des classes, c'est une déferlante. C'est-à-dire que t'as plein d'élèves, ils viennent pour changer leur prénom sur la liste d'appel. Alors non, moi, monsieur le proviseur, cette année, voilà, c'est plus Nicolas, c'est Sophie. Voilà, je suis en transformation. Voilà, c'est... Alors non, moi, le proviseur... Non, c'est plus Stéphanie, c'est Kader. Voilà, je suis en transfo-conversion. Voilà. Non, plus Fabrice. Pikachu, évolution. Et on atteint le pompon. Avec une vidéo qui circule sur la plateforme Brut. C'est un homme qui est devenu une femme, qui s'est mis avec une femme, qui est devenu un homme. On ne sait pas pourquoi ils ne se sont pas mis ensemble depuis le début, mais... L'homme qui est devenu une femme a fait congeler ses spermatozoïdes pour féconder la femme qui est devenue un homme qui a conservé son utérus. Et nous avons donc un homme enceint. Enceint. Je vais vous dire une chose. Moi, quand ils ont proposé le mariage pour les couples homosexuels, j'ai dit... Si les gens sont plus heureux comme ça, roulez jeunesse. Quand ils ont proposé l'adoption par les couples homosexuels, j'ai dit, si les enfants sont heureux et épanouis, roulez jeunesse. Maintenant, si demain, je suis assis aux heures de pointe dans le métro, et qu'un homme enceint vient me demander de lui céder ma place. Je lui dirai non, monsieur. Et il me dira, mais je suis enceint. Et je lui dirai, oui, mais je suis une vieille dame. Et il me dira, mais est-ce que votre petit-fils à côté ne peut pas me céder sa place? Je lui dirai, c'est mon mari. On est en train de péter un câble sur cette planète. Il y a des hommes qui veulent être enceintes. Il y a des femmes aux États-Unis, elles veulent des enfants, mais elles n'ont pas le temps d'être enceintes. Alors elles louent des utérus de mexicaines. Puis un jour ce sera trop cher, alors on prendra des utérus d'africaines, évidemment. Puis un jour ce sera trop cher, alors on prendra des vaches, tiens, voilà, des vaches hublots. Comme ça tu pourras voir le développement du fœtus. Et ce qui est hallucinant, c'est que ça y est, en France, on peut commencer sa transition hormonale, son changement de sexe, quoi, dès l'âge de 6 ans. C'est un âge, t'as pas de discernement, t'as pas de réflexion sur le long terme. Je le sais parce que quand je mange des haricots verts avec mon fils, pour me faire croire qu'il a fini son assiette, il les jette sous la table. Je lui dis, Naël, je sais très bien que c'est toi qui jettes tes haricots verts, puisqu'on est que deux. Et que moi, je jette que mes carottes. Et ce qui est hallucinant, c'est qu'en Suède, où ils font ces transitions précoces dès l'enfance depuis des années, ils font marche arrière parce qu'ils se sont aperçus que des gamins arrivés à l'âge adulte, il y en a qui regrettent. Ils vont chez le médecin, bonjour docteur, voilà, je viens vous voir parce que je me suis trompé. C'est-à-dire, je veux plus être Brigitte, je veux redevenir Nicolas. Mais c'est pas possible, Brigitte, enfin Nicolas, là, c'est pas possible, c'est pas... Mais pourquoi ? Ben parce qu'on vous a coupé la bite, donc... Mais elle est où, ma bite ? On l'a jetée. Mais où ? Ben, poubelle jaune, je crois. Enfin, je sais pas.

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3: Course ? Non, je... Un pickpocket ! Enfin, vous me voyez, en train de pousser mon chariot, là. Mais attention à votre caddie, monsieur, enfin, c'est froid. Et puis, je suis désolé, mais enfin, c'est pas hygiénique, enfin. Vous me voyez en train de choisir mes petits fruits et légumes, là. Bonjour, mademoiselle, vous avez de très jolis abricots, dis donc. Je l'ai emmené dans un vrai camping, enfin. Trois glacières dans le guide des campings de France. Espadrille d'argent en 92 derrière le camping de la Grande Motte, excusez-moi du peu. Non, un camping vraiment bien. En plus, et là, je m'adresse aux jeunes, très économique comme camping. Hein. Pas besoin d'acheter du dentifrice, il y en a sur le rebord des lavabos. Ah oui, non, il y a qu'un truc que j'aimais pas. C'est les toilettes à la turque. Ah, j'aime pas ça, les toilettes à la turque. Ah non, attends, dès que tu tires la chasse d'eau, t'es obligé de faire de la varappe sur les murs, là, pour éviter de partir en rafting au fond du trou, là. En plus, en général, tu laisses une tongue. Ça me stresse, les toilettes à la turque. Moi, là, je reste comme ça, je ferme les yeux, j'attends le plouf. Ou le ploumb. Hein? Pas vraiment dans le trou, mais dans la cible, quand même, quoi. Non, Ah, tiens, là-dessus aussi, la nature est stricte. Si tu n'entends ni le plouf, ni le ploumb, faut lancer des recherches. Ça ne peut pas disparaître entre toi et le trou, c'est évident. Je vous avais dit que je vous ferais rêver. Je devrais peut-être pas vous en parler ce soir, eu égard à Véronique, mais ma première histoire d'amour, enfin ma première langue en bouche, c'était en camping dans le Périgord. Elle s'appelait Annette, comme personne. Personne ne s'appelle Annette. J'avais 12 ans et demi, presque 14. Elle en avait 11. Je l'avais épatée en arrivant deuxième au concours de course en sac inter-camping. Je lui ai donné rendez-vous au balançoire. On s'est balancé pendant une bonne vingtaine de minutes, sans rien se dire. Au bout de 20 minutes, on est descendu de la balançoire. J'ai vomi. Et là, je lui ai dit, Annette, j'ai la caquette qui frétille. Je veux que tu sois la femme de ma vie. Et là, on s'est embrassé avec la langue pendant 17 minutes. On s'est arrêté, j'ai vomi. Et à la fin des vacances, on s'est séparés. Elle est rentrée chez elle à Châteauroux. Et moi, je suis rentré chez moi à Grand-Quevilly. Et dans la voiture qui me ramenait jusqu'à la maison pendant les 700 km d'autoroute, j'ai relu toutes nos petites lettres d'amour. On est arrivé à Grand-Quevilly, je suis descendu de la voiture. Non, j'ai pas vomi. Ah non, je te jure, maman, c'est pas moi, c'est le chien. Ah, je me suis pris une volée. Oh, oh, oh, oh. On n'a pas de chien. Alors ça c'est sûr, il faut pas mentir à sa maman. Hein. Oh là là, jamais, jamais, jamais. Il y a deux campeurs du Cap d'Agde que Véronique et moi on n'oubliera jamais. C'est Jackie et Monique. Tous les deux anciens routiers. Ah là là, quel bout en train. C'est de la Jackie lui maintenant, il a deux passions. L'alcool et le pastis. D'ailleurs il le fabrique lui-même, il a appelé ça du pastis 151, rapport au degré d'alcool. 151 degrés, ça pique, hein. Lui s'en sert aussi pour allumer le barbecue. Il était capable de dire « Tu prends l'apéro » en 18 langues. « You take the apéro ? Prends l'apéro, enculé ! » C'est fabuleux. Quand l'homme devient un véritable campeur, quand le campeur est en osmose parfaite avec son environnement, Jackie, il était devenu mi-homme, mi-caravane. Jackie disait « Pastis partant bleu, pastis délicieux ». Remarquez, disait aussi « Apéro pluvieux, apéro heureux !» Ou alors « Un Ricard de trop, ben un Ricard quand même !» Ça c'est sûr, pour les rimes, c'était pas Jean-Jacques Goldman. Hein. Enfin, tout ça, c'était avant le drame, bien entendu. Une enfant qui a été emportée par une lame de fond. Moi, j'ai rien vu, tu parles, je joue au volleyball contre les Hollandais sur la plage. Et là, tout à coup, l'horreur, panique sur la plage, tout le monde s'est mis à hurler, et c'est là que j'ai vu la gamine qui était en train de se débattre dans l'eau, quoi. Eh hey merde, il y a une gamine qui est en train de se noyer là-bas, regardez. La gamine là-bas, elle se débat, elle est en train... Il y a un pain qui bouge, elle est belle la France. Regardez, la gamine est en train... Non, je peux pas, j'ai en pleine digestion Véronique. Regardez là, la gamine est en train... Ou alors on attend une heure, ok, on attend une heure, allez, allez, allez, allez. Bon allez, j'y vais, d'accord. Monique, allume ta caméra. On sait jamais, un bonus pour un DVD. Trop tard, il y a des mecs qui l'avaient sorti de l'eau, la gamine. Elle avait perdu le haut de son maillot, la pauvre. Elle avait quoi, 16 ans, 17 ans? Comment, 19? Bon, bah laissez, je vais mon bruit de secouriste, je vais lui rouler de bouche à bouche. Et là, j'entends Véronique qui me dit, c'est ça, t'as qu'à lui toucher les seins pendant que tu y es. Ah oui, dis, quoi? Attends, je rêve, Véronique, I'm dreaming ou quoi? C'est une gamine, elle a 19 ans, je pourrais...

son père, peut-être pas son père, mais enfin, bah, un copain de son frère, quoi, merde. En plus, elle se réveille. Bon, bah, les CRS sont arrivés, ceux qui en ont profité, quoi. Bah, je veux dire qu'on en a profité pour faire leur métier. Bon, la gamine a été sauvée, je crois que c'est ça l'essentiel. Et pour fêter ça, Jackie a eu une excellente idée. Il a dit, on prend l'apéro. Alors moi, je suis allé voir la gamine qui était dans son coin. Alors comme ça, t'as 19 ans, mais tu vas en avoir 30. Oui, non, pas tout de suite, bien évidemment, mais enfin, de toute façon, l'âge. Et là, je vous jure, direct, la gamine m'annonce, si tu veux, on peut se retrouver ce soir au karaoké, je directais mon oncle pour pas trop avoir la honte devant les copines. Écoute-moi bien, jeune effronté. T'as du mordant, j'aime beaucoup. Je te kiffe grave mortel. T'es trop de la boule. Ah, oui, de la balle, c'est bon. Rendez-vous ce soir au sanitaire. Si j'ai mon rouleau de PQ dans le jogging, c'est que je suis pas libre. Si je l'ai sous le bras, c'est que je t'emmène au bal de Ricky Larsen. Allez, gâche-dé. Tournereux à ta ravac... À ton ping-cancard. Allez, n'insiste pas, n'insiste pas. Tuche. Je suis allé mettre mon plus beau jogging. J'ai mis mon rouleau de PQ sous le bras et je suis allé chercher la gamine au sanitaire pour l'emmener au bal de Ricky Larsen. Et alors, attention. Qui n'a jamais connu un bal du 14 juillet animé par Ricky Larsen n'a jamais connu la folie du tempo. Vas-y Ricky, fais-nous

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2: Qu'est-ce qui s'est passé depuis le Covid? On nous a pissé dans le cerveau, qu'est-ce qui s'est passé? Quand est-ce qu'on se redit bonjour normalement, les mecs? Non, mais je vous le dis, il y a quelques jours, j'ai tendu la main à un pote humoriste, il m'a tendu le poing. Je lui ai tendu les ciseaux, il m'a tendu le puits. Qu'est-ce que c'est? C'est devenu un pierre-feuille-ciseaux, ce bordel. Comment on va faire, les gars? Pour venir ici, j'ai pris le métro. Je prends le métro systématiquement pour me déplacer sur les plateaux. En 2023, il y a encore des gens, quand le métro il arrive, qui se mettent devant les portes, et si personne n'appuie sur le bouton, ils attendent. Ah bah moi je peux attendre 2 jours alors, hein, y a personne qui appuie sur le bouton. Ils mettent le coude, le genou, la fameuse technique de la phalange. T'attends 5 minutes, ils sont perdus dans le métro, ils se frottent le nez avec la phalange, comme ça ils sont là. Les vieilles dames, elles sont devenues agressives. C'est incroyable. Je vois que monsieur fait des réactions, c'est incroyable. Elles sont là, elles sont masquées, gantées dans le métro, elles te poussent, laissez-moi sortir. Très mal poli, très énervée, des coups de coude. Elle arrive devant la porte, personne n'appuie sur le bouton, elle attend. En chien de faïence, en train de regarder le mec d'en face, elle redevient polie, elle dit, y a pas quelqu'un qui peut appuyer sur le bouton, s'il vous plaît? S'il y a personne qui ouvre, elle toque à la vitre, elle menace les gens sur le quai. Appuyez sur le bouton! Ça fait 8 stations que je dois descendre, faites quelque chose! Les gens qui veulent pas tenir la barre dans le métro, eh, réveillez-vous, ils sont là, ils veulent pas toucher la barre tout le long, ils préfèrent twerker, vraiment, ils sont là. Il est hors de question que touche la barre, je ne toucherai pas la barre. Tout le monde met ses doigts dégueulasses dessus, je ne toucherai pas la barre. Ils veulent pas toucher la barre, ça tangue un peu, ils acceptent de la caler entre leurs fesses, comme ça. Ils contractent le fessier, voilà. Ils attrapent jamais la barre en bas, ça pue la merde, cette histoire, ok? Il y a des gens, ils se mettent un peu plus loin de la barre, ils fléchissent leurs jambes, ils la défient du regard et ils font confiance à leur équilibre. Ils sont là, wow. Dès qu'ils sentent qu'ils vont tomber, ils préfèrent tirer les vêtements des gens d'à côté. Ils les arrachent, ils sont là. Crac! Après, ils essaient de créer du lien. Ils sont là. Crac! C'est du bolinge, hein? J'ai arrêté les transports en commun. Moi, j'essaie de sauver la planète en prenant des Vélib. Alors, je sais pas s'il y en a qui sont familiers avec ça, mais on a un problème avec les Vélib en France, hein. Tous les biens publics, c'est-à-dire, t'es là, à 1h du matin, t'arrives à une station, il y a qu'un vélo, tu regardes le pneu, il est dégonflé. Tu regardes autour de toi, tu te dis, bah, je vais le gonfler avec ma bouche, hein, en fait, le. Tu tires le vélo, il manque une pédale. Qui a besoin d'une pédale? Je veux dire, pourquoi? Le panier, c'est une poubelle. Une fois sur deux, les selles sont à l'envers. Je savais pas, moi, ce que ça voulait dire au début, mais apparemment, les utilisateurs communiquent entre eux. Tu sais, ça veut dire, je sais pas, moi, la première fois que j'ai vu une selle à l'envers, je me suis dit, comment je vais m'asseoir dessus et piloter en même temps? Tu prends un vélo, tu crois qu'il fonctionne, tu fais 100 mètres, t'arrives à un feu rouge, tu freines. T'as une surprise. Il y a un corbeau mort dans le frein? Vraiment, on en est là? Vous les voyez dans Paris, ceux qui ont pris le mauvais vélo? Ils ont perdu leur dignité, ils transpirent, le monde les regarde comme ça, ils sont là, allez, regardez! On fait ça pour sauver la planète! Tu freines 2 fois de suite, tu ressuscites Michael Jackson. Il est là depuis le début, les gars.

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2: Une fois que je suis sorti de mon cocon familial et que je suis arrivé à l'école, je me suis totalement renfermé sur moi-même. C'était horrible. Je suis devenu hyper timide. Et aujourd'hui encore, je suis quelqu'un de timide. Alors je sais où dit attends Baptiste, tu peux pas être timide et faire de la scène. Eh ben si, c'est paradoxal. Il y a d'autres paradoxes comme ça. Il y a des filles timides qui acceptent la sodomie le premier soir. Mais en fait, le truc avec la timidité, c'est que faut l'assumer, tout simplement. Parce qu'en fait, ce qui est chiant quand t'es timide, c'est que t'as vu, tu te fais toujours enfoncer en public par tes proches. Surtout quand t'es petit. Tu vois la scène, genre, tu vas dîner chez les amis de tes parents, tu fais « Maman, on peut allumer la télé, s'il te plaît ?»« Ah bah, va demander aux gens. » Et bah, demande, il n'ose pas demander. Il est timide. Ah, t'es timide. Mais maman, pourquoi tu fais ça? Bah, il rougit. En plus, je sais pas pourquoi il rougit, c'est fou, ça. Pourquoi tu rougis? Ta maman, mais t'es mon allié ou t'es pas mon allié? Ah oui, pardon, détail. Quand j'étais petit, quand j'étais contrarié, je me tirais sur le sexe. Ah oui, pour n'importe quoi. Maman, je peux avoir un bonbon? Non! Une fois, à 14 ans, j'ai dit, maman, je veux un scooter. Ah oui, t'auras pas de scooter. J'ai été contrarié 2 minutes. Et après, ça allait mieux. C'est pas ma vraie tête quand j'ai un orgasme. Hein. Quand j'ai un orgasme, moi, je ne montre aucune émotion. Quand j'ai un orgasme, je suis comme ça. J'ai fini. J'espère que tu seras enceinte. Et chalut, bah, showbiz, hein, normal. Arrêtez d'enfoncer les gens timides en public, d'accord? Parce que c'est une maladie. Et on fait pas ça avec d'autres maladies, je suis désolé. Eh ben, demande une côte de bœuf. Demande. Oh, elle n'ose pas demander une côte de bœuf, elle est anorexique! Si avec la timidité, à 5 ans, j'ai commencé à bégayer, timide et bègue, voilà, c'est bon, j'avais la totale, j'ai eu des problèmes de communication terribles avec ma mère. Qu'est-ce qu'il y a, Baptiste? Baptiste, je comprends rien, je suis en train de te donner le bain, là. Trop chaud! Et j'ai bégayé pendant 1 an, et en fait, je me suis soigné, parce que ma mère m'a obligé à aller voir une psychologue. Alors, on va relativiser. J'ai grandi en Basse-Normandie, et une... Et une psy en Basse-Normandie, on va relativiser, c'est pas pareil, non. Une psy en Basse-Normandie, c'est juste une dame qui a un bureau, des livres, et qui prend l'apéro qu'après 17h. C'est juste ça. Et une fois que le bégaiement était terminé, bah, il me restait toujours ce problème de timidité. Là, j'ai 6 ans, et ma timidité a atteint un tel niveau que ma mère est obligée d'écrire sur un papier ce que je dois dire à la boulangère. C'est pas des conneries, j'y allais vraiment comme ça. Bonjour, bonjour madame, bonjour, je voudrais un pain de campagne, s'il vous plaît. Bien sûr. Pain de campagne pas normal ou pas complet? Ben alors? Ben alors, sois pas timide? Ben pourquoi tu rougis? Donc je suis retourné voir un psychologue. Madame psychologue! Madame psychologue! Bonjour Baptiste, qu'est-ce qui se passe? Ça va, je vous dérange pas? Oh ben non, pas du tout, il est 14h, c'est pas encore l'heure de l'apéro. Alors vous savez, je vais voir la boulangère et j'écris sur un papier ce que je dois lui dire. Et des fois, elle me pose des questions qui sont pas sur le papier. Et moi, je sais pas quoi répondre. Oh bah, il faut faire des blagues, Baptiste. Non mais attendez, mais moi, je suis pas humoriste, moi. Mais si, il faut faire des blagues, l'humour t'aide à te sortir de plein de situations. Oui, mais le problème, c'est que moi, je vais la voir 6 fois par semaine. Et bah, fais des blagues sur l'actualité, comme Nicolas Canteloup. Mais il existe pas encore. Bonjour, Alain. Bonjour, je voudrais un pain de campagne, s'il vous plaît. Pas normal. Bien sûr. Pas de campagne, pas normal! Comment ça va, Baptiste, aujourd'hui? François Mitterrand, il a une fille cachée? Oui, oui, et alors? Ben dis donc, elle a duré longtemps, sa partie de cache-cache! Je retourne dans la psychologue. Madame psychologue! Madame psychologue! Seul problème, je suis arrivé à 19h. Qu'est-ce qu'elle a, petite fillette? Qu'est-ce qu'elle a, petite pédale de merde? Je suis pas une pédale de merde, si t'es une pédale, t'es une fiat, Baptiste. À partir du moment où t'écris sur un papier, si tu as été 4, t'es une fiat. Toi, t'écouteras Coldplay en acoustique, toi. Bon, à mon avis, c'est l'alcool qui parle. Bon, la blague, elle a pas du tout marché. Moi, ça, je vais te dire ce qu'il faut dire à la boulangère, connasse, avec son pain dégueulasse. Tiens, prends ça. Merci, madame. Et tu lui craches à la gueule, hein, oui. Bonjour, madame. Bonjour. Je voudrais un pain de campagne, s'il vous plaît. Pas normal. Bien sûr. Pain de campagne, pas normal, c'est le petit Baptiste. T'es Baptiste, il fait pas chaud aujourd'hui. La psychologue m'a dit que votre maman, elle avait été incinérée il y a pas longtemps. Et c'est tragique, Baptiste. C'est dommage. Pour une fois qu'il y avait un truc bien cuit chez vous. J'ai pu été voir la boulangère. La psy a été virée, elle a ouvert un PMU. Mais il me restait toujours ce problème de timidité. Et là, mes parents n'en pouvaient plus. Ils ont pris le taureau par les cornes. Ils m'ont acheté un animal de compagnie. Ils m'ont acheté un perroquet. Ce qui n'est pas con, parce que c'est à la fois un animal de compagnie, en plus, ça parle. Bon, le seul problème, c'est que j'étais tellement timide, même le perroquet est devenu timide. C'était le perroquet le plus pourri de la planète. Salut Coco, ça va ? Hé hey, Coco, quand c'est trop, c'est trop ! Arrête ! Et il est mort au bout d'un mois. Enfin, il avait pas osé demander de l'eau.

Alors bien évidemment que j'ai une maman à moi, hein, qui est fière de moi aujourd'hui, ça n'a pas toujours été le cas. Hein, devant vous, vous avez un con scolaire, on peut appeler ça. Ah bon, moi j'ai rien, je vous le dis, j'ai rien ramené de l'école. Le seul diplôme que j'ai, c'est un 50 mètres natation, tu vois. Ouais, au Pôle emploi, ils m'ont dit va nager, hein, mais... Ah, j'étais con, mais très con, hein. Moi, au collège, j'ai fait avertissement travail et conduite à tous les trimestres. Hein, le doublé, championnat, Ligue des champions. Les appréciations sur mes bulletins, c'était « Alban vient sans ses affaires, mais avec les affaires des autres. » « Alban progresse en flûte, dommage que nous soyons en cours de maths. » « Pouvez-vous me décrire Alban? Je ne l'ai jamais vu. » Voilà. Oh, j'en étais là, très con. Pour moi, l'école était une longue récréation. Hein. Tu te souviens, par exemple, de la glu où il collait un mec au plafond, là? Tu te souviens de ça? Ben, un jour, avec un pote, on a collé toutes les chaises et le bureau au plafond. Ah, le prof, il est rentré, il était dans Matrix. Appelez-moi Morpheus. Ah, j'étais très con, très très con. Pour vous dire, j'étais tellement con qu'un jour, ma mère s'est dit, tiens, c'est peut-être un génie. Ah oui, elle est con aussi, elle. Bah oui. C'est une maman que veux-tu? Elle s'est dit, non, il faut rien, il est feignant, il doit s'ennuyer parce qu'il est au-dessus du lot, tu vois. Alors elle m'a emmené chez l'orthophoniste. Bon, la dame l'a rassuré, hein. Non, non, il est juste très con, madame. Hein. Non, c'est vrai que j'étais con. Et pendant longtemps, parce que j'avais d'autres rêves, moi, si vous voulez, mais mon premier rêve était d'être footballeur professionnel. Hein, j'ai fait 18 ans de football, mais à un moment, j'ai eu un problème, en fait. Bon, c'est que j'étais nul, quoi. Je jouais comme de la merde. Alors attention. Et moi, je jouais en division 8 district. Hein, ah oui, c'est la plus basse division qui existe dans le football. En dessous, c'est du handball, tu vois. Ah, t'es dans les bas-fonds, là, je te parle de sous l'océan, hein. Alors, laisse tomber les équipes, c'était la cour des miracles. On avait les aveugles de Maurepas, les sourds de Saint-Cloud, les islamistes de la Verrière. Ah, le FC Mosquée, ça jouait, attention. Alors, mon moment préféré au foot, moi, c'était le moment du vestiaire, à la mi-temps. Tu sais, dans des vestiaires normaux, il y a des douches, des oranges, des bancs. Nous, notre vestiaire à la mi-temps, c'était un bar-tabac. À la mi-temps, ça récupérait avec café, clope, joint, et on avait même un écran pour le rapido. Alors l'entraîneur, il en pouvait plus, nous. L'entraîneur, on l'appelait Soupir. Parce que dès qu'il rentrait dans le vestiaire, il disait toujours « Oh, les gars !» Bah ouais, mais vous voulez que le club y ferme ou quoi? Bah alors, arrêtez d'appeler Samir Samir. Il joue sous la licence de Julien, putain. Ah ouais, mais l'arbitre, il entend. Vences, allez, range ton shit. Ah, si vous pouvez faire tourner les ballons comme les joints, on serait déjà en Ligue des Champions, hein. Il est où l'autre? La Diazel, Boubacar, allez, viens là. Allez, qu'est-ce que tu prends une douche à la mi-temps? Viens là. Ah, mais je m'en fous, t'es là, tu es à la maison, viens là. Mais arrête de mettre l'eau dans ton sac, ils volent de l'eau, putain. Et Boubacar, allez, mais qu'est-ce qu'il fait? Il prépare Koh-Lanta, viens là. Bon, Boubacar, t'es au courant que je te fais jouer avec les moins de 18? T'es au courant que t'en as 35? Pourquoi tu te gares en Congo devant l'arbitre? Avec tes gosses en plus, là, qui ont des photos de toi sur le t-shirt et qui crient « Vas-y, papa oh !» Il est où Alban, allez, va t'échauffer, tu vas rentrer. T'étais déjà sur le terrain? La vie de ma mère, tu sors. Allez, dégage! Équipe de dingue. Alors, attention, si vous avez des enfants ou si vous allez en avoir, faites attention aux sports qu'ils choisissent. Prenez des sports où il y a de l'oseille, de l'avenir. Hein, foot, on est bon. Formule 1, on est bon. Si ton gosse te dit « Papa, je vais être lanceur de javelot !» Viens dans le salon, faut qu'on parle. Bah oui, parce que les lanceurs de javelot, hein, c'est des gens, on parle jamais. Alors que c'est quand même des êtres humains. Mais eux, ils sacrifient leur vie pour ça. Et après, ils peuvent faire les championnats d'Europe, les championnats du monde, les Jeux Olympiques. Ils ne gagnent pas une tchatchaouette. Et c'est pour ça qu'ils crient avant de lancer leur javelot. Ouais. Ah, putain de merde. Oh là là, comment je vais payer le loyer? Je suis là avec ma lance, mon short de dette. Putain, la voiture à la fourrière. Faut absolument que je pense à payer EDF. Allez, c'est les JO, on y va quand même, et après on rentre à la baraque. Hein? Interview? Ah ouais, pour qui? France 3 Dijon? Ouais, je suis malade, je suis malade.
Allez, ouais, salut chérie. Ouais, salope. Je suis sûr, elle me trompe pas, elle tient un footballeur. Elle. Et regarde-moi la gueule de mes gosses, putain. Ah, l'autre, il a 6 ans, il a une moustache. Bon, allez. Bon, c'est bon, monsieur le juge? Ouais, je peux y aller? Ok, allez, va te faire enculer. Allez, je lance ça et je me casse. Oh là là, quelle passion de merde.

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3: Ah non, mais vraiment, c'est dur d'être parent, mais c'est super en même temps d'être parent. Mais c'est vrai que moi, il faut savoir que on est rentré en confinement, mon fils avait 5 mois. 5 mois, vous imaginez, c'est-à-dire que j'ai passé tout le confinement à l'observer. Pouah, il est terrible cet âge du nourrisson. Entre 0 et 1 an, pour moi, c'est l'âge le plus sombre de la vie d'un être humain. Genre, je vous dis, j'ai passé tout mon confinement à observer mon fils, je me dis, mais il m'a fait penser à des reportages sur les traumatisés de guerre. Tu sais, les traumatisés de guerre, c'est des gens, ils ont vécu des choses tellement atroces que leur cerveau a tout oublié. Qui se rappelle de quand il était nourrisson? Voilà, personne, on est tous des grands traumatisés. On va se rafraîchir la mémoire, ok? Quand t'es nourrisson quand même, tu démarres ta vie, ton crâne est mou. Ça choque personne? Ton crâne est mou, si quelqu'un fait tomber ses clés sur ta tête, c'est fin de carrière. Merci, bonsoir, terminé. Ton seul moyen d'expression quand t'es nourrisson, c'est quoi? C'est d'expulser des choses par tous les orifices à ta disposition et attendre. Ta place en soirée quand t'es nourrisson, c'est quoi? Tu sais, c'est dans un coin de la pièce entre le porte-manteau et les Stan Smith, tu vois. Et pour t'éviter toute source de joie potentielle, on t'attache dans un transat 14 heures par jour. Dans quelle direction? Le plafond. Pardon, quand j'ai vu mon gamin, là, je me dis, on est plus proche du butternut que de l'enfant, quand même, là, non? Et moi, je me dis, ok, je piche ça, je me dis, bah, Jérém, vas-y, détache-le, laisse-le en liberté, ton butternut. En moins de 2 minutes, il était dans le tambour de la machine à laver, le gosse. J'ai failli lui foutre 1700 tours minute, tu vois. Et moi, tu sais quoi, je lui en veux pas, à mon butternut, de vouloir se foutre en l'air, pas du tout. Parce que lui, il sait pas que cette vie-là, elle va s'arrêter à un moment donné, tu sais. Lui, il pense que sa vie, ça va être ça tout le temps. Genre vomir et se chier dessus en regardant le plafond. Oh, mais tu m'étonnes que t'as envie de te foutre en l'air. Un adulte dans la même situation, il fait quoi? Il demande l'euthanasie, clairement. Je vous sens sceptique sur ma théorie du nourrisson suicidaire, hein? Ok, peut-être. Mais alors expliquez-moi pourquoi, si vous êtes des jeunes parents, pourquoi on met des cache-prises? Pourquoi on met des protèges angles de meubles? Pourquoi le nourrisson, quand il va à quatre pattes, il va directement sous l'évier se faire un smoothie au desktop? C'est pour ça qu'on a inventé les protèges bouchons, tu vois? Et si par miracle, gosse, allez, par miracle, gosse, imagine, il arrive à ramper jusqu'à une fenêtre pour en finir avec cet enfer de vie, là, t'as un grand noir qui escalade 4 étages à main nue pour venir le sauver. Oh non!

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2: Pour les gens qui ne laissent pas Pigalle, qui sont chez eux, comment vous dire? Il y a beaucoup de sex shops. C'est le seul endroit où quand tu fais du lèche-vitrine, tu peux choper une MST. C'est rare. Il y a des fous de partout. À Pigalle, dans Paris. Moi je viens de Perpignan. À Agen, on a un fou du village. Il y en a un, moi il s'appelle Dédé le fou. Mais à Paris, t'as un fou par habitant, c'est un truc de dingue. Dédé, il est monté à Paris, il fait « Je reste pas, il y a que des tarés, je me casse. » Vendredi, on était devant l'émission de Faustine Bollard. Vous connaissez cette émission sur France Télé, Faustine Bollard? Pour les gens qui connaissent pas le concept, en gros, t'as des mecs qui sont tristes et t'as un psy qui fait « Ah, c'est pas grave. » Et c'est un peu ça. Et on regarde comme ça. Et moi, j'écrivais des blagues, il y avait ma meuf à côté comme ça. Très important qu'il y ait ma meuf à côté. Et là, t'avais un couple, t'avais deux mecs. Et je me dis, c'est deux gays. Et en fait, non, c'est pas deux gays. Il y a un mec, c'était un mec. Et l'autre, c'était un mec. Mais avant, c'était une femme qui avait changé de genre et de sexe. Et c'est devenu un mec. Très bien. Ils étaient tous les deux comme ça. Moi, je regarde ça. Et d'un coup, le mec dit, je suis resté avec lui parce que je suis tombé amoureux de son âme et pas de son corps. Attends. Ah. Moi, il y a ma meuf à côté. Et là, je sens sa tête se retourner vers moi. Et je me dis, c'est tôt, 14h30, pour une dispute. Et je vous jure, elle me fait, et moi, Mathieu, si je change de sexe, est-ce que tu m'aimeras toujours? Je ne me suis jamais posé la question pour dire. Et pendant une heure et demie, j'ai dû me justifier de pourquoi je ne voulais pas sucer la bite imaginaire de ma meuf. On en est là, on n'a pas assez de vrais problèmes, sans déconner. Elle a dit que j'étais pas assez déconstruit. Et c'est vrai. Mais la société, elle va tellement vite, putain. Je me déconstruis à mon rythme. Je fais ce que je peux. Là, il y a une stand-up. Elle se considère comme non-genrée. C'est ni un mec, ni une fille. Pas de souci. Et je lui dis, mais quand je parle de toi, je dois dire il ou elle. Elle me fait, ça m'est égal. Mais par contre, je veux que tu alternes. En gros, tu me demandes de faire des fautes de conjugaison, c'est ça. C'est vrai que ça va vite. Paris, pour le coup, ça va vite. Tu sais, je me suis retrouvé dans le défilé de la Marche des Libertés. Vous vous rappelez ce truc qui était... Il y a plein de gens qui... je trouve ça super, moi. Et j'étais dans la partie de la manif où tu avais des meufs qui étaient seins nus parce qu'elles arguaient le fait de se dire les seins, c'est pas un attribut sexuel. Voilà. Elles étaient... Et moi, j'étais au milieu. Et je suis resté. Parce que ce combat m'intéresse. Et c'est là que j'ai vu que j'étais pas assez déconstruit parce que pour moi, je suis désolé de vous le dire, les seins, ça reste un attribut sexuel. Moi, c'est mon premier souvenir de jeunesse. Moi, j'avais 14 ans, elle s'appelait Aurélie. J'avais l'impression de régler l'eau chaude. J'étais comme ça. Mais c'est vrai que ça va vite à Paris. Paris, pour le coup, tu peux faire des gay pride, marche des libertés, tout ça. Ça, c'est, je dis pas que c'est gagné, mais tu vas à Agen. La gay pride à Agen, t'as intérêt à passer la cinquième. Hein. Même Perpignan, parce que nous, on vient du le sud-ouest, c'est le rugby. Rugby, moi j'ai un coach de rugby qui me fait oh, on n'est pas des PD, on les encule. Ça va pas ensemble. C'est vrai que tu les as, c'est vrai que j'ai l'impression. C'est peut-être, mais plus le sport il est violent, plus tu sens du gay refoulé. Le rugby, c'est gay à mort. La mêlée, vous avez. T'es énervé, ce que tu vas faire, tu vas mettre ta tête entre mes cuisses. Tu me sers, mais on n'est pas des PD, c'est pour l'Ovalie. Hein. Moi, j'ai fait une fois du rugby, j'ai fait une mêlée, on m'a mis une olive. À quel moment? Mais oui, s'ils se touchent tous ensemble, tu vois, en rugby, naturellement. Je pense que le rugby, c'est un prétexte pour les mecs se douchent ensemble, tu vois. Parce que dans la vraie vie, tu te touches pas avec tes potes. Je fais un barbecue dimanche dernier, j'ai pas dit à mes potes, les gars, avant les merguez. Ça vous dit une douche tous ensemble? Même le MMA, qu'est-ce que c'est gay? Avec leur petit slip, là. J'ai vu un match de MMA avec un pote, il me fait ça, c'est une prise d'étranglement. Je lui dis non, ça c'est un 69, voilà ce que c'est. Et la chasse, c'est des gays, c'est gay la chasse. Il y a des chasseurs ce soir? Vous êtes des gays. La chasse, c'est un mec qui dit à un autre, ça te dit dimanche matin de faire une petite balade en forêt? Je prends du rosé, du saucisson, on prend un gun parce qu'on n'est pas des PD, voilà c'est.

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2: Vous voulez qu'on aille faire un tour à Paris?
3: Ouais.
2: Bon, on va le jouer, ok? Imaginez-vous, je suis l'ange Gabriel, je vous accueille. Mesdames et messieurs, bonsoir. Bonsoir et bienvenue au paradis. Ça, vous êtes content d'être au paradis?
3: Ouais.
2: Ok, en même temps, ça veut dire que vous êtes morts. Mais c'est pas grave, vous êtes morts nombreux, hein? C'est quoi, c'est Ebola? C'est quoi? Hein? Non, beaucoup trop de blancs, donc c'est quoi? Il y en a qui sont morts en famille, ça c'est trop mignon. Ouais. Ben, boire ou conduire, monsieur a choisi, hein? On est ravis de vous accueillir. Alors, donc voilà, je vous explique un petit peu comment ça fonctionne au paradis, avant de vous distribuer les clés de vos bungalows. En ce qui concerne les sanitaires, on ne pisse pas n'importe où dans les nuages. Hein? Non, je vous connais, on a fait un petit trou prévu à cet effet. Voilà. Alors vous allez voir, il est situé juste au-dessus d'Haïti, donc vous pouvez y aller, lâchez-vous. Haïti, tout le monde s'en fout, c'est eux qui prennent le coup. Que vous dire de plus? Bon ben voilà, je crois que l'heure est venue de vous présenter le patron. Le Seigneur. Vous allez pouvoir déjà vérifier si vous avez prié pour le bon, hein? Il y en a quand même plusieurs. Il y en a qui vont pouvoir vérifier si ça valait le coup de se priver de bacon pendant toute une vie. Seigneur! Bon, Seigneur, voilà, les nouveaux arrivants, qu'est-ce que je voulais... Alors, Seigneur, autant je vous rappelle que les humains ne vous voient pas, autant je vous rappelle que je vous vois. Voilà. Donc si c'est juste possible d'enfiler un slip, ça serait drôle. Merci, c'est gentil. Bon, Seigneur, j'aimerais qu'on débriefe de 2-3 trucs. J'ai reçu vos croquis concernant les nouvelles espèces animales que vous voulez créer. Alors, il y a des trucs très bien, mais d'abord, j'aimerais qu'on parle des animaux qu'on a déjà créés. Il y en a quelques-uns sur lesquels j'ai des doutes. Ouais. Ah bah si, bah déjà le bousier. Le scarabée qui pousse des boules de crotte. Voilà, donc on a créé un insecte dont le seul but dans la vie est de faire la plus grosse boule de crotte possible. Ouais, ouais, parce qu'on a mis que plus il fait une grosse boule de crotte, plus il plaît à la femelle. Donc plus il fait de la merde, plus il pécho. Bon, depuis, on a fait David Guetta. Ça fait doublon, quoi. Faudrait en garder qu'un des deux, quoi. On garde quoi? Le bousier? Ok, on est d'accord. Oui, autre animal, Seigneur, le putois. Ah bah lui, on lui a rien mis pour le coup, lui. Ah bah non, c'est-à-dire que le lion, vous voyez, on lui a tout mis, quoi. Quand on l'attaque, il est là, il a de la gueule, il fait... Le putois, il fait non, s'il vous plaît. C'est tout, quoi. On laisse comme ça? Ok, voilà, pas de problème, c'est vous le patron. C'est vous le patron. Maintenant, Seigneur... Qu'est-ce qu'il fout, là, lui? Oh! Monsieur, faut pas rester au milieu, là, hein. Ben non, ben soit vous descendez avec les vivants, soit vous montez avec les morts. Mais là, vous gênez ceux qui montent. Ben oui, mais faut prendre une décision, monsieur Schumacher. Seigneur, on se concentre par rapport aux nouveaux animaux. Donc, j'ai reçu vos croquis. Il y en a un, j'ai pas compris. Sur le descriptif, vous avez mis mammifère possédant 3 testicules. Jusque-là, ça va. Mais il s'arrête là, le descriptif. Parce que c'est que ça. D'accord. C'est que 3 couilles comme ça. D'accord. Et comment il se déplace, du coup? Il se déplace pas. D'accord. Et comment il s'appelle? Le triboule. D'accord. Donc vous voulez que j'aille sur Terre poser 3 boules qui ne bougent pas? Est-ce que pour que ça ait plus de gueule, à côté, vous voulez que je mette une housse à un cochonnet? Non, pour la déco, quoi. Histoire que ça... Non, d'accord, okay, c'est vous le patron. Il a une femelle, le triboule? Le tritoris, évidemment. Voilà. Faudrait faire une ou deux espèces à jeun de temps en temps, Seigneur. Parce que ça commence à se voir en bas, les conneries. Ouais. Ah bah autant la girafe, on l'a fait passer, autant le triboule, je suis pas sûr. Hein. Ouais. Mais validons. Pardon. Ouais, madame, ouais, vous voulez gérer, s'il vous plaît? Non, parce qu'ils font du bruit et du coup, on s'entend pas. C'est un peu chiant. Merci, madame. Merci. Pardon, Seigneur. On vient de recevoir une classe de CM2. Oh. Bah, voyage dans les Alpes, chauffeur polonais, il y a un moment... Ils l'ont cherché aussi, hein. Ils sont trop mignons, ils ont encore les cartables. Non, il n'y a pas EPS cet après-midi. Trop mignon. Bon, Seigneur, on se concentre. Oui, j'ai vu que vous voulez faire des croisements bizarres aussi, dont un notamment que j'ai pas compris. C'est quoi un léopard paresseux? Un croisement entre un léopard et un paresseux. Donc ça donne quoi? Quelque chose qui court très vite mais qui en branle pas une. Un antillais, on l'a fait. Ouais. Là, on l'a déjà fait, quoi. Allez. Non mais moi c'est pour vous, c'est juste pour qu'on évite les doublons, quoi, ça va être... D'accord, bon ben faisons-le. Maintenant Seigneur, j'aimerais qu'on parle d'un sujet un petit peu plus important, les humains. Ouais. Là aussi il y a quelques trucs qu'on a déconné. Ah bah si, bah déjà les Chinois. On en a trop mis. Ah bah je sais pas, on devait être bourrés, mais on en a foutu partout. Ah bah si, bah allez voir en bas, vous verrez. Hein. Bah là achetez les clopes, juste vous... Vous allez vous en rendre compte. Non, mais c'est pas grave, je vous dis juste que pour le chinois, on a vu en grand. Voilà. Enfin, on a vu en grand, pas pour tout. Ça, c'est pas cool. Hein. Mais bon, on laisse comme ça. Maintenant, Seigneur, en ce qui concerne les Arabes, voilà, bon, mais c'est vous qui l'avez dit, c'est pas moi. Pareil, Seigneur, en ce qui concerne les Arabes, je crois qu'on s'est planté sur un petit détail. C'est-à-dire que quand on les a créés à la base, on est d'accord qu'on les avait destinés à l'Afrique du Nord. Eh ben, ils sont pas là. Non, ils sont tous à Marseille, on a dû lâcher trop tôt. Je sais pas ce qu'on a foutu avec la pince, mais... Non. Ben non, mais laissons comme ça, c'est vous le patron. Bon, eh ben écoutez, super, je vais récupérer... Qu'est-ce qu'il fait ? Non, mais je suis toujours là. Ben remettez-le, du coup. Ah, mais là, j'ai tout vu, hein. Ah ouais, tout. D'ailleurs, Seigneur, vous n'êtes pas d'origine asiatique ?

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3: Oh, schnorr, pas de canne Picardie, j'en ai disparu. Le doux que je suis né, le doux que j'ai grandi, le doux que j'ai appris à bien parler le français comme il faut. C'est une catastrophe. Maintenant, ça s'appelle les Hauts-de-France. Les Hauts-de-France. On est devenus les hautains et les hautaines des Hauts-de-France. Eh ben, pourquoi? C'est quand on peut plus dire ch'ti ou ch'ti mis de schnorr, hein? Mais je suis plus une biloute de schnorr, hein? Non, je suis un hautain tête de quien. Hautain tête de quien? Pour les non-ch'tis, c'est hautain tête de chien. Mais t'imagines, dans Bienvenue chez les ch'tis, si Michel Galabru, au lieu de dire « c'est le Nord », il aurait dû dire « c'est Léon de France ». Mais c'est n'importe quoi. C'est que, on peut plus dire non plus « plaît-il ». Je suis retourné dans Schneur, là, depuis que ça a changé de nom. Pour rendre visite à ma mère, eh ben, je ne l'ai pas retrouvée. Hein. Ma propre mère n'a pas déménagé, mais avec tout qu'à changer de nom, je ne sais plus d'où qu'elle habite. En montant de Paris, j'ai tout raté. J'ai raté le Picardie, le Fond de Collet, j'ai perdu le Schneur. Il n'y a plus de panneau, il n'y a plus rien. Quand tu vas sur la Rhin, il n'y a plus qu'un grand panneau comme je suis sur l'autoroute avec marqué dessus « Hauts-de-France ». Écrit comme chaud, tu sais, avec une écriture de péteux comme ça. Et après... Après, mais j'ai roulé, tu sais, j'ai roulé. Ah, j'ai chaque état comme carrette, hein. J'ai roulé vite en voiture. Hein. Et je me. Bah ouais, je traduis, hein, obligé. Ah, bah attends. Je me suis paumé, t'es tolo. Oh, j'ai pleuré comme une vassagne. J'ai pleuré comme une serpillard. Hein. Et j'ai désarmé le carrette, tu sais. J'ai quitté mon véhicule. Hein. Et d'un seul coup, heureusement, j'ai croisé quelqu'un. Et je dis, hé, Biloute, pardonnez-moi. Je me suis Zagara. Je suis hautain et des Hauts-de-France. Et je suis en quête de ma contrée. Il me dit, oh, la cœur, non, bah, tu t'es trompé, Diffieux. Tu t'es trompé, Diffieux. Ouh là là. Ne serais-je point monté un poil trop haut? Je suis en Belgique, ici n'est-il point? Une fois. Il me dit, oh non, ça s'appelle plus la Belgique, ici non plus. Hein. Dieu, entre vous aussi? Mon Dieu, mais comment votre belle Belgique s'appelle-t-elle maintenant, par-devers moi? Oh là, oh, le nouveau nom est fort gai. Suite à l'initiative française, notre gouvernement a aussi décidé de changer. Hein. Notre Belgique s'appelle maintenant le Royaume du Dessus des Hauts-de-France d'en-dessous.

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2: La vie à deux, c'est pas facile. C'est pour ça qu'en général, après une rupture, on entend souvent « J'ai pas du tout envie de me caser, là, je veux juste m'amuser, en fait. » Bien sûr, s'amuser. Alors que si on écoute bien, c'est le générique de Koh-Lanta. Par exemple, il y a celle qui devient un peu aigrie à force de rencontrer des graphistes. J'en peux plus, ils me saoulent tous. Attends, le mec, sa photo de profil, c'est Ryan Gosling. Il arrive au rendez-vous, c'est Christian Clavier. T'as envie de lui dire, c'est bien, j'ai vu ta photo. Apparemment, tu touches un peu Photoshop, non? Bah, si le mec, il disparaît, faut pas mettre cette photo pour l'alerte enlèvement. On le retrouvera jamais. Hein. Sinon, il y a aussi celle qui rencontre, mais qui a du mal à séduire.
3: Ah, je sais pas, moi, il est 16h. Je vais pas prendre un petit ponche, ça fait alcoolo. La bière, bah non, ça fait bon pote. Coca Light, casse-couille origine.
2: Après toi. Non, je t'assure, après... D'accord. Bon, je vais vous prendre un thé. Et toi, tu prends quoi? Un whisky? Ah, merde. Comment, moi? Dans la vie? Ah, je suis vendeuse. De chaussures. C'est sympa. Enfin, je me dis, on marche sur nos pieds, donc c'est important d'être bien chaussée. Voilà. Sinon, il y a aussi celle qui rencontre, qui séduit, mais qui digère plutôt très très mal les lendemains. Mais il est sérieux, lui? Parce que je te dis, attends, regarde ce qu'il m'a écrit. Chère Mylène. Alors déjà, Mylène, ça s'écrit avec un Y, et moi, c'est Myriam, rien à voir, en fait. Merci à toi aussi pour cette folle nuit. La semaine pro, je suis pas dispo. Mais je te propose autre chose. Croisons-nous à l'improviste, sans prévoir. Si cela ne te dérange pas, à plus. Il est magique ou pas, le mec, là? Non, parce que comme ça, à chaud, là, on dirait qu'il t'a proposé un truc, non? Alors qu'en fait, pas du tout, là, hein? Parce que déjà, croisons-nous. Bon, ben, croiser une personne, ça veut dire tu t'arrêtes pas, hein? Non, tu continues le chemin, quoi. Ensuite, il dit, à l'improviste. C'est pas le nom du bar, tu vois? C'est de manière imprévue, quoi. Et il rajoute, sans prévoir. Au cas où t'as pas compris, improviste, quoi. C'est vrai que c'est pas toujours très drôle de s'amuser, hein? Alors justement, les célibataires, là, une règle d'or. On s'amuse, mais seulement entre célibataires. On demande dès le départ. Dispo? Pas dispo? Dispo? Go! Voilà, c'est pas compliqué. Bon, malheureusement, c'est vrai que c'est pas toujours aussi simple que ça. Hein. Non, parce qu'au-delà des deux catégories, hommes célibataires et hommes en couple, il existe une troisième catégorie que j'appelle personnellement les petits bâtards. Qui, eux, sont en couple, mais affirment les yeux dans les yeux qu'ils sont célibataires. Hein? Une sorte de célibataire, quoi. Et nous, le problème, c'est qu'on veut y croire. Il est marrant, cet endroit. Un PMU à 23h à Bourg-la-Reine. On aurait voulu passer incognito, on n'aurait pas fait mieux. Je te regarde depuis tout à l'heure, je me dis, c'est drôle d'avoir mis Bob l'éponge sur ta photo de profil. C'est dommage, t'es plutôt pas mal, tu devrais avoir confiance. Mais je me suis dit que t'avais de l'humour, c'est ça qui m'a touchée. Et ton pseudo, une aubergine. Ah non, moi j'ai kiffé, hein, je viens du sud, j'adore la ratatouille. Et toi, t'habites où? Chez ta mère? Ah ouais, d'accord. Elle est malade? Ah ouais, je suis désolée, je pose trop de questions, en fait, je suis super intrusive, c'était ma faute. Attends, mais du coup, j'ai pas compris, toi, tu viens souvent sur ce site? Non, parce que moi, c'est la première fois. Et depuis qu'on s'écrit, j'ai plus répondu à personne. Toi aussi? Ah d'accord, ouais, c'est chouette. Le poème que tu m'as écrit, ça m'a vachement touchée. Mais j'avoue, quand tu m'as plus répondu pendant 4 mois, j'ai un peu paniqué. Je me suis dit, ah, le bâtard, ça se trouve, il est en couple.

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2: Je me prénomine Micheline. Ah, je ne vous avais pas vu entrer, monsieur Duchesne. Comment allez-vous? Apparemment bien. Ah, je connais bien ma clientèle. Voilà 10 ans et quelques poussières que je suis hôtesse à formation sanitaire. Un bon mercure. Quand j'étais plus gaine, mon petit surnom était Dumbo. Je pesais déjà mon quintal. Désormais, on me prénomine Babar. J'aime me fendre la pipe, moi aussi. Ce qui est le plus lourd chez moi, c'est mon cœur. Ah, ça c'est monsieur Guérôme. Un bon mercien. Comment allez-vous? Ah. Je suis ravie de l'entendre. Un paix, c'est oui, deux, c'est non. Alors, à la semaine prochaine. Bon, ben alors, bonnes vacances. Et vous passerez le bonjour à Brigitte, votre épousée. Et à Ganguérôme, votre enfant. Et savez-vous où se situera votre lieu de vacation? Oula! C'est loin! Mais c'est joli, la Martinique! Pour certains, c'est le langage des signes. Pour d'autres, celui du vent. D'ailleurs, il a bien tourné. Depuis qu'ils nous ont installé un kebab dans le quartier, c'est le Vietnam! Allez! Senteur pistache et violette, ça vient de sortir. Ah, ça aussi. J'aime rêvasser. Dame nature sera-t-elle se montrer généreuse avec la gomme fille que je suis, puisqu'en 35 ans, aucun représentant de la gante masculine n'a dédaigné me picorer le bonbon. Me déterrer le hérisson, me faire reluire le paillasson, mais j'y crois encore. Et puis un jour, il y a eu cet homme pressé, tellement pressé qu'il en a oublié son portefeuille. Il s'appelle Louis Gourdin. Il est né à Londres, aux États-Unis. En 69, tout un programme. Il est beau comme un dieu. Et je l'attends comme on attend l'amour.

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3: Mon nouveau spectacle Ad Vitam parle d'un seul sujet, la mort. J'ai réfléchi parce que je me suis dit, au fond, les plus grands sont morts. Mozart, il y a quelqu'un qui l'a dit, il est mort, effectivement. Einstein, il est mort, exactement, là aussi vous êtes au courant. Jésus, deux fois il est mort, Jésus. Donc c'est une bonne thématique. Juste, ce que j'aime bien dire aux gens, c'est attention, parce qu'à la sortie du premier spectacle sur l'art, j'avais bien discuté avec les gens, et c'est eux qui me disaient, ils me disaient, Alex, ce spectacle sur l'art, on s'y attendait pas, ça nous a donné envie d'aller au musée. Pour celui-ci, il n'y a pas d'urgence à tester le projet. D'ailleurs, par applaudissement dans la salle, il y a des gens morts. Non, elle est bête cette question, bien sûr qu'elle est bête. Mais elle prouve par l'absurde que, en fait, c'est un sujet que personne ne connaît, que personne ne maîtrise. On se croirait dans un débat sur CNews. Vraiment. Et c'est vrai que je commence, je suis toujours un peu prétentieux dans mon humour, je commence par un poème de Baudelaire qui s'appelle « Le mort joyeux ». Mort joyeux, c'est un oxymore. C'est une figure de style quand on met deux noms l'un à côté de l'autre qui sont l'opposé, mais qui racontent quelque chose. Mort joyeux, évidemment que ça n'existe pas. Une obscure clarté, une bière française. Et c'est vrai, les gens m'ont demandé pourquoi tu veux parler de ça, Alex. On dirait toi qui aimes la vie, tout ça. Je dis, mais en fait, on a tous un rapport à la mort. On a tous une angoisse. Et moi, quand quelque chose m'angoisse, j'aime bien rire. J'aime bien rire parce que ça me donne l'impression d'être plus fort. Le problème, c'est que quand je vais à des funérailles, ouais, je suis hyper angoissé quand j'arrive. Et le truc qui me détend quand je vais à un enterrement, c'est quand j'arrive faire des blagounettes un petit peu aux gens présents. Et je sens bien que le public n'est pas hyper réceptif. Et ça peut pas être la qualité de mes vannes, parce que je suis un professionnel. Non, c'est pas l'endroit, j'ai compris. Mais maintenant, je sais, je m'approche que des gens qui pensent comme moi. Les gens qui aiment bien aussi un petit peu rire, ça les détend. Ma mamie, elle est comme ça. Alors, elle aime bien se mettre au premier rang, systématiquement, quand on va à des funérailles. Alors, ce que je fais, j'adore cette blague. J'arrive, je prends un air très sérieux, je m'assois à côté d'elle. Et je lui dis, peut-être la prochaine fois, tu seras encore mieux placé. Non, mais les funérailles, c'est quand même un endroit très étrange où tout le monde vient dire du bien de quelqu'un qu'aurait préféré l'entendre 15 jours avant, c'est absolument certain. Et puis, on n'a pas tous pu plaire à tout le monde. Si dans votre vie, vous avez plus, je sais pas, à 75% des gens que vous avez rencontrés, c'est énorme, ça fait 3 sur 4. Eh bien, je pense qu'il faut garder ce quota aux funérailles. S'il y a 4 personnes qui parlent, les 3 premiers viennent dire énormément de bien du défunt. Mais pour qu'on ait une image, je dirais, plus honnête, ce serait bien qu'il y ait un petit quatrième. Alors voilà, c'est juste pour dire qu'on est quand même nombreux ici à penser que Patrice était un bel enculé et que sa grande qualité, c'était de nous le rappeler régulièrement. Mais en cette journée difficile et émouvante, et même pour nous qui l'aimions moyennement, on voudrait présenter toutes nos condoléances à Nadine, son épouse depuis toutes ces années. Mais on voudrait quand même ne pas oublier Véronique. Vous croyez que c'était officiel? Bon, il avait une qualité, la discrétion. Non, ce qui m'a complètement convaincu que j'avais le droit de rire un peu de ce sujet, c'est un article de presse. Un jour, je lis dans la presse, c'était en 2018, il y a un titre. Une dame fait rire son mari avec une blague 5 ans après sa mort. Évidemment, je lis ça, je me dis, c'est pas possible. Et en fait, la dame avait une grave maladie et elle savait qu'elle partirait avant lui. Et elle lui a demandé une seule chose. Elle lui a dit, s'il te plaît, quand je serai parti, tu peux juste continuer à arroser ma plante verte préférée. Et lui, il a fait, évidemment, il a fait avec beaucoup d'amour et cette plante était magnifique, toujours verte. Il partait pas en vacances pour qu'arrive rien à cette plante. Et il continuait à s'en occuper, il lui parlait. Et après 5 ans, c'est quand même très très long, il éclate de rire tout seul. Parce qu'il se rend compte enfin que la plante, elle est en plastique. Vraie anecdote, mais c'est tellement beau, c'est tellement humain. Les animaux n'ont pas notre rapport à la mort. Un petit cochon, si vous posez devant lui une chipolata, il n'y a pas une larme qui va couler comme ça. T'as l'air tellement apaisé, maman. Non. L'acte le plus affectueux, il va la bouffer. Non, mais on est loin quand même.

0: je suis chargée mentalement. Oui, je suis l'exemple même de la charge mentale. Et arrêtez les mecs de penser que vous participez. Non, du tout, du tout, du tout. La charge mentale n'est pas du tout dans l'exécution, mais dans la planification. Si on planifie pas, vous n'exécutez pas. À la maison, j'ai un stagiaire. Mais pas n'importe quel stagiaire. C'est le fils du patron. Il fait rien de bien, mais je peux rien lui dire. Et ma mère, elle me dit, Nawel, si tu veux qu'il change, change. Vraiment. Et en même temps, c'est ma mère qui dit ça. Mon père, c'était pas du tout un stagiaire, c'était un colon. Je lui dis, quand même, je vais écouter l'ancienne. Des fois, je me mets à faire la valise et je l'envoie en mission à nous faire un petit truc à manger. Je lui dis, tu peux nous préparer un petit truc? Je te jure que mon mari débarque comme ça dans la cuisine.
1: Mais c'est quoi cette pièce?
0: Ils ont mis où les épices? Ils ont mis où les casseroles? Ils ont mis où les fourchettes? J'ai envie de lui dire, c'est qui il? C'est qui il? Tu crois que j'ai une équipe? C'est qui il? Je te promets. Des fois, je rentre à la maison, il me dit pas, j'ai fait la vaisselle. Il me dit, je t'ai fait la vaisselle. Le gars pense qu'il vit chez l'habitant. Il peut ouvrir le frigo et me sortir un pot de yaourt et me dire, bébé, tu peux me dire si c'est encore bon? Et moi, je nie. Je lui dis, le 6 avril, on est le 7 mai, c'est périmé. Là, il me regarde, il regarde le pot et il le remet dans le frigo. Je peux le tuer. Je peux le... Et ils sentent hein, quand on va craquer. Ils sentent quand on est à bout. Hein? Là, il se transforme en faillot. Laisse, je vais faire. T'as envie de lui dire, fallait faire avant. Le laisse, je vais faire. C'est que c'est une technique. C'est une stratégie. Laisse, je vais faire pour mal faire. Pour qu'après tu lui dises, tu ne sais pas faire, fais plus. Et lui, il sort son légendaire, elle n'est jamais contente. Elle n'est jamais contente. Mais contente de quoi, bande d'enfoirés? Contente de quoi? De pouvoir passer la serpillière à un bras? Hein, laver la vaisselle à l'eau froide? Ou faire la poussière en contournant les objets? On dirait qu'ils dessinent des scènes de crime. Après, on te dit que les hommes vieillissent mieux que les femmes. C'est normal, votre vie est une thalassothérapie. Vous savez quoi? On vit des micro-humiliations depuis tout le temps, depuis toujours. Et ça, c'est toutes les périodes de notre vie. Là, en ce moment, j'ai mes copines, 40 ans, quarantaine, cinquantaine, elles bossent leur périnée. Larry, tu sais ce que c'est le périnée? Je sais pas, hein? Non, pour toi, c'est juste avant l'Espagne. Le périnée. Ils savent même pas ce que c'est. Alors pour ceux qui ne le savent pas, si tu bosses pas ton périnée, un jour tu fais pipi, t'as fini de faire pipi, tu te lèves, tu continues à faire pipi. 20 ans, fin de journée un peu intense, tu jettes ta culotte, elle tombe comme une plume. 50 ans, tu jettes ta culotte, fin de journée, elle tombe comme Mbappé. Ben pareil. Moi, ça fait 20 ans que je suis mariée avec Djibril. 20 ans. Et, écoute, franchement, on a le même âge, mais je fais 10 ans de plus que lui. Parce que je pense pour deux, je fais pour deux. Et je suis persuadée que Brigitte Macron n'est pas plus âgée que le président.